0: aussi avec la vie qu'on a envie de vivre au quotidien. Je pense que pour moi, ça a toujours été important. Et donc, en fait, comme j'adore la nourriture, jeter de la nourriture, pour moi, c'était juste inimaginable. Et j'en ai fait un combat professionnel aussi, quoi.
1: Donc, on peut peut-être présenter pour les téléspectateurs l'application Too Good To Go. Ouais. Si on peut se mettre en relation avec les restaurateurs autour de nous.
0: Ouais, en fait, grâce à l'application Too Good To Go, vous pouvez récupérer des paniers d'invendus alimentaires à la fin de la journée. Et donc, en fait, au moment où le boulanger, le traiteur, le marchand de sushis, le supermarché s'apprête à fermer ses portes, au lieu de tout jeter à la poubelle, comme c'est malheureusement souvent le cas, en fait, ils vont le répartir dans des paniers Too Good To Go que les utilisateurs comme vous et moi, qui auront déjà payé en ligne, pourront passer récupérer au moment de la fermeture. Et donc, on a vraiment une solution gagnant-gagnant-gagnant où le commerçant a une solution très simple pour ne plus jeter et il récupère un peu de sous. Le consommateur, il paye un tiers du prix de produits qu'il va récupérer et il découvre de nouveaux produits. Et puis, ça fait un vrai geste pour la planète puisqu'en réduisant le gaspillage alimentaire, on réduit les gaz à effet de serre. Et donc ça permet d'avoir une consommation responsable et intéressante d'un point de vue pouvoir d'achat. Et de la même manière, l'application Poppins, c'est cette idée de pouvoir voir sur une application tous les objets disponibles autour de soi. Que ce soit auprès de son voisin de palier, auprès d'un commerçant de location, même auprès d'un supermarché avec qui on aura créé une offre de location pour avoir une grosse enceinte pour organiser une soirée, une machine à raclette, des boules de pétanque, un rétroprojecteur pour organiser une soirée film chez soi. C'est cette idée un peu de permettre aux gens d'accéder à des objets qu'ils ne pourraient pas se permettre d'acheter ou qu'ils n'auraient pas envie d'acheter grâce à la location. Et donc le slogan, c'est un peu tout ce qu'il vous faut est déjà là. Et aussi l'idée de posséder moins tout en continuant à profiter plus. Parce que moi, c'est un peu mon obsession, ça, de se dire, quand on s'engage dans une consommation responsable, on a l'impression que la fête est finie, qu'on ne peut plus rien faire, qu'on doit être dans une sobriété, ouais. Exactement. Alors qu'en fait, ce n'est pas que la fête est finie, c'est que la fête va être différente. Elle va juste s'organiser autour de nouvelles habitudes à prendre, mais elle peut être tout aussi joyeuse et on peut tout autant profiter de la vie, quoi.
1: Par exemple, vous êtes venue à vélo.
0: Exactement.
1: Avec
0: c'était
1: un vélo partagé.
0: Une autre aventure.
1: Qui était une expérience mitigée.
0: Exactement.
1: Poppins, c'est à cause du sac de Mary Poppins ou ça n'a
0: Bien
1: rien
0: sûr.
1: À voir
0: ah. C'est ce fameux sac extraordinaire où quand elle l'ouvre, elle a un nombre illimité d'objets.
1: Un lampadaire.
0: Exactement. Et en fait, de se dire, si on fait que le partage redevienne un réflexe, on pourra tous avoir accès à ce fameux sac de Mary Poppins et donc on sera tous plus jolis.
1: Donc ça, c'était un souvenir d'enfant pour vous, Mary Poppins.
0: Complètement. Je trouvais ça assez génial de se dire juste dans un petit sac, en fait, on a tout ce dont on a besoin. Et en fait, c'est vraiment ce que le fait de vivre en communauté nous donne. Puisque finalement, si on se dit que nos placards, on peut les mettre en commun, soudainement, le fait de vivre dans, dans le même endroit, ça nous permet de mettre en commun. Et typiquement, quand on vit dans une ville, on a les trottoirs en commun, les routes, le ramassage des déchets, etc. Mais souvent, dans son propre immeuble, on partage que le toit. Et moi, je trouvais ça un peu dommage. Et l'idée de Poppins, c'est de remettre du lien social entre les gens aussi pour permettre de posséder plus en commun.
1: Donc, on a tous ensemble un grand sac de Mary Poppins dans lequel on peut
0: avec
1: sortir
0: un fond
1: une
0: partagé.
1: Poussette.
0: Et... Chacun a son sac, mais le fond est en commun.
1: L'idée, c'était quand même de pouvoir prêter aussi, si j'ai bien compris.
0: Oui, tout à fait.
1: Alors, qu'est-ce qui marche le plus ? C'est prêter ou louer ?
0: Eh bien, étonnamment, c'est la location. En fait, je pense qu'on est quand même dans un monde qui est très régi par les finances et par l'argent. Et le fait d'avoir un petit prix, même si parfois il est de quelques euros, ça... les gens se disent « bon, y a une transaction, donc quelque part... »
1: C'est plus sécurisant.
0: C'est plus sécurisant.
1: Est-ce que si je prête, j'ai peur que le truc disparaisse à jamais ?
0: Peut-être. Alors après, sur Poppins, il y a l'option de mettre une caution. Parce que quand on loue ou qu'on prête son matériel, on peut mettre une caution. Les profils des utilisateurs sont vérifiés. On a l'empreinte de carte bancaire. Il y a une garantie Poppins aussi, s'il se passe quoi que ce soit. Donc c'était aussi l'idée, c'était de tranquilliser les gens sur le fait que la transaction va très
1: mais
0: bien
1: malgré
0: se passer.
1: Tout, c'est la location qui intéresse plus les utilisateurs.
0: Ouais, exactement.
1: Ça révèle aussi, c'est vrai, un état d'esprit.
0: Je pense qu'on est plus habitué à dans des transactions financières
1: que de la gratuité.
0: Exactement.
1: Il existe des applications totalement gratuites ?
0: Alors, il y a une appli de dons qui s'appelle Give, qui est un de nos partenaires aussi avec qui on fait beaucoup de choses. Eux, c'est vraiment si vous devez vider un appartement ou vous avez des choses que vous n'utilisez plus du tout, vous pouvez les mettre en donation sur Give. Et ça permet aux gens tout simplement de venir récupérer. Et là, tout est gratuit.
1: Et pour les invendus alimentaires, c'est impossible aujourd'hui de donner à une association pour les pauvres?
0: Ah non, bien sûr.
1: Ça, on peut faire
0: on
1: ça
0: le fait
1: encore.
0: Beaucoup aussi. Oui. Avec Too Good To Go, on a aussi une plateforme qui s'appelle Donation.
1: D'accord.
0: Qui permet notamment aux supermarchés de pouvoir voir où. Enfin, en fait, les associations peuvent voir ce qui est à donner dans les supermarchés. Et nous, l'idée avec Too Good To Go, c'est vraiment de réduire le gaspillage alimentaire totalement. Et pour ça, il faut plusieurs types de récupération. Donc il y a les associations qui viennent récupérer quand il y a des plus gros volumes, mais aussi effectivement les paniers surprises récupérés par les utilisateurs, pour qu'en fait chacun fasse sa part dans la lutte contre le gaspillage alimentaire. Et en plus, pour ça, on a un super système en France qui est que quand on donne, on peut déduire fiscalement, et donc ça incite beaucoup effectivement les supermarchés à donner aussi.
1: Alors quel genre de petite fille étiez-vous, Lucie Bache, une petite fille qui déjà aimait trouver des solutions aux problèmes?
0: Oui, je pense que j'ai toujours été plutôt du côté de l'hyperactivité et de l'envie de faire plein de choses, l'envie d'embarquer les gens avec moi. J'étais capitaine de l'équipe de volley, j'étais déléguée de classe, j'étais présidente d'association. J'ai toujours adoré faire plein de choses. Plutôt toujours de façon très joyeuse, je pense. J'ai toujours beaucoup aimé rigoler. J'ai un grand frère et une petite sœur et on a toujours été très proches en tant que famille avec mon papa, ma maman. Et donc j'ai eu une enfance très joyeuse, mais aussi quand même assez engagée, je dirais, sur le fait de bien faire les choses et de se poser beaucoup la question de qu'est-ce qu'on avait envie de faire et est-ce que c'était cohérent avec la bonne façon de faire les choses, quelque part.
1: Donc respecter la planète, tout ça, ça faisait partie des valeurs de
0: l'enfance. Oui, mais sans le dire de façon
1: moralisante et agaçante.
0: Oui, il n'y avait pas trop ce concept d'écologie, en fait. Mais par contre, le fait de ne pas jeter des aliments, c'était rester cohérent. Mmh. Le fait de profiter, enfin, par exemple, le fait de ne pas avoir de téléphone à table, ou le fait d'être, quand on était ensemble, d'être vraiment là. Plein de petits principes, en fait, je pense, qui ont un peu marqué mon enfance et qui me... C'est très important pour moi de rester en cohérence, en fait, avec mes valeurs. Mmh. Et ça, je pense que ça, c'est beaucoup... déployé dans les entreprises que j'ai montées par la suite. Ouais.
1: Donc votre premier projet, c'était Too Good To Go, ou est-ce qu'il y a eu des projets enfantins de délégués de classe où vous avez fait des choses
0: Oui, j'avais créé avec mes trois meilleurs amis le journal du collège. On avait donc pendant 4 ans, en 6e, 5e, 4e, 3e, on tenait le journal du collège et on faisait plein de choses. En tant que déléguée de classe, j'avais aussi toujours des combats sur partir en classe verte ou aller voir l'éclipse solaire ou des choses comme ça. Et puis après, effectivement, arrivé en école, j'ai pris l'association du gala de l'école parce que je trouvais que c'était important aussi de savoir comment organiser des événements et l'idée de faire les choses collectivement. Le forum rencontre aussi, où on rencontrait des entreprises, on faisait que les entreprises et les étudiants se rencontrent. Enfin voilà, j'ai toujours aimé faire plein de choses, et notamment via le sport aussi, je fais beaucoup de sport, et j'adore ça, et je pense que ça donne un certain équilibre aussi d'être dans sa tête, mais aussi dans son corps, et de pouvoir...
1: Vous avez fait des études d'ingénieur, si je comprends pas.
0: Oui, tout à fait.
1: Centrale. Donc... dans sa tête quand même un peu.
0: Beaucoup, beaucoup dans la tête. Je pense que la tête prend beaucoup de place.
1: Oui.
0: Et donc effectivement, le sport, c'est le moment où j'arrive un peu à lâcher la tête. Sinon, j'ai du mal à le faire dans le quotidien. À me dire...
1: Oui, parce que c'est quand même beaucoup de stress ou pas, cette nouvelle vie
0: Alors, je ne dirais pas que c'est du stress. Je dirais qu'il y a beaucoup de pression.
1: Oui, de ne pas rater.
0: Non, mais de la pression sur le fait qu'on peut toujours faire plus, en fait. Donc, il y a une espèce de déferlante d'action en permanence. Et la question, c'est comment est-ce que cette pression, elle se traduit par de l'adrénaline et de l'envie et de l'énergie, plutôt que par du stress.
1: Ouais.
0: Et en fait, moi, je suis très consciente de ça. Les moments où je me sens stressée, je me dis qu'il faut que je change quelque chose. Et parfois, c'est juste changer sa perspective aux choses. Parfois, c'est changer son emploi du temps. Parfois, c'est changer les gens avec qui on travaille, l'air qu'on respire. Mais en tout cas, moi, je suis consciente que je suis dans un environnement à forte pression. Et donc, il faut que j'arrive ça à en faire une force et à un plaisir, plutôt qu'un stress qui, par ailleurs, est mauvais pour la santé et dans lequel je n'ai pas envie de m'installer. Quoi.
1: Mmh. Alors, vous me disiez, à l'entrée de cette émission, que la Bretagne était un endroit important pour vous, pour
0: bonne
1: vous
0: ressourcer. Bonne soupape de décompression,
1: ouais. Ouais.
0: Bah, typiquement, je pense que quand on habite dans une grande ville comme Paris, le nombre d'interactions au quotidien, le nombre de enfin, toute la pollution, qu'elle soit sonore, visuelle, le nombre d'opportunités aussi qu'on a dans une... Enfin, souvent, quand on est parisien, on se retrouve avec trois soirées le même soir et on se doit dire laquelle on choisit, etc. Et en fait, moi, j'adore ça. Et en même temps, de plus en plus, j'ai besoin aussi de ce petit cocon de nature, d'être en contact, de démarrer la journée sur une plage à observer les oiseaux.

0: Je trouve que c'est une toute autre journée. L'air qu'on respire aussi au bord de l'océan n'est pas du tout le même.
1: Vous nagez dans la mer glacée ?
0: Ouais, j'adore ça.
1: À toutes les saisons ?
0: Ouais, toutes les saisons. Franchement, elle descend jusqu'à 8-9 en Bretagne quand même l'hiver. Donc là, je ne reste pas longtemps. Mais, et après, si on a envie de rester longtemps et que c'est trop froid, on met une combi très facilement. Mais en tout cas, cette connexion à l'océan, elle est hyper importante pour moi. Et puis le fait d'avoir 4 jours sans rien, en fait. Et ça, c'est quelque chose avec mon conjoint qu'on adore. L'idée de se dire, pendant 4 jours, on est dans notre petite bulle. Et on travaille depuis la Bretagne, mais d'une façon totalement différente que quand on est à Paris où on voit 12 personnes par jour.
1: Donc c'est 4 jours Paris, 4 jours la Bretagne.
0: Ça dépend des fois. On est encore flexible parce qu'on n'a pas d'enfants, donc on en profite. Mais oui, c'est à peu près 50-50 et parfois c'est sur des périodes plus longues. Là, l'été, on est majoritairement là-bas. Enfin, ça dépend un peu aussi de à quel point Paris nous rappelle. Donc on alterne.
1: Alors, on va passer à la deuxième partie de cette émission, les mots. Vous allez avoir 4 mots, à vous de les éclairer, de les commenter à votre idée.
0: Avec plaisir.
1: À tout de suite.
0: À tout de suite.
1: Vous êtes encore sur Lumière intérieure, avec vous, Lucie Bache. Alors, le premier mot auquel j'ai pensé, évidemment, on en a déjà parlé, mais ce sera l'occasion de l'approfondir. Le premier mot, c'est partager.
0: Ouais. Je pense que c'est un mot qui me caractérise beaucoup, mais aussi qui me tient beaucoup à cœur. Partager, pour moi, il a plusieurs sens. Il y a l'idée de partager un moment ensemble, de partager une vie, de partager une ville, de partager une planète aussi. Et plutôt au sens de profiter ensemble, en fait. Et ça, je pense que partager un repas, on l'a aussi beaucoup. C'est cette idée... Moi, c'est vrai que j'adore être entourée et le fait de vivre des moments collectifs, c'est vraiment quelque chose qui compte beaucoup pour moi. Et en même temps, partager, c'est aussi cette notion de partager, c'est-à-dire séparer en part égale ou en tout cas reconnaître qu'on a le besoin en fait de que quelque part l'amour et le respect de chacun, ça passe aussi par le fait de pouvoir se répartir les ressources. Et je trouve que, sans vouloir être dans une culpabilité, mais souvent, dès qu'on a l'impression d'avoir trop pour soi, on se dit comment est-ce que ce surplus, je le mets à la disposition d'autres. Et en fait, c'est pas si simple. Mais pour moi, être au bon niveau de générosité en permanence, c'est très important. Et en même temps, il faut pas tomber dans une générosité exacerbée où on se sent presque en défaut par rapport à soi-même. Moi, j'ai très à cœur de me dire comment est-ce que je suis au juste endroit le fait de partager mes ressources avec les autres dans le bon équilibre.
1: Alors évidemment, nous on admire votre extraordinaire succès, puis on a un peu aussi du coup envie de vous challenger, vous demander, mais du coup, vous qui avez magnifiquement réussi, est-ce que ça devient une philosophie pour les autres de partager ou est-ce que ça reste quelque chose pour vous ? Voyez, vous dites peut-être apprendre à posséder moins, mais quand on a aussi bien réussi, est-ce qu'on n'est pas tenté de posséder plus ?
0: Non, pour moi c'est tout à fait le contraire, c'est quand on a... Moi, c'est vrai que d'un point de vue de ma carrière, j'ai réussi, avant même d'avoir envie de réussir, entre guillemets, une super belle aventure où je m'étais plutôt dit je vais me faire plaisir pendant un an et puis dans un an, je repartirai chercher du travail. Et en fait, aujourd'hui, Too Good To Go, c'est une société de 1400 personnes où effectivement, on a une vraie création de valeur. Et donc, c'est vrai que dès que l'entreprise a commencé à réussir et à avoir une vraie performance économique aussi. Je me suis dit qu'il fallait partager, d'abord avec les salariés, mais aussi de manière générale, à partir du moment où moi j'étais plutôt à l'abri, je me suis dit qu'il fallait que je sache aussi apprendre à donner, apprendre à partager et à redonner aux autres. Et je sais pas, c'est peut-être le fait de ne jamais avoir vraiment manqué, mais moi je me suis plutôt toujours posé la question de

0: Comment être fière de ma générosité plutôt que d'être dans une quête de toujours plus, en fait. Et je pense que c'est aussi parce que j'ai vraiment besoin des autres et besoin de me sentir en alignement avec mon monde extérieur. Et ce que je travaille davantage aujourd'hui, c'est plutôt comment est-ce que je passe aussi du temps avec moi-même et que je partage avec moi-même aussi en termes de temps et de m'assurer que je ne suis pas trop déséquilibrée vers redonner aux autres avant de prendre soin de soi aussi, quoi.
1: Donc ce que vous voulez dire, c'est que finalement, ce qui vous donne de la joie, c'est plus que d'avoir acquis pour vous-même, c'est de pouvoir en faire bénéficier d'autres avec vous.
0: Oui, je pense. Je pense que j'ai beaucoup de mal à prendre du plaisir seul et que quelque part, mon plaisir passe par répartir de la joie autour de moi et faire du bien aux autres, en fait.
1: Vous connaissez la figure de Saint François d'Assise ?
0: Laquelle ?
1: Ce personnage de Saint François d'Assise.
0: Oui, bien sûr.
1: Mais ça me fait penser à ça. Il voit quand même une forme de joie à posséder moins. Et finalement, c'est ce que vous essayez de décrire.
0: Je ne sais pas si c'est nécessairement posséder moins. C'est plus posséder davantage ensemble. Et donc, quelque part, posséder moins individuellement. En fait, on n'a pas besoin de posséder des choses seules si, en fait, notre voisin là et qu'on peut y avoir accès. Et inversement, quand on possède pour soi, se dire comment est-ce que je peux en faire profiter un maximum de monde, en fait. Donc on passe d'une... C'est pas tant la notion de sobriété que plus la notion de justesse et de...
1: Et de joie collective.
0: Exactement.
1: Vous connaissez la doctrine de l'Église catholique qui parle de destination universelle des biens ?
0: Non.
1: Bah, c'est exactement ce que vous décrivez, donc c'est amusant, vous pourrez regarder. C'est exactement ça. Okay. L'Église a toujours parlé de destination universelle des biens pour dire que les choses étaient faites pour être à tous.
0: Super.
1: Ça ressemble à ce que vous avez essayé de me dire ?
0: Mm-mm. Ouais, complètement.
1: Bah, vous êtes très catholique finalement, vous voyez.
0: Voilà.
1: Alors le deuxième mot, c'est communauté.
0: Ouais. C'est pareil, c'est quelque chose qui me parle beaucoup, parce que cette envie de collectif, cette envie de faire ensemble, cette idée que ensemble on est plus riche à tous les sens du terme et qu'on est plus... Je sais pas, c'est vrai que je lis beaucoup le mot de joie au fait d'être ensemble. Et en même temps, pour moi c'est très important d'être à l'intersection de plusieurs communautés. Et en fait, le risque d'une communauté, c'est qu'elle tombe dans un entre-soi et que finalement, on oublie de se parler les uns aux autres, de comprendre que d'autres pensent différemment, et qu'ils ont vocation à être écoutés, et qu'en fait, quand on se confronte à l'autre et à d'autres opinions, on grandit aussi, et qu'on s'enrichit aussi personnellement de cette compréhension plus globale d'un sujet ou d'un autre. Donc moi, ce qui m'amuse beaucoup, c'est d'être à l'intersection de différentes communautés. Je le fais avec Paris et la Bretagne, mais aussi entre un monde de la tech et un monde de l'écologie et de l'importance de la nature. Donc le low-tech, je trouve que c'est très précieux aussi. Le monde de la science et le monde de l'art. Le monde de la politique et le monde de la culture. Enfin, en fait, pour moi, naviguer au sein d'univers différents, ça me nourrit beaucoup. Et je pense que c'est essentiel pour rester ouvert d'esprit et donc pouvoir profiter de ces différentes communautés sans s'enfermer dans quelque chose.
1: Donc ce que vous avez envie de dire, c'est que vous ne voulez pas parler de communautarisme en disant on est repliés les uns sur les autres dans des communautés closes, mais que vous trouvez votre joie à circuler de communauté en communauté.
0: Tout à fait.
1: C'est beau. Au fond, j'avais l'impression que vos applications, non seulement étaient des applications pour régler des problèmes, mais aussi vous appeliez un peu à un changement de société, un changement de regard, un changement d'habitude.
0: Oui, complètement. Pour moi, il y a cette idée de comment est-ce qu'on trouve des solutions qui sont très concrètes, qui nous aident à changer nos quotidiens. En se mettant à louer plutôt qu'acheter, par exemple, mais qui nous inscrivent aussi dans une philosophie de vie plus globale qui est que bah, on croit plus à un monde de partage qu'à un monde de, d'individualisme. Qu'on croit plus dans un monde où toute nourriture produite est consommée plutôt que 40% de la nourriture est jetée. Et en fait, moi je dis souvent que consommer, c'est voter. Et donc, bah, cette idée de créer des solutions dont on peut être fier et qui nous font du bien à la fois à notre portefeuille, à la fois à notre planète, à la fois à notre société, je trouve que c'est hyper important pour son quotidien, mais aussi pour décrire la société dans laquelle on a envie de vivre dans le futur et participer à la construire finalement.
1: Qu'est-ce que vous voulez dire par consommer, c'est voter? Est-ce que vous voulez bien nous donner un exemple?
0: Eh ben, typiquement, quand on part en vacances et qu'on décide plutôt que d'aller acheter dans un magasin une tente de camping, un réchaud, des sacs de couchage pour toute la famille, un porte-vélo, etc. Et en fait, on part 10 jours et puis quand on revient, on met tout ça à la cave ou on l'entasse dans un coin de son salon. À la place de ça, on peut décider d'aller sur une appli comme Poppins et de louer sa tente, son réchaud, les racks à vélo, etc. Et ça va être on va être obligé d'innover, on va être obligé de sortir du réflexe, on va être obligé de faire les choses un peu différemment. Mais finalement, on sera hyper fiers à la fin des 10 jours de se dire je rapporte tout ça, ça va servir à d'autres. Moi, j'aurais dépensé 10 fois moins. Et finalement, je serais assez fière de l'histoire que je vais raconter à mes amis, à mes enfants, etc. Et donc, pour moi, c'est ce choix qu'on aura fait à ce moment-là, c'est un vrai vote de dans quelle société on a envie de vivre. Est-ce qu'on a envie de vivre dans une société où tout le monde a une tente de camping qu'il utilise une semaine par an? Ou est-ce qu'en fait, dans une société où ça devient totalement naturel d'aller louer ou emprunter sa tente de camping à son voisin ou au magasin au coin de la rue?
1: Et vous trouvez que les gens sont prêts
0: Je pense qu'ils sont prêts de plus en plus, ouais. On voit qu'en un peu plus d'un an avec Poppins, on a déjà 500 000 personnes qui ont téléchargé l'application. On a des centaines de partages qui se font tous les jours. Donc après, voilà, ça prend toujours du temps de changer ses habitudes. Ça fait des décennies qu'on nous apprend que la propriété individuelle, c'est le Graal. Je pense qu'aujourd'hui, on a vu les limites de ce modèle, et d'un point de vue pouvoir d'achat, et d'un point de vue ressources de la planète. Et donc, ce qui me tient à cœur, c'est vraiment de proposer un nouveau modèle et que ça devienne super simple, super sécurisé, super... marketer aussi pour que ça donne envie et donc que tout le monde puisse s'inscrire dans ces nouvelles habitudes en étant heureux de le faire aussi.
1: Alors chez vous, quand vous étiez enfant, la vie en communauté était quelque chose d'important?
0: Alors déjà au sens de famille, je pense que j'ai passé beaucoup de temps avec ma famille, avec ma grand-mère, avec cette idée de faire des choses ensemble, beaucoup au sens des amis aussi. Les amis ont toujours été très importants pour moi. Puis même dans le sport, avoir une équipe sportive, je me suis quand même sentie très entourée, petite. Et donc finalement, apprécier le fait de se sentir partie d'une communauté, je pense que oui, j'ai vraiment grandi avec ça autour de moi, ouais.
1: Est-ce que vous avez des retours d'anecdotes de ce que vous disiez tout à l'heure? On habite les mêmes immeubles et puis on ne partage que le toit. Est-ce que vous avez des anecdotes, des retours de gens qui, avec l'application Poppins, ont fait connaissance?
0: Complètement, ouais. Il y a des gens qui se sont... c'est assez génial d'ailleurs, parce qu'on se rend compte qu'il y a des amitiés qui se sont créées via Poppins, aussi intergénérationnelles. Des jeunes qui ont rencontré des personnes âgées dans leur immeuble et qui ont presque créé, alors je sais pas si on peut appeler ça une amitié, mais en tout cas un vrai sentiment de voisinage en fait. Et moi, c'est quand j'ai commencé à aller m'installer en Bretagne, j'étais très contente en fait de la relation que j'ai créée rapidement avec mes voisins, en me rendant compte qu'en fait à Paris, j'avais beau habiter dans le même immeuble depuis 20 ans, je connaissais à peine mes voisins. Et ça m'a redonner envie d'aller à taper à la porte de mes voisins. Et en fait, c'est tellement plus agréable quand on se croise dans l'escalier, on prend 5 minutes pour échanger et vraiment se connecter l'un à l'autre, quand on partage quand même une vie très, très proche, en fait. Donc, je pense que ça m'a redonné goût, justement, aux relations de voisinage, et que Poppins, c'est finalement une excuse pour se rencontrer. Parfois, on nous appelle le Tinder des objets, mais c'est vrai que quand on est allé emprunter son robot de cuisine à son voisin de palier, le lendemain, on se permet aussi d'aller frapper si on n'a plus de farine pour faire un gâteau, et derrière d'aller lui offrir une part de gâteau. Et je pense que c'est des petites choses, mais qui font tellement du bien dans nos quotidiens, et

0: Et mon prénom vient de ce mot. Donc, c'est sûr qu'on m'a toujours beaucoup parlé de ce mot. On m'a souvent dit que j'étais assez solaire aussi. Et ça, pour moi, j'ai toujours pris ça comme une vraie qualité. Donc, c'est un mot qui me plaît aussi. Je pense aller mettre un peu de lumière dans la vie des gens. Ou aller, j'ai toujours été très curieuse aussi, donc aller mettre la lumière sur quelque chose. C'est un peu une passion que j'ai. Et puis après, mon conjoint travaille dans le cinéma et on se rend compte qu'avec la lumière, en fait, une lumière différente peut changer totalement une scène, peut changer totalement une pièce. Et effectivement, quand on regarde une situation avec une lumière ou une autre, elle va ressembler totalement... ça ne va pas être la même. Donc, moi, j'essaie... je me prends souvent au jeu de changer un peu de point de vue et de me dire... comment est-ce que je pourrais penser radicalement différemment? Et en fait, c'est intéressant quand on regarde un objet d'un point de vue différent, on peut voir des choses totalement opposées. Par exemple, si on regarde une bouteille avec une écriture d'un côté, bah, si moi je la regarde de ce côté-là, on va me dire que il n'y a rien sur la bouteille. Et à l'inverse, si je la regarde du côté où il y a l'inscription, on me dira bah, y a une inscription sur cette bouteille. Et souvent se dire que ce n'est pas parce qu'on a raison que l'autre a forcément tort. Ça te permet de voir une réalité beaucoup plus vaste. Et je trouve que c'est intéressant. Donc on en revient au sujet du communautarisme avant, mais le fait de partager, donc ça lie bien les trois mots, ça nous permet de mettre la lumière sur des choses de façon plus complexe, plus intéressante. Et du coup, c'est quelque chose qui est, je pense, important pour vivre une vie complète, en fait, et pas s'arrêter à la première impression.
1: Et est-ce qu'il y a eu des obscurités dans votre vie, Lucie Bache ?
0: Ben, ça dépend ce qu'on veut dire par obscurité, mais la première chose qui me vient comme ça, c'est que moi, j'ai perdu mon papa très jeune, j'avais 18 ans. Et mon père était quelqu'un de très lumineux, qui adorait le rire, qui adorait la vie. Et donc, ça a été très... En fait, il a été malade pendant 10 ans et nous, on n'avait jamais imaginé que sa lumière pourrait s'éteindre, en fait. Et quand c'est arrivé, ça a été très... je pense très choquant, très injuste, parce qu'on était assez persuadés que l'amour triompherait et qu'il dépasserait cette maladie. Et en même temps, là, 15 ans plus tard, je pense que j'en suis à un stade du deuil où j'arrive à conserver sa lumière en moi et à me dire que finalement, les 18 ans de vie que j'ai passé à ses côtés, ça m'a énormément apporté. Et finalement, le fait de l'avoir perdu, je chéris la vie encore davantage et je pense que le fait d'être confronté à la mort tôt dans sa vie, finalement, ça nous donne encore plus le goût de la vie et l'envie d'en profiter et l'envie de mettre la lumière sur les bons endroits et de voir le verre à moitié plein plutôt que le verre à moitié vide, quoi.
1: Et votre papa, vous le sentez encore présent ou pour vous c'est une absence?
0: Ouais, non, moi je le sens encore très présent, des fois plus que d'autres, mais c'est incroyable à quel point un parent, ça reste là toute sa vie, quoi. Enfin, moi je suis assez impressionnée, déjà de me dire que ça fait 15 ans que je ne l'ai pas vu, et de réaliser à quel point il est encore là au quotidien avec moi, quoi.
1: Il est là par le souvenir ou il est là parce qu'il est encore vivant?
0: Non, il est là... par le souvenir, mais aussi par sa présence dans ma tête et dans mon corps au quotidien, quoi. Donc c'est une présence bien sûr différente que s'il était encore vivant, mais c'est là, quoi.
1: Et ça reste une force. Est-ce que vous avez des conseils à donner à nos téléspectateurs ou plutôt un partage d'expérience? Comment on traverse les obscurités? C'est quoi vos forces, par exemple, pour traverser les épreuves de la vie?
0: Bah, je pense que, enfin, moi, assez rapidement, j'ai un peu tiré les différents scénarios, quoi. Et il y avait le scénario de continuer à être très triste, de continuer à être très immobilisé par cette perte. et le fait de

0: de reprendre la vie. Et en fait, je pense que j'avais pas envie en fait de passer trop de temps à pleurer, à être immobilisée. Moi, j'ai toujours aimé faire beaucoup, j'ai toujours aimé aller de l'avant. Et donc, je me rappelle vraiment très tôt, enfin, quelques jours après son décès, hein, de m'être dit soit je reste là-dedans, soit j'avance. Et je pense que j'ai choisi d'avancer, ce qui avait du bien et du moins bien. Hein. Je pense que j'ai réalisé des années plus tard que j'étais peut-être partie trop vite et que j'avais peut-être besoin aussi d'accepter l'immobilisation peut-être nécessaire, due au deuil, due à la souffrance, due à la perte. Donc on vit chacun les choses comme on le veut et comme on le peut. Mais je pense quand même que dans n'importe quelle situation que la vie met devant nous, on a un choix à faire. Et je parlais de voir ce verre à moitié plein et ce verre à moitié vide. Aujourd'hui, je suis hyper fière d'arriver à me dire que j'ai eu de la chance d'avoir un père si génial et une relation aussi qualitative pendant 18 ans. Et aujourd'hui, de me sentir encore accompagnée par cette personne géniale. Alors qu'il y a des gens qui ont leurs parents une beaucoup plus longue partie de leur vie, mais qui ont des relations beaucoup moins bénéfiques, finalement. Donc aujourd'hui, ça, j'arrive à le voir positivement. Et je pense que de la même manière, si on a des relations compliquées avec ses parents, bah, on peut toujours essayer de voir ce que ça nous apporte et comment est-ce qu'on arrive à à améliorer cette relation, ou en tout cas à apaiser cette relation d'une manière ou d'une autre. Donc, enfin, moi, je pense que j'ai beaucoup le goût du challenge et que quand on met des situations difficiles face à moi, quand la vie me met des situations difficiles, j'ai plutôt envie de me dire comment est-ce que j'en fais des opportunités d'apprendre et de grandir que le fait de me plaindre ou de m'immobiliser, quoi.
1: Et vous n'avez pas peur de l'échec ? Aujourd'hui, vous vous sentez à l'abri d'un échec ?
0: Je pense que c'est surtout... je ne vois pas trop d'échecs, en fait. Je trouve qu'il y a plus des épreuves, des difficultés, peut-être des zones d'ombre, etc. Mais encore une fois, pour moi, c'est toujours une opportunité de se dire « Bon, bah là, c'est plus dur que ce que je pensais. Comment est-ce que je contourne l'obstacle ? Comment est-ce que je saute au-dessus de l'obstacle ? Comment est-ce que je réinvente, en fait, en permanence ma façon d'être et ma façon de faire ?» pour que ce ne soit pas un échec, en fait, que ce soit juste une difficulté. Et en fait, la difficulté, l'adversité, c'est quand même des choses hyper intéressantes à traverser, quoi.
1: J'imagine que des adversités et des difficultés, il y en a quand on a beaucoup de monde autour de soi pour travailler ensemble et qu'il faut s'entendre bien, avancer, que les choses marchent.
0: Bah, c'est sûr que de toute façon, être en société, c'est plein de frictions. C'est plein d'apprentissage, c'est plein de joie aussi, mais ouais, je sais pas, est-ce que c'est plus facile de vivre seul sans personne ? Je sais pas, en tout cas, de mon point de vue, j'aurais tendance à dire que c'est quand même... je sais pas si c'est moins riche, mais c'est riche différemment. Moi, c'est comme ça vraiment que je m'accomplis et que je me développe, c'est au contact des autres. Et effectivement, monter une entreprise, c'est pas simple. Savoir comment se positionner par rapport aux gens avec qui on travaille, c'est pas simple non plus. Mais c'est super intéressant et moi, j'adore ça et c'est là que je me sens bien aussi. Après, je travaille aussi à passer plus de temps seul, apprendre aussi à investir la relation avec moi-même. Et je pense que ça, c'est quelque chose, quand on est très extraverti, comme je peux l'être, qu'on a tendance à négliger. Et pour moi, c'est devenu très important ces dernières années de cultiver vraiment cette relation à moi, d'accepter d'être seule et de voir la richesse dans le fait d'être juste avec moi-même, en fait. Mais c'est vrai que j'ai moins l'habitude que d'être très entourée. Et donc, c'est aussi des choses que je suis en train d'apprendre, quoi.
1: Le dernier mot, c'est après. Alors après, Lucie Bache.
0: C'est une bonne question. Je pense que j'ai pas mal travaillé sur le maintenant, être plus dans l'instant présent qu'être dans l'après. Je pense que la société actuelle nous force vachement, quand on est petit, à se dire, à investir dans l'après. Et en fait, moi, j'ai fait toute ma scolarité où j'ai pas mal travaillé. J'étais toujours en tête de classe. Ensuite, j'ai fait prépa. Ensuite, j'ai fait école d'ingé. Et je me rendais compte qu'à chaque fois, je me disais, je vais faire ça comme ça. Après, je pourrais faire ça. Et en fait, c'est justement au moment où j'étais chez Nestlé où je me suis dit, mais en fait, j'investis toujours dans l'après, mais finalement, qu'est-ce que j'ai envie de faire maintenant ? Et à partir du moment où je me suis posé cette question, bah, c'est là que j'ai décidé de démissionner, de me lancer dans l'aventure de Too Good To Go, juste parce que j'en avais envie et que je le sentais comme ça à cet instant-là. Et donc maintenant, j'essaye davantage de me dire de quoi j'ai envie, de quoi j'ai besoin maintenant, qu'est-ce que je ressens maintenant, plutôt que de me dire qu'est-ce que je ferai dans 2 mois, dans 2 ans, dans 10 ans, parce qu'on ne sait pas ce qui se passera d'ici là. Donc je pense que c'est ce sur quoi je travaille, en tout cas, c'est de moins penser à l'après et de plus penser au maintenant. De ne pas penser trop non plus à ce qui s'est passé avant, ou en tout cas d'en tirer des apprentissages, mais sans avoir de regrets. Et donc j'aurais plutôt choisi le mot maintenant.
1: Donc après, on va apprendre encore mieux à savourer l'instant présent. Ça vous va, ça, comme résumé ?
0: Ouais, c'est bien.
1: Et après la mort, Lucie Bache, vous, évidemment, vous avez fait l'expérience du deuil. Vous me parliez d'une forme de présence de votre père. Après la mort, il y a une vie ?
0: Moi, je pense qu'aujourd'hui, et je pense que c'est des sujets sur lesquels on évolue peut-être tout au long de sa vie, mais aujourd'hui, ce en quoi je crois, c'est plus que la mort, c'est surtout la mort de notre enveloppe matérielle, corporelle. Mais j'ai du mal à croire à la mort de l'âme. Je pense que nos âmes, elles se réincarnent, qu'elles se déplacent d'une enveloppe corporelle à l'autre. Et je pense que c'est ce que je ressens avec mon père. Je sens que son âme est encore là. Et j'ai du mal à croire qu'elle se soit tout simplement désintégrée. Par contre, son corps, je l'ai vu mourir, je l'ai vu arrêter de fonctionner. Un corps mort, même une minute après, ça ressemble plus du tout à un corps vivant. Mais je pense que ouais, on est plutôt des âmes qui s'incarnent, et moi parfois je me questionne sur quelle incarnation j'avais avant celle-ci et quelle incarnation j'aurai demain. Donc c'est plutôt comme ça que je le vois, et je trouve que ça réconcilie un peu avec la mort, de se dire finalement la mort c'est juste le passage vers un après. Je trouve ça plus rassurant que de se dire que tout s'arrête, quoi.
1: Et vous avez déjà réfléchi à la résurrection de Jésus de Nazareth ?
0: C'est-à-dire réfléchi ?
1: Envisager cette option comme possible ?
0: Je ne sais pas si j'y ai réfléchi particulièrement. Je pense que c'est une histoire qui est tellement... tellement miraculeuse et tellement, finalement, qui a tellement traversé les siècles, etc., qu'il y a forcément du vrai là-dedans, de la magie là-dedans. Et comme je le disais, je pense qu'on se réincarne d'une enveloppe à une autre. Alors pourquoi pas à la même enveloppe ? Ça arrive peut-être de manière totalement exceptionnelle, mais finalement, pourquoi pas ? Et après, je ne sais pas si j'ai besoin de savoir... si j'y crois ou pas. En tout cas, je pense que c'est une histoire qui me touche, qui touche la plupart d'entre nous. Et elle a le mérite d'exister et de traverser les générations et les générations. Donc, rien que dans cette existence, finalement, qu'il y ait une vérité ou pas, elle a quand même un impact énorme sur des centaines de millions de personnes. Et je pense que c'est rien qu'en ça, elle est importante.
1: Disons que j'imagine que, puisque vous aimiez tant votre père, vous préférez retrouver son vrai visage plutôt que de le revoir en papillon, par exemple, non ? Vous préféreriez pas retrouver sa figure, son sourire, sa démarche ?
0: Je pense que c'est plus ça, pouvoir avoir un échange avec lui. Mais après...
1: Lui parler, entendre sa voix.
0: Oui.
1: Qui vous dise sa fierté de ce que vous êtes devenu.
0: Oui ou pas, mais qu'il ait un avis en tout cas, enfin, ouais. qui savoir qu'il est encore au courant de qui je suis, de ce que je fais, et pouvoir échanger avec lui, je pense que ça, effectivement, ça me tiendrait à cœur. Ouais.
1: Et ça, c'est sûr que s'il est un papillon, ça marche moins bien.
0: On ne sait pas, on peut avoir des super connexions avec les papillons.
1: Merci beaucoup, Lucie Bache.
0: Merci
1: à tout de suite pour la dernière partie de cette émission.
0: Super.
1: Nous sommes toujours sur KTO dans Lumière Intérieure. Ça a été, vous avez survécu?
0: Très bien, ouais. Je suis toujours.

0: Voilà.
1: Toujours là. C'était une expérience comment ces mots?
0: Bon, je trouve ça très chouette. Enfin, je trouve ça intéressant de se confronter à des mots comme ça. Après, c'est vrai que c'était des mots dont je me sens assez proche. Et puis le fait d'être tout seul en plateau, mais avec un guide spirituel d'une manière ou d'une autre, c'est un joli exercice.
1: C'est mieux de ne pas avoir la personne en face pour réfléchir.
0: Je pense qu'on se sent, on se livre peut-être davantage et il se passe quelque chose de différent en tout cas.
1: Quel était le mot que vous avez préféré?
0: Je pense que celui de partage, c'est quand même
1: ça
0: celui qui résonne le plus.
1: Ouais. Communauté, ça vous ressemblait bien
0: aussi. Aussi, j'hésitais entre les deux. Ouais.
1: Et puis Lucie, lumière, c'était pas mal.
0: Oui, c'est vrai. Mais
1: c'était plus vaste.
0: C'est plus vaste. Je trouve ça très beau, mais c'est moins concret. Et je pense que...
1: Vous êtes quelqu'un de concret.
0: Oui. Ouais. Ouais.
1: C'est marrant parce que vous êtes quelqu'un de concret, mais ça m'a quand même intriguée. L'option entre la réincarnation et la résurrection, c'est ça dont on s'est quitté là-dessus.
0: Ouais.
1: Et malgré tout, la résurrection, c'est plus concret parce que retrouver quelqu'un qu'on aime, son visage, c'est tellement plus concret que cette personne soit devenue autre. J'ai l'impression que quand on aime, on est assoiffé de retrouver la personne qu'on aime. En ce sens, la résurrection répond quand même plus à l'attente du cœur humain que la réincarnation.
0: Oui, mais j'ai l'impression que la résurrection, c'est plus facile de vérifier que ça ne se passe pas quelque part. Enfin, en fait, je ne m'attends pas à ce que mon père, même si j'en ai rêvé beaucoup, mais j'aurais du mal à croire qu'il ressuscite. Alors que le fait d'imaginer parfois, quand je rencontre un papillon, qu'il y a mon père là-dedans...
1: Ah, parce que la résurrection, c'est pour après, encore.
0: Alors que... Oui.
1: Oui, je vois très bien ce que vous voulez dire. Dans la théologie catholique, l'âme demeure vivante, c'est ce que vous dites, et on attend une résurrection qui va arriver.
0: Oui.
1: Dans ces cas-là, les deux sont compatibles. Ça veut dire qu'il peut être aujourd'hui présent sous une forme discrète, d'une petite délicatesse.
0: Oui.
1: Mais il n'est pas le papillon, il nous fait juste un petit clin d'œil.
0: Et j'ai du mal à croire qu'on se re-rencontrera dans cette incarnation-là, en fait. Et je trouve ça assez chouette, en fait. Moi, je suis quand même hyper intéressée par la... Enfin, par l'humain davantage comme une partie de la nature que comme toute cette réflexion anthropocentrée où en fait on est très on se distingue de la nature et finalement moi je le sens en Bretagne, ma connexion avec les oiseaux elle est quand même très intense quoi. Enfin, je suis hyper contente de passer du temps avec eux et quelque part parfois je me sens plus proche de mon humanité en tant qu'animal quand je suis avec des animaux ou sans humains autour de moi, que quand je suis dans une ville entourée de béton, à prendre que des choses qui... Enfin, à utiliser des outils fabriqués par l'humain, finalement. Et je trouve que la force de la nature, c'est un peu de nous ramener à notre animalité et à notre humanité. Et donc, finalement, me dire qu'une partie si importante de moi a regagné la nature... et loin des humains, ça me plaît aussi comme idée.
1: Donc s'il y avait une image pour vous du paradis, ce serait quoi?
0: La plage bretonne, je pense.
1: Ah, c'est très beau.
0: Ouais.
1: On a parlé de Saint-François d'Assise au début de cette émission, mais finalement, vous avez plein de points communs. Vous aimez le dépouillement, la joie et les animaux.
0: Eh ben, peut-être. Il faut que je relise Saint-François d'Assise.
1: Oui, peut-être que vous pouvez relire Saint-François d'Assise.
0: Ouais.
1: On n'a pas trop parlé de la Climate House.
0: Non.
1: Vous avez envie d'en dire quelques mots?
0: Oui, la Climate House, c'est un lieu qu'on a créé avec une communauté. Donc, on est 170 entrepreneurs à se dire, nous, on croit au fait que l'économie a un vrai rôle à jouer dans la transition écologique et sociale. On croit au fait que l'entreprise peut vraiment redonner à la société, peut vraiment faire du bien. Et donc, c'est un peu ce qu'on incarne dans ce lieu, qui est un lieu à Paris.
1: Donc, un lieu géographique où on se retrouve, on travaille ensemble.
0: Oui, c'est dans le sentier. On se retrouve, on travaille ensemble, on a une approche entrepreneuriale de l'entreprise. On travaille avec des grandes entreprises, on travaille avec des scientifiques, on travaille avec des artistes. On met tout ce beau monde dans un lieu physique et il s'y passe plein de choses en fait, que ce soit des conférences, que ce soit des ateliers d'accompagnement aussi des entreprises. Et encore une fois, cette idée de réussir la transition écologique et sociale, c'est pas simple. Quand on est une entreprise, on a souvent l'impression que l'entreprise, elle est là pour faire du profit financier et que la société, on s'en occupera après. Nous, on a une autre définition de l'entreprise et c'est celle-là qu'on a envie d'incarner dans ce lieu physique. Donc, il s'y passe plein de belles choses et je pense que ça fait du bien d'être au sein d'un

0: écosystème où ouais, on incarne des valeurs auxquelles on croit via cet outil qu'est l'entreprise et qui nous permet en fait de soulever des montagnes. Et c'est ce que j'ai fait avec Too Good To Go, c'est ce qu'on est en train de faire avec Poppins, de vraiment résoudre des problèmes de société grâce à une façon d'être ensemble au sein d'une entreprise en fait.
1: Est-ce que vous connaissez, ce sera ma dernière question, la parole de l'Évangile, tout ce qui est à moi est à toi. Elle me faisait penser à vous, tout ce qui est à moi est à toi. Oui. Finalement, est-ce que vous trouvez que ça résume un peu les différentes entreprises que vous avez lancées ?
0: Complètement. Et après, ce qui est intéressant, c'est la réciproque aussi de
1: est-ce qu'on arrive... Est-ce que tout ce qui est à toi est à moi ?
0: Est-ce que tout ce qui est à toi est à moi ? Et je pense que ça ne fonctionne que dans un respect de l'autre aussi et dans un respect de l'intégrité de l'autre, mais aussi de son intégrité. Et moi, j'essayais un peu de justement trouver cet équilibre entre se dire... J'adore le côté tout ce qui est à moi est aux autres, tant que je mets mes propres limites aussi et que les choses que j'ai besoin de garder seule, comme par exemple, je sais pas, de se dire bah, ma chambre, c'est mon petit endroit où j'ai besoin qu'il ne soit qu'à moi. Ou...
1: Un sanctuaire.
0: Exactement. Ouais. Je pense qu'on a besoin en tout cas de. Si on veut être très généreux, il faut savoir comment est-ce qu'on respecte son intégrité et son sanctuaire. Pour tenir sur le long cours, en fait, et pas être presque frustré de sa propre générosité, quoi.
1: Merci, Lucie Bache, pour ce partage.
0: J'étais ravie d'être là.
1: Vous pouvez retrouver cette émission sur kto.tv.com. On était très heureux de faire votre connaissance.
0: Moi aussi, avec plaisir.
1: Vous nous avez fait entendre les mouettes sur la plage bretonne.
0: Exactement.
1: Et bonne continuation.
0: Merci, moi aussi.
1: À bientôt.
0: Au revoir.

0: Bonjour à tous et bienvenue dans Un cœur qui écoute, votre émission de spiritualité. Aujourd'hui, nous avons le plaisir de recevoir Pierre Alban Delannoy. Bonjour Pierre Alban.
1: Bonjour.
0: Alors, vous avez été étudiant, révolutionnaire, ouvrier, instituteur en ZUP, agrégé de lettres, enseignant en sciences de l'information et de la communication à l'Université de Lille. Et là, vous venez de publier chez Salvator un livre intitulé « De Mao à Jésus, itinéraire spirituel d'un ancien gauchiste ». C'est un itinéraire qui vous a vu passer d'un engagement radical dans la gauche prolétarienne des années 70 à un autre choix de vie radical lui aussi, la vie dans une petite communauté de laïcistertiens à Clairvaux dans l'Aube. Alors vous allez nous raconter ce parcours et cette conversion juste après nous avoir lu un extrait de texte de votre choix.
1: Voilà, alors j'ai choisi un texte d'un auteur américain contemporain, Jonathan Safran Foer, qui a publié il y a 2 ans... un très beau roman qui s'appelle « Me voici ». Et bon, sans rentrer dans le développement du sujet, le prétexte du texte, le jour de sa bar mitzva, le jeune héros du roman, devant sa famille, fait le commentaire d'un texte de la Genèse, texte qui est très connu, qui est le combat que Jacob mène avec l'ange. On dit que c'est peut-être même Dieu qui combat avec Jacob. Et l'ange lui dit, Jacob, maintenant on ne t'appellera plus Jacob, on t'appellera Israël, ce qui signifie qu'il lutte avec Dieu. Alors c'est le commentaire de ce passage-là, donc tiré du roman. Israël, la terre ancestrale des Juifs, signifie littéralement « qui lutte avec Dieu ». Pas « qui loue Dieu », ni « qui révère Dieu », ni « qui aime Dieu », pas même « qui obéit à Dieu ». En fait, c'est le contraire de « qui obéit à Dieu ». La lutte n'est pas seulement notre condition, c'est notre identité, notre nom. Mais qu'est-ce que la lutte ? Il y a la lutte gréco-romaine, le catch, le bras de fer, le sumo, la lucha libre, la lutte des idées, la lutte de la foi, elles ont tout un point commun, la proximité. On ne garde que ce qu'on refuse, que ce dont on refuse de se séparer. La proximité, il est facile d'être proche, mais presque impossible de le rester. Regardez nos amis, regardez nos loisirs, même nos idées. Ils sont proches, parfois si proches qu'on croit qu'ils font partie de nous. Et puis un jour, ils ne le sont plus. Ils s'éloignent. La seule façon de les garder, c'est de les empêcher de bouger, de lutter avec eux, de les mettre à terre, comme l'a fait Jacob avec l'ange, et de refuser de s'en séparer. Ce pourquoi nous ne luttons pas nous échappe. L'amour n'est pas une absence de lutte. L'amour est la lutte même.
0: Alors la lutte, ben, forcément, c'est un mot... qui vous correspond un petit peu, oui. Parce que ça ne se voit pas forcément aujourd'hui, où vous parlez avec une voix plutôt douce, vous avez l'air plutôt paisible et votre regard ne lance pas des éclairs. Mais ça n'était pas comme ça il y a quelques années, notamment dans les années 70. Vous étiez plutôt un peu comme Zeus avec les éclairs dans la main, vous aviez envie de tout casser.
1: Oui. Oui, j'ai fait partie d'un mouvement maoïste, même si notre maoïsme était un peu anarchiste en même temps. Qui s'appelait la gauche prolétarienne, donc un mouvement assez radical qui voulait faire la révolution et qui...
0: Et de la bonne manière... marxiste-léniniste.
1: Marxiste-léniniste.
0: À l'origine, quoi.
1: Vraiment le retour au marxisme-léninisme, absolument. Et

0: Donc, la gauche prolétarienne, c'est en 68, ça se passe en 68, elle naît en août-septembre 68, donc après le mouvement étudiant, et elle fait en quelque sorte le constat que la révolution étudiante, c'est pas important, c'est pas ça l'important. L'important, c'est de préparer la révolution, donc avec le peuple. Et il s'agit de se mettre au service du peuple. Et d'ailleurs, si j'ai rejoint ce mouvement, c'est parce que le slogan de la gauche prolétarienne, au moins dans les tout premiers mois, c'était « servir le peuple ». Et ça avait aussi, ça faisait écho un peu avec mon éducation chrétienne, dont il faudra que je dise quand même un mot tout à l'heure. Je sais pas.
1: Oui. Dites-le maintenant.
0: Oui, en fait, avant d'être maoïste, je reçois une éducation chrétienne assez forte. Mes parents sont des pionniers de la JOC avant-guerre. Donc,
1: dans le Nord
0: Dans le Nord, oui. Je suis né dans le Nord, je suis né à Tourcoing. Dans un milieu modeste. Enfin, et donc, mes parents nous éduquent chrétiennement, mais aussi avec cette fibre particulière qu'est l'action catholique. Oui. Et moi-même, je vais adhérer à la JOC, à la GEC. Et il y a quand même, à l'époque, en tout cas, pour moi, c'est comme ça que je l'ai vécu, une espèce de confusion qui naît entre le message évangélique et l'action sociale et politique. C'est un peu comme si on disait que les béatitudes, on peut les réaliser politiquement aujourd'hui même. Et donc, bienheureux les pauvres, ça voulait dire un peu pour nous, rejoignons les pauvres et faisons avec eux le changement de régime qui s'impose.
1: Alors, ce qui est impressionnant quand on lit votre livre, c'est ça, c'est que c'est pas je suis assis tranquillement à ma table ou dans un square sur un banc à réfléchir en tant qu'étudiant et à se dire ouais, il faudrait faire ci, il faudrait faire ça. C'est que vous y allez en fait au charbon.
0: Oui.
1: Je sais pas comment on a réagi à la maison quand vous avez dit que vous rentriez un petit peu là-dedans. Ça a dû être un petit peu chaud.
0: Un peu chaud, mais mes parents quand même étaient très très ouverts. Il le vivait un peu comme une expérience, même si c'était
1: Alors,
0: pas.
1: Vous lâchez vos études.
0: Oui, oui. Je m'établis en usine.
1: Voilà.
0: Puisque c'était un élément fort de.
1: La redoute.
0: Oui, la redoute. Je suis expulsé de la redoute. Ensuite, je me. La lainière de Roubaix.
1: Voilà. Oui. Donc vous allez avec les ouvriers sur le terrain pour travailler tous les jours. J'imagine que vous avez quand même derrière la tête de leur fournir un bâton de dynamite et des allumettes quand même pour tout faire péter.
0: Oui, enfin, c'est peut-être pas à ce point-là, mais en tout cas, on est là pour mettre le feu à la plaine, comme dit le président Mao, c'est-à-dire pour faire bouger les choses, mener des actions dures, des grèves qui remettent en cause les conditions de travail, mais aussi l'autorité des chefs. Enfin, c'est...
1: Vous vous faites arrêter pour ça, quand même ?
0: Oui, je fais 3 mois de prison.
1: Pour vos idées ?
0: Oui.
1: Et vos idées qui étaient justement d'aider, finalement, à ce moment-là, d'aider les gens à retrouver leur liberté, à se libérer de leur chaîne.
0: Mais avec quand même une illusion, enfin aujourd'hui ça m'apparaît tel, mais qui était que finalement le politique expliquait tout, enfin, c'était un absolu. En quelque sorte, ça avait pris la place de la religion. On pensait qu'on pouvait tout changer. Et donc, cette vision politique du monde, on va finir par l'abandonner.
1: Alors, Benny Lévy, c'est un peu le maître à penser du groupe.
0: Oui, absolument.
1: Il est mort maintenant, si je ne me trompe pas.
0: Oui, il est mort en 2003. Oui.
1: Voilà, donc les gens le connaissent comme plutôt philosophe, comme rabbin aussi. À cette époque-là, ce n'était pas tout à fait le cas. C'était un théoricien.
0: Oui.
1: Il vous incitait à justement faire cette révolution. Mais il avait déjà cette dimension, pas simplement théorique, mais vraiment d'altruisme.
0: On le sentait pas. Enfin, on le percevait pas. C'était notre chef. On le voyait dans les grandes occasions, surtout pour remettre le mouvement sur ses rails, par exemple. Mais moi, je ne l'ai pas suffisamment approché, en tout cas à cette époque-là. Je l'ai retrouvé plus tard, mais je ne l'ai pas approché suffisamment pour déceler, par exemple, cet altruisme. Je pense qu'on était quand même complètement pris dans le...
1: Un peu fanatique.
0: Totalement fanatisé, oui.
1: Jusqu'à la dissolution.
0: Oui, jusqu'à l'autodissolution.
1: L'autodissolution.
0: Parce que c'est une décision collective de s'autodissoudre, donc de déposer les armes. On était parti pour devenir un mouvement terroriste, c'est clair.
1: On est à l'époque des Brigades Rouges et compagnie, là.
0: À peu près, oui.
1: Dans la mouvance, en tout cas, dans cet esprit.
0: Et je pense qu'un certain nombre de ceux qui n'ont pas digéré l'autodissolution ont pu rejoindre des mouvements comme Action Directe. Mm-hmm. Donc, pour remettre dans le contexte de l'époque.
1: Alors, dites-moi, il y a un moment quand même où, avec votre mère, vous allez faire un tour du côté de Fontgombault.
0: Oui, oui. Alors, c'est bien plus tard.
1: C'est bien plus tard.
0: Oui, oui. Ah oui, alors là, c'est... Je n'ai pas l'intention d'y aller. Enfin, je l'accompagne parce que...
1: Ça, on le lit bien dans le livre, oui. Ça vous casse même les pieds.
0: Oui, oui, absolument. Elle veut entendre du grégorien, du chant grégorien, donc on va à Fontgombault et on écoute du grégorien. Et puis, tout à coup, il me tombe quelque chose sur les épaules. Je dis sur les épaules, peut-être plus que dans la tête, parce que, bien sûr, j'ai l'impression d'être visité. Enfin, c'est comme dit Saint Bernard, Dieu nous visite, ça arrive, et j'ai l'impression de vivre ça. En même temps, c'est très charnel, enfin, c'est très physique.
1: Vous dites sensuel.
0: Oui, ouais, oui, voilà, oui. Et en même temps, j'ai bien conscience qu'il m'arrive quelque chose à moi en propre, mais je me sens extrêmement lié au reste de l'Assemblée. Je suis pas sorti du lot, expurgé.
1: Au-dessus du sol, non.
0: Non, du tout.
1: C'est dans la communauté que vous vivez cette expérience,
0: oui, absolument.
1: Même si votre voisine, votre mère, elle vit pas tout à fait la même chose. Voilà.
0: Mais en tout cas, je sens une proximité très grande avec les gens qui m'entourent. Et je pense que c'est peut-être la première expérience que je fais et que... ensuite, je vais souvent répéter cette expression, on n'est pas chrétien tout seul. Je l'ai senti là et je n'ai cessé de le sentir par la suite.
1: Alors, on est d'accord que juste avant ce moment-là, tout ce qui était foi chrétienne, vous aviez mis un petit peu un couvercle dessus.
0: Ah, tout à fait, oui. Voilà. Oui.
1: Ben, ça ne colle pas très bien avec les idées maoïstes, par exemple.
0: Non, de toute façon, j'avais jeté tout ça.
1: Et puis, vous n'en aviez pas besoin, c'était le Moyen-Âge.
0: Oui.
1: Quand vous recevez quand vous vivez cette expérience, vous n'avez pas un mouvement de rejet. Vous l'accueillez.
0: Ah, je l'accueille immédiatement. Enfin,
1: parce que c'est bon, parce que c'est bien, parce que c'est vous, parce que vous sentez que votre moi profond, qui est là depuis que vous avez ouvert un œil sur Terre,
0: se retrouve là.
1: Oui.
0: Oui. Il y a ça. Il y a aussi le fait que ça vient quand même de façon inattendue, mais. C'est quand même le résultat d'un cheminement de longues années. Ça ne tombe pas non plus totalement par hasard. Mais oui, il y a une espèce de certitude. Enfin, je ne le rejette pas. Je n'ai même pas de doute. Enfin, je fais même une sorte de promesse qui peut paraître un peu naïve. Je me dis... Je suis dans une église, voilà, ça m'arrive. Dans une église, eh bien, dans l'église catholique, eh bien, je prends tout. Je prends tout ce que ça suppose.
1: Et même ce que vous ne comprenez pas.
0: Et même ce que je ne comprends pas, ou même ce qui me rebute. Et en particulier, à l'époque, j'avais pas mal de problèmes avec la Vierge Marie, que je trouvais ça complètement farfelu. Et je me souviens m'être dit, même la Vierge Marie, enfin, c'est voilà, c'est... cette espèce d'engagement, on pourrait dire, avec moi-même, enfin, et avec Dieu, mais et avec l'Église en même temps, puisqu'elle est là, même si elle le sait pas, mais elle est là aussi.
1: Et dites-moi toutes vos lectures, toutes vos formations, tout votre outillage, vos constructions intellectuelles autour de la Révolution, d'un monde sans Dieu et autres, ça a fondu comme neige au soleil d'un coup ?
0: Il y a quand même ce mouvement d'autodissolution qui fait qu'on dépose les armes, mais on dépose aussi notre vision politique. Quand on arrête la gauche prolétarienne, on se dit on peut continuer à faire de la politique.

0: c'est pas déshonorant, ou... mais on ne le fera plus de la façon dont on le faisait antérieurement, c'est-à-dire d'une manière absolue et en pensant qu'il n'y avait que ça, que tout est politique. Donc j'ai continué ensuite, pas tellement, j'ai pas fait de politique, mais j'ai fait du syndicalisme. Mmh. J'ai été très engagé dans le syndicalisme, donc j'ai continué quelque part à essayer de transformer le monde, mais il ne s'agissait pas de le renverser, de passer des ténèbres à la lumière.
1: Et il y a, une fois qu'on a vécu ça, on n'a qu'une envie, c'est de le dire à tout le monde, c'est d'annoncer la bonne nouvelle ou pas ?
0: Oui, bien sûr. Oui, tout à fait. Oui.
1: Et vous l'avez fait comment ?
0: Ben, je l'ai fait, auprès des miens, qui d'ailleurs ne comprenaient pas très bien ce qui se passait. C'était un peu inattendu, parce que le cheminement que j'avais fait, j'en avais pas nécessairement beaucoup parlé. Donc, ça a provoqué plutôt la surprise.
1: Alors j'ai notamment relevé une phrase, la révolution, alors vous citez le théologien Karl Barth, la révolution c'est la grande possibilité de vouloir faire ce que Dieu veut, fait, or elle est impossible.
0: Oui.
1: Aujourd'hui, qu'est-ce que vous dites de cette phrase ?
0: Oh ben, elle est toujours mienne. Hein, mais je pense qu'on peut voir aujourd'hui dans la rue, à Paris ou ailleurs, des gens qui peut-être cherchent Dieu par le moyen de la violence, peut-être qu'ils cherchent quelque chose qui va résister à leur action violente. Il y a peut-être même un désir de spiritualité là-dedans. Alors, moi, l'ayant vécu de cette manière, je peux penser que parmi ceux qu'on voit aujourd'hui dans la rue casser du flic, il y a peut-être ça, il y a peut-être cette attente-là.
1: Alors, ce que vous dites aussi dans votre livre, c'est cette expérience que vous avez vécue à Fontgombault, vous avez essayé de la revivre dans votre paroisse, et ça a un peu moins marché. Dans d'autres aussi, vous êtes retrouvé un petit peu avec cette impression, ce ressenti, sans juger les personnes, mais ça dormait bien, et que, ben voilà, on allait à la messe régulièrement, on était dans les clous, on était fidèles à notre fidélité, en gros, mais qu'il n'y avait plus cette étincelle du message évangélique reçu en pleine poire et qui change complètement la vie et tous les jours.
0: Bon, je pense que ça, c'est fréquent chez les convertis. Hein, donc, il y a une sorte de radicalité aussi. Mm-hmm. Et donc, on veut retrouver la force de ce qu'on a vécu dans l'église de son quartier ou à sa paroisse. Et généralement, on ne la retrouve pas. Mm-hmm. Donc, je me suis mis en quête. J'ai essayé de trouver un lieu d'église où je pouvais retrouver la chaleur et puis l'espérance de ma conversion. Et je l'ai trouvé dans une paroisse tenue par une communauté qu'on appelle la Fraternité des Parvis, qui existe dans quelques villes, plutôt dans le nord de la France, mais je pense aussi dans la région parisienne. Et cette fraternité, cette communauté de vie, faisait surtout de l'action sociale, d'ailleurs, était très proche des démunis. Ça c'est à Lille, hein, à l'église Saint-Maurice de Lille, ça existe toujours. Et il y avait une liturgie absolument exceptionnelle, extraordinaire, mais pas une liturgie... Bon, d'abord, il y avait des très beaux chants, enfin, il y avait des temps de silence très, très, très, très profonds, mais c'était nourri, on sentait que c'était nourri de la vie de la fraternité et de ce travail social, justement, qui était mené le reste de la semaine.
1: D'accord.
0: Et donc, ça, c'était mon premier port d'attache. Mmh. Et là, j'ai rencontré des laïcs cisterciens, des gens qui, un jour, se sont mis à expliquer qu'on pouvait être cistercien sans être moine, tout en vivant dans le monde. Et ça m'a intéressé. J'ai d'abord eu un petit mouvement de recul en me disant, je ne vois pas du tout quelle forme ça peut prendre. Et finalement, j'ai rejoint... l'une de ces communautés.
1: Voilà, c'est là où vous vivez aujourd'hui, du côté de Clairvaux, qui est dans l'Aube,
0: oui.
1: Si je ne me trompe pas.
0: Oui.
1: Et puis Clairvaux, ça fait Saint-Bernard de Clairvaux quand même.
0: Oui, bien sûr, bien
1: donc,
0: sûr.
1: Donc vous êtes dans le bassin d'origine.
0: Oui.
1: Puis Saint-Bernard, je crois qu'il a aussi fait composer une belle prière à la Sainte Vierge.
0: Oui,
1: absolument. Vous qui n'étiez pas très chaud avec la Sainte Vierge, c'est bien.
0: C'est
1: tout ce, ouais. La boucle est bouclée.
0: Ouais.
1: En quelques mots, racontez-nous ce que vous vivez là-bas.
0: Eh bien, on est une communauté donc de laïcs associés

0: à un monastère. Presque tous les monastères cisterciens ont un groupe de laïcs. Notre monastère de rattachement, c'est Citeaux, qui se trouve à peu près une centaine de kilomètres de Clairvaux. Et il y a une quinzaine de personnes qui vivent dans cette communauté. Mais attention, ce n'est pas une communauté de vie permanente.
1: Comment ? Il n'y a pas de vœux, il n'y a pas de...
0: Si, il y a un engagement quand même.
1: Oui.
0: Il y a un engagement, mais les gens ne vivent pas tous sur place. Ils vivent dans la région, dans les villes et les villages de l'Aube, principalement. Et on se retrouve régulièrement dans une ancienne grange cistercienne qui dépendait de l'abbaye de Clairvaux. Mm-hmm. Et depuis 2013, trois personnes ont choisi de vivre sur place de manière définitive. Et voilà, c'est ce qui m'est arrivé.
1: Vous êtes retraité ?
0: Oui.
1: Donc, pas complètement retraité là-bas, parce que j'imagine qu'il y a des travaux dans tous les coins.
0: Oui, oui.
1: Voilà, le toit, les murs, le jardin et tout ça, ça c'est, oui, c'est pour vous. Il y a des temps de prière réguliers tous ensemble ?
0: Oui, trois fois par jour.
1: Et le travail de la lecture, de
0: et
1: la
0: le
1: Bible.
0: Le travail de la lectio, oui, oui, la lectio divina. Oui.
1: En lisant votre livre, je me demandais pourquoi finalement vous êtes redevenu ou resté catholique et que vous n'avez pas été tenté par le protestantisme ou le judaïsme. Parce qu'on vous sent très, très attiré par...
0: Oui. Le judaïsme, ça m'a tenté. Hein. J'ai failli... j'ai fait une démarche auprès du rabbin de Lille pour engager une conversion. Donc ça, c'était à l'époque où, pour mon travail professionnel de chercheur, je travaillais beaucoup sur des documents liés à la Shoah. Et donc j'ai côtoyé pas mal de juifs, je me suis mis à apprendre l'hébreu, je me suis mis à lire vraiment la Bible, alors qu'avant je ne l'avais pas beaucoup lu. Et j'ai même commencé à fréquenter la synagogue. Donc c'était une éventualité, hein, ce que vous dites. Et c'est pour ça que ce qui m'arrive à Foncombe est encore plus extraordinaire, parce que si je m'attends à rejoindre une religion, c'est plutôt le judaïsme, en fait. Donc, et le protestantisme,
1: Notamment dans le travail de la Bible.
0: Oui, oui, bien sûr, je me sens très œcuménique, on va dire, mm-hmm, mais je me sens proche, en particulier, de la paroisse protestante de Chaumont, où j'ai des amis très chers.
1: Et juste un petit détail aussi, vous êtes père adoptif.
0: Oui. Ça, c'est un élément aussi qui a compté dans mon cheminement. Depuis que j'avais fait de la prison, j'étais resté très lié au monde carcéral. Et donc, allant aux États-Unis, parfois pour mon travail, j'étais attentif à tout ce qui se faisait auprès des condamnés à mort. Oui. Donc, je me suis engagé là-dedans. Et j'ai d'abord établi des relations épistolaires avec des prisonniers. Et puis l'un d'eux, David, un jour m'a demandé d'être que je sois son père adoptif.
1: Vous le racontez très bien dans le livre avec cette demande qui appelle une première réponse chez vous qui s'appelle non. Mmh. Voilà. Et puis finalement qui devient oui parce que il est venu vous bousculer, il est venu vous chercher.
0: C'est
1: et...
0: ça.
1: Et finalement, dans votre logique, depuis le départ, vous êtes toujours le même. Finalement, il faut lutter contre ce premier mouvement de non pour aller à la rencontre, créer quelque chose, vivre quelque chose. J'invite les téléspectateurs à le lire dans votre livre parce que c'est vraiment très, très bien détaillé et ça pourrait donner des idées à d'autres de se laisser en vrai bousculer.
0: Oui, oui.
1: Et un peu plus loin que juste par une lecture. On arrive déjà à la fin de cette émission. Je vais vous poser nos trois questions rituelles. Quel conseil donneriez-vous à quelqu'un qui vous dirait « J'ai envie de rencontrer Dieu, par quoi dois-je commencer ?»
0: Eh bien, je pense qu'il faut d'abord aller le chercher. Enfin, il ne vient pas tout seul. Donc, voilà. Il faut prendre là où on pense qu'il peut se trouver, aller y voir.
1: Quel est votre héros, votre saint, la personne que vous trouvez admirable ?
0: C'est pas un saint, c'est pas un héros, c'est mon fils.
1: Au jour du jugement, qu'aimeriez-vous que Dieu vous dise, Pierre Alban ?
0: Oh ben ça, j'en sais strictement rien. Je vais pas répondre parce que j'en sais rien.
1: Merci beaucoup, merci d'être venu nous raconter.

et nous mettre aussi un peu l'eau à la bouche, parce que j'invite les téléspectateurs à aller justement lire votre livre « De Mao à Jésus, itinéraire spirituel d'un ancien gaugiste » chez Salvator. Un livre de réflexion, de cheminement qui prend le temps. On sent que c'est ça, votre cœur, votre réflexion, tout ça se nourrit, avance, et avance vers Dieu tout simplement, un peu plus chaque jour. Merci beaucoup d'être venu, merci à vous tous pour votre fidélité. 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

0: Bonjour à toutes et à tous, bienvenue sur KTO pour la vie des diocèses, où nous partons chaque semaine à la découverte d'un territoire, d'un diocèse et de son évêque. Et aujourd'hui, direction la Bourgogne, et plus précisément la Côte d'Or, pour parler du diocèse de Dijon. Dans cette édition, on découvrira le nouveau mobilier liturgique de la cathédrale Saint-Bénigne, et un des séminaristes du diocèse nous parlera du pèlerinage bourguignon qui a eu lieu à la Pentecôte sur les pas des saints de Bourgogne. La Côte d'Or est un département de Bourgogne-Franche-Comté, connu notamment pour son vignoble. Les climats de Bourgogne entre Côte de Nuit et Côte de Beaune sont classés au patrimoine mondial de l'UNESCO depuis 2015. C'est aussi le berceau de l'ordre cistercien. L'abbaye de Citeaux, fondée en 1098, est à l'origine d'un mouvement qui s'est répandu en Europe. Et l'abbaye de Fontenay, elle aussi classée à l'UNESCO. Chef-lieu régional de Bourgogne-Franche-Comté et ville universitaire, Dijon est une préfecture dynamique et attractive. Et pour parler du diocèse de Dijon, je reçois son archevêque, Mgr Antoine Héroard. Bonjour Mgr.
1: Bonjour.
0: Merci de rejoindre le plateau de KTO.
1: Avec joie.
0: Je viens de présenter rapidement le département de la Côte d'Or. Comment est-ce que vous pourriez nous parler, nous présenter l'Église catholique sur ce territoire en quelques mots?
1: Alors l'Église catholique, c'est une terre de saints. Vous l'avez un peu évoqué, et donc il y a beaucoup de saints anciens, cité saint Bernard, mais il y a aussi des saints plus récents, saint Juste de Bretonnière, qui est mort martyr en Corée, on mettra en exergue l'année prochaine avec les JMJ, et puis sainte Élisabeth de la Trinité, bien sûr, qui est la dernière sainte de notre diocèse. Et puis c'est un diocèse où il y a, je crois, beaucoup de dynamisme, de chrétiens engagés et qui sont heureux de vivre leur foi, en particulier chez les jeunes. La semaine dernière, il y avait la messe de rentrée de l'aumônerie universitaire. Eh bien, ils étaient à la fois très nombreux et très joyeux.
0: Au début de cette émission, quelques dates pour mieux connaître votre parcours. Mgr Antoine Héroard, vous êtes donc archevêque de Dijon depuis 2022. Et depuis 2023, vous êtes aussi premier vice-président de la COMECE, la Commission des Épiscopats de l'Union Européenne, où vous représentez les évêques de France. On y reviendra dans quelques instants. Ordonné prêtre en 1985 pour le diocèse de Paris, vous avez notamment occupé plusieurs responsabilités nationales, secrétaire général de la Conférence des évêques de France, avant de devenir recteur du séminaire pontifical français à Rome, puis évêque auxiliaire de Lille. Je passe très vite sur votre vie de prêtre puis d'évêque, et vous avez choisi comme devise épiscopale « Dilexit Deus Mundum », Dieu a tant aimé le monde qu'il a donné son fils unique. C'est au chapitre 3 de l'évangile de Saint Jean. Mgr Antoine Héroard, il y a tout juste une semaine, s'achevait le voyage apostolique de Léon XIV en France. Notre cœur est encore plein d'images, de phrases, d'émotions. Qu'est-ce qui vous a le plus marqué ?
1: Ce qui m'a le plus marqué, c'est la joie et la ferveur qui ont accompagné ce voyage. Donc moi, j'ai eu la chance, le bonheur d'accompagner le pape dans toutes ses étapes, à Paris, à Saint-Denis, à Lourdes et ensuite à Metz. Et chaque fois dans des styles différents et dans des circonstances différentes, eh bien, il y avait cette même joie des chrétiens, puis de la foule aussi, des curieux, des gens qui sont sans doute plus loin de l'Église, d'entendre le pape, de le voir et de voir en lui aussi quelqu'un qui pouvait donner une espérance. Et je pense que dans notre monde qui est quand même souvent en souffrance, eh bien, c'était très important et que ça, je pense que le pape a touché le cœur des gens.
0: À Metz, Léon XIV a appelé l'Europe à redécouvrir ses racines chrétiennes et en même temps à s'ouvrir à l'autre, notamment aux migrants qu'il faut, dit-il, accueillir comme dans sa propre famille. Et lors de la messe à Metz, il a eu cette formule « L'avenir de l'Europe ne réside pas dans l'uniformisation, mais dans l'harmonie des différences ». Alors on pourrait citer plein de phrases du pape dans ses discours. Mais vous qui portez la voix des évêques de France à Bruxelles, comment tenir ensemble ces deux exigences que beaucoup opposent aujourd'hui en Europe ?
1: Mais justement, le pape a voulu dépasser cette opposition et il a voulu montrer qu'il ne s'agit pas de faire une uniformité où tout le monde pensera la même chose sur tous les sujets, mais plutôt de se dire qu'on a à mettre des choses en commun et que c'était bien cela le projet des pères fondateurs. Le projet de l'Europe, c'est un projet de paix,

0: C'est un projet de bien-être pour les peuples européens et c'est aussi un signal qui est donné au monde entier. Et donc, il faut retrouver cet esprit-là et savoir que, bien sûr, souvent, ça nous paraît compliqué, difficile. On voit bien qu'il y a des accords, des intérêts divergents aussi, parfois. Mais il ne s'agit pas de supprimer les particularismes des uns et des autres, mais plutôt de se dire qu'on a essayé d'avancer ensemble dans une même direction.
1: Qu'est-ce que ça peut apporter à la construction européenne telle qu'elle existe aujourd'hui, ce type de discours du pape Léon XIV ?
0: Je pense que le pape situe l'enjeu au bon niveau. C'est-à-dire que souvent, les discussions européennes sont très techniques. Et c'est souvent ce qui est reproché. Enfin, en disant, l'Europe, c'est un peu technocratique, c'est un peu lointain, on ne comprend pas très bien. Parfois, ils prennent des décisions qui ne nous semblent pas très adaptées, etc. Et donc là, ce que le pape a voulu faire et redire fortement, c'est quel était le projet des fondateurs et comment est-ce que ce projet des fondateurs pouvait nous éclairer, nous, aujourd'hui. Je pense aussi que le pape a souligné un aspect qui est souvent oublié des Européens, c'est que, vu de l'extérieur, on est souvent aussi très regardé et attendu. Et donc, là-dessus, l'Europe a une responsabilité et un message à porter.
1: Si vous deviez retenir une phrase de ce discours pour l'afficher au Parlement européen, laquelle serait-ce ?
0: Alors, je ne sais pas si c'est une phrase, mais c'est plutôt une référence que le pape a faite dans son discours. Je crois que c'est la première fois qu'un pape fait une référence aussi précise à un article du traité actuel, le traité de Lisbonne, l'article 17, qui dit que les institutions européennes, la Commission et le Parlement européen, entretiennent un dialogue, il y a trois adjectifs, ouvert, transparent et régulier avec les églises, pas seulement l'église catholique, bien sûr, mais les églises, c'est-à-dire les religions, les différentes croyances instituées dans notre Europe. Et je pense que c'est important, et peut-être plus pour nous aussi français qui sommes habitués à la séparation de l'église et de l'État, à une laïcité, disons, assez stricte, de voir que l'église a aussi son mot à dire dans les projets européens et dans la construction européenne. Et je pense que pour tous ceux qui y contribuent, c'est un encouragement précieux.
1: Je vous propose maintenant de partir au cœur de Dijon, à la cathédrale Saint-Bénigne que vous connaissez bien, dont la flèche culmine à 93 mètres au-dessus de la ville. Longtemps église abbatiale, elle n'est pourtant devenue cathédrale qu'en 1792 sous la Révolution. Après la restauration de sa crypte achevée en 2024, c'est aujourd'hui son mobilier liturgique qui fait peau neuve, un chantier peu courant qui requiert l'autorisation de l'État, propriétaire de l'édifice. Notre reporter Lorraine Casville est allée à la rencontre de quelques-uns des acteurs de ce chantier, du recteur de la cathédrale à la responsable de la commission d'art sacré, en passant par l'architecte en chef des monuments historiques.
2: La cathédrale Saint-Bénigne de Dijon. Il faut franchir sa porte monumentale pour prendre la mesure de la grandeur de cet édifice. Le chanoine Ifro, son recteur, nous conduit. Son architecture, ses statues et ses vitraux sont autant de témoignages des splendeurs passées du Moyen-Âge au XIXe siècle. Pourtant, même si cela ne se voit pas au premier coup d'œil, l'actuel mobilier liturgique date des années 60.
3: Pour l'instant, le mobilier liturgique que nous avons est un mobilier qui a été pris de briques et de brocs, en utilisant des agenouilloirs, en utilisant une planche de bois. Bref, il était nécessaire de faire une unité dans le mobilier liturgique de la cathédrale. Par respect pour les fidèles, parce qu'on est dans une cathédrale, et parce que, tant qu'à faire, il vaut mieux allier la beauté, l'unité et la foi.
2: Le projet a débuté en 2024. Il est le fruit d'une collaboration entre l'archevêque de Dijon, Mgr Hérouard, et les responsables de l'État. Il est question d'agrandir le podium, de refaire l'autel, la cathèdre, l'ambon et les sièges de célébrants. Martin Bacot, l'architecte en chef des monuments historiques, nous dévoile le projet.
4: On a cherché à faire dialoguer le nouvel hôtel de célébration avec l'ancien maître-hôtel qui présente la particularité d'avoir un antépendium, c'est-à-dire un décor qui est en bronze coulé avec une sculpture en bas-relief d'une très grande qualité. et qui nous a donné l'idée de travailler le bronze, de travailler la sculpture en bas-relief et de proposer un autel qui soit creux, qui soit comme finalement une porte métaphorique.

0: en s'appuyant d'ailleurs là-dessus sur une parole évangélique, je suis la porte.
1: Chaque détail a été pensé avec minutie. Sur l'un des pans de l'autel, on retrouvera une scène de l'Ancien Testament, d'un côté, et des saints et saintes bourguignons, de l'autre. Pour Madeleine Blondel, responsable de la commission d'art sacré, il était important d'ajouter une dimension locale et d'y inclure des figures féminines.
2: Tout projet de mobilier liturgique doit respecter l'environnement patrimonial qui l'accompagne, d'où cette volonté d'apporter des figures emblématiques de l'évangélisation de la Bourgogne dans une écriture plastique qui est lisible par tous.
1: Les travaux devraient débuter en juillet prochain et s'achever à l'automne 2027 sous le regard attentif de Saint-Bénigne.
3: C'est un projet qui nécessite un réel investissement humain, financier bien sûr. Qu'est-ce que vous en attendez ?
4: Mais le pape Léon, dans son voyage, il a parlé plusieurs fois de la beauté de la liturgie, de l'importance de la beauté de la liturgie.
3: À Notre-Dame notamment, au Mont-Vénère.
4: À Notre-Dame, absolument. Mmh. Et donc là, je pense que c'est un bon exemple, finalement, où on cherche à mettre en œuvre cela. De fait, le mobilier actuel, voilà, peut fonctionner, si vous voulez, mais je trouve n'est pas très suffisamment digne par rapport à l'importance du lieu, l'importance symbolique de la cathédrale, et puis la beauté de cet édifice, ancienne église abbatiale.
3: La Bourgogne et la Côte d'Or particulièrement sont riches d'un patrimoine religieux, d'un patrimoine sacré
4: incommensurable,
3: exceptionnel. Quelle porte d'entrée ça peut être pour nombre de touristes, de curieux par rapport à la foi ?
4: Je pense que la beauté est toujours une porte d'entrée. Je peux vous citer un exemple peut-être plus modeste, mais hier, j'ai été pour l'inauguration d'une église qui était en restauration depuis 5 ans, à Saint-Jean-de-l'Aune, au bord de la Saône. C'est une église du XVIe siècle qui est absolument magnifique aujourd'hui. Et pour l'inauguration, eh bien, il y avait au moins la moitié de la population de la commune qui était là, et on sentait une joie très forte de la part des gens qui reprenaient vie et qui redécouvraient leur église. Alors bien sûr, il y avait la communauté chrétienne locale, mais il y avait aussi beaucoup d'autres gens qui étaient là, des curieux et puis des habitants de cette commune. Et finalement, voilà, je pense qu'à travers ce qui s'est vécu là dans la célébration de bénédiction de cette église rénovée, eh bien, c'est une manière aussi de toucher le cœur des gens et de montrer que la bonne nouvelle, eh bien, elle s'adresse à tout le monde.
3: Depuis la rentrée, les paroisses Saint-Bénigne, donc la cathédrale qu'on vient de voir, Saint-Michel et Notre-Dame, sanctuaire de Notre-Dame de Bon Espoir, vivent une nouvelle organisation pastorale. Il y a beaucoup de paroisses qui sont restructurées dans le diocèse. Quels sont les enjeux de ces restructurations ?
4: Alors, il y a des questions parfois pratiques, hein, bien sûr. Et puis, il faut aussi un petit peu s'adapter en fonction du nombre de prêtres disponibles. Mais il y a aussi un souci d'évangélisation à travers cela. Alors, pour ce qui est des paroisses du centre-ville, ce sont 3 églises qui sont un peu différentes les unes des autres, mais qui sont très proches aussi. La cathédrale, parce que c'est la cathédrale. Le sanctuaire Notre-Dame, c'est à la fois l'église de l'hôtel de ville, de la préfecture, vraiment du centre-ville. Et en même temps, c'est un sanctuaire, donc beaucoup de gens viennent là pour prier la Vierge Marie. C'est un peu un lieu que les gens choisissent, où ils choisissent de venir à la messe. Il y a peu d'habitants autour de cette église. Et puis l'église Saint-Michel, qui est liée aussi à Sainte-Élisabeth de la Trinité, est une église qui a plus le type d'une église paroissiale, si vous voulez. Et donc c'était intéressant d'essayer de les mettre ensemble et de les faire travailler ensemble plutôt que chacun essaie de faire toutes les activités d'une paroisse avec parfois de petits effectifs.
3: Et quelles sont les attentes spécifiques pour les paroisses qui sont dans le rural
4: Alors dans le rural, on est confronté à une autre problématique. Hein. Pour situer l'agglomération de Dijon, c'est à peu près la moitié de la population du département. Et ensuite, nous avons 700 communes, ce qui veut dire à peu près 700 clochers, même plus, ce qui est énorme. Et les 2/3 des communes n'ont pas 200 habitants. Donc vous voyez qu'évidemment, il n'est pas question d'avoir un curé par clocher. Et donc aujourd'hui, on a déjà regroupé des paroisses qui sont parfois assez vastes. Et en même temps, on se dit, ben, peut-être qu'il faut qu'on pense une organisation différente, à la fois pour que

0: les chrétiens locaux puissent davantage se prendre en charge eux-mêmes, ouvrir les églises, proposer des temps de prière, et ne pas seulement attendre que le prêtre vienne célébrer la messe une fois de temps en temps, et puis aussi permettre aux prêtres d'avoir un ministère qui soit plus équilibré et qui allie à la fois une certaine proximité, ce ne sont pas des fonctionnaires du culte, et qui en même temps ne les entraîne pas dans des distances trop importantes. Alors peut-être avec plusieurs prêtres vivant dans un même chef-lieu, si vous voulez, et qui pourront rayonner, se partager sur un territoire qui va être plus vaste, en particulier dans les régions, je pense au nord et à l'ouest du diocèse, où finalement il y a peu de population et où, voilà, c'est pas toujours facile de rassembler les gens.
1: Une réflexion à suivre, bien sûr. Pour la Pentecôte dernière, des séminaristes ont lancé un nouveau rendez-vous, le pèlerinage bourguignon. Alors, pour cette première édition, près de 140 pèlerins de plusieurs diocèses de la région de la province ecclésiastique ont marché ensemble environ 70 km sur les pas des saints de Bourgogne jusqu'à Vézelay. Antoine Bouzereau, séminariste, faisait partie des organisateurs.
2: Ce pèlerinage consistait à faire ensemble 3 jours de marche en partant d'un lieu spirituel de la région pour finir à Vézelay. Donc voilà, donc marcher ensemble, prier tous ensemble et puis surtout goûter à ce que c'est que la dimension diocésaine, d'être ensemble, rassemblés autour de l'archevêque et des différents évêques présents. Je trouve que c'est important de nourrir cette identité diocésaine, non pas justement comme un combat identitaire, mais dans le fait surtout de goûter à ce que la foi est quelque chose d'enraciné en un lieu. Certes, on croit en Dieu qui dépasse les lieux, qui dépasse les temps, mais la foi est toujours enracinée en un lieu. Nous avons grandi au même endroit et donc la foi s'exprime de manière particulière en un endroit et donc particulièrement en Bourgogne. Ce pèlerinage, surtout, enfin, c'était de s'inscrire dans les pas des saints. Ce qui fait que, par exemple, donc on était répartis en différents groupes de marche, et donc chaque groupe de marche était sous le patronage d'un saint en particulier. Et puis, par exemple, à chaque fois qu'on passait dans un lieu, à chaque fois, on disait, on racontait assez rapidement l'histoire sainte du lieu. Par exemple, on est parti de Moutier-Saint-Jean. Moutier-Saint-Jean, c'est là qu'a été fondée une des toutes premières abbayes de la région par Saint-Jean de Réaume. Après, on est allé, on est passé justement pas très loin de là où a grandi Sainte-Jeanne de Chantal, etc., etc. À chaque fois, on essayait de faire prendre conscience aux pèlerins que la sainteté, c'est pas quelque chose de lointain, c'est quelque chose qui fleurit en un lieu et qui porte du fruit. Et en fait, c'est nous qui en sommes les fruits, finalement.
1: Des paroles qui résonnent avec l'adresse du pape Léon au Stade
0: Absolument.
1: De France. Qu'est-ce qu'un tel pèlerinage dit aussi des attentes des jeunes et des moins jeunes d'aujourd'hui en Bourgogne ?
0: Ben, je pense que les jeunes de Bourgogne, ils ont besoin aussi de se retrouver et de pouvoir célébrer leur foi et la vivre ensemble. Et donc là, ce qui me paraissait intéressant dans ce projet, c'est que c'était pas seulement un diocèse, mais que c'était l'ensemble des diocèses de la province de Dijon, la province de Bourgogne. Et alors, ils ont très bien préparé ça, d'un point de vue matériel, ça a été parfait, il n'y a pas eu de couac. Et en même temps, ça a permis aussi à beaucoup de gens de se joindre, et en particulier le dernier jour pour avec les familles, pour la messe finale à Vézelay, qui a été un grand moment de prière commune, et qui les renvoie aussi en mission, parce que comme Antoine Bouzereau l'a bien expliqué, la foi et la sainteté, ça se vit de façon enracinée dans un lieu donné, donc chacun est reparti ensuite chez soi, pour vivre et témoigner de cette foi là où il est.
1: Celui qu'on vient d'entendre, Antoine Bouzereau, il fait partie des 3 séminaristes ordonnés diacres en vue du sacerdoce ces dernières semaines. Quel signe est-ce que vous voyez pour le diocèse, ces 3 ordinations ?
0: Bien sûr, c'est une grande joie. Bon, malheureusement, ce n'est pas comme ça toujours tous les ans, mais il se trouve que là, donc on a le bonheur d'avoir 3 jeunes hommes qui s'engagent.
1: 2 ordinations qui ont déjà eu lieu et puis une.
0: Alors, deux ont déjà eu lieu et Antoine Bouzereau sera le dernier de la série, oui. Si je puis dire, ordonné dans 15 jours. Mmh. Et j'ai tenu aussi à ce que ces ordinations aient lieu dans leur paroisse d'insertion, là où ils sont, avec les communautés locales. Et puis je pense que c'est un beau témoignage aussi, justement, localement, pour des jeunes qui pourraient s'interroger sur leur propre vocation et de se dire que non seulement c'est possible, mais ça apporte beaucoup d'épanouissement, de bonheur, de joie. et d'espérance aussi pour notre diocèse.
1: Monseigneur Antoine Herouard, on va passer maintenant aux questions de terrain. Avec une première question de Natercia de la paroisse Sainte-Élisabeth de la Trinité à Dijon.
3: Bonjour Monseigneur, ma question est de savoir qu'est-ce que le diocèse, sinon l'archidiocèse de Dijon, prévoit pour l'avenir spirituel des nouveaux baptisés ainsi que les nouveaux confirmants, parce que dans plusieurs paroisses ici à Dijon, nous avons reçu des nouvelles personnes dans la grande famille des enfants de Dieu et plus de 200 confirmants. Alors, comment aider ces jeunes et aussi des adultes à continuer de faire brûler en eux la joie de l'évangile, de continuer à servir le Seigneur? Est-ce les messes de dimanche suffisent-elles pour continuer à aimer et servir le Christ?
0: C'est une très bonne question qu'elle pose, et on voit bien que c'est une réflexion qui est très présente pour nous aujourd'hui. Comme l'a souligné, donc nous avons eu la chance d'avoir l'année dernière à peu près une centaine de catéchumènes adultes qui ont reçu le baptême, et puis une autre centaine d'adultes qui ont reçu le sacrement de la confirmation. Donc au total, 200. Mmh. Et donc un peu dans toutes les paroisses, alors à la fois en ville et à la campagne également. Et donc aujourd'hui, j'allais dire, la réponse, elle est dans les communautés locales, c'est-à-dire comment est-ce qu'on fait une place réelle à ces nouveaux baptisés ou ces nouveaux confirmés qui souhaitent vivre leur foi, qui souhaitent apporter leur contribution, alors que ce soit pour la préparation des célébrations dominicales, mais aussi peut-être pour la préparation au sacrement, pour un groupe de prière, pour... Et donc la question qui est posée, c'est comment est-ce qu'on leur laisse la place et qu'on accueille les suggestions qui sont les leurs. Moi, ce que je crois, c'est que on voit, enfin, si le mouvement se poursuit dans les années à venir, très rapidement, on verra que la physionomie des communautés chrétiennes va changer, par définition, parce que les nouveaux venus vont être de plus en plus nombreux et vont vouloir justement traduire et pas simplement s'introduire dans une communauté où on a ses habitudes et où on a toujours fait comme ci ou comme ça.
1: On va écouter une autre question de Marie, qui est art-thérapeute au CHU de Dijon.
4: Bonjour Monseigneur, j'aimerais savoir s'il était possible de trouver des moyens pour créer plus de dialogue au sein des paroisses entre les prêtres et les laïcs.
0: Alors j'espère qu'il y en a quand même, qu'on ne part pas de zéro. Enfin, j'ai un certain nombre d'exemples qui me montrent que c'est le cas quand même dans beaucoup de paroisses, et que non seulement ce dialogue, mais ce travail en commun, dans l'esprit de la synodalité, tel que le pape l'a encore aussi rappelé durant son voyage, est présent. Après, il y a toujours à perfectionner et à aller plus avant. Je pense au fonctionnement, par exemple, des équipes d'animation paroissiale, hein, qui normalement existent officiellement dans toutes les paroisses, alors peut-être ici ou là, c'est plus fragile, et puis dans tous les groupes qui existent dans une paroisse pour la préparation des sacrements, pour des groupes de prière, etc. Je pense aussi qu'il faut bien apprendre aussi aux laïcs, aux baptisés, à prendre leur place et à l'exprimer, et qui ne soit pas... Souvent, si on prend la question en termes de pouvoir, évidemment, on se trompe. Mais si on regarde la question en disant, qu'est-ce qu'on peut faire? Qu'est-ce qu'on peut apporter? Comment est-ce qu'on prend des initiatives? Je trouve que parfois, nos chrétiens sont trop timides et n'osent pas trop avancer leurs propres projets, leurs propres préoccupations. On voit que ça fonctionne. Regardez, on a parlé du pèlerinage des... Bon, alors évidemment, c'est des séminaristes, mais enfin, ils ont été capables de le faire. Donc, il y a beaucoup d'initiatives qui sont possibles et qui existent aussi.
1: Je ne voudrais pas qu'on se quitte, Monseigneur Herouard, sans revenir sur ces jours de grâce vécus avec le pape lors de son voyage apostolique en France. Quel conseil est-ce que vous voudriez nous donner pour vivre le quotidien sans trop vite tourner la page de tout ce qui s'est vécu pendant ces 4 jours?
0: Alors moi, je pense que, en particulier dans les paroisses, ça serait bien qu'il y ait des groupes un petit peu de relecture et d'études, sans que ça devienne trop scolaire, hein, mais des textes du pape, des homélies du pape, parce que finalement, pendant ces quelques jours, il a abordé énormément de sujets, et il ne faut pas effectivement que ça devienne simplement un souvenir un peu émotionnel, mais il faut aussi que ça puisse marquer profondément la vie de nos communautés, et donc je pense que l'initiative, elle est là dans les lieux où les chrétiens se rassemblent, et en particulier les paroisses, mais aussi les mouvements.
1: Merci beaucoup, Monseigneur Antoine Hérouard, d'être venu sur le plateau de la vie des diocèses. Alors, pour en savoir plus sur le diocèse de Dijon, rendez-vous sur le site internet www.diocèse-dijon.com. 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Merci pour votre fidélité. Je vous donne rendez-vous la semaine prochaine.

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Chapitre 8. Il avait espéré pour son dernier jour à la trappe une matinée de quiétude et de flâne d'esprit, une mitigation de sieste spirituelle et de réveil charmé par des mélopées d'office, et pas du tout l'idée envahissante, têtue, qu'il allait quitter le lendemain le monastère lui gâtait toutes les joies qu'il s'était promises. Maintenant qu'il n'avait plus à se monder, à se passer au vent des confessions, à se présenter à la susception matinale du viatique, il restait irrésolu, ne sachant plus à quoi occuper son temps, ahuri par cette reprise de la vie profane qui renversait ses parages d'oubli, qu'il atteignait déjà par-dessus les digues franchies du cloître. Ainsi qu'une bête capturée, il commença de se frotter contre les barreaux de sa cage, fit le tour de la clôture, s'emplissant la vue de ces paysages où il avait égoutté de si clémentes et de si cruelles heures. Il sentait en lui un affaissement de terrain, un ébouli d'âme, un découragement absolu devant cette perspective de rentrer dans l'existence habituelle, de se mêler à nouveau au va-et-vient des hommes, et il éprouvait en même temps une fatigue cérébrale immense. Il se traîna par les allées dans un état de complet déconfort, dans un de ces accès de spleen religieux qui déterminent, lorsqu'il se prolonge pendant des années, le tedium vitae des cloîtres. Il avait horreur d'une vie autre que celle-là, et l'âme, surmenée par des prières, défaillait dans un corps insuffisamment reposé et mal nourri. Il n'avait plus aucun désir, demandait à n'être pas dérangé, à dormir, tombait dans un de ces états de torpeur où tout devient indifférent, où l'on finit par perdre doucement connaissance, par s'asphyxier sans que l'on souffre. Il avait beau, pour réagir en se consolant, se promettre qu'il assisterait à Paris aux offices des bénédictines, qu'il se tiendrait sur la lisière de la société à part, il était bien obligé de se répondre que ces subterfuges sont impossibles, que l'évent même de la vie est rebelle aux leurs, que l'isolement dans une chambre ne ressemble en rien à la solitude d'une cellule, que les messes célébrées dans les chapelles ouvertes au public ne peuvent s'assimiler aux offices fermés des trappes. Puis à quoi bon tenter de se méprendre ? Il en était de l'âme comme du corps qui se porte mieux au bord de la mer ou dans les montagnes que dans le fond des villes. Il y avait l'air spirituel meilleur, même à Paris, dans certains quartiers religieux de la rive gauche, que dans les arrondissements situés sur l'autre rive, plus vif, dans quelques basiliques plus pures, par exemple à Notre-Dame-des-Victoires, que dans les églises telles que la Trinité ou la Madeleine. Mais le monastère était, en quelque sorte, la vraie plage et le haut plateau de l'âme. L'atmosphère y était balsamique, les forces revenaient, l'appétit perdu de Dieu se ranimait. C'était la santé succédant au malaise, le régime fortifiant et soutenu, substitué à la langueur, aux exercices restreints des villes. Cette conviction qu'aucune duperie ne lui serait à Paris possible l'atterra. Il vagabonda de la cellule à la chapelle, de la chapelle dans les bois, attendant avec impatience l'heure du dîner pour pouvoir parler à quelqu'un, car dans son désarroi, un nouveau besoin venait de naître. Il avait, depuis plus de 8 jours, étiré des après-midi entières sans desserrer les dents. Il n'en souffrait pas, était même satisfait de ce silence. Mais depuis qu'il était talonné par cette idée d'un départ, il ne pouvait plus se taire. Pensait dans les allées tout haut pour alléger cette sensation de cœur gros qui l'étouffait. Monsieur Bruno était trop sagace pour ne point deviner le malaise de son compagnon, devenu tour à tour taciturne et bavard pendant le repas. Il fit semblant de ne rien voir, mais après qu'il eut récité les grâces, il disparut, et Durtal, qui rôdait près du grand étang, fut surpris de l'apercevoir se dirigeant de son côté avec le père Étienne. Ils l'accostèrent, et le trappiste qui souriait lui proposa, s'il n'avait pas formé d'autre projet de se distraire, en visitant

temps le couvent et surtout la bibliothèque que le père prieur serait ravi de lui montrer. « Si cela me convient, mais certainement !» s'écria Durtal. Ils retournèrent tous les trois vers l'abbaye. Le moine souleva le loquet d'une petite porte creusée dans un mur près de l'église et Durtal pénétra dans un cimetière minuscule planté de croix de bois sur des tombes d'herbe. Il n'y avait aucune inscription, aucune fleur dans cet enclos qu'ils traversèrent. Le moine poussa une autre porte et ils débouchèrent dans un long corridor qui puait le rat. Au bout de ce couloir, Durtal reconnut l'escalier qu'il avait franchi un matin pour aller se confesser chez le prieur. Ils le laissèrent alors gauche, tournèrent dans une autre galerie et l'hôtelier les introduisit dans une salle immense percée de hautes fenêtres décorées de trumeaux du XVIIIe siècle et de grisailles. Elle était exclusivement meublée de bancs et de stalles au-dessus desquels un siège isolé, sculpté d'armes abbatiales peintes, marquait la place de Don Anselme. « Oh, cette salle de chapitre, elle n'a rien de monastique, » dit le père Étienne en désignant les peintures profanes des murs. « Nous avons conservé tel que le salon de cet ancien château, mais je vous prie de croire que ce décor ne nous plaît guère. » « Et que fait-on dans cette salle ?» « Mais nous nous y réunissons après la messe. Le chapitre s'ouvre par la lecture du martyrologe, suivi des dernières prières de prime. Puis on lit un passage de la règle que le père abbé commente. Enfin, nous pratiquons l'exercice d'humilité, c'est-à-dire que celui d'entre nous qui a commis une faute contre la règle se prosterne et l'avoue devant ses frères. » Ils se rendirent de là au réfectoire. Cette pièce aussi haute de plafond, mais plus petite, était garnie de tables dessinant la forme d'un fer à cheval. Des sortes de grands huiliers contenant chacun deux demi-bouteilles de piquette séparées par une carafe, et devant eux, des tasses de terre brune à deux anses servant de verre y étaient de distance en distance posées. Le moine expliqua que ces faux huiliers à trois branches indiquaient la place de deux couverts, chaque moine ayant droit à sa demi-bouteille de boisson et partageant avec son voisin l'eau de la carafe. « Cette chaire, » reprit le père Étienne en désignant un grand coquetier de bois adossé à la muraille, « est destinée au lecteur de semaine, au père qui fait la lecture pendant le repas. » « Et il dure combien de temps ce repas ?»« Juste une demi-heure. » Oui, et la cuisine que nous autres, nous mangeons est une cuisine délicate en comparaison de celle qu'on sert aux moines, dit l'oblat. Je mentirais si je vous affirmais que nous nous régalons, répondit l'hôtelier. Savez-vous ce qui est le plus pénible à supporter? Les premiers temps, surtout, c'est le manque d'assaisonnement des plats. Le poivre et les épices sont interdits par la règle, et comme aucune salière ne figure sur notre table, nous avalons tel quel des aliments qui sont à peine salés pour la plupart. Certains jours d'été, lorsqu'on sue à grosses gouttes, cela devient presque impossible, car le cœur lève, et il faut s'enfourner quand même cette pâtée chaude, l'absorber en quantité suffisante pour ne pas faiblir jusqu'au lendemain. On se regarde découragé, n'en pouvant plus. Il n'y a pas d'autre mot pour définir notre dîner. Au mois d'août, c'est un supplice. Et tous, le père abbé, le prieur, les pères, les frères, tous ont la même nourriture? Tous. Venez visiter maintenant le dortoir. Ils montèrent au premier. Un immense corridor, garni tel qu'une écurie de boxes de bois, s'étendait, fermé à clé, dans ses bouts, par une porte. Voici notre logis, fit le moine en s'arrêtant devant ses cases. Des pancartes étaient placées au-dessus d'elles, affichant le nom de chaque moine, et la première arborait sur son étiquette cette inscription « Le père abbé ». Durtal tâta le lit à côté, contre l'une des deux cloisons. Il avait l'aspérité d'un peigne à carder et le mordant d'une râpe. Il se composait d'une simple paillasse piquée, étendue sur une planche, pas de drap, mais une couverture de prison en laine grise, à la place des oreillers un sac de paille. « Dieu que c'est dur !» s'écria Durtal, et le moine rit. « Nos robes amortissent la rugosité de ce faux matelas, » dit-il, « car la règle ne nous permet pas de nous déshabiller. Nous pouvons seulement nous déchausser, aussi dormons-nous tout vêtus, la tête enveloppée dans notre capuce. »
et ce qui

doit faire froid dans ce corridor balayé par tous les vents, ajouta Durtal. Sans doute l'hiver est farouche ici, mais ce n'est pas cette saison-là qui nous alarme. On vit tant bien que mal, même sans feu, par les temps de glace. Mais l'été, si vous saviez ce que le réveil dans des vêtements encore trempés de sueur, pas secs depuis la veille, est atroce. Puis, bien qu'à cause de la grande chaleur, on ait souvent à peine dormi, il faut, avant le jour, sauter en bas de sa couche et commencer aussitôt le grand office de nuit, les vigiles, qui durent au moins 2 heures. Même après 20 ans de trappe, on ne peut pas ne point souffrir de se lever. On se bat à la chapelle contre le sommeil qui vous écrase. On dort pendant que l'on entend chanter un verset. On lutte pour se tenir éveillé, afin de pouvoir en chanter un autre, et l'on retombe. Il faudrait pouvoir donner un tour de clé à la pensée, et l'on en est incapable. Vraiment, je vous assure qu'en dehors même de la fatigue corporelle qui explique cet état, le matin, il y a là une agression démoniaque, une tentation incessante pour nous inciter à mal réciter l'office. Et vous subissez tous cette lutte ? Tous. Et cela n'empêche, conclut le moine dont le visage rayonna, cela n'empêche que nous ne soyons ici vraiment heureux. C'est que toutes ces épreuves ne sont rien à côté des joies profondes et intimes que le bon Dieu nous accorde. Ah, il est un maître généreux. Il nous paye au centuple nos pauvres peines. Tout en parlant, il avait enfilé le corridor et était arrivé à son autre bout. Le moine ouvrit la porte et Durtal, stupéfié, se trouva dans un vestibule juste en face de sa cellule. « Je ne croyais pas, dit-il, habiter si près de vous. Cette maison est un véritable labyrinthe. Mais Monsieur Bruno va vous conduire à la bibliothèque. Oui, le prieur vous attend, car moi, il faut que j'aille à mes affaires. À tout à l'heure, reprit-il en souriant. La bibliothèque était située de l'autre côté de l'escalier par lequel Durtal accédait à sa chambre. Elle était grande, garnie de rayons du haut en bas, occupée au milieu par une sorte de table-comptoir sous laquelle s'étageaient encore des rangées de livres. Le père Maximin dit à Durtal « Nous ne sommes pas bien riches, mais enfin nous possédons des instruments de travail assez complets sur la théologie et la monographie des cloîtres. » « Vous avez des volumes superbes !» s'écria Durtal qui regardait de magnifiques in-folios reliés dans de splendides reliures aux armes. « Tenez, voici les œuvres de Saint Bernard en une belle édition. » Et le moine présenta à Durtal d'énormes textuaires imprimés avec des caractères graves sur papier sonore. Quand je pense que je m'étais promis de savourer Saint Bernard dans cette abbaye même qu'il a fondée, et me voici à la veille de mon départ et je n'ai rien lu. Vous ne connaissez pas ces ouvrages ? Si, des morceaux éparses de ses sermons et de ses lettres. J'ai parcouru des sélectés et médiocres de ses œuvres, mais c'est tout. Il est notre maître par excellence ici. Mais il n'est pas le seul de nos ancêtres en Saint-Benoît dont ce couvent dispose, dit le père avec une certaine fierté. Voyez, il désigna sur des rayons de puissant in-quarto « Voici, Saint Grégoire le Grand, Bède le Vénérable, Saint Pierre d'Amiens, Saint Anselme, et vos amis sont là », fit-il, suivant de l'œil d'Urtal qui lisait des titres de volumes « Sainte Thérèse, Saint Jean de la Croix, Sainte Madeleine de Pazzi, Saint Angèle, Tolère et celle-ci ». Qui, de même que la sœur Emmerich, dictait ses entretiens avec Jésus pendant l'extase. Et le prieur tira de la file des livres 2 in 18, les dialogues de Sainte Catherine de Sienne. Elle est terrible pour les prêtres de son temps, cette dominicaine, reprit le moine. Elle vérifie leurs méfaits, leur reproche nettement de vendre le Saint-Esprit, de pratiquer des sortilèges, de se servir du sacrement pour composer des maléfices. Sans compter les vices indus dont elle les accuse dans la série du péché de chair, ajouta l'oblat. Certes, elle ne mâche pas ses mots, mais elle avait le droit de le prendre sur ce ton et de menacer au nom du Seigneur, car elle était vraiment inspirée par lui.
sa doctrine était puisée aux sources divines. Doctrina eius infusa non acquisita, a dit l'Église dans la bulle qui la canonise. Ces dialogues sont admirables. Les pages où Dieu lui explique les saintes fraudes, dont il use parfois pour ramener les hommes au bien, les passages où elle traite de la vie monastique, de cette barque qui possède trois cordages, la chasteté, l'obéissance et la pauvreté, et qui affronte la tempête sous la conduite du Saint-Esprit sont délicieux. Elle se révèle dans son œuvre, l'élève du disciple bien-aimé et de saint Thomas d'Aquin. On croirait entendre l'ange de l'école paraphrasant le dernier des évangiles. « Oui, fit à son tour l'oblat, si sainte Catherine de Sienne ne s'adonne pas aux hautes spéculations de la mystique, si elle n'analyse point comme sainte Thérèse les mystères de l'amour divin et ne trace pas l'itinéraire des âmes destinées à la vie parfaite, elle reflète directement au moins les entretiens du ciel. » Elle appelle, elle aime. Vous avez parcouru, monsieur, ces traités de la discrétion et de la prière. Non, j'ai lu Catherine de Gênes, mais les livres de Catherine de Sienne ne me sont jamais tombés entre les mains. Et ce recueil-ci, qu'en pensez-vous ? Durtal regarda le titre et fit la moue. Je vois que Suzo ne vous ravit guère. Je mentirais si je vous assurais que les dissertations de ce dominicain m'enchantent. D'abord, l'illuminé que fut cet homme ne m'attire pas. Sans parler de la frénésie de ses pénitences, quelle minutie de dévotion, quelle étroitesse de piété fut la sienne. Songez qu'il ne pouvait se décider à boire sans avoir au préalable divisé son breuvage en 5 parts. Il pensait honorer ainsi les 5 plaies du Sauveur. Et encore avalait-il en 2 fois sa dernière gorgée pour évoquer l'eau et le sang qui sortirent du flanc du Verbe. Non, ça ne m'entre pas dans la caboche, ces choses-là. Jamais je n'admettrai que de semblables pratiques puissent glorifier le Christ. Et remarquez bien que cet amour des égrugeurs, que cette passion des béatilles, se retrouve dans toute son œuvre. Son Dieu est si difficile à contenter, si méticuleux, si tatillon que personne n'irait au ciel si l'on croyait ce qu'il raconte. C'est un épilogueur d'éternité, un grigou de paradis, ce Dieu-là. En somme, Suzo s'épand en d'impétueux discours sur des vétilles, puis ce qu'avec ses insipides allégories, son morose colloque des 9 rochers m'assomme. Vous conviendrez bien pourtant que son étude sur l'union de l'âme est substantielle et que l'office de l'éternelle sagesse qu'il composa vaut qu'on le lise. Je ne dis pas, mon père, je n'ai plus présent à la mémoire cet office. Mais je me rappelle assez bien le traité de l'union avec Dieu. Il m'a semblé plus intéressant que le reste. Mais avouez qu'il est de bien courte haleine. Et puis sainte Thérèse a élucidé elle aussi cette question du renoncement humain et de la fruition divine et d'âme alors. Allons, fit l'oblat en souriant, je renonce à faire de vous un lecteur fervent du bon Suzo. Pour nous, reprit le père Maximin, voici vraiment quel devrait être, si nous avions un peu de temps pour travailler, le levain de nos méditations, le sujet de nos lectures. Et il amena à lui un in-folio qui contenait les œuvres de sainte Hildegarde, abbesse du monastère de Rupertsberg. C'est que, voyez-vous, celle-là est la grande prophétesse du Nouveau Testament. Jamais depuis les visions de saint Jean à Patmos, l'Esprit Saint ne s'était communiqué à un être terrestre avec autant de plénitude et de lumière. Dans son Heptachronon, elle prédit le protestantisme et la captivité du Vatican. Dans son Scivias, ou Connaissance des voies du Seigneur, qui a été rédigé d'après son récit par un moine du couvent de Saint-Désibode, elle interprète les symboles des Écritures et la nature même des éléments. Elle a également écrit un diligent commentaire de notre règle et d'altières et d'enthousiastes pages sur la musique sacrée, sur la littérature, sur l'art, qu'elle définit excellemment. Une réminiscence à moitié effacée d'une condition primitive dont nous sommes déchus depuis l'Éden. Malheureusement, pour la comprendre, il faut se livrer à de minutieuses recherches, à de patientes études. Son style apocalyptique a quelque chose de rétractile.
il semble qu'il se recule et se referme davantage encore lorsqu'on veut l'ouvrir. Je sais bien, moi, que j'y perds mon peu de latin, dit Monsieur Bruno. Quel dommage qu'il n'existe pas une traduction avec glose à l'appui de ses œuvres. Elles sont intraduisibles, fit le père qui poursuivit. Sainte Hildegarde est, avec Saint Bernard, l'une des plus pures gloires de la famille de Saint Benoît. Quelle prédestinée que cette Vierge qui fut inondée des clartés intérieures dès l'âge de 3 ans et mourut à 82 après avoir vécu toute sa vie dans les cloîtres. Et ajoutez qu'elle fut à l'état permanent fatidique, s'écria l'oblat. Elle ne ressemble à aucune autre sainte. Tout en elle étonne jusqu'à cette façon dont Dieu l'apostrophe, car il oublie qu'elle est femme et l'appelle l'homme. Et elle emploie, quand elle veut se désigner, cette étrange expression « moi, la chétive forme », repartit le prieur. Mais voici une autre écrivain qui nous est cher aussi. Et il montra à Durtal les 2 volumes de Sainte Gertrude. Celle-là est encore l'une de nos grandes moniales, une abbesse vraiment bénédictine, dans le sens exact du mot, car elle faisait expliquer les saintes écritures à ses nonnes, voulait que la piété de ses filles s'appuyât sur la science, que leur foi se sustentât avec des éléments liturgiques, si l'on peut dire. Je ne connais d'elle que ses exercices, observa Durtal. Et ils m'ont laissé le souvenir de paroles d'écho, de redites des livres saints. Si tant est qu'on puisse la juger sur de simples extraits, elle me paraît ne pas avoir l'expression originale, être bien au-dessous d'une sainte Thérèse ou d'une sainte Angèle. Sans doute, répondit le moine. Elle se rapproche cependant de sainte Angèle par le don de la familiarité lorsqu'elle converse avec le Christ, et aussi par la véhémence amoureuse de ses propos. Seulement, tout cela se transforme en sortant de sa propre source. Elle pense liturgiquement. Et cela est si vrai que la plus minime des réflexions se présente aussitôt à elle, habillée de la langue des évangiles et des psaumes. Ses révélations, ses insinuations, son héros de l'amour divin sont merveilleux à ce point de vue. Puis n'est-elle pas exquise sa prière à la Sainte Vierge, qui débute par cette phrase « Salut, ô blanc lys de la Trinité resplendissante et toujours tranquille. » Comme suite à ses œuvres, les bénédictins de Solesmes ont édité aussi les Révélations de Sainte Mechtilde, son livre sur la grâce spéciale et sa lumière de la divinité. Ils sont là sur cette rangée. Que je vous montre des guides savamment jalonnés pour l'âme qui s'échappe d'elle-même et veut tenter l'ascension des monts éternels, dit à son tour M. Bruno en présentant à Durtal la Lucerna Mystica de Lopez Esquerra, les In Quarto de Scaramelli, les tomes de Schramm, l'ascétique chrétienne de Ribet, les principes de théologie mystique du Père Séraphin. Et celui-ci, vous le connaissez ? Reprit l'oblat. Ce volume qu'il tendait était intitulé « De l'oraison ». Demeurait anonyme, portait en bas de sa première page « Solesmes, typographie de l'abbaye de Sainte-Cécile » et au-dessous de la date imprimée 1886, Durtal déchiffra ces mots écrits à l'encre « Communication essentiellement privée ». Je n'ai jamais vu cet opuscule qui ne semble pas du reste avoir été mis dans le commerce. Quel en est l'auteur ? La plus extraordinaire des moniales de ce temps, l'abbesse des bénédictines de Solesmes. Je regrette seulement que vous partiez si tôt, car j'eusse été heureux de vous le faire lire. Au point de vue du document, il est d'une science vraiment souveraine, et il contient d'admirables citations de Sainte Hildegarde et de Cassien. Au point de vue de la mystique même, la mère Sainte Cécile ne fait évidemment que reproduire les travaux de ses devancières, et elle ne nous apprend rien de très neuf. Néanmoins, je me rappelle un passage qui me semble plus spécial, plus personnel. Attendez. Et l'oblat compulsa quelques pages. Le voici. L'âme spiritualisée ne paraît pas exposée à la tentation proprement dite, mais par une permission divine. Elle est appelée à se frotter aux démons, esprit contre esprit.
le contact du démon est alors perçu à la surface de l'âme sous la forme d'une brûlure tout à la fois spirituelle et sensible.

0: Si l'âme tient bon dans son union avec Dieu, si elle est forte, la douleur, quoique très vive, est supportable. Mais si l'âme commet quelques légères imperfections, même intérieures, le démon avance d'autant et porte son horrible brûlure plus avant, jusqu'à ce que par des actes généreux, elle ait pu le repousser plus au dehors. Cet effleurement satanique qui produit un effet presque matériel sur les parties les plus intangibles de notre être est, vous l'avouerez, pour le moins curieux, conclut l'oblat en fermant le volume. La mère Sainte-Cécile est une stratégiste, remarquable dame, fit le prieur. Mais cette œuvre qu'elle a rédigée pour les filles de son abbaye contient, je crois, quelques propositions téméraires qui n'ont pas été lues sans déplaisir à Rome. Pour en finir avec nos pauvres richesses, reprit-il, nous n'avons de ce côté, et il désigna une partie des bibliothèques qui couvraient la pièce, que des ouvrages de longue haleine, le Ménologe cistercien, la Patrologie de Migne, des dictionnaires d'hagiographie, des manuels d'herméneutique sacrée, de droit canon, d'apologétique chrétienne, d'exégèse biblique, les œuvres complètes de saint Thomas, des outils de travail que nous n'employons guère. Car vous le savez, nous sommes un rameau du tronc bénédictin voué à une vie de labeur corporelle et de pénitence. Nous sommes les hommes de peine du bon Dieu, surtout. Ici, c'est M. Bruno qui se sert de ses livres, et moi aussi quelquefois, car je suis plus spécialement chargé du spirituel dans ce monastère, ajouta en souriant le moine.
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0: de son avenir. Et nous en parlons ce soir avec notre invité Marcus Ingenlath, directeur général de Renovabis. C'est une œuvre caritative allemande et membre du comité central des catholiques allemands. Mais avant cela, quelques repères. L'Allemagne se situe au cœur de l'Europe. Le territoire se répartit entre trois grands fleuves, le Danube, le Rhin et l'Elbe. L'Allemagne, c'est une république fédérale composée de 16 États que l'on appelle des Länder. La capitale fédérale est Berlin. Avec plus de 83 millions d'habitants, l'Allemagne est l'État le plus peuplé parmi les 27 de l'Union européenne. Près de la moitié des Allemands se déclarent aujourd'hui sans religion. Les catholiques représentent environ 23% de la population, les protestants 20%, et à noter la présence de la communauté musulmane qui représente environ 6% de la population. Tout de suite, je retrouve mon invité. Marcus Ingenlath, bonsoir.
1: Bonsoir.
0: Merci d'être avec nous. Alors, pour faire connaissance, vous êtes le directeur général de Renovabis. Nous aurons l'occasion de découvrir cette initiative fondée par la Conférence des évêques allemands. Et vous êtes également membre du comité central des catholiques allemands. Le pape Léon XIV était en début de semaine à Metz. Qu'avez-vous ressenti, vous, en le voyant parler de l'Europe depuis cette région si proche de chez vous ?
1: Ça m'a vraiment touché de le voir parce que bon, c'était auprès de Robert Schuman. Et Robert Schuman est un des fondateurs de l'Union européenne, hein, ensemble avec le président Charles de Gaulle et notre chancelier Adenauer. Ils ont vraiment construit, et Alcide Gaspari et d'autres, ils ont vraiment à leur temps construit l'Europe des débris de la Deuxième Guerre mondiale. Hein, et ils ont aussi un petit peu surmonté la haine et la frustration qui existait aussi. Hein, après, l'Allemagne a commencé cette guerre, et bien avant, entre la France et l'Allemagne, avec les guerres de 70-71, Première Guerre mondiale, la Grande Guerre, et puis Deuxième Guerre mondiale, trois fois l'Allemagne, les Allemands sont venus. Et voir maintenant le pape avec cette mission de paix, c'était très très fort.
0: Alors, on va développer plus en détail les discours justement sur l'Europe, mais avant de poursuivre, à la fin de son voyage apostolique en France et lors de la conférence de presse que Léon XIV a donnée dans son avion retour au Vatican, il a répondu aux questions d'un journaliste allemand, notamment sur le déclin constant de l'Église catholique en Allemagne. Je vous propose d'écouter un extrait de la réponse du pape.
2: Vous avez évoqué le fait que l'Église serait en train de mourir en Allemagne, ou du moins que ses effectifs diminuent. On a dit la même chose de la France par le passé, et pourtant nous avons vu ce qui s'est passé ces quatre derniers jours. Je crois que si nous retrouvons le véritable esprit missionnaire et la bonne manière de nous y prendre, il y a encore beaucoup, beaucoup de personnes en Allemagne qui souhaitent vivre et célébrer leur foi chrétienne et catholique. Je suis donc optimiste à cet égard, même si je reconnais les problèmes, je reconnais les différentes causes qui ont durement frappé l'Église, mais qui ont également frappé de plein fouet, si l'on peut dire, l'Église évangélique ou protestante, et qui ont touché la société de la même manière.
0: Quand vous entendez le pape dire son optimisme, comment réagissez-vous ?
1: Oh, il a tout à fait raison. Parce que ce sont deux choses qu'il a soulignées. D'abord, mission, esprit de mission. Et deuxièmement, trouver les bonnes voies. Et c'est la tâche de nous tous catholiques en Allemagne de suivre cette voie. Et je pense, je vois beaucoup de jeunes aussi chez nous qui sont prêts à s'engager. Et je pense aussi cette mobilisation qu'on a vue travers la France, ça peut être une inspiration aussi pour l'Allemagne, pour planifier cette visite qu'il y a aussi annoncé dans

0: certain moment, il n'a pas encore une date, mais il a dit...
1: Il a dit qu'il avait reçu l'invitation.
0: Il a reçu l'invitation et bon...
1: Avant de revenir justement sur ce que ça peut créer comme exemple pour l'Allemagne, l'Église qui est quand même confrontée à une réalité difficile, les chiffres sont assez parlants. En 2025, on estime à 23% le nombre de catholiques. Et sur la même année, environ 300 000 personnes qui ont quitté l'Église. Comment ça s'explique, cette désaffection, et quelle est la réponse de l'Église ?
0: Oui, tout d'abord, ce sont trois raisons que les gens ont quitté l'Église en 2010. C'était le début tout dévoilement et que le public a su plus sur les abus sexuels. Hein. Donc c'était une école des jésuites à Berlin. Qui a osé la première fois d'aller au public de parler aussi très clair, un langage très clair, que c'est très très menaçant pour la crédibilité de l'Église. Et à partir de ça, c'était pas très très facile au début, au épiscopat aussi allemand, mais après, l'Église a commencé vraiment à travailler sur ça, les problèmes de système. Le pape a dit, bon, il ne voit pas un système derrière ça, mais quand même, il faut dire, il y a certaines conditions qui jouent un rôle à cet abus de pouvoir. Et abus sexuels à la fin, abus aussi de la confiance spirituelle, hein, donc tout ça. Donc, et à partir de 2010, les chiffres des gens qui ont quitté l'Église ont monté, très très clair. Et pour ça,
1: chaque année, ça continue.
0: Et pour ça, l'Église doit travailler sur ce sujet, ne doit pas cesser. Deuxièmement, on a bien sûr aussi un problème démographique en Allemagne. Hein. Donc on a les boomers qui sont à la retraite très prochement qui sont aussi qui payent moins de taux ecclésiastique.
1: Quand vous parlez du taux, c'est l'impôt ecclésiastique.
0: On paye impôt ecclésiastique et ça a aussi des conséquences financières très graves.
1: Parce qu'en Allemagne, vous pouvez expliquer peut-être cette histoire du taux rapidement.
0: Oui, oui, très très très très vite. L'impôt ecclésiastique, ça date des années 1803. Donc là, il y avait une grande onde de sécularisation, on peut dire aussi expropriation de l'Église, des biens et territoires Église. C'était au temps de Napoléon. Hein, et les princes allemands ont pris ça. Et pendant le 19e siècle, ils ont vu, comme ça, les Églises ne peuvent pas continuer. Et ils ont d'abord rémunéré tous les prêtres, le personnel, et après ils ont dit non, peut-être il faut donner l'Église aussi des ressources, et pour ça l'Église est capable aujourd'hui de prendre certaines sommes de l'argent. Et l'État, il s'occupe de ça. Et entre, c'est-à-dire 8 et 9% des salariés.
1: Du taux d'imposition.
0: De taux salarial. Hein. Donc, c'est la grande question de séparation État-Église. Hein. Donc, mais peut-être on peut parler après.
1: Je rebondis sur ce que Mgr Wilmer, le président de la Conférence des évêques allemands, a déclaré à l'ouverture de l'Assemblée plénière, quand le pape était à Metz, justement. Il a dit qu'il considère la France comme le laboratoire du réveil du catholicisme. Alors justement, on parlait un peu de cette crise de confiance. Qu'est-ce que l'Église allemande peut apprendre de l'expérience française, selon vous ?
0: D'abord, je pense vraiment cet esprit missionnaire. Hein, on n'a pas la peur d'être missionnaire. De temps en temps, chez nous, en Allemagne, on a encore un petit peu peur.

0: d'être regardé comme missionnaire. Parce qu'il faut dire aussi, dans le passé, avec le non-missionnaire, ça n'a pas beaucoup, souvent pas bien joué. On a forcé les gens aussi d'aller à l'église, devenir des chrétiens. Et ça, c'est très, très bien. Et en plus, en deuxièmement, la voie qu'on a trouvée en France, c'est vraiment aussi une église de la pauvreté qui est vraiment concentrée sur la prédication d'évangile. Et ça m'a déjà très fasciné quand j'étais étudiant, il y a 30 ans, ici en France. J'ai rencontré des prêtres qui étaient très, très, très spirituels et très attirants pour un jeune à la recherche. Et bon, pour ça, je me dis, peut-être il faut sauvegarder un petit peu de cet esprit missionnaire, que ce feu qui brûle dans des prêtres, beaucoup de prêtres ici.
1: Alors, on va écouter, si vous le voulez bien, Monseigneur Wilmer, le président donc, de la conférence épiscopale allemande. 59 évêques allemands réunis en assemblée plénière jusqu'à aujourd'hui, ce 1er octobre. Ils ont rendu public les principaux sujets qui étaient abordés. Et en lien avec l'actualité du pays, Monseigneur Wilmer s'est exprimé sur les résultats, notamment des élections régionales, et plus largement sur le climat social en Allemagne. Je vous propose de l'écouter.
2: Passons maintenant au thème spécifique de notre Assemblée générale ici à Stuttgart. Tout d'abord, le climat social général en République fédérale d'Allemagne. Nous assistons à un glissement vers la droite en Allemagne, mais aussi dans toute l'Europe. Le fait de dénigrer notre pays me rend critique. Notre pays est meilleur qu'on ne le dit. J'ai un grand respect pour les femmes et les hommes politiques qui mettent tout en œuvre pour que nous puissions bien vivre ici, pour que nous soyons un pays ouvert, où chacun a sa place. Un pays qui soit aussi juste, où chacun se sente chez lui. Je suis reconnaissant envers tous ceux qui s'engagent, notamment dans le cadre de la campagne menée dans le diocèse de Magdebourg, sous le slogan « Voter en toute conscience ». C'est une bonne chose que la voix épiscopale ait été entendue ici, notamment celle de Mgr Gerhard Feige à Magdebourg, aux côtés de nombreux chrétiens et chrétiennes engagés. En Allemagne, il est question de la doctrine sociale de l'Église et de la justice sociale.
1: Alors, on n'est pas ici pour faire de l'analyse politique, mais en Allemagne, les évêques prennent régulièrement position sur les grands débats de société. Monseigneur Wilmer, qui rappelle la doctrine sociale de l'Église, est-ce que cette parole, elle trouve encore un écho auprès des catholiques allemands ?
0: Pas assez, il faut le dire franchement, parce que c'est aussi très, très politique, parce que la doctrine sociale veut dire que d'abord, chacun cherche à aider soi-même. Et seulement si chacun ou des gens ne sont pas dans la mesure de s'aider eux-mêmes, c'est la communauté qui aide. Et chaque échelle de la société, de nouveau. Et de temps en temps, on a manié aussi parmi les catholiques, on attend trop de l'État. Et à mon avis, il faut de nouveau regarder qu'est-ce qu'on peut faire chacun, chacune. Et deuxièmement, c'est clair, doctrine sociale veut aussi dire que chacun, chacune, en Allemagne, a aussi le droit pour travailler, pour vivre une vie dans la dignité. Et ça, c'est aussi très important.
1: La dignité humaine, c'est ce qu'on retrouvait d'ailleurs dans cette déclaration commune des évêques en 2024 au moment des élections européennes. Alors, parmi les autres sujets abordés pendant l'Assemblée plénière, on en parlait un petit peu, le traitement des abus sexuels dans l'Église allemande, la poursuite du chemin synodal, le Synodal Weg. Où en est-on de ce processus aujourd'hui ? Qui souhaite quoi ?
0: Oui.
1: Pourquoi ? Expliquez-nous.
0: On a commencé avec...

0: cette chemin synodal après les abus sexuels. Après, ça a monté jusqu'à l'échelle aussi de l'attention publique et bien sûr à l'attention de la conférence épiscopale. Et la conférence épiscopale a demandé au comité central des catholiques peut-être à organiser une table ronde sur ça et à discuter aussi sur les raisons pourquoi ça s'est développé. Et donc, le comité central des catholiques a d'abord beaucoup hésité et puis s'engager à tout cœur. Mais ils ont dit, ce n'est pas maintenant une possibilité de parler, l'un et l'autre, échanger des mots seulement, mais il faut aussi développer quelques structures pour que ça ne se puisse répéter dans le futur. Et pour ça, on a discuté aussi sur les formes structurelles des violences. On a discuté aussi sur les réformes dans l'Église. Qu'est-ce qui était peut-être les causes pour cet malheur qui s'est produit. Et on a défini des possibilités, comment on peut continuer dans le futur. Et à la fin de ce processus, qui était vraiment à durer plusieurs années, on a... on a décidé sur un cadre pour le futur, comment les évêques et les laïcs peuvent ensemble décider sur des questions, par exemple, finances, comment ils peuvent décider aussi pour, sur des structures, parce qu'on a des grands chantiers, par exemple, avec des grandes paroisses et tout ça. Et là, les laïcs ont dit, nous voulons aussi parler avec vous. Et maintenant, on attend une réponse de la part du Vatican. Hein, on a remis les statuts, l'approbation du Vatican, une recognitio. Et bon, jusqu'à maintenant, ce n'est pas encore devenu parce que le Vatican a prié un petit peu du temps. Il voit encore aussi, par exemple, je pense, l'obstacle le plus grand, c'est la loi canonique. Parce que la loi canonique prévoit aussi du droit très élargi pour les ordinaires, hein, les évêques dans les diocèses. Et ça, c'est la grande question.
1: Hein. On peut, rapidement sur ce point, mais on peut avoir l'impression, le sentiment, je dirais, que tout le monde en Allemagne pousse pour cette vision maximaliste du synode, mais tout le monde ne partage pas forcément cette approche.
0: Oui, tout à fait. On peut dire comme ça, ce sont les gens qui sont très, très engagés, qui ont vécu déjà une synode à Würzburg il y a 50 ans, déjà, et on a discuté sur les mêmes sujets. Et bon, dans les années 80, les Vatican et la conférence des évêques a déjà débattu. Et bon, c'était un impasse à la fin. Et est-ce donc, les gens sont très, très déçus. Les gens engagés dans cette direction. Mais il y a aussi beaucoup d'autres catholiques en Allemagne qui s'en foutent.
1: Qu'est-ce qui se passe ? Parce que la question, c'est de préserver le dépôt de la foi et de la communion avec Rome, finalement.
0: C'est la communion avec Rome, et ça, c'est très clair. La conférence épiscopale a toujours dit il ne faut pas risquer la communion de Rome. Et il n'y a pas de deuxième réformation en Allemagne.
1: Je reviens sur le voyage du pape lundi à Metz au centre des congrès Robert Schuman sur ses mots sur l'Europe, ses racines, l'appel pour la paix et l'unité, on en parlait. Cette dimension européenne, elle est au cœur de votre travail avec Renovabis. C'est une œuvre de solidarité. Est-ce que vous pouvez nous expliquer d'où est née cette volonté et cette initiative ?
0: Oui, il y a 36 ans, cette année, on a fêté la réunification de l'Allemagne après la chute du rideau de fer en Allemagne. Et quelques temps, 2-3 ans après la chute du rideau de fer, des laïcs du comité central se sont rapprochés à la conférence épiscopale et ont dit « Maintenant, nous Allemands sont réunifiés dans la paix et dans la liberté en Europe. Maintenant, il faut aussi redonner quelque chose aux peuples de l'Europe de l'Est qui ont souffert, tant souffert de la guerre déclenchée par l'Allemagne. Et ensuite, ils étaient dans l'impérialisme soviétique. Hein, ils n'ont pas eu la chance de se développer. Et la conférence épiscopale a aussi donné feu vert. Et comme ça, les deux, comité central des laïcs et conférence épiscopale, ont créé cette œuvre rénovable. Tu dois renouveler. Hein, ça vient du psaume 104 en latin. Et renouveler les sociétés en Europe de l'Est par de la solidarité, par des projets, projets sociaux, des projets pastoraux. Donc, dès le début, c'était très clair, l'Église n'est pas l'Église des peu gens qui sont très saintes, mais l'Église doit toujours être le ferment dans la société. Hein? Donc, des actions de Caritas et tout ça étaient développées. Et deuxièmement, dès le début, c'était important de développer le dialogue entre l'Est et l'Ouest, parce que le rideau de fer a séparé les deux côtés de l'Europe. Et ni l'un ni l'autre savaient beaucoup qu'est-ce qui se passe à l'autre côté.
1: Et alors, 30 ans plus tard, où en est-on?
0: Oui, on a maintenant une guerre très, très difficile, une guerre en Ukraine. Et on a beaucoup, il faut dire, fait par exemple la Pologne et aujourd'hui l'Église très très fort. La Pologne donne déjà des fonds propres aux pays, par exemple du Sud. Mm-hmm. Mais à l'autre côté, il faut toujours surmonter des murs d'agression, des murs aussi de malcompréhension entre des ça. Je note notamment, par exemple, quelques pays comme la Biélorussie, hein, et tout ça, c'est très, très, très difficile là-bas. Donc, on n'est pas encore abouti à la fin.
1: Merci Marcus Ingenlath. On arrive à la fin de cet entretien, ça passe toujours très vite. Je vous propose de passer à la toute dernière partie des questions avec des réponses très très courtes.
0: Oui.
1: Quel sanctuaire ou lieu de pèlerinage dans lequel vous aimez vous ressourcer en Allemagne?
0: Oui, c'est la montagne ou la butte d'Andex, c'est auprès de Munich, très très près là-bas. C'est dans une très très belle région avec un monastère bénédictine. Et bon, j'aime beaucoup ça, mais il faut dire, je sens aussi beaucoup personnellement à Tschentochau ou à Lourdes ou à Fatima. Hein?
1: Quelle figure catholique allemande vous inspire particulièrement?
0: C'est Elisabeth de Thuringe. Hein? Elisabeth de Thuringe était vraiment une femme au Moyen-Âge qui a vécu d'abord dans un château presque et après la mort de son mari, elle est allée aux plus pauvres, des plus défavorisés de son temps-là, et elle est morte très très tôt. Hein, donc, c'était complètement épuisée.
1: Merci. Dans ce travail. Merci beaucoup, Marcus Ingenlath, d'avoir été avec nous. Merci de vos éclairages. Et tout de suite, on continue avec la chronique du monde. Cette semaine, nous prenons la direction du Québec. On retrouve Valérie Roberge-Dion, la directrice des communications de l'Église catholique au Québec.
2: Si vous pensez que nos églises s'endorment pendant l'été, détrompez-vous. Partout sur le territoire du diocèse,

0: l'adolescence de Québec, plusieurs ont même été encore plus vivantes. Si vous avez eu la chance de prendre un peu de congé cet été et d'en profiter, j'espère que ça vous anime encore en ce début d'automne. Je fais écho à quelques-unes de ces belles expériences. On a noté des portes ouvertes, des visites historiques dans une quarantaine d'églises de notre grande région. La splendide exposition d'icônes québécoises à Saint-Michel-de-Sellery a été bien appréciée. Les amoureux et amoureuses de la musique ont eu beaucoup d'occasions d'être touchés, mais l'été, c'est aussi le temps de ralentir, de reprendre son souffle. Des centaines de pèlerins se sont rendus au sanctuaire Sainte-Anne-de-Beaupré pour la neuvaine annuelle. D'autres ont parcouru les sentiers de méditation au foyer de charité de l'île d'Orléans. Les sentiers de découverte de la foi au centre marianiste. Côté jeunesse, on a vu plusieurs camps de vacances chrétiens. J'ai même vu un camp de formation et création musicale qui a réuni 30 adolescents au versant la Noël. Des activités familiales, des fêtes communautaires dans plusieurs paroisses ont permis aux petits et grands de se rassembler. Côté diocésain, on a mis de l'énergie dans une autre belle collaboration avec les Fêtes de la Nouvelle-France pour aider des milliers de personnes à renouer avec leurs racines. Vous voyez? Sans pause estivale, notre grande communauté accueille, rassemble, inspire. Merci à tous ceux et celles qui ont rendu ça possible. Continuons d'être créatifs pour profiter de la belle saison qui passe un peu vite au Québec.
1: Et c'est la fin de cette émission, cet épisode qui est à revoir sur kto.tv.com et à réécouter sur les plateformes de podcast et sur l'application KTO Radio. Je vous souhaite une très belle semaine, prenez soin de vous et à jeudi prochain.

0: proclamé docteur de l'Église le 1er novembre 2025, Saint John Henry Newman sera fêté demain le 9 octobre. Une date symbolique puisqu'elle marque le jour de son entrée dans l'Église catholique en 1845. Le cardinal britannique John Henry Newman, né au début du 19e siècle, était auparavant anglican. Sa conversion, guidée notamment par sa redécouverte des écrits des pères de l'Église, ne se fera pas sans heurts et témoigne de son courage dans la foi prise au mot. Régis Burnet reçoit le père Jean-Robert Armogat, historien et théologien, ainsi que Grégory Solari, éditeur et théologien suisse, pour évoquer son apport à la doctrine de la foi catholique. Une émission diffusée en 2019.
1: Bonjour et merci de nous retrouver sur KTO pour la foi prise au mot, votre rendez-vous de formation chrétienne. Ce 13 octobre, le pape François vient de faire du bienheureux John Henry Newman un nouveau saint de l'Église catholique. Étrange destin que celui de cet intellectuel exceptionnel, né en 1801, qui sans conteste était l'un des grands théologiens du 19e siècle. Alors qu'il était une des stars de l'Église anglicane, voici qu'il s'est converti au catholicisme en 1845 pour devenir oratorien et poursuivre avec même intelligence son œuvre théologique jusqu'à sa mort en 1890. Comment comprendre cette canonisation intervenue 9 ans après sa béatification par Benoît XVI ? Est-ce la vie de Newman que l'Église canonise, ou bien est-ce aussi son œuvre ? Et si c'est le cas, qu'a-t-elle aujourd'hui à nous dire ? Voici les questions que je vais poser à mes deux invités, le père Jean-Robert Armogat, bonsoir.
2: Bonjour.
1: Vous êtes théologien et vous êtes le président de Communio et vous êtes un des grands spécialistes de Newman. Et puis un autre grand spécialiste de Newman, c'est Grégory Solari, bonjour.
3: Bonjour.
1: Vous êtes philosophe, vous êtes professeur associé à l'Institut catholique de Paris, vous connaissez très bien Newman et c'est très intéressant parce que vous êtes aussi le directeur des éditions Ad Solem et nous avons très souvent eu l'occasion de montrer vos livres et c'est pour nous l'occasion de dire la qualité de ce que vous faites. Merci beaucoup. Alors, peut-être avant de commencer cette émission, surtout avec vous, Monsieur Solari, vous étiez déjà venu pour parler de Newman. Nous avons fait déjà plusieurs émissions sur Newman en 2008 et puis en 2010 lors de la béatification. Et donc, nous invitons les téléspectateurs à s'y reporter sur www.ktotv.com. Aujourd'hui, c'est plutôt l'actualité de Newman. Qu'est-ce qu'il a à nous dire aujourd'hui et pourquoi le pape l'a canonisé ? Alors, peut-être quand même, essayons de revenir un peu en arrière et de montrer quelle est sa vie. Très rapidement, quels sont pour vous les points les plus importants de la vie de Newman ? Père Armogat.
2: Ben, je dirais, tout à l'heure, vous avez dit qu'il s'est converti au catholicisme.
1: Oui.
2: J'ai toujours évité de parler de conversion, comme lui-même d'ailleurs. C'est un passage. Et pour lui, c'est la stricte continuité de ce qu'il avait toujours essayé de défendre dans l'Église anglicane. Il a trouvé l'aboutissement de son parcours dans l'Église catholique. Et je dirais que, on a souvent dit que les convertis sont des gens encombrants, le fait de trouver dans l'Église catholique la suite normale de son parcours dans l'Église d'Angleterre n'a pas été toujours bien compris de la part des catholiques qui estimaient, en particulier les anciens catholiques, je dirais, ceux dont les familles étaient restées catholiques dans l'Angleterre réformée, n'ont pas très bien compris comment un anglican pouvait prétendre être catholique dans la fidélité à ce qu'était la vocation même de l'Église d'Angleterre.
1: Pour vous, quelles sont les grandes étapes de la vie de Newman ?
3: Mais pour moi, c'est la première conversion. La première conversion au sens de celle qu'il relate dans l'Apologia, en 1816. Il a 15 ans et il prend conscience à travers son assentiment, l'assentiment à une doctrine définie, construite, de ce qu'il n'y a d'en fait que deux êtres qui existent dans l'univers, une expérience existentielle, une conviction existentielle, on pourrait dire, lui-même et son créateur. Et c'est cette relation personnelle, radicale, qui pourrait faire fi de toutes les médiations, qui s'impose à Newman comme le point d'Archimède de ce qui va être sa pensée et son parcours spirituel, de son parcours ecclésial aussi. Paradoxal, parce qu'en fait, cette conversion a lieu dans un milieu qui est plutôt de type calviniste, anglais, davantage qu'anglican, qui est son église mère, de sorte qu'il y a comme une espèce de paradoxe ou d'équivoque, plutôt. Il se convertit dans un milieu calviniste, il hérite de schèmes qui sont des schèmes de la réforme fondamentaux, ce qu'il dit dans l'Apologia, vous le lisez dans la première ligne de l'institution chrétienne de Calvin, il va y être fidèle toute sa vie, comme anglican et comme catholique. L'équivoque, c'est qu'il a cherché, il a été dans le fond un anglican se découvrant finalement, non pas comme anglican, mais comme catholique. Et que ça lui a pris quasiment 15 ans pour se rendre compte que ce qu'il cherchait, ce qu'il était, ce n'était pas un calviniste anglais devenu anglican, mais en fait, il a fait un saut, il est passé d'un calvinisme pensé et domestiqué dans l'anglicanisme. Un catholique romain.
4: Donc ça va de pair à ce que vient de dire le père Amagat, c'est-à-dire que la vraie conversion, c'est le moment où il se convertit à Dieu, d'une certaine façon.
3: Oui, et comme dit très bien le père Amagat, son passage dans l'Église catholique reste un passage.

0: âge. Ce n'est pas une conversion.
1: Ça n'est que la continuité.
0: C'est la continuité. Il peut y avoir des accents qui vont être plus saillants dans le catholicisme, évidemment. Mais il y a une continuité, de fond.
2: Alors, je ne voudrais pas qu'il y ait une ambiguïté, parce que les téléspectateurs ont dû entendre que Grégory Soleil et moi, nous insistions sur l'aspect spirituel de Newman. Mm-hmm. Et ce qui est passionnant, c'est que si effectivement Grégory et moi avons retenu cet aspect, c'est aussi l'aspect dans ce très grand intellectuel qu'était Newman. Mm-hmm. Et ce qui est passionnant, c'est que ce très grand intellectuel, nous avons noté que les moments décisifs de sa vie ont été la première conversion, le passage... Mais il reste tout de même une superbe intelligence, et je dirais c'est tout de même assez bien de voir qu'un universitaire est canonisé. Ça arrive pas souvent que d'avoir des saints universitaires canonisés, à part Thomas d'Aquin, Albert le Grand et Ozanam, il y en a pas eu des masses. Mmh.
1: C'est important ce que vous dites, c'est-à-dire que la vie intellectuelle n'est pas incompatible avec une vie spirituelle.
2: Bien sûr.
1: Justement, cette vie intellectuelle, c'est quoi ? On dit souvent qu'il était professeur à Oxford, qu'il a eu excusez-moi, je vais quand même utiliser le mot conversion, mais qu'il a eu une influence intellectuelle importante. Est-ce que c'est vrai ? Est-ce que c'était vraiment un grand intellectuel, ou est-ce que c'est nous qui, a posteriori, trouvons que c'est merveilleux d'avoir un prof d'université à canoniser ?
2: Alors, il y a deux choses. D'abord, il faut comprendre ce que c'était qu'être un prof à Oxford au XIXe siècle, y compris aujourd'hui. J'ai enseigné à Oxford, dans les beaux jours, j'avais 10 étudiants. Bon,
1: vous êtes bientôt canonisé.
2: Certainement, les étudiants, pas moi. Mais ce que je veux dire, c'est que il ne faut pas l'imaginer professeur d'université comme à la Sorbonne ou à Heidelberg. Encore qu'à Heidelberg, il n'y avait pas grand monde. Mais il avait ce... Mais il a rayonné par essentiellement ses prédications, les écrits qu'on appelle les tracts. Donc il a eu une influence intellectuelle considérable qui n'était pas liée à une influence d'enseignant immédiat. Voilà, je crois que c'est important. Et la grande épreuve de sa vie, c'est lorsqu'il est devenu recteur d'une université. Donc on va en parler, je pense.
1: Monsieur.
2: Mais pour lui, ça a été une grande épreuve parce que il voyait cette université comme une sorte d'Oxford catholique, une abbaye de Thélème pour les catholiques, alors que les évêques irlandais qui payaient la chose voyaient une sorte de grand séminaire amélioré pour fournir les troupes dont le clergé irlandais avait besoin. Donc une sorte de malentendu profond. Alors, je crois que c'était un homme remarquablement intelligent, d'une intelligence, d'une finesse et d'une force remarquable. Deuxièmement, il faut dire que sur ce qui est de la connaissance des pères de l'Église, il était en pointe et il était un grand connaisseur des pères de l'Église. Moi, j'admire beaucoup, quand on va dans le bureau de Newman à Birmingham, qui a été conservé, de voir quels étaient les textes des pères auxquels il avait accès. Ce sont des imprimés du XVIIe et du XVIIIe siècle. N'oublions pas qu'il n'avait pas la patrologie latine et la patrologie grecque de Migne. Mmh. Et on comprend ce que les deux patrologies de Migne, avec tous leurs défauts, ont pu représenter comme une sorte d'explosion nucléaire de la patristique. Mmh. Alors, avec les moyens qu'il avait, on sait qu'on lui a offert à un moment donné 15 volumes anciens, etc. Il avait une connaissance des pères qui était exceptionnelle pour son temps.
0: Il va les lire dans l'ordre chronologique de 1828 à 1833 en grec, en latin, en syriaque. Il va se faire aider par un ami du mouvement d'Oxford. Mais il faut peut-être revenir à la stature de professeur, d'homme de raison de Newman. La question de la raison, c'est une question centrale chez lui, parce qu'il hérite dans le fond d'un problème, qui est le problème de l'empirisme, qui est le problème de comment poser un assentiment. Mm-hmm. De quel droit puis-je assentir à une vérité religieuse ou à une doctrine religieuse ?
1: Peut-être, il faut définir ce que c'est l'assentiment. Oui, oui. Hein, c'est le terme cardinal, j'allais dire, mais
0: c'est le thème central de
1: Newman. Assentir, c'est être d'accord avec une vérité de foi.
0: C'est arriver à une certitude absolue.
1: Voilà.
0: Une certitude absolue. Maintenant, la conclusion de Newman, c'est que la raison n'arrive pas à une certitude absolue et n'arrive pas à donner la raison ultime qui fait qu'on va passer d'un faisceau de probabilités, d'une accumulation de probabilités, au moment où on dit oui, c'est vrai. Et quand on dit oui, c'est vrai, c'est une certitude qui est encore une fois, absolue. Qu'est-ce qui fait qu'on passe de ce moment d'accumulation, à l'acte de foi, à la croyance proprement dite ? Question débattue par les empiristes, par John Locke et par d'autres. John Locke que Newman lit et dont il est toujours très proche.

0: John Locke.
1: Pardon, c'est un philosophe anglais du siècle précédent.
0: Philosophe anglais du 17e.
1: Deux siècles avant.
0: Un cartésien anglais, d'une certaine manière, ou d'une manière certaine. Mais Locke défend l'idée d'un assentiment qui ne serait pas validé par des raisons suffisantes. D'où l'éthique de la croyance. Vous n'êtes pas habilité à poser cet acte de foi parce que cet acte de foi ne repose pas sur un nombre de raisons suffisantes. C'est un vrai problème pour entre guillemets, l'épistémologie religieuse, la théorie de la connaissance mise en œuvre et validant, justifiant un acte de foi. Et ça l'est pour Newman, parce que c'est le contexte dans lequel il se trouve, c'est le problème auquel il a à faire face et auquel il veut répondre. Et en fait, ça va être son travail toute sa vie d'arriver à faire sauter le verrou lockien, le verrou de... Et sa réponse, ça va être un élargissement de la raison. Là, j'emprunte une formule qui est celle de Joseph Ratzinger, Benoît XVI, qui insistait sur l'élargissement de la raison. Qu'est-ce que c'est que l'élargissement de la raison? C'est qu'à un moment donné, dans le raisonnement, s'introduit une autre grandeur que celle de l'entendement, une autre grandeur que celle de la seule raison, quand la raison est réduite à, disons, au seul rationalisme, on va dire. Cette grandeur autre, cette grandeur plus grande, c'est la logique de la charité. Newman, dans un sermon universitaire, dit, et c'est quasiment un axiome pour lui, nous croyons parce que nous aimons. Et si nous faisons le pas de croire, c'est parce que quelque chose nous pousse, quelque chose nous fait toucher, quelque chose rend comme une intuition, comme une rencontre, comme un toucher, l'objet vers lequel nous nous acheminions. Et ce moyen... qui met entre parenthèses toutes les difficultés, c'est la charité. Il va le défendre dans La grammaire de l'assentiment, mais vous le trouvez déjà en 1770, mais vous le trouvez déjà en 1826. Donc c'est un arc, si vous voulez, de sa pensée, un problème qui se déploie aussi bien au plus fort de sa période anglicane qu'au moment où il arrive au fait de sa pensée, en 1770, dans l'Église catholique. Donc ça, c'est pour la raison. La grande question de Newman, quand on dit on canonise un homme d'intelligence, on canonise un homme qui a une conception très claire de ce qu'est la raison, et qui n'est plus celle dont il a hérité, et qui n'est pas encore celle que l'on utilise dans notre propre épistémologie aujourd'hui. Il a encore quelque chose à nous dire, Newman, de ce point de vue-là. Mm-hmm. Et bien maintenant, Newman professeur. Newman est un tuteur. Parce qu'en fait, dans les universités anglaises, il n'y a pas vraiment de cours magistraux. Il y en a quelques-uns, mais pas beaucoup. Donc vous êtes tuteur dans un collège. Vous avez un groupe d'étudiants qui vous sont confiés. Et vous dirigez leur lecture. Puisque le cursus universitaire anglais, à l'époque de Newman, qui avait été d'ailleurs réformé au moment où Newman arrive à Oxford, le cursus universitaire anglais fait que les étudiants lisent, d'où le nom des entre guillemets, cours donnés, des lectures, des lectures. Donc ils lisent, et le tuteur oriente les lectures, dirige vers tel ou tel livre, discute le livre avec les étudiants, mais n'enseigne pas véritablement. Et alors, Newman endosse cet habit de tuteur quand il est nommé professeur agrégé d'Oriel College. Mais il a une conception très spécifique du tutorat. C'est pas seulement le tutorat sec du professeur ou de l'assistant qui conduit l'élève, c'est un tutorat spirituel. C'est un tutorat d'un tutorat moral. C'est-à-dire que pour la simple bonne raison, et ça rejoint ce que je vous disais sur sa conception de la raison, la raison ne peut pas rendre compte d'elle-même des raisons qui la poussent vers une certitude. Pour cela, il faut l'ouverture du cœur, une certaine manière de vivre. Vivre et penser, pour Newman, sont indissociables, indissolubles. Sa canonisation, d'une certaine manière, confirme tout le parcours fondamental, sa posture même de penseur.
2: Moi, je crois que la canonisation de Newman est un événement important du XXIe siècle. C'est un don qui est fait à l'intelligentsia catholique du XXIe siècle, pour nous rappeler qu'il y a divers types de rationalité. Et ça, c'est tout à fait étonnant, d'abord parce qu'il baignait dans cette atmosphère philosophique que Grégory Solari a rappelé, le 19e siècle positiviste, tout ce qu'on voudra, et voilà qu'il a eu cette intuition profonde qu'il y a une rationalité de la foi qui est tout à fait logique dans une conviction, un sentiment, conviction, qui est absolue. qui est radicale et absolue. Et ça, je crois que c'est quelque chose qui est extrêmement important pour la pensée chrétienne du XXIe siècle.
1: Je vais peut-être dire quelque chose de naïf, mais justement, les dogmes, les choses qu'il faut croire, on nous les a toujours présentées comme des choses qu'il faut croire, et donc qu'il ne faut pas chercher à faire un assentiment ou quoi que ce soit, il faut les croire, point. Est-ce que c'est ça la nouveauté, Newman ?
2: Alors, je crois qu'il y a deux choses. Il y a d'abord sa grande idée du dogme vivant, du développement du dogme, qui n'est pas une évolution au sens darwinien du terme, mais qui signifie que toute la révélation se déploie dans l'histoire. Ça, c'est un point très important. Mmh. Et en deuxième lieu, pour croire, l'acte de foi suppose précisément cette certitude de l'adhésion de la connaissance, qui n'est pas seulement le fait de dire « il faut croire hein, », mais qui est le fait de dire « je crois ». Et quand nous disons « je crois », c'est à la première personne, moi, qui m'engage. Et le « je crois » du credo n'est pas seulement « je crois qu'il va pleuvoir ce soir hein, », mais c'est « je crois parce que le contenu de ce que je crois s'impose à moi ».
0: Si vous voulez, la grande intuition de Newman, ce qu'il a voulu montrer, parce que ça lui avait posé un problème, ça posait un problème à l'anglicanisme, qui était coincé dans une certaine conception de la doctrine et du dogme. Si vous voulez, si penser et vivre sont indissolubles, pardon. Néanmoins, vivre précède penser.
1: Oui.
0: C'est peut-être pas une séquence chronologique, mais enfin néanmoins vivre précède le penser. Auquel cas, toute l'entreprise de Newman, hein, peut être vue de la manière suivante, les formalisations doctrinales, dogmatiques, les formalisations sont secondes. Mmh. Alors il n'y a pas de dialectique chez Newman entre ce que l'on vit et puis ce que l'on pense. Il n'y a pas de dialectique.
1: Oui, il n'y a pas de va-et-vient.
0: Non, il n'y a pas d'opposition.
1: D'opposition, oui.
0: Il n'y a pas d'opposition. Simplement, il faut partir à partir du bon point de départ. Et le bon point de départ, c'est d'abord ce dont on vit. Or, cette vie dont on vit, et qui est comme élucidée, explicitée, développée, à travers d'abord ce que l'on pense, ensuite ce que l'on dit, le langage, et ensuite les dogmes, dans la sphère religieuse. Mais c'est un cadre herméneutique, limite l'herméneutique religieuse que Newman met en place. Mais c'est un cadre herméneutique. Vous ne comprenez ce que vous vivez. Vous ne comprenez ce que vous, d'une certaine manière, vous saviez déjà. Newman le défend dans la grammaire de l'assentiment, quand il parle de, en anglais, antecedent probabilities, c'est comme si vous aviez déjà une vue antécédente de ce vers quoi vous allez vous acheminer, et c'est cette vue antécédente, comme une préconnaissance, ce qui est assez difficile à qualifier, enfin, prenez-la comme ça, une préconnaissance qui fait que vous allez être poussé, quand bien même il y a des difficultés, ou des, à dire oui, c'est vrai. Bon. Donc, la vie prime l'informel, l'esprit vivant prime chez Newman sur les formalisations. Mais l'originalité de Newman, contrairement à ce que beaucoup vont faire après lui et avaient commencé à faire avant lui, c'est justement de ne pas instituer de dialectique. Il n'y a pas d'opposition. Parce que le dogme, alors à ce moment-là, n'est plus, s'il est vu après cette vie et dans cette vie dont nous vivons, c'est la vie du Christ en nous, c'est la vie baptismale. Un rôle spéculaire, un rôle de miroir. Il me montre ce que je ne sais pas, ce que je vis, celui qui est en moi que je ne vois pas. Je le comprends comme ça. Enfin, toute la grammaire que l'assentiment est construite de cette manière-là. Le développement, vous en parliez, Père Armogat, le développement, ce n'est pas tellement le développement de la doctrine, ce n'est même pas tellement le développement du dogme, c'est le développement de l'Église. Newman dit, au théologien anglican dont il est le contemporain, juste avant son passage à Rome, il a dit « Mon apport, c'est d'avoir montré que l'Église est vivante. L'Église est un organisme, l'Église est une vie. Une vie se développe, elle change de forme. Et pour être la même, elle doit changer souvent. Mm-hmm. » Bon. Donc ce n'est pas le dogme qui se développe en rigueur de terme, c'est l'Église. C'est pour ça que le développement dogmatique n'a pas été compris après Newman, à commencer par les théologiens romains, Perron, le grand théologien romain Perron, qui était un ami de Newman, et qui l'a accueilli, l'un des rares à l'avoir vraiment accueilli quand il a passé à Rome, l'a à peu près compris. Après, en raison du renouveau scolastique, on a assimilé le développement dogmatique à une science des conclusions. Une machine de syllogisme. Oui, une machine de syllogisme. Donc on l'a réduit à l'épistémologie, on l'a réduit à une compréhension de la révélation comme une série de propositions dont on développe par syllogisme le contenu. Pour Newman, ce n'est pas d'abord ça.
2: Ce que Grégory nous explique est très important pour permettre

0: de comprendre ce qui a été, je dirais, peut-être l'épreuve décisive, à savoir le Concile Vatican I et la manière brutale, simpliste, dont l'infaillibilité pontificale a été soutenue par, en particulier, les théologiens romains, il faut bien le dire, et les ultramontains français. Donc Newman n'a jamais démenti qu'il y a une inhérence profonde de l'Église, et que cette inhérence de l'Église, c'est par la bouche de Pierre qu'elle s'exprime.
1: Donc l'inhérence, c'est le fait de ne pas se tromper.
0: Mais, voilà, l'Église ne se trompe pas, et ces vérités sont énoncées de la bouche de Pierre. Mais il n'empêche que la manière, encore une fois, simpliste et brutale dont ce concile interrompu, inachevé, a affirmé l'infaillibilité pontificale, était vraiment l'épreuve de la connaissance chez Newman. Et en ce sens, on peut dire, j'aime pas beaucoup les anticipations, mais qu'il a anticipé sur Vatican II, puisque Vatican II a poursuivi Vatican I, et avec le collège épiscopal, avec le rôle des laïcs, a agrandi cette réalité vivante de l'Église, dont seulement un petit morceau, le pape, avait été étudié et proclamé par Vatican I.
1: Pierre, c'est pas que le pape, c'est tout ce qui est derrière le pape.
0: C'est en ce sens que Newman était certainement en filigrane derrière Vatican II.
1: J'aimerais juste qu'on termine, on va continuer avec en parlant de ça, mais j'aimerais juste qu'on termine sa vie, comme ça on pourra faire une deuxième partie dans cette émission. Les grandes étapes après ce qu'on a appelé sa conversion, il devient, comme vous disiez, directeur de... président, je sais pas, d'une université.
0: Rector d'une
1: université. Il devient cardinal. Ce sont que quelques événements. Ça dit quoi derrière ? Quelle est cette vie ?
0: Je dirais deux choses. D'abord qu'on a mis du temps pour le nommer cardinal, voilà. Et lui-même le remarque d'ailleurs. Deuxièmement, je l'ai dit tout à l'heure, l'université irlandaise était reposée, me semble-t-il, sur un malentendu entre ce que lui pensait faire et ce que les évêques irlandais attendaient de lui. Et moi, j'admire beaucoup, dans la correspondance de ces années-là, nous montre un Newman d'une obéissance d'église dont je n'aurais jamais été capable.
2: Il ne faut jamais oublier que on met l'accent, on insiste, quand on parle de Newman comme formateur, comme éducateur, en raison de sa stature d'universitaire d'Oxford, qu'il met en œuvre dans la constitution de l'Université catholique d'Irlande. Il ne faut pas oublier que, comme le dit très justement le père Armagat, c'est un homme très obéissant. Bien. Il a sa pensée, il ne cède pas d'un pouce quand il pense avoir raison, même devant les théologiens romains ou la censure romaine, mais devant tout le monde, qui que ce soit. Mais là, il est très obéissant, et donc les propos du recteur Newman de l'Université catholique de Dublin, ce sont les recteurs d'un homme qui se coule dans ce qu'on lui a demandé de faire, c'est-à-dire de créer une université catholique et de parler au nom de l'appareil. Or, quand vous lisez les conférences données, qui sont remarquables par ailleurs, parce qu'il ne peut pas s'empêcher de rester un homme d'Oxford. Donc, néanmoins, quand on vous lisez les conférences de l'idée d'université, et que vous les comparez avec d'autres textes de la période catholique après, il y a des choses qu'il ne reprendra pas, une épistémologie et des louanges qui ne recommencera pas. Par exemple, il y a des louanges envers Aristote qui sont tout à fait contextuelles et conjoncturelles et qui ne réapparaîtront plus auparavant, bien au contraire, au contraire. Donc, il faut faire attention.
1: C'est juste parce que la théologie qui était à la mode était une théologie thomiste, qui avait une certaine accointance avec Aristote. Donc, c'était normal de faire des louanges d'Aristote.
2: Oui, mais pas encore, ça va venir plus tard. Ça va venir plus tard. Mais je vous parlais du bémol que Newman va apporter, alors que lui-même a été formé dans l'Oxford qui avait remis au goût du jour un certain Aristote, quand il y entre, en 1817, l'Aristote de la poétique, de la rhétorique et de l'éthique, qui marque à vie Newman. Newman a toujours dit « je suis éthicien et je suis logicien ». Il le reste toute sa vie. Encore une fois, l'éthique, la vie, la logique, la pensée. Les choses sont dites et c'est très clair. Néanmoins, ce n'est pas l'Aristote de la métaphysique. Ce n'est pas l'Aristote de la logique, c'est-à-dire de la logique formelle. De ce point de vue-là. Et quand Benoît... Quand Léon XIII...
1: c'était le prédécesseur.
2: Oui. Quand Léon XIII propose à l'Église universelle, dans Aeterni Patris, un retour au thomisme, et via ce retour au thomisme, le modèle de l'aristotélisme, comme on l'a pensé comme ça, l'unique manière de penser dans l'Église, Newman écrit une lettre à Léon XIII. Il est très âgé, mais il est déjà cardinal. Donc... C'est très intéressant la correspondance de Newman à partir de son cardinalat, parce qu'il est complètement libre. Mm-hmm. Donc, il ne craint plus personne. Et il dit, très Saint-Père, c'est formidable, j'ai toujours pensé qu'il fallait lire, alors, attendez, il fallait lire les grands auteurs de la tradition, à savoir Athanase, Augustin, Bonaventure, Thomas. Je ne crois pas qu'il mentionne Duns Scott, dans ses lettres, Duns Scott dit... On ferait mieux de lire Duns Scott sur certains points. On ferait l'économie
1: de l'Église et les théologies du Moyen Âge.
2: Et donc, ça veut dire que tout simplement, en disant, et donc Saint Thomas, c'est très bien. Je l'ai toujours pensé, mais il faut lire ce que dit Newman. Il faut lire Saint Thomas dans le contexte. Il faut lire Newman dans une série.
1: Saint Thomas dans la série des
2: figure exemplaire, pas figure exclusive.
1: Je vous propose qu'on entende un premier écrit de Newman. C'est vous, je crois, qui me l'avez proposé. Hein. C'est une lettre... c'est le père Amorgat. C'est une lettre... D'ailleurs, vous allez me dire comment se prononce le monsieur ?
3: Dolgerns.
1: Dolgerns. C'est une lettre à John Dolgerns qui date de janvier 1847.
4: Et maintenant, après avoir lu ces sermons, je dois dire que je pense qu'ils sont, dans l'ensemble, les meilleures choses que j'ai écrites. Et que je ne puis croire qu'ils ne sont pas catholiques et qu'ils ne seront pas utiles. À vrai dire, à ce moment, je veux dire après les avoir lus et d'autres choses semblables, le sentiment me vient, ce qui ne se produit pas souvent en dehors de cela, mais à de tels moments il est vif, que l'on ne m'a pas encore rendu justice. Mais je dois laisser cela à celui qui sait ce qu'il doit faire de moi. Les gens ne me connaissent pas, et parfois ils me méconnaissent à demi. Mais cela a été même la part des saints. Ce peut bien être la mienne. Celui qui accorde les dons est le meilleur juge de la manière de s'en servir. Il est seul à pouvoir faire ce qu'il veut, et il sait ce qu'il fait. Cependant, c'est pour moi à certains moments un sujet d'étonnement que de voir comment ma vie se passe. Je n'ai jamais été mis en avant, et maintenant, j'ai moins de chance que jamais pour cela. Car il semble qu'il y ait ici comme une forme de fer, quoique je puisse me tromper. Ce que je veux dire, c'est que les gens ne se préoccupent nullement d'approfondir leur vue. C'est naturel.
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1: Ah voilà, on a entendu la voix, si j'ose dire, de Newman à travers celle de Michel Dargent, notre comédien. J'ai envie de vous poser la question sur ce qui s'est passé tout à l'heure, la canonisation de Newman, et surtout sur ce temps. Vous avez dit il a été un peu mis de côté. Bon, il a été nommé cardinal, mais enfin il a été difficile de le recevoir. Est-ce que vous pensez que cette canonisation est une réhabilitation? Et si c'est une réhabilitation, pourquoi si tardive?
0: Alors moi je pense surtout que la canonisation, la béatification puis la canonisation de Newman vont dans la ligne de l'interprétation qui doit être donnée de Vatican II. Et il y a beaucoup de discussions sur ce que les savants appellent l'herméneutique de Vatican II, comment on doit interpréter le concile. Mm-hmm. Et je pense que Benoît XVI et François, en béatifiant et canonisant Newman, nous donnent une ligne de lecture du concile. Puisqu'il y a une continuité profonde, me semble-t-il, entre ce que Newman a enseigné pendant sa vie et ce que le Concile, un siècle après, est venu énoncer avec les difficultés dans le peuple chrétien. Il faut du temps pour qu'un concile se mette en place dans le peuple chrétien. Et je pense que l'ecclésiologie, la doctrine de l'Église de Newman, sa doctrine du laïcat, son enseignement sur la connaissance de la foi sont des choses que Vatican II a largement permis d'ouvrir. Quand on lit les textes de Vatican II sur, par exemple, la révélation, sur l'Église comme lumière des nations, sur le rôle de l'Église dans le monde, on retrouve des inspirations de Newman. Et j'ajouterai, pour finir cette petite sortie de l'actualité de Newman, que le catéchisme de l'Église catholique cite Newman, je ne sais plus, une bonne quinzaine de fois. Donc c'est vraiment quelqu'un qui est d'une grande actualité.

0: s'il réagit si vivement à la convocation du Vatican I et à une conception, à une représentation faussée de ce qu'est l'autorité dans l'Église, mm-hmm. qu'il craignait voir le jour après Vatican I, à savoir une Église très verticale, monarchique, en raison de la faiblité, concentrée, pensait-on, sur le pape, alors qu'en fait c'était toute l'Église qui était réputée infaillible, et le pape manifestant cette infaillibilité, Newman avait défendu en 1859, dans un essai qui lui a quasiment valu presque une mise à l'index, ce qu'on appelle la consultation des fidèles en matière de doctrine. Chose très classique, dont il fait l'histoire dans ce petit texte. Mm-hmm. Petit texte donc qui lui vaut quasiment une condamnation, mais qui était préparé par d'autres textes très plus importants de la période anglicane, consacrés à ce qu'on pourrait appeler le charisme prophétique de l'Église, quelque chose de plus diffus, comme une atmosphère, comme un milieu, comme une ambiance, comme une autorité répandue dans toute l'Église, à savoir dans chaque fidèle baptisé, la communauté c'est chaque fidèle, et qu'il voit à l'œuvre quand il écrit son tout premier livre, en 1831, durant la crise arienne. D'une manière un peu provocante, mais il va le reprendre comme catholique. Il dit, quand on observe la crise arienne, on constate qu'il y a eu comme une suspension de l'exercice de l'autorité du côté de la hiérarchie, et que la foi, l'orthodoxie, a été gardée par les fidèles, par les gens simples, qui n'avaient peut-être pas, comme il dit, qui avaient une raison, raison de la foi, mais qui n'avaient peut-être pas les moyens de donner raison de leur foi. Or, dit-il, ce qu'il appelle la raison implicite préexiste toujours, est la condition pour qu'il y ait explicitation, pour qu'il y ait formalisation, etc. Et alors, quand bien même il n'y a pas formalisation, ou s'il y a formalisation intempestive, c'est ce qu'il estimait être le cas au moment du Concile Vatican I avec l'infaillibilité, et bien néanmoins, Newman rappelle que c'est sur cette Église silencieuse, sur l'assentiment silencieux de tous les fidèles que repose l'infaillibilité et en quoi consiste tout simplement l'Église. Mais c'est tout le discours de, si vous le lisez, même pas de manière approfondie, mais si vous le lisez, c'est ce que François nous dit depuis le début de son pontificat. La synodalité, c'est ça. Donc, d'une certaine manière, j'ai envie de vous dire, actualité de Newman par cette canonisation, je crois que la synodalité en Newman a trouvé son modèle, elle a trouvé son saint.
1: Lorsque Newman publie sur la consultation des fidèles en matière de doctrine, le bon évêque de Durham, le docteur Oulathorne, s'étonne un peu et lui dit à Newman, des laïcs, qu'est-ce qu'ils font là? Et Newman lui dit, sans eux, à quoi nous servons? Qu'est-ce que nous faisons? Je crois qu'il y a... il faut voir. Quand nous lisons en particulier ces textes extraordinaires, le journal et les lettres de Newman, évidemment, nous vivons après Vatican II, où nous trouvons quand même, je pense, assez normal que des laïcs interviennent, etc. Mais il faut se replacer dans ce qu'était l'Église à Rome et en Grande-Bretagne. L'Église en Bavière était différente, l'Église en France était différente, mais l'Église catholique en Grande-Bretagne et romaine, dans les années 1850, où les laïcs étaient là, un évêque le dit, et ils étaient là pour obéir, point, et il y avait les clercs qui décidaient. Et lorsque Newman vient en disant, mais il y a le consensus de la foi qui repose dans les laïcs, et au moment où tout allait fléchir, où le seul Athanase défendait la vraie christologie, la vraie doctrine sur le Christ, heureusement que les foules étaient restées fidèles à la vraie doctrine. Et c'est pas les évêques qui étaient tous passés à l'arianisme qui allaient faire quelque chose. Alors, dire ça, c'était quand même un peu scandaleux. Ça l'est encore aujourd'hui, non?
2: Ça l'est encore un petit peu aujourd'hui. Est-ce qu'il y a d'autres choses, puisqu'on est parti, ça y est, sur l'actualité de Newman, est-ce qu'il y a d'autres choses qui vous semblent importantes pour expliquer cette canonisation, et surtout cette canonisation maintenant, encore une fois, on a l'impression que ça a pris du temps quand même.
0: On est après Vatican II. Qu'est-ce qu'on a connu après Vatican II? Une réception et puis un schisme. On a aujourd'hui, dans le fond, une tendance, une tentation, qui est celle de trouver, de vivre, d'exprimer, de défendre ce qu'est la vraie Église, une Église un peu plus pure que celle qui est établie, une Église un peu plus qui témoigne toujours plus, une Église vivante. Il y a plein de qualificatifs, plein d'adjectifs utilisés. Newman nous apprend à nous contenter de l'Église. Mais alors comprenez-moi bien, se contenter de l'Église, c'est pas se contenter évidemment pas de ce qui nous affecte de plein fouet ces derniers temps, à savoir les abus et d'autres choses, c'est pas se contenter

0: La médiocrité, c'est pas se contenter de la tiédeur. C'est se contenter du fait que l'Église, encore une fois, c'est quelque chose de relativement simple. C'est le peuple des fidèles qui vit ordinairement de sa foi, et c'est déjà beaucoup. Et c'est ça que Newman veut défendre. Et c'est ça, ce modèle qu'il veut proposer aujourd'hui. La tentation donatiste, parce que c'est de ça dont il s'agit.
1: Alors, précisez ce que c'est que le donatisme.
0: Le donatisme, comme Augustin l'a combattu, saint Augustin l'a combattu, c'est dans le fond, et pour ne pas s'arrêter au contexte historique, c'est la tendance qui veut que, dans le fond, on ait un peu plus une portion d'Église, une petite portion d'Église a un peu plus la vraie Église que tout le reste, dans le fond. Et ça, vous compléterez, Père Armogard, mais dans le fond, ça, c'est l'argument que Newman, quand il défend l'ecclésiologie anglicane, plus exactement, l'ecclésiologie un peu dialectique qu'il a construite pour lui-même, pour tenir à distance, d'un côté, la réforme radicale, le protestantisme populaire, comme il l'appelle. Et puis de côté, le romanisme, les excès du romanisme, donc une espèce d'ecclésiologie dialectique qui va s'appeler la voie du milieu, la via media, qui est censée être la vraie Église. Donc oui, petite tendance donatiste, la vraie Église, c'est nous. Pour Newman, bah, c'est un peu moi, c'est moi qui la défends. Il va se prendre, pardonnez-moi l'expression, de plein fouet, une petite phrase de saint Augustin. C'est le consentement de l'Église entière qui constitue
2: le jugement.
0: Donc c'est pas comment dirais-je l'excellence que ça soit en vertu, en orthodoxie, etc. C'est pas l'attachement à la tradition plus pure ici et moins que là. Non, c'est le simple fait de vivre en communion de ce que l'Église nous donne aujourd'hui. Maintenant, et je vous disais que, comprenez-moi bien, j'ajoute un deuxième bémol, après je passe la parole au père Armogard, c'est que ça, c'est le Newman en surface, qui vous dit, patience, de l'Église, on en sort par zèle intempestif, soit trop vite, soit en manquant de zèle, par carence. Mm-hmm. Bien. Mais dans les lettres de Newman, vous avez le Newman qui va défendre une chose, une Église un peu plan-plan, une Église un petit peu détroite d'esprit, l'Église catholique dans laquelle il entre au XIXe siècle, et dans laquelle, ma foi, qu'il a essayé de corriger. Mais il vous dit une chose, et c'est là, c'est ce qu'on retire de la lecture des lettres de Newman et ses conseils. D'abord, après Vatican I, patience, un concile se réunira, clôturera Vatican I et rééquilibrera.
1: C'est donc qu'il n'aimait pas ce concile.
0: Voilà.
1: Hein.
0: Non, pas trop.
1: Je crois que là, c'est assez clair.
0: Non. Mais il dit, mais vous voulez réformer l'Église? Soyez des saints. C'est tout. La réforme de l'Église, elle passe par là. Je pense qu'aujourd'hui, c'est un message qui est plutôt actuel.
2: Mmh. Alors, j'ajouterais à ce que dit Grégory...
1: Et après, vous reviendrez sur le donatisme aussi.
2: Justement, c'est voilà. Sur le donatisme.
1: Parce que pour moi, c'est très important.
2: Sur le donatisme, parce que le cardinal de Lubac, à qui j'interrogeais dans les années 80, sur ce qui était le grand danger de l'Église, et je lui disais à mon père, c'est l'arianisme aujourd'hui qui nous menace, une mauvaise connaissance de Jésus, etc. Et Lubac me dit, non, Armogard, pas du tout, c'est le donatisme aujourd'hui. Alors je lui ai expliqué moi pourquoi, je sais qu'il l'a dit, pas qu'à moi qu'il l'a dit, mais de Lubac avait cette idée que la grande hérésie aujourd'hui c'était le donatisme, c'est-à-dire construire une église de purs qui allait exclure tous les autres et tous les médiocres. Et en fait, de Lubac voyait très bien comment, dans l'admirable mouvement de renouveau que où les cartes ont été rebattues après Vatican II, nous avons eu constamment cette tendance de communauté se construisant. Alors, c'est merveilleux, une grande fertilité de l'esprit, mais aussi constamment le danger du donatisme, le danger de se constituer en communauté de purs qui constate que le monde est mauvais. C'est ce que nous avons avec le fameuse idée de la règle bénédictine aujourd'hui, non pas la règle de Saint-Benoît, mais cette idée d'une église se constituant en blockhouse, je ne dis pas en ghetto, en blockhouse, et puis fonctionnant à l'intérieur entre gens de bonne compagnie qui se reconnaissent et donc laissant, excluant de côté ce que François appelle les périphéries, mais qui sont immenses parce que le centre est tout petit et les périphéries sont immenses. Et ça, je crois que nous avons là certainement la nouveauté de la pensée de Newman.
1: On ne fait pas église à part.
0: Non.
1: Voilà.
2: Ouais. Oui, je crois que c'est ça, c'est très important.
1: Alors, c'est quand même assez paradoxal que cet intellectuel, qui est quand même pas toujours facile d'accès, plaide pour la foi du charbonnier, l'Église a raison, etc. Alors, je sais que c'est une question
2: facile
1: d'accès,
2: ça explique aussi une réponse à votre question, pourquoi tant de temps pour le béatifier et le canoniser c'est parce que c'est... Et pourquoi est-il si mal connu, malgré une épidémie de pneumonia, si mal connu en
1: et
2: France en particulier non, mais parce que il est anglais, et que l'Angleterre est une île, qu'il n'a pas les références à Descartes et à Kant que nous avons apprises dans nos classes de philosophie des lycées. Lui, c'est Locke. Il discute avec les philosophes écossais de Galstuart, des gens qui sont moins connus en France. Et ce mode de pensée, qui est effectivement un mode de pensée très british, et dans, en ce sens, on comprend la difficulté de Newman. Et alors, l'autre chose que vous voulez ajouter, c'est le Newman intime, dont on n'a pas parlé. Et juste, celui qui a peut-être le mieux compris le Newman intime, c'est Louis Bouillet, un prêtre oratorien d'origine protestante, et qui a écrit un très beau bouquin sur Newman, avec une complicité, une connivence profonde avec ce converti. Et il y a, dans la correspondance de Newman, cette tendresse de Newman dans l'amitié, dans la direction spirituelle, dans le lien avec les hommes et les femmes, je pense à une des religieuses dont il était le directeur et qu'il conduisait. Il y a cette correspondance qui maintenant est disponible en je sais pas combien,
0: 32
2: volumes, voilà. Cette correspondance contient des perles avec sa sœur Jemima, etc. Contient des perles que Bouillet avait repérées en travaillant dans les archives de l'oratoire dans les années 1949-1950 à Birmingham, qui sont nous montre un Newman aussi extraordinairement attentif aux petites choses, très humain, et ce Newman intime qui est très touchant. Un Newman qui avait aussi un côté quand même d'écorché vif, un côté d'une sensibilité. Lui-même le reconnaît, qu'il a une sensibilité exacerbée, trop forte parfois. Mais ça, c'est très important de voir cet homme qui était remarquablement intelligent, d'une grande lucidité sur la vie chrétienne, et sur les besoins de la vie chrétienne, et aussi d'une grande tendresse pour la communauté dans laquelle il vivait, même s'il était souvent difficile à vivre.
0: Ah oui, je peux vous dire, je tiens du père Jacques Coupet, qui est un dominicain qui a été longtemps en Angleterre, qui est arrivé dans les années 40 en Angleterre et qui a connu des oratoriens qui avaient été les derniers novices du temps où Newman était encore vivant à l'oratoire. Alors il s'est précipité, il leur a dit mais comment il était Newman ? Alors, on lui a répondu ça. On lui a dit ah ben écoutez, c'était bien simple. Si le matin il se levait et qu'il était de bonne humeur, il fallait que tout le monde rie dans la maison. Mais alors s'il se levait le matin et qu'il avait mal dormi et qu'il avait mauvais poil, excusez-moi du terme, il ne fallait pas le croiser dans les couloirs. Donc Newman, c'était quelqu'un de... C'est un homme réel, Newman. D'ailleurs, c'est ce qui frappe un ancien collègue anglican ou un ami anglican qui lui rend visite alors qu'il est... Je ne sais pas s'il est déjà... Oui, il est déjà cardinal. Et il est âgé. À l'oratoire de Birmingham, il s'attend à voir un homme un peu solennel, un homme d'appareil, etc. Et pas du tout. Il a une description très touchante. Un homme âgé, un peu voûté, un grand front caché par ses cheveux, des yeux clairs, avec une mélancolie dans le regard, comme celle d'un homme qui a traversé beaucoup de combats, et en même temps, une très grande joie, une très grande simplicité. Et il insiste, pas du tout un prêtre, pas du tout clérical, plutôt un Anglais.
1: Mais je vous propose qu'on retrouve cet anglais dans le texte que vous nous avez proposé. Donc c'est un extrait de ce journal Fleuve, 1859-1879, où justement il va parler de... on lui reproche à Rome de ne pas faire assez de convertis.
3: On me demande pourquoi les catholiques me comprennent si peu. La raison vient de ce que je ne fais pas assez de convertis. Voilà pourquoi on pense à Rome que je ne fais rien. Partout, avec les catholiques, faire des convertis, c'est faire quelque chose. Et ne pas en faire, c'est ne rien faire. Et plus encore, ça doit être des conversions spectaculaires, de grands hommes, des aristocrates, de savants, non pas simplement de pauvres gens. À Rome, ils imaginent voir l'Angleterre revenir en bloc dans l'Église. Et l'instrument de cette conversion en masse, c'est la conversion des personnes de haut rang. Je suis tout à fait différent. Mon but, mon principe d'action, mes forces vont dans une autre direction. Pour moi, ce ne sont pas les conversions qui importent en premier lieu, mais la formation des catholiques. Je me suis tellement tenu à cela qu'on dit que je conseille aux protestants de ne pas devenir catholiques. Et quand je reconnais que, oui, je ne veux pas précipiter la conversion d'hommes cultivés, de peur qu'ils n'aient pas mesuré le prix à payer et connaissent des difficultés après qu'ils soient entrés dans l'Église, je ne dis rien sinon la même chose, à savoir que l'Église doit être préparée

0: et pour les convertis, aussi bien que les convertis pour l'Église.
1: Demain, nous serons le 9 octobre, jour de la Saint John Henry Newman, docteur de l'Église. Mais qui est ce cardinal britannique du 19e siècle et pourquoi son nom a-t-il rejoint le calendrier grégorien? Pour en parler, Régis Burnet reçoit le père Jean-Robert Armogat, historien et théologien, et Grégory Solari, éditeur et théologien, une émission de La Foi prise au mot, diffusée en 2019.
2: Alors on a eu peur qu'en canonisant Newman, ça soit un frein pour l'écuménisme, mais quand on lit cette phrase, hein, je conseille aux protestants de ne pas devenir catholiques, tout va bien. On n'est pas en train de chasser sur les terres des anglicans. Est-ce que il y a un problème écuménique à la canonisation de Newman pour vous? Est-ce que ça pose une difficulté?
3: Alors, moi, je crois que ça ne pose pas de difficulté, mais que c'est une ouverture extraordinaire. Moi, je crois que c'est très important si j'ose dire, la vie de Jean-Marie Lustiger est une ouverture extraordinaire sur le judaïsme, et ce n'est pas une attaque contre le judaïsme, c'est une ouverture extraordinaire qui nous montre comment le judaïsme a cette force de révélation que Jean-Marie Lustiger a vu conclure dans le christianisme. Eh bien, c'est un peu la même chose chez Newman, et cette force du christianisme, cette rencontre avec son créateur, qui le conduit, alors c'est très intéressant, qui le conduit dans une église qui lui répugne, dans une église qui est moche, dans une église qui a il a horreur du style Saint-Sulpicien, il a horreur des chasubles, il trouve que c'était quand même beaucoup mieux. Son ami Piozzi, un grand personnage, lui est resté anglican, avait beaucoup plus de goût, avait des chasubles gothiques, avait des choses. Et le malheureux Newman se trouve dans une église qui est moche, où l'on chante mal. Donc, il le dit d'ailleurs, il faut que les gens se préparent aux sacrifices qu'ils vont faire en devenant catholiques. Ils mesurent combien ils vont souffrir en étant catholiques. Et je crois que c'est admirable, parce que nous pouvons dire que notre Église, toute moche qu'elle est, c'est celle à laquelle nous sommes attachés, et c'est profondément, nous n'avons pas prédire, entrer, voyez comme tout le monde est bon, tout le monde est gentil, comme elle est belle, notre Église. Et maintenant que nous souffrons, on le rappelait tout à l'heure, de plein de choses dans l'Église, voilà, c'est cette Église-là qui est l'autre, et je pense que pour l'écuménisme, c'est un pas essentiel.
4: Je discutais hier le responsable de la communauté anglicane de Lausanne. On parlait de Newman et elle me dit « Ah, quelle perte !» Et en même temps, elle s'est reprise et comme le visiteur de Birmingham, elle a continué en disant « Mais c'est un anglais, et quelle langue !» Et quelle langue ! Alors, j'ai envie de dire non, je crois que du point de vue de l'écuménisme, d'ailleurs, je crois que ça n'a jamais vraiment posé de problème. Déjà même, il y a eu un choc au moment de la conversion, le passage de Newman, il y a eu un choc. Piusé, avec magnanimité, dit à Newman, vous n'êtes pas parti, mais vous êtes allé dans une autre partie de l'Église, vous nous restez fidèles dans la communion invisible de l'Église universelle. Bien, c'est pour ça que ça les a quand même secoués. Quand je parle avec des amis réformés, souvent je défends la chose suivante. En raison de l'enracinement de la première conversion et la conversion fondamentale de Newman dans ce schème calvinien ou calviniste, je ne sais pas exactement comment l'appeler, mais auquel je crois réel. Je crois que d'une certaine manière, je suis philosophe et un peu phénoménologue, alors je vais vous parler et je vous expliquerai pourquoi. Je pense que d'une certaine manière, Newman nous montre, mais entre parenthèses, toute la période de la contre-réforme, dans sa manière d'être, dans son éthos, et que d'une certaine manière, il nous montre ce qu'aurait pu être, ou ce que sera, ou ce qu'est tout simplement quand on le regarde vivre, avec les limites qu'il a connues dans l'Église que décrivait le père Armogat, ce que c'est que d'être un catholique dans le fond réformé. Et si le Concile Vatican II est le concile de la sortie de la contre-réforme et de tous ces schémas, de tous ces schèmes, eh bien, Newman s'impose, la pertinence de Newman, l'actualité de Newman, comme penseur, comme homme d'Église, comme tout simplement chrétien, comme homme d'unité, d'une manière, j'allais dire, comme sans pourquoi. C'est une espèce d'évidence. Que l'Église le reconnaisse aujourd'hui confirme la chose, me semble-t-il. Peut-être que l'Église canonise le premier saint de la Réforme depuis toujours.
2: Eh bien, ce sera le mot de la fin. Merci d'être venu sur KTO pour parler de Newman. Alors, deux livres que je vais vous demander très brièvement, parce qu'il ne nous reste pas beaucoup de temps, de présenter. Jean-Robert Armogade, vous venez de nous apporter Newman, la sainteté de l'intelligence. C'est une série d'articles que vous présentez.
3: La Revue Communio, au fil des années, a publié beaucoup d'articles sur Newman, dont certains de Grégory Solari. Et j'ai pensé utile pour la canonisation de réunir ce florilège présentant plusieurs aspects importants de la pensée de Newman.
2: Donc Newman, la sainteté de l'intelligence, paru dans la collection Communio de Parole et Silence. Et puis Grégory Solari, alors un livre qui vient juste de paraître, L'argument de la sainteté chez Hatzolem. Qu'est-ce que vous expliquez dans ce livre ?
4: Ce que je vous ai dit, argument sainteté, l'argument est de l'ordre de l'intelligence, la sainteté est de l'ordre de la vie. La vie de Newman en elle-même est un argument de la sainteté, parce que seule la sainteté, parce qu'elle découle de la charité, est crédible.
2: Merci à tous les deux, merci de nous avoir suivis. Vous savez que vous pouvez retrouver cette émission sur le site internet de la chaîne www.kto.tv.com et vous pouvez le regarder autant de fois que vous le voulez. À la semaine prochaine.

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Bonsoir, bienvenue dans ce nouvel épisode d'Église du Monde sur KTO. Ce soir, nous prenons la direction du Nicaragua. Mais comment raconter aujourd'hui la réalité nicaraguayenne quand une grande partie de ceux qui peuvent encore témoigner sont contraints à l'exil? Depuis son retour au pouvoir en 2006, Daniel Ortega a progressivement renforcé son contrôle sur les institutions. En janvier 2025, une réforme constitutionnelle a encore consolidé son pouvoir aux côtés de son épouse Rosario Murillo, devenue officiellement co-présidente. Une évolution dénoncée par de nombreux observateurs internationaux comme dérive autoritaire. Alors dans ce contexte, l'Église catholique aussi, elle vit sous pression entre surveillance, interdiction et expulsion de prêtres, de religieuses et de religieux. Nous en parlons avec notre invité ce soir, le frère Raphaël Aragon, en exil au Costa Rica depuis 2022. Mais avant cela, je vous propose quelques repères. Alors connu comme le pays des lacs et des volcans, le Nicaragua est le plus étendu d'Amérique centrale. Il partage ses frontières avec le Honduras au nord et le Costa Rica au sud. S'il s'agit du plus vaste territoire de la région, il est aussi l'un des moins peuplés

0: environ 7 millions d'habitants, dont près d'un tiers ont moins de 15 ans. Selon les données du Pew Research Center, les chrétiens représenteraient plus de 80% de la population, dont la moitié sont catholiques. À noter que dans son dernier rapport sur la liberté religieuse dans le monde, paru en octobre dernier, l'aide à l'Église en détresse a rétrogradé le pays à l'état de persécution. Tout de suite, je retrouve mon invité. Frère Rafael Aragón, bonsoir.
1: Muy buenas noches.
0: Merci d'être avec nous sur le plateau d'Église du Monde. Alors, pour faire un petit peu connaissance, vous êtes donc frère dominicain, vous êtes d'origine espagnole, mais vous viviez au Nicaragua, dont vous avez acquis la nationalité depuis, donc vous y viviez depuis les années 70, et donc vous êtes en exil au Costa Rica depuis 2022, car les autorités, elles ne vous laissent plus rentrer au Nicaragua. Qu'est-ce qui vous est arrivé ?
1: Tengo mucha ilusión en regresar pronto a Nicaragua. He pasado casi 50 años en la pastoral de la Iglesia de Nicaragua y mi ilusión es volver a trabajar con el pueblo de Nicaragua.
2: Retourné au Nicaragua pour travailler à la formation des laïcs. Je suis au Costa Rica puisque le régime m'a interdit de rentrer au Nicaragua. J'ai été obligé de partir pour des raisons de santé, et à mon retour, j'ai eu une interdiction. La présidente Rosario Murillo ne m'a pas permis de rentrer au pays. Pourquoi je suis partie de Nicaragua? J'avais une émission radio, Radio Veritas. C'est notre slogan des Dominicains, la vérité nous rendra libres, comme dit l'Évangile. Et j'étais solidaire des marches de protestation qui se faisaient au pays pour demander une plus grande justice, du respect à la dignité humaine, du respect des droits humains.
0: Je le disais en introduction, dans son dernier rapport sur la liberté religieuse dans le monde, l'aide à l'Église en détresse qui rétrograde le Nicaragua à l'état de persécution. Il y a, comme vous, des expulsions de prêtres, de religieux, de religieuses. Quelles sont, frère Raphaël, les autres formes de persécution aujourd'hui dans le pays ?
2: Le régime de Daniel Ortega, a voulu s'articuler avec l'Église catholique et il a voulu manipuler les leaders de l'Église et les mettre à leur service et de la même manière manipuler la pensée que depuis l'Évangile prêcher les prêtres. De ce fait, en 2018, le 18 avril 2018, il y a une grosse manifestation du peuple qui demande liberté, respect des droits humains, démocratie, respect à l'état social de droit. Et le régime d'Ortega et Murillo ne respecte pas ces pétitions du peuple. Et ces pétitions était déjà demandé le 24 mai 2014. Les évêques avaient déjà demandé dialoguer avec le régime et le gouvernement pour leur donner un critère d'après les peuples qui manifestaient devant une attitude d'autoritarisme et du contrôle de la liberté, et surtout une attitude, je ne sais pas si l'appeler paternaliste ou manipulatrice, de la politique sociale. Les peuples vivaient dans une situation de pauvreté extrême, de non-respect du droit du travail. De ce fait, les évêques ont voulu donner une vision à ce régime du peuple et le gouvernement s'est enfermé. En 2018, les peuples se soulèvent et le 18 avril, une grande manifestation a lieu, mais le 30 avril, la fête des mères, je vous rappelle que la femme a un rôle très important au Nicaragua, a eu une manifestation de presque 1 million de manifestants dans les rues de Managua.
0: On va regarder, je vous interromps, mais on va écouter ce témoignage sur ces révoltes de 2018 et ses conséquences. Je vous propose d'écouter Jules Girardet. Il était interrogé en 2023 sur KTO en tant que chargé de mission Amérique latine au CCFD Terre Solidaire.
3: Alors, cette persécution, en fait, elle trouve ses racines au niveau politique, suite au mouvement social, au soulèvement populaire de 2018. C'est un moment où a éclaté un certain nombre de manifestations portées par les secteurs les plus jeunes, les étudiants, suite à une réforme des retraites qui étaient souhaitées par le gouvernement, mais ça allait beaucoup plus loin que ça. Les demandes étaient d'avoir des élections anticipées, davantage d'ouverture démocratique dans un régime qui se faisait de plus en plus autoritaire. Et ça s'est soldé par une très très lourde répression, des centaines de blessés, des centaines d'emprisonnés, des personnes torturées. Donc ça s'est vraiment soldé par un bain de sang. Et pour calmer à la fois les forces parapolicières qui étaient toujours plus loin dans l'outrance et dans la violence, et d'un côté la colère populaire qui allait en s'accélérant, le gouvernement a demandé à l'Église de jouer un rôle de médiation. Et en fait, très vite, l'Église a embrassé la cause des manifestants en se faisant le relais des élections, de la demande d'élections anticipées, en se faisant aussi protecteur des manifestants dans le cadre des représailles, on va dire, violentes de la police dans la rue. Bien souvent, les manifestants, pour échapper aux balles des forces parapolicières, se réfugiaient dans les paroisses. Et ça, le gouvernement ne l'a jamais pardonné aux représentants de l'Église au Nicaragua.
0: Est-ce que vous pouvez nous expliquer, frère Raphaël, depuis ce qui se passe, quelles sont les persécutions contre l'Église ?
2: Le gouvernement, au début de la deuxième étape du gouvernement sandiniste, en 2007, le couple présidentiel Daniel Ortega et Rosario Murillo avaient pris le pouvoir. Ils se sont rapprochés de l'Église et ils ont voulu se comprendre avec les différents leaders de l'Église, évêques et prêtres, et de la même manière, essayer de comprendre la pensée de la tradition du peuple, la purissima, les fêtes patronales, les manifestations religieuses, qui sont très importantes lors des fêtes patronales. Mais le 18 avril, il y a une rupture, un schisme dans cette politique. Le gouvernement attaque cette grande manifestation d'avril et de mai lors de la fête des mères. Et il y a le décès de plusieurs jeunes assassinés par des paramilitaires. Ça, c'est très important de les rappeler, qu'ils ont été assassinés par les paramilitaires. À ce moment-là,
4: la UCA, la Universidad de los
2: L'Université des Jésuites, la UCA, ouvre les portes et il reçoit 20 000 réfugiés pendant toute la nuit. Et la cathédrale qui est à proximité de la UCA reçoit 10 000 réfugiés. Et les églises se sont ouvertes afin d'accueillir les persécutés du gouvernement. Cela a dérangé profondément le gouvernement. Mais il était encore plus fâché contre l'Église, puisqu'elle était solidaire des mamans, des martyrs, les mamans des prisonniers politiques, les mamans des jeunes qui demandent liberté et droits humains. Et les messages des homilies dans les paroisses étaient identifiés avec les messages du peuple que le peuple demandait lors de manifestations. Et cela a fait que le gouvernement se sent particulièrement dérangé. Et donc ils sont menacés de mort, l'évêque auxiliaire de Managua, Monseigneur Silvio Báez, et il a commencé à questionner le leadership de l'Église catholique, non seulement les évêques, puisque vous vous rappelez qu'il a fait prisonner Monseigneur Álvarez, également Monseigneur Isidoro de Matagalpa, plus tard le président de la conférence des évêques de Nicaragua, Carlos Enrique Herrera.

0: Et de cette manière, elle a contrôlé l'Église.
1: Début mars, le gouvernement de Daniel Ortega qui a interdit les ordinations de prêtres et de diacres dans quatre diocèses du pays, des messes qui sont surveillées, des processions qui sont interdites dans les rues, entre autres persécutions. Quelle forme de contre-pouvoir est l'Église au Nicaragua aujourd'hui ?
0: L'Église est profondément contrôlée, vigilée, surveillée et persécutée. Si un prêtre fait une prière pour l'évêque qui était prisonnier et après expulsé et il est à Rome, tout simplement pour prier de ce prêtre, ce prêtre-là peut être emprisonné, puis aller en prison. Les évêques ont un rôle pastoral très important puisque leurs homilies ont beaucoup de pouvoir et je rappelle qu'ils sont un leadership très important. Mais cela a été très contrôlé. Pour vous donner un exemple, les prêtres, les partis sandinistes demandent aux prêtres de prêcher, de faire une homélie de 5 à 10 minutes. Et s'ils font une réunion avec des laïcs, ils doivent dire avec quelles sont les personnes de ces laïcs, qu'est-ce qu'ils ont dit, ils doivent envoyer des photos, ils doivent informer tout ce qu'ils ont dit auprès des laïcs. Aux églises, la police est à l'entrée de l'église et les personnes qui participent des célébrations sont surveillées. C'est-à-dire qu'il est une église soumise à la peur. Moi, qui est un ancien formateur biblique, ça me fait rappeler le livre de l'Apocalypse, les sept églises. Donc, une église persécutée, contrôlée, menacée et emprisonnée, et notamment ses grands leaders d'église.
1: Mais dans tout ce que vous nous racontez, on se pose une question. Est-ce qu'on peut encore dire publiquement aujourd'hui que l'on est catholique au Nicaragua ?
2: Si.
0: Oui.
2: Pero
0: mais...
2: Es que
0: La pensée de Rosario Murillo, la coprésidente actuelle, avec son mari, le commandant Daniel Ortega, n'attaque pas de front la religion. Elle souhaite devenir la leader de la religion, puisqu'elle défend que le peuple de Nicaragua a une tradition millénaire, des cultures des peuples indigènes et que le catholicisme était arrivé de manière imposée par la domination espagnole et par la légitimation de l'Empire espagnol à travers l'Église catholique. Et elle, ce qu'elle souhaite, c'est couper cette dépendance de l'Église catholique et des grands empires qui ont dominé l'Amérique latine. Mais elle souhaite devenir, diriger, contrôler et orienter les sentiments religieux qui viennent d'une cosmovision indigène à travers les syncrétas de la tradition catholique et la religiosité populaire indigène à travers une forme de pensée qui vient de l'ésotérisme, donc Rosario. Elle a une vision ésotérique de la religion. Elle se réunissait avec des leaders indigènes. Et donc, les peuples disent, Doña Rosario, elle est une sorcière. Et c'est ça qu'elle souhaite faire advenir et empêcher le leadership de l'Église catholique et la pensée de l'Église catholique. La pensée de l'Église catholique, aujourd'hui, elle est très en lien avec le renouveau du Concile Vatican II. Et le Concile s'était ouvert à la modernité de l'Europe, un Concile européen. Nous, en Amérique latine, on a fait un pas de plus grâce à la rencontre des évêques à Medellín pour aller plus loin que le Concile Vatican. Mais l'Europe avait décidé de rentrer en dialogue avec la société d'aujourd'hui. Et donc la société moderne s'identifie avec la défense.

0: des droits humains s'identifie aussi avec l'état social des droits et la démocratie. Et donc, Rosario, elle, ne souhaite pas ça.
1: Ces désaccords profonds dont vous parlez, ils s'invitent au plus haut niveau puisqu'en mars 2022, la nonciature du Nicaragua a fermé sur demande des autorités. Frère Raphaël, est-ce que vous attendez, vous, quelque chose de la diplomatie du Saint-Siège ?
2: Ay, la diplomacia del Vaticano.
0: Eh bien, pues, la diplomatie du Vatican, nous espérons que le pape actuel puisse aller au-delà de la diplomatie, que le pape puisse avoir une parole de solidarité avec les peuples persécutés de manière générale et une proximité comme pasteur avec l'Église de Nicaragua qui est persécutée. Une parole du pape sans idéologie.
2: Una frase espontánea como las
0: sans idéologie, comme les phrases très spontanées du pape François, et de manière très spontanée, avait fait en sorte de toucher le peuple de Nicaragua, et le peuple de Nicaragua disait « le pape François était avec nous ». Donc nous souhaitons que le pape prie pour nous et une parole de solidarité et de consolation et d'espérance, et que la diplomatie a besoin de jouer un rôle.
2: Que juegue también ese papel,
0: nous souhaitons que le Vatican puisse avoir un rôle de diplomatie, mais aussi un rôle pastoral de la part du pape afin de fortifier la foi du peuple nicaraguayen.
1: Alors, cette église du Nicaragua réduite au silence, contrainte à la discrétion, elle demeure pourtant présente et on l'entend à travers votre témoignage. Je le disais en introduction, plus de la moitié de la population est catholique. Et s'il est un moment où l'Église redevient pleinement visible, c'est lors notamment de la Griteria, cette grande fête mariale célébrée chaque année dans la nuit du 7 au 8 décembre en l'honneur de l'Immaculée Conception. Alors je vous propose de regarder ces images, elles datent de 2023.

0: La Gritería est la fête religieuse et culturelle la plus importante du Nicaragua. Elle est célébrée de différentes manières à travers tout le pays, mais dans presque tous les foyers, on s'inspire de la tradition de León, qui consiste à faire de magnifiques autels dans les foyers où les fidèles viennent recevoir une bénédiction, appelée gora, après avoir chanté devant une image de la Vierge ou simplement dit « Qui est source d'une telle joie ?»
1: Frère Raphaël, je vous entendais chanter pendant l'extrait, je vois votre sourire, ça vous procure de l'émotion de voir ces images?
2: Je ressens beaucoup d'émotion parce que je sens que l'âme du peuple Nicaragua s'exprime dans cette religiosité populaire. Et cette religiosité populaire, Rosario Murillo souhaite la manipuler à partir du pouvoir. Cette année, elle a interdit les processions. Donc, le 7 décembre, qui est la veille de la fête du 8 de la Purísima, elle a interdit les processions dans toutes les paroisses. Elle a interdit également les processions des fêtes patronales de Saint Jérôme, de Saint Dominique. Même s'il y a une compréhension entre la curie et le gouvernement, mais Saint-Dominique a été entouré de la police afin de ne pas avoir aucune consigne contre le gouvernement. Mais la Purísima, il souhaite de manipuler cette fête d'une manière, de la manière suivante. Le gouvernement organise des hôtels, une quarantaine d'hôtels très luxueux, dans les rues principales de Managua.
3: No es esa la tradición.
2: Mais pour le peuple, ça ne veut rien dire. Ce n'est pas sa tradition. Le peuple souhaite aller maison par maison, chanter à la Vierge d'une manière simple, parce qu'elle est en contact avec chaque citoyenne et chaque catholique. Donc l'interdiction des processions, c'est une douleur au plus profond du cœur du peuple de Nicaragua. Mais elle est

0: elle a célébré cette fête, la Purissima, chez elle, avec son mari, ses enfants, ses petits-enfants. Donc cela veut dire qu'elle souhaite être la leader de la culture religieuse de Nicaragua et couper le leadership de l'Église, couper la présence du message traditionnel de l'Église catholique et les messages du Concile Vatican et elle devenir la leader de l'Église et de la religion.
1: Juste avant, on arrive rapidement à la fin de cet entretien. On pourrait en parler pendant des heures, de votre témoignage. Mais après 50 ans de ministère sacerdotal au Nicaragua, des années d'exil, qu'est-ce qui nourrit encore votre engagement pour un Nicaragua libre, où la foi ne serait pas soumise au pouvoir politique ?
0: Qu'est-ce qui me nourrit ? La force du peuple nicaraguayen. J'ai vécu
2: la révolution contre la dictature de Somoza.
0: J'étais presque fusillé le 13 juin de 1979 par la dictature de Somoza. J'ai vécu les 80 ans de la révolution avec un grand esprit de collaboration avec le peuple. La force du peuple nicaraguayen anime à être avec le peuple et à m'organiser avec des missions des droits humains, ce qu'on fait au Costa Rica, soutenir l'exil de nicaraguayens à Costa Rica et permettre de les organiser, puisque si un changement du Nicaragua les permet de revenir dans leur pays et répondre aux besoins d'un Nicaragua nouvelle. Cette force m'aide et la foi. La foi catholique, la lecture de la Bible, l'espoir du livre de l'Apocalypse dont j'ai nommé déjà, l'histoire est dans les mains de Dieu. Et c'est le plus fort que n'importe quel empire ou dictature. Et cette foi du peuple sera vaincre et peut-être la dictature continuera à être là 5, 10, 20 ans, mais j'espère qu'il y aura un peuple libre qui va bâtir un Nicaragua nouvel. La foi dans l'Évangile et la foi dans Jésus de Nazareth, c'est ça qui me fortifie et la solidarité avec le peuple de Nicaragua.
1: Merci beaucoup, frère Raphaël Aragon, d'avoir été avec nous. Merci de votre témoignage. Et tout de suite, on continue avec la chronique du monde. Cette semaine, nous prenons la direction du Vietnam. On retrouve le père Jean Tine, prêtre de l'archidiocèse de Hanoï.
3: Bonjour à tous. Aujourd'hui, c'est la journée de prier pour les vocations sacerdotales et religieuses. L'Église du Vietnam fait tout pour présenter cette vocation aux jeunes, pour que les jeunes puissent découvrir leur vocation et qu'ils puissent répondre à cet appel. Nous allons voir quelques images de cette présentation.

Et c'est la fin de cette édition. Merci d'avoir été avec nous. Cette émission, elle est à revoir sur kateotv.com et à réécouter sur les plateformes de podcast et sur l'application Kateo Radio. Je vous souhaite une très belle semaine. Prenez soin de vous et à jeudi prochain.

Chers amis, bonjour. Je vais évoquer le pape, il a tellement touché les cœurs. Que de gestes désarmants de tendresse. L'une des photos qui a le plus bouleversé est celle sur les Champs-Élysées, où Léon XIV recueille dans ses bras une jeune fille polyhandicapée. Le sourire du Saint-Père, sur un visage réservé, laisse poindre une lueur, une complicité que beaucoup reçurent comme la bienveillance d'un être habité par l'espérance. Laquelle, toujours, s'éloigne des jugements pour offrir des espaces d'émerveillement. Ce mot a été partagé de très nombreuses fois. L'accueillant et le faisant mien, je n'ai plus oublié celui de ce prophète et poète Maurice Zindel. Dieu, c'est quand on s'émerveille. Vous qui, parfois, parcourez mes chroniques, les entendez, ne serez pas étonnés que je retienne pour celle-ci le déplacement du pape auprès des réfugiés ayant trouvé à la maison Bakita dans le 18e arrondissement de Paris. Une relation, là plus d'interview, mais un échange personnel, celui d'un cœur à cœur avec des personnes qui, socialement vulnérables, sont accueillies au sein d'une hospitalité authentique pour être des hôtes, au sens où ce mot dit celui qui reçoit et celui qui est reçu. Une fraternité spirituelle est foncièrement une hospitalité. Et Léon XIV rappelle que les pauvres sont la chair même du Christ, pain de vie, de notre vie. Cet incroyable partage invite à consentir à une révolution du cœur où nos frères et sœurs, blessés dans leur chair, seront secourus pour trouver à minima un refuge. Assez de cette condamnation, les obligeant à appeler, encore et toujours pour trop souvent s'entendre dire « Mais nous ne pouvons rien pour vous !»

les visages deviennent nos otages. Il ne suffit pas de les rendre invisibles, il faut tenter de les faire partir au motif que tout rentrerait dans l'ordre. Quelle aberration du cœur et de l'esprit. Heureusement, heureusement, et vous êtes de ceux-là. Une résistance se fait jour, des cœurs s'ouvrent, jugeant que ce n'est point possible d'en arriver à des propositions si déshumanisantes. La visite du pape ne ferait-elle pas surgir une espérance, confiant en la jeunesse? Vous êtes les saints de France pour porter dans vos cœurs un immense désir de liberté. La liberté ne peut être instrumentée pour le départ des opprimés. Elle est un appel constant à ne point se dérober de nos responsabilités pour en être précisément la chair, sans laquelle l'égalité et la fraternité ne sont que des espoirs vains. Dans notre aujourd'hui, nous voici visités par une parole dont la tendresse et la fermeté font entrevoir l'indécence du refus de l'autre.

0: À la une cette semaine, Antoine-Marie Isoard, directeur de la rédaction de Famille Chrétienne.
1: Famille Chrétienne enquête cette semaine sur un scandale d'État, à savoir la faillite de la protection de l'enfance en France. La loi qui devait être votée cet automne sera-t-elle répondre enfin à l'urgence ? Tout n'est pas voué à l'échec cependant. Témoignage aussi dans nos pages de Paul, Élise et de leurs enfants qui se sont lancés dans l'aventure exigeante d'être famille d'accueil pour un jeune garçon placé par l'aide sociale à l'enfance. Dans nos pages magazine, on découvre le premier monastère maronite de France récemment installé aux portes de Paris. Et puis, à l'occasion d'Octobre Rose, il est question aussi dans nos pages du cancer du sein et de la dimension très intime de cette maladie qui bouleverse le rapport au corps chez la femme. Enfin, après l'incroyable visite de Léon XIV en France, Famille Chrétienne propose plusieurs pages de Fioretti, des témoignages des lecteurs sur les nombreuses grâces reçues à l'occasion du passage du pape, que ce soit à Paris, Lourdes ou Metz. C'est à retrouver évidemment dans nos pages et sur notre site internet famillechrétienne.fr qui vient de faire peau neuve quant à l'album souvenir de la visite du pape réalisé par les équipes de Famille Chrétienne avec Magnificat et El Eteia. Eh bien, il connaît un incroyable succès en librairie, en kiosque ou alors à la commande sur Boutique des Familles de Famille Chrétienne.
0: Valérie Lyon, rédactrice en chef du Pèlerin.
2: Cette semaine, le Pèlerin consacre sa couverture à la parole des enfants victimes de violences sexuelles. Nous sommes dans l'actualité de la loi intégrale contre les violences sexuelles et sexistes faites aux femmes et aux enfants qui est en plein débat à l'Assemblée nationale. Notre journaliste Anne-Laure Beauvéron s'est interrogée sur la façon dont on recueille la parole de ces enfants victimes. Ils sont 160 000 chaque année à être victimes de violences. Et nous, adultes, ne savons pas forcément entendre cette parole, la prendre en compte, protéger ses enfants et les accompagner. Mais ça bouge dans les institutions, ça bouge dans l'Église évidemment, mais aussi à l'école, dans la police, dans la justice, pour faire mieux et prendre en compte cette parole. C'est aussi la parole des lycéens que nous entendons cette semaine. Certes, il y a des violences tout à fait condamnables, il y a de la récupération politique, mais il y a surtout un malaise profond chez cette jeunesse qui s'interroge sur son avenir et que l'on a du mal aussi à entendre parce qu'ils ont moins de 18 ans. Ils sont les moins de 18 ans, la partie la moins visible de notre société. Et puis, cette semaine, dans le Pèlerin, une rencontre avec Johanna Brousse, madame cybercriminalité en France. Vous ne regarderez plus jamais votre ordinateur de la même façon.
0: Priscilla de Selve, rédactrice en chef de La Vie.
3: Bonjour à tous. Cette semaine, La Vie consacre son dossier à la course à pied. En France, plus de 13 millions de Français courent régulièrement. C'est 5 millions de plus qu'il y a 10 ans. Nous avons tous dans notre entourage des jeunes, des moins jeunes, des hommes, des femmes, puisque la pratique s'est fortement féminisée, qui se sont mis à la course à pied. Au fil des ans, cette pratique du running, c'est ainsi que ses pratiquants l'appellent, s'est fortement diversifiée. On court en groupe, l'œil sur sa montre connectée. On se mesure via des applications qui dissèquent nos performances et celles de notre communauté de sportifs. Et les raisons de cet engouement sont multiples. Bien sûr, on court pour entretenir sa forme, pour le bien-être physique que ce sport procure, pour se dépenser dans une société devenue trop sédentaire, mais pas seulement. Nous avons interrogé Andrea Marcolongo, essayiste italienne, et Jean-Luc Marion, philosophe, tous deux férus de course à pied.

0: pour comprendre en quoi cet engouement était aussi un marqueur de notre époque. Pour eux, la course à pied donne un objectif à ceux qui n'en ont pas. C'est une forme de dépassement de soi qui fait du bien. C'est aussi une façon de réhabiliter son corps, d'attester que nous sommes encore en vie. Jean-Luc Marion parle d'expérience de la souffrance volontaire, un effort qui nous sort de nous-mêmes, dont on ne se pensait pas capable, et cela fait un bien fou. À retrouver également dans ce numéro 12, page consacrée au passage du pape Léon XIV en France, des photos, des témoignages, un numéro collecteur pour se laisser porter par ce moment inspirant. Tout cela est à retrouver évidemment en kiosque sur notre site internet et notre application mobile. 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Bonne semaine à tous.
1: Stéphane Lutz-Sorgue, rédacteur en chef de Réforme.
2: Bonjour, le changement climatique revient en une de Réforme cette semaine. L'automne s'installe, mais on a tous en mémoire encore cet été de tous les records de chaleur qu'on a vécu cette année. Alors nous nous sommes demandé comment les fidèles dans les paroisses avaient vécu cet été, en particulier dans les zones frappées par les énormes incendies de forêt à Fontainebleau, dans les Landes ou dans les Pyrénées. Leurs paroles sont significatives, même si de façon générale le quotidien a repris le dessus aujourd'hui. Pour beaucoup, il y aura quand même un avant et un après cet été le plus chaud jamais enregistré. Et puis Jean Fontagneux, protestant engagé et militant du Shift Project, se demande si pour prendre conscience du changement climatique, on n'attend pas un peu trop souvent que la crise arrive pour agir. À lire aussi cette semaine le deuxième volet de notre enquête, de l'enquête de Réforme et du mensuel suisse Réformé sur les abus sexuels en Église, avec cette fois les pistes mises en œuvre pour y répondre. Un portrait de Dan Leclerc, une voix ô combien sympathique du judaïsme alsacien, qui n'a pas son pareil pour nous faire connaître les rites et les coutumes des fêtes juives que l'on vient de vivre. Et puis enfin, sur réforme.net, nous suivons bien sûr la colère des lycéens, avant d'y revenir plus en détail dans le journal la semaine prochaine. Vous retrouverez donc tous ces articles et les rubriques habituelles dans Réforme ou sur réforme.net. Bonne semaine.
1: Véronique Jacquier, rédactrice en chef de France Catholique.
3: Bonjour. De retour à Rome après sa visite en France, Léon XIV a parlé de signes d'espérance qui peuvent présager la renaissance d'une France catholique. Alors, l'hebdomadaire France Catholique a pris le pouls de certains témoins de la visite papale pour étudier ce qui s'apparente à une renaissance. Ainsi, le politologue Dominique Régnier, directeur de la Fondation pour l'innovation politique, estime que la présence de Léon XIV a remis au premier plan la vocation des catholiques à s'investir dans le débat public. Et de son côté, Mgr Étienne Guillet, qui est l'évêque de Seine-Saint-Denis, discerne depuis la fin de ce voyage les fruits de l'Esprit-Saint, c'est-à-dire ce qui dure dans le cœur des fidèles, la joie, la paix, mais aussi le désir de s'engager. Enfin, vous pourrez lire la belle méditation du père abbé du monastère Sainte-Marie de la Garde, Don Marc Guillot. Il revient sur les paroles prononcées par Léon XIV à Metz, qui entrent en résonance avec la spiritualité bénédictine. Dans France Catholique, toujours vos rendez-vous habituel, dont la revue de presse qui évoque les solutions pour calmer la fièvre lycéenne et le tour des saints des diocèses. Halte à Saint-Brieuc en Bretagne pour découvrir évidemment Saint-Brieuc qui est venu du Pays de Galles pour évangéliser et devenir le premier évêque du lieu au 5e siècle. Voilà, beaucoup de choses à lire dans France Catholique cette semaine. France Catholique sur abonnement et sur france-catholique.fr. Bonne lecture.
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1: Bonjour à vous, chères auditrices et chers auditeurs, et bienvenue sur KTO Radio. Il est 6h45, nous sommes le vendredi 9 octobre, et nous sommes aussi et surtout fils d'Abraham. Et oui, même si votre père s'appelle Hervé, vous êtes fils d'Abraham. Surprenant, hein ? Alors, rassurez-vous, je ne veux pas vous demander de refaire votre arbre généalogique. Pour les chrétiens, c'est saint Paul qui nous dit ça dans les lectures du jour. Ceux qui se réclament de la foi, ce sont eux les fils d'Abraham. Parce qu'Abraham, avant tout, c'est un homme qui a fait confiance à Dieu. C'est le premier monothéiste qui se détourne de toutes les idoles, qui prie pleinement Dieu et qui lui fait confiance. Une confiance pas évidente tout de même. Pour Dieu, il part des terres de ses ancêtres pour aller en terre de Canaan. Et pour Dieu, il accomplit tous les signes de la promesse. Pour Dieu, il est prêt à sacrifier son fils unique, la chair de sa chair. Donc finalement, c'est moins évident qu'il n'y paraît de faire confiance à Dieu. Parce que nous, avec Dieu, on aimerait bien savoir parfois si tout est en règle. Bon, Seigneur, j'ai fait ma prière, je suis allé à la messe, j'ai été gentil avec ma belle-mère. Normalement, le dossier est complet. Est-ce que vous pouvez tamponner, s'il vous plaît ? Eh bien non, Dieu n'est pas un guichet administratif. Et son amour ne se gagne pas à coup de formulaires bien remplis, de règlements bien suivis. Abraham, lui, a commencé par croire, par faire confiance, sans avoir toutes les réponses, ni même savoir exactement où Dieu l'emmenait. Alors, chers fils et filles d'Abraham, ce matin, une petite question. Est-ce qu'on peut vraiment, est-ce que vraiment, vraiment, on peut faire confiance à Dieu ? Et est-ce que vraiment, on lui fait confiance ? Bienvenue dans la matinale de KTO Radio.
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1: Allez, on s'élance dans notre matinale avec une envie forte, celle de retrouver nos trois rendez-vous fondamentaux. Dans l'invité de la matinale, à 7h précise, à l'occasion de l'anniversaire de l'association Notre-Dame du Bon Secours, Cyril Lepeigneux reçoit François-Xavier Lejeune, son directeur général. À 7h25, les Laudes et la Messe, retransmises en direct depuis la basilique Notre-Dame de la Garde à Marseille. Enfin, à 8h30, le journal de la rédaction française de Radio Vatican. Bref, nous allons découvrir ensemble de quoi nous inspirer, nous élever et prier, avec à nos côtés Aymeric Plouhinec à la réalisation technique et l'Esprit Saint aux commandes de notre cœur. Et dans la matinale du vendredi, il y a aussi des chroniques auxquelles on tient, comme par exemple à 8h20, SIC Afrique, à 7h15, la parole aux associations, avec aujourd'hui les Scouts Unitaires de France, et à 6h55, Vue de Rome, avec Cyprien Viette. Mais là, tout de suite, on écoute Soyons Saints. La vie d'une sainte méconnue dont la foi n'a pas déplacé des montagnes, mais a fait plier un empereur.
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3: En ce 9 octobre, nous souhaitons une très belle fête aux Denis, aux Guilins, aux Guilaines et aux Savins. Parmi la myriade de vies de saints que nous donne l'Église à contempler, nous découvrons aujourd'hui Sainte Publia, aussi nommée Poplia. Au VIe siècle, à Antioche, l'empereur Julien l'Apostat passe sous les fenêtres du monastère où la veuve Publia s'est retirée. C'est alors qu'il entend le cœur démonial chantant les paroles du psaume 113. « Pourquoi les païens, diraient-ils, où donc est leur Dieu ? Notre Dieu, il est au ciel. Tout ce qu'il veut, il le fait. Leurs idoles, or et argent, ouvrage de mains humaines. » Les idoles ont une bouche et ne parlent pas, des yeux et ne voient pas, des oreilles et n'entendent pas, des narines et ne sentent pas. L'empereur est ensuite frappé et énervé par le dernier verset. Que les païens deviennent comme leurs idoles, tous ceux qui les font, ceux qui mettent leur foi en elles. Il ordonne alors au monial de se taire. Devant leur refus, il fait sortir Publia, et sans aucun respect pour son grand âge, il la fit gifler jusqu'au sang. Cela n'impressionne cependant pas du tout ces femmes courageuses qui poursuivent leur louange en chantant la suite du psaume « Mets ta foi dans le Seigneur, le secours, le bouclier, c'est lui. » Et Julien finit par passer son chemin. Publia ne meurt pas ce jour-là. Elle reste libre, retourne dans son couvent et rend paisiblement son âme à Dieu quelques années plus tard. Seigneur, tu nous as créés pour te louer et te bénir sans cesse. Donne-nous aujourd'hui de vivre vraiment le dernier verset du psaume 13, chanté par Publia et ses sœurs. Nous, les vivants, bénissons le Seigneur maintenant et pour les siècles des siècles. Sainte Publia, nous confions à ta prière toutes les religieuses ou femmes consacrées que nous connaissons. Qu'à ta suite, leur vie et les nôtres se transforment peu à peu pour devenir des louanges vivantes.
1: Que nos vies deviennent des louanges vivantes. Merci à notre partenaire Magnificat pour cette prière que nous faisons nôtre sur KTO Radio en chantant « Aimer le premier » du collectif École Pierre.

0: Ah, Rome, ces fontaines, ces terrasses, ces glaces à la pistache. Ah, la Dolce Vita. Mais notre chroniqueur n'est pas là pour faire du tourisme. Cyprien Viette suit pour nous l'actualité du Vatican. Ce qui retient son attention cette semaine, c'est le fait que Léon XIV désitalianise le Vatican. Place à notre chronique Vue de Rome, en partenariat avec Imedia. Bonjour Cyprien.
1: Bonjour à tous. Le conclave de mai 2025 s'était accompagné d'une question lancinante, notamment parmi les journalistes, mais aussi parmi les cardinaux eux-mêmes. Après la succession de trois papes, respectivement polonais, allemand et argentin, le siège de Pierre pourrait-il finalement revenir à un Italien ? L'hypothèse semblait hautement plausible, beaucoup plus que celle de l'élection d'un pape nord-américain, a priori exclu pour des raisons géopolitiques. Mais le cardinal Robert Francis Prévost a finalement fait consensus, notamment grâce à son expérience missionnaire au Pérou. Si Léon XIV a pris soin de s'exprimer surtout en italien au début de son pontificat, l'usage de l'anglais est revenu en force ces dernières semaines. Dans l'avion de retour de la France, il a surtout répondu en anglais et en espagnol aux journalistes mais n'a pas du tout utilisé l'italien, ce qui a surpris les vaticanistes. Et surtout, en ouvrant ce mercredi l'Assemblée des présidents de conférences épiscopales du monde entier, réunis à Rome pour réfléchir aux défis de la famille, Léon XIV a prononcé son allocution d'ouverture en anglais. La langue de Shakespeare s'impose ainsi de plus en plus comme une langue semi-officielle au Vatican. Elle est couramment pratiquée depuis plusieurs années dans les réunions de travail de certains dicastères, comme celui dédié au développement humain intégral, et surtout le dicastère pour la communication, dont presque toute l'équipe de direction était italienne jusqu'à présent, va vivre une révolution copernicienne avec l'arrivée le 1er novembre d'une nouvelle préfète, Montse Alvarado. Cette américaine d'origine mexicaine s'apprête à remanier en profondeur les équipes et les méthodes de cette institution très complexe, comptant plus de 500 employés d'une soixantaine de nationalités différentes. Alors que les rencontres du pape avec de riches donateurs américains se multiplient, le Vatican sort donc progressivement de l'orbite italienne. La mutation récente du cardinal Mauro Gambetti, l'archiprêtre de la basilique Saint-Pierre, renvoyé dans le diocèse de Chieti-Vasto, montre aussi que des mouvements s'amorcent entre le Vatican et l'épiscopat italien. Et tout comme le pape François, Léon XIV a choisi pour l'Italie un nonce apostolique non italien, en la personne du vénézuélien Edgar Peña Parra, l'ancien numéro 3 du Vatican. Un signe que l'Italie compte encore, mais qu'elle n'a plus la centralité qu'elle avait autrefois dans la géopolitique du catholicisme mondial.
0: Grazie Cyprien, ou plutôt merci, thank you, gracias, arigato, etc. Bref, on sort des couloirs du Vatican pour aller maintenant dans la basilique Saint-Pierre et trouver ce qu'on trouve dans finalement toutes les églises, c'est-à-dire un tabernacle, et dire à Jésus « Je te donne tout » avec Josué S. Domingos.

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1: En 1868, il n'y avait pas de téléphone portable, pas de sécurité sociale, pas même de tour Eiffel. Et pourtant, dans une paroisse du sud de Paris, un 9 octobre, un abbé et quelques paroissiens décident de venir en aide aux personnes les plus fragiles. Plus de 150 ans plus tard, leur initiative existe toujours. C'est l'association Notre-Dame du Bon Secours qui fête aujourd'hui son anniversaire. Mais comment une œuvre paroissiale traverse-t-elle un siècle et demi? Et que reste-t-il de son intuition de départ? Réponse avec l'invité de la matinale, reçu par Cyril Lepeigneux.
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3: Bonjour à tous. Ce 9 octobre, l'association Notre-Dame du Bon Secours célèbre ses 150 ans. Une histoire née de l'initiative de l'abbé Carton et des paroissiens de Saint-Pierre-de-Montrouge, avec une intuition qui demeure profondément actuelle: accueillir, accompagner et prendre soin des personnes les plus fragiles. Alors que raconte cette longue histoire? Qu'est-ce que cette œuvre de solidarité peut nous dire aujourd'hui sur la dignité de toute personne humaine et sur la place de la fraternité chrétienne dans notre société? Nous en parlons ce matin avec François-Xavier Lejeune, directeur général de l'association. Bonjour monsieur.
4: Bonjour monsieur.
3: Alors pour commencer, éclairez-nous, qui sont les fondateurs de Notre-Dame du Bon Secours en 1868?
4: Ce village Notre-Dame de Bon Secours a été fondé au XIXe siècle par l'abbé Carton, qui était curé de la paroisse Saint-Pierre de Montrouge, et il l'a fondé grâce à la générosité de ses paroissiens, qui ont voulu ensemble créer un lieu d'accueil pour les personnes qui présentaient une fragilité dans leur vie.
3: Alors quel était le contexte de cette paroisse parisienne?
4: Bien, c'est une paroisse qui a voulu s'engager très concrètement pour offrir un lieu d'accueil aux personnes qui étaient à l'époque plutôt des jeunes et des personnes âgées sans ressources et qui aujourd'hui sont 650 habitants qui font l'expérience de la maladie, du grand âge, du handicap ou de la précarité et qui sont encore accompagnés par tout un quartier, notamment par la paroisse Saint-Pierre de Montrouge.
3: Est-ce que vous pouvez nous raconter un petit peu comment ce site de la rue des Plantes est devenu un véritable lieu de solidarité ?
4: Notre intuition, ça a été de montrer que de toutes nos fragilités, on pouvait faire une force, que la vulnérabilité n'est pas un manque, mais le lieu de la rencontre. Et c'est ainsi que,

0: Avec tous les habitants du village, avec tous nos voisins du quartier, nous essayons chaque jour de nous entraider pour mieux vivre et pour faire communauté tous ensemble. Nous essayons de témoigner en acte que toute vie mérite d'être vécue pleinement avec et pour les autres.
1: L'élément déclencheur en 1868, quel était-il?
0: Je pense que c'était le constat qu'il y avait des situations d'extrême pauvreté, d'extrême fragilité, qu'il y avait une urgence à agir, mais cette urgence, elle est toujours présente aujourd'hui. Il y a bien sûr la précarité financière, mais il y a aussi le grand isolement, il y a la maladie, il y a la lassitude de vivre, toutes ces fragilités qui nous rappellent que nous avons besoin de nous entraider quotidiennement.
1: Et peut-on dire que cette histoire est d'abord une histoire de charité chrétienne concrète au service de la dignité de chacun?
0: C'est effectivement l'esprit chrétien qui nous anime depuis l'origine et aujourd'hui encore. Cette idée, comme le rappelait le Saint-Père à Lourdes, que toute vie mérite d'être vécue et que nous avons beaucoup à apprendre de la fragilité, de la vulnérabilité, à reconnaître la nôtre à travers l'autre, à rencontrer le Christ en chaque personne.
1: Est-ce que vous pouvez nous dire un mot sur les vulnérabilités et les fragilités actuelles?
0: Aujourd'hui, nous travaillons tout particulièrement sur la question de la lassitude de vivre, de l'envie de mort de certaines personnes confrontées à une maladie lourde, à un handicap soudain. Et avec cette loi qui vient de passer, qui autorise désormais l'euthanasie ou l'assistance au suicide, nous prenons position pour dire que nous voulons accompagner la vie jusqu'au bout et à tout instant.
1: Donc on est aujourd'hui donc 150 ans après sa création. Vous le dites donc que les besoins ont quand même un petit peu changé. Mais concrètement, que propose Notre-Dame du Bon Secours?
0: Notre-Dame de Bon Secours, ce sont 9 maisons d'accueil de personnes depuis leur naissance jusqu'à la fin de leur vie. Il y a tous les âges dans le village et également des services d'accueil en journée et de soutien à domicile pour tout le quartier.
1: Qui travaille avec vous?
0: Nous sommes constitués de beaucoup de métiers. Il y a des soignants, il y a des éducateurs, des agents hôteliers, des personnels techniques ou administratifs. Voilà toute une variété de métiers qui ensemble arrivent à proposer un accompagnement digne pour chaque personne.
1: Est-ce que vous pouvez décliner en fonction du groupe de gens de ce que vous faites, par exemple pour les personnes âgées, pour les personnes en situation de handicap, pour les jeunes en souffrance physique, et même pour les aidants?
0: Nous proposons pour les plus jeunes des services de pédopsychiatrie qui aident les jeunes à mieux grandir. Pour les personnes qui rencontrent un handicap, il y a un foyer d'accueil médicalisé, qui est un lieu où les personnes peuvent venir se soigner, se rétablir. Et puis pour les personnes plus âgées, il y a différentes possibilités, depuis le soutien à domicile jusqu'à l'entrée dans un établissement, résidence autonomie ou EHPAD. Et il y a également des maisons dédiées à l'accueil de personnes en grande précarité, avec des propositions assez variées, notamment une proposition de colocation entre des étudiants et des personnes qui ont connu des galères de logement.
1: Et pour les personnes âgées en particulier?
0: Pour les personnes âgées, nous soutenons à domicile avec l'intervention de nos professionnels chez la personne elle-même. Nous accueillons également en journée des personnes qui rencontrent une maladie neuroévolutive et veulent travailler leur mémoire. Et puis nous proposons de l'hébergement en résidence autonomie ou en EHPAD, avec un accompagnement jusqu'au bout de la vie, notamment par l'intervention d'une équipe de soins palliatifs.
1: Et concernant les aidants, qu'est-ce que vous proposez?
0: Pour les aidants, nous proposons une plateforme d'accompagnement et de répit, qui sont des services entièrement gratuits, de conseils, d'informations, de soutien et de rencontres entre aidants, pour que l'aidant à la fois se sente mieux outillé, mais également qu'il prenne du temps pour lui, qu'il prenne soin de lui-même.
1: Alors, dans une société où l'on parle beaucoup de performance, d'autonomie, d'efficacité, comment défendez-vous concrètement la dignité d'une personne fragilisée, malade, âgée ou en souffrance psychique?
0: Bien, quand on travaille comme nous auprès de personnes qui rencontrent une fragilité, on en comprend toute la richesse, on s'émerveille quotidiennement, et puis on est renvoyé à notre propre fragilité. Alors, on comprend qu'on a tous une vulnérabilité en nous et qu'il faut en faire une force, qu'il faut aussi comprendre en quoi cette vulnérabilité est importante pour nous. Voilà, nous avons donc le constat concret chaque jour dans notre village que la vulnérabilité n'est pas un manque, mais c'est bien le lieu de la rencontre avec l'autre.
1: Je pense à Saint Paul avec c'est quand je suis faible que je suis fort. Vous l'entendez comment, vous?
0: Tout à fait. On est édifié chaque jour, on est évangélisé, transformé par la rencontre avec la personne qui nous semble plus fragile que nous et puis qui nous montre sa force, qui nous enseigne, voilà, chaque jour.
1: Financièrement, vous fonctionnez comment?
0: Nous sommes, comme toute organisation médico-sociale, soutenus en partie par des financements publics du département de Paris et de l'Agence régionale de santé, et également financés par la personne même lorsqu'elle en a les ressources, et également par les dons de mécènes.
1: D'accord. Et là, en ce moment, avec la conjoncture, ça a une influence sur votre travail ?
0: Nous n'avons pas de difficultés particulières dans ce domaine, mais nous sommes toujours très ouverts et très reconnaissants pour les dons et qui nous permettent de faire toujours un peu mieux. Alors très concrètement, dans notre village, nous avons par exemple une ferme thérapeutique, un tiers-lieu ouvert à tout le quartier, différents projets qui sont nourris exclusivement par les dons.
1: Vous pouvez dire un mot sur ce tiers-lieu ?
0: Notre tiers-lieu s'appelle le Petit Café. C'est un véritable café qui est ouvert 6 jours par semaine pour tous les habitants du village et du quartier. Et on peut tout simplement venir se poser, prendre une boisson, prendre une pâtisserie et aussi faire l'un de nos 30 ateliers hebdomadaires qui sont gratuits et ouverts à tous, depuis le théâtre, le yoga, l'aquarelle, la réparation de vélo ou encore les cours de langue.
1: Alors, heureusement, en France, on a un tissu associatif qui permet que vous ne soyez pas les seuls à faire ce genre de choses. Mais votre singularité, outre votre ancienneté, c'est le fait d'être une association chrétienne. Alors, qu'est-ce que cela change dans la manière de regarder et d'accompagner une personne vulnérable ?
0: Notre inspiration chrétienne, elle nous nourrit chaque jour. Elle nous aide à nous tourner vers celui qui nous enseigne ce qu'est la vraie rencontre avec l'autre. Elle nous soutient effectivement dans les moments plus difficiles, dans les moments de doute. Tous les professionnels, tous les bénévoles de notre association ne sont pas forcément de confession chrétienne, mais nous partageons tous cette intuition évangélique.
1: Et personnellement, comment vous faites-vous quand tout d'un coup c'est un peu lourd et on a l'impression d'être avec une petite cuillère à essayer de vider l'océan ?
0: Eh bien, quand c'est un peu lourd, j'ai la chance de pouvoir aller tout simplement à la chapelle au cœur du village et puis voilà, passer saluer Jésus dans le Saint-Sacrement ou assister à la messe.
1: Dans ses prises de parole en France, le pape a insisté sur la dignité de chaque personne, l'attention plus fragile et la nécessité d'une société plus fraternelle. En quoi cette vision rejoint-elle votre expérience ?
0: Les paroles du pape nous ont tout à fait parlé, elles correspondent pleinement à ce que nous vivons. C'est dans la continuité déjà de ce que nous vivions avec l'encyclique Fratelli Tutti qui rappelait combien il fallait être attentif aux périphéries. Et bien voilà, une fois de plus, nous voyons combien l'attention à celui qui nous semble plus fragile peut nourrir toute la société. Combien il faut remettre au cœur de la société ceux qui en ont été éloignés peut-être.
1: Merci beaucoup François-Xavier Lejeune pour cette plongée dans l'histoire et la mission de Notre-Dame du Bon Secours dont vous dirigez l'association. Bon anniversaire donc et bonne journée à tous.
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3: Merci beaucoup François-Xavier Lejeune et merci Cyril. Peut-être que les œuvres qui durent sont justement celles qui se demandent toujours de quoi les autres ont besoin. On souhaite un très bel anniversaire à Notre-Dame du Bon Secours, en tout cas. Et on écoute « Pour que le monde ait la vie » de Grégory Turpin et Natacha Saint-Pierre.

0: Il est 7h15, c'est l'heure de la parole aux associations. Comme chaque jour, nous mettons un coup de projecteur sur des projets qui nous tiennent à cœur et les associations nous partagent leur actualité. Aujourd'hui, ce sont les Scouts Unitaires de France qui viennent nous parler du voyage du pape. Un rendez-vous avec Alice Berthias.
1: Bienvenue dans la parole aux associations et bonjour Philibert.
2: Bonjour Alice.
1: Vous êtes un ancien chef au Scout Unitaire de France et vous êtes désormais engagé auprès des équipes nationales de l'association. De nombreux jeunes de votre mouvement se sont rassemblés autour du pape lors de son voyage en France. Alors, première question, comment les SUF ont-ils participé à cette venue ?
2: Bien d'abord, nombre d'entre nous étaient inscrits aux différentes étapes de cette visite apostolique dès l'ouverture des inscriptions. Et je crois que chacun d'entre nous a essayé de participer au maximum à ces rassemblements avec ou sans son uniforme. Et puis de nombreux chefs se sont mis au service dans les différentes missions proposées aux bénévoles, comme l'accueil des participants aux célébrations, la chorale du Stade de France. Beaucoup de chefs, cheftaines, guides aînés et des routiers se sont investis simplement en rendant service.
1: Alors j'imagine que vous étiez à cette veillée au Stade de France où le Saint-Père a d'ailleurs remarqué la présence de nombreux scouts. Comment le scoutisme peut répondre à son appel ? Vous êtes les Saints de France.
2: Oui, j'y étais. C'était vraiment une soirée inoubliable. Et en effet, nous étions suffisamment nombreux à réagir à la question de François, le chef scout sur scène, pour faire réagir le pape. Et notre clameur l'a surpris, je crois. Toute la progression qui se vit au SUF a pour objectif supérieur et pour idéal la sainteté. Dans chaque étape et à chaque âge de cette progression, nous essayons de développer toutes nos facultés intellectuelles, spirituelles, techniques, mais pas pour nous-mêmes, pour les mettre au service des autres et au service du groupe. Et je crois intimement que le scoutisme contribue à l'édification et à la sanctification des jeunes qui nous sont confiés et à notre propre sanctification.
1: Au long de ce week-end, le pape a lancé un appel vibrant à choisir la paix et à œuvrer dans ce sens, dans nos actions quotidiennes. Comment le scoutisme peut nous aider à vivre cela ?
2: Il me semble que la paix se construit d'abord dans notre manière de prendre soin des autres. Et justement, le scoutisme est une véritable école de service. Un des articles de notre loi scout l'exprime clairement. Le scout est fait pour servir et sauver son prochain. Chaque guide et chaque scout prend cet engagement le soir de sa promesse. Je promets de rendre chaque jour un service à quelqu'un. Et c'est aussi le sens de cette devise, le fort protège le faible, que chaque scout connaît. Notre promesse scout nous invite donc à être chaque jour des artisans de paix là où nous sommes.
1: Et enfin, pour conclure, parmi les déclarations du Saint-Père, quel appel les scouts unitaires de France ont-ils reçu ?
2: C'est pas évident de choisir tant cette visite apostolique était riche d'encouragement et d'enseignement, mais je crois que le pape nous rappelle les exigences qui nous sont imposées par l'époque que nous traversons. En faisant écho à son encyclique, il nous appelle urgemment à former les esprits à un discernement éthique, par exemple. Et il me semble que nous contribuons à cette mission dans le scoutisme. Vous savez, un des 5 buts du scoutisme est le sens du caractère. Et à travers toutes les responsabilités qui lui sont confiées et les expériences vécues, les jeunes et les chefs peuvent découvrir et développer leurs talents dans le scoutisme. C'est un lieu où on prend confiance en soi et où l'on développe une personnalité propre et une vraie liberté qui est ancrée dans la foi.
1: Merci beaucoup Philibert. Je rappelle qu'on peut trouver plus d'informations sur les SUF sur leur site internet scout-unitaire.org. Merci encore Philibert et à bientôt pour une nouvelle chronique sur KTO Radio.
2: Merci à vous, au revoir.
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0: Merci Alice et merci à tous les cheftaines et les chefs SUF qui s'engagent pour éduquer la jeunesse. On comprend leur émotion quant au voyage du pape et à au discours qu'il leur a adressé, notamment dans la veillée des jeunes. Et on partage cette émotion. Je me rappelle du 3e article de la loi scout. Le scout est fait pour servir et sauver son prochain. Et je pense qu'il peut s'appliquer à nous tous. Alors maintenant, tournons-nous vers le trône avec Pauline Béthuel.

Il est 7h24. Dans quelques instants, des hommes et des femmes que nous ne connaissons pas vont prier avec nous. Certains depuis Marseille, d'autres depuis leur cuisine, leur voiture ou leur chambre. Et pourtant, c'est une seule et même prière qui va nous rassembler sur KTO Radio. Voici les Laudes suivies de la messe en direct de Notre-Dame-de-la-Garde.

0: Au nom du Père, du Fils et du Saint-Esprit.
1: Amen.
0: La grâce de Jésus notre Seigneur, l'amour de Dieu le Père et la communion de l'Esprit-Saint soient toujours avec vous.
1: Et avec vous.
0: Commençons notre célébration avec la prière des psaumes.
2: À la page 49, psaume 50. Mon Dieu, tu ne rejettes pas le cœur qui se tourne vers toi.

Cantique de Jérémie, chapitre 14. Seigneur, nous connaissons notre mal et nous avons péché contre toi.

0: Prions. Seigneur Dieu, tu as envoyé le bienheureux Denis et ses compagnons annoncer aux nations ta gloire, et tu les as gardés inébranlables dans la souffrance. Nous t'en prions, accorde-nous la grâce de les imiter en sachant mépriser les faveurs du monde sans jamais craindre son opposition. Par Jésus-Christ, ton Fils, notre Seigneur, qui vit et règne avec toi, Père, dans l'unité du Saint-Esprit, Dieu pour les siècles des siècles.
1: Amen.

0: Lecture de la lettre de Saint Paul, l'apôtre aux Galates. Frères, Abraham eut foi en Dieu et il lui fut accordé d'être juste. Comprenez-le donc, ceux qui se réclament de la foi, ce sont eux les fils d'Abraham. D'ailleurs, l'Écriture avait prévu au sujet des nations que Dieu les rendrait justes par la foi. Elle avait annoncé d'avance à Abraham cette bonne nouvelle. En toi seront bénies toutes les nations. Ainsi, ceux qui se réclament de la foi sont bénis avec Abraham le croyant. Quant à ceux qui se réclament de la pratique de la loi, ils sont tous sous la menace d'une malédiction. Car il est écrit, « Maudit soit celui qui ne s'attache pas à mettre en pratique tout ce qui est écrit dans le livre de la loi. » Il est d'ailleurs clair que par la loi, personne ne devient juste devant Dieu. Car comme dit l'Écriture, « Celui qui est juste par la foi vivra, et la loi ne procède pas de la foi. » Mais elle le dit, « Celui qui met en pratique les commandements vivra à cause d'eux. » Quant à cette malédiction de la loi, le Christ nous en a rachetés en devenant pour nous objet de malédiction, car il est écrit, « Il est maudit celui qui est pendu au bois du supplice. » Tout cela pour que la bénédiction d'Abraham s'étende aux nations païennes dans le Christ Jésus, et que nous revenions par la foi, et que nous recevions par la foi l'Esprit qui a été promis. Parole du Seigneur.
1: Le Seigneur garde toujours mémoire de son alliance.
2: Le Seigneur garde.

0: De tout cœur, je rendrai grâce au Seigneur dans l'assemblée parmi les justes. Grandes sont les œuvres du Seigneur, tous ceux qui les aiment s'en instruisent. Noblesse et beauté dans ses actions, à jamais se maintiendra sa justice. De ses merveilles, il a laissé un mémorial. Le Seigneur est tendresse et pitié.
1: Le Seigneur garde toujours mémoire de son alliance.
0: Il a donné des vivres à ses fidèles, gardant toujours mémoire de son alliance. Il a montré sa force à son peuple, lui donnant le domaine des nations. Le Seigneur garde toujours mémoire de son alliance.

Maintenant, le prince de ce monde va être jeté dehors, dit le Seigneur, et moi, quand j'aurai été élevé de terre, j'attirerai à moi tous les hommes.

0: Le Seigneur soit avec vous. Évangile de Jésus-Christ selon saint Luc.
1: Gloire à toi, Seigneur.
0: En ce temps-là, comme Jésus avait expulsé un démon, certains dirent « C'est par Belzéboul, le chef des démons, qu'il expulse les démons. » D'autres, pour le mettre à l'épreuve, cherchaient à obtenir de lui un signe venant du ciel. Jésus, connaissant leurs pensées, leur dit « Tout royaume divisé contre lui-même devient désert. Ses maisons s'écroulent les unes sur les autres. Si Satan lui aussi est divisé contre lui-même, comment son royaume tiendra-t-il ? Vous dites en effet que c'est par Belzéboul que j'expulse les démons. Mais si c'est par Belzéboul que moi je les expulse, vos disciples, par qui les expulsent-ils ? Dès lors, ils seront eux-mêmes vos juges. En revanche, si c'est par le doigt de Dieu que j'expulse les démons, c'est donc que le règne de Dieu est venu jusqu'à vous. Quand l'homme fort et bien armé garde son palais, tout ce qui lui appartient est en sécurité. Mais si un plus fort survient et triomphe de lui, il lui enlève son armement auquel il se fiait et il distribue tout ce dont il l'a dépouillé. Celui qui n'est pas avec moi est contre moi. Celui qui ne rassemble pas avec moi disperse. Quand l'esprit impur est sorti de l'homme, il parcourt les lieux arides en cherchant où se reposer. Et il ne trouve pas. Alors il se dit « Je vais retourner dans ma maison d'où je suis sorti ». En arrivant, il la trouve balayée et bien rangée. Alors il s'en va et il prend d'autres esprits encore plus mauvais que lui, au nombre de 7. Ils entrent et s'y installent. Ainsi, l'état de cet homme-là est pire à la fin qu'au début. Acclamons la parole.

Elle peut paraître un peu étrange, cette dernière citation de Jésus. Ce démon qui est sorti et qui, n'ayant trouvé personne chez qui aller s'installer, retourne dans sa première victime et la découvre complètement libre pour l'accueillir, lui et d'autres. Qu'est-ce que ça peut bien vouloir dire ? Peut-être que ça veut dire que si nous enlevons le mal, mais que nous ne mettons pas vraiment Dieu au cœur de notre vie, alors nous sommes remplis de vide. Être chrétien, se convertir, ce n'est pas seulement combattre le mal, mais c'est laisser la place à Dieu dans nos vies. Laisser son amour remplir notre existence. Et peut-être que parfois, on se libère de choses, mais on ne sait pas trop quoi mettre à la place. C'est un peu ce qu'on retrouve aussi dans la lettre aux Galates. Oui, si on remplace la foi par la loi, alors on aura

envie, nos vies, de pratiques, peut-être même d'assurance, parce qu'on aura l'impression qu'on est en règle, mais on n'aura pas fait la place vraiment à l'amour de Dieu présent au cœur de notre vie. Et c'est le drame que saint Paul essaye de combattre avec les Galates, avec ce retour à une pratique qui se contente d'obéir à la loi. Eh bien, on risque de passer à côté de la vraie conversion qui est de rencontrer le Christ, de se laisser travailler par cette relation d'amour avec lui et de faire en sorte que cette relation d'amour avec lui, nous soyons capables de la partager avec les autres et ainsi mettre en pratique dans notre vie la véritable charité. Et puis, avec la loi, si vraiment on essaye de la suivre et de penser qu'elle peut nous sauver, alors nous tombons dans le scrupule. On n'aura jamais fini d'essayer de respecter toutes les petites règles sans se préoccuper de l'amour et de la charité. Donc, avec cette lecture de l'Évangile, avec cette parole de saint Paul aux Galates, nous sommes invités à comprendre l'authentique conversion qui nous est proposée. Ce n'est pas de faire des efforts surhumains pour obéir à des choses extérieures à nous, mais c'est nous laisser travailler de l'intérieur par une présence qui est déjà là, que peut-être on ignore. Et notre mission, comme chrétiens qui n'ignorent pas cette présence, c'est de faire en sorte que ceux que nous rencontrons, même ceux qui sont loin, même les païens, même les pécheurs, même les nations, c'est le but aussi de saint Paul quand il s'adresse aux Galates, de faire comprendre eh bien, que tous nous sommes habités par cette présence d'amour de Dieu. Que nous mettions des mots religieux, des mots chrétiens sur cette présence n'est pas aussi important que cela. Ce qui est important, c'est de découvrir ce trésor en nous qui peut grandir, qui peut s'épanouir au point que nous soyons capables après de le partager avec les autres par notre charité. Alors essayons eh bien, de toujours mieux nous convertir, de découvrir cette présence d'amour de Dieu. Essayons de la faire comprendre aux autres aussi. Amen.

0: supplions le Christ qui nous a aimés jusqu'à la mort.
1: Sauve-nous par ton amour.
2: Sauve-nous par ton amour.
1: Jésus, que l'on a bafoué sans raison, prends pitié de ceux dont l'amour est trahi.
2: Sauve-nous par ton amour.
1: Jésus, que l'amour du royaume a perdu, prends pitié de ceux que l'on met en prison.
2: Sauve-nous par ton amour.
1: Jésus, qui n'a pas trouvé de consolateur, prends pitié de ceux qui sont affligés.
2: Sauve-nous par ton amour.
1: Jésus, que l'on abreuva de vinaigre, prends pitié de ceux qui souffrent pour la justice.
2: Sauve-nous par ton amour.
1: Jésus, humilié par les hommes, sauvé par Dieu, sois la joie et la fête des pauvres.
2: Sauve-nous par ton amour.
0: Oui, Seigneur, laisse-toi toucher par nos prières, celles que nous exprimons à haute voix, celles que nous portons au fond de nos cœurs. Donne-nous la claire vision de ce qui doit être transformé dans nos vies et la force de l'accomplir par Jésus le Christ, notre Seigneur.
3: Amen. Le numéro 51 à la page 16.

0: Prions ensemble au moment d'offrir le sacrifice de toute Église pour la gloire de Dieu et le salut du monde. Accueille, Seigneur, nous t'en prions, le sacrifice que tu as toi-même institué. Dans les saints mystères que nous célébrons pour te servir comme il convient, sanctifie-nous pleinement par ton œuvre de rédemption. Par Jésus le Christ, notre Seigneur.
1: Amen.
0: Le Seigneur soit avec vous.
1: Et avec vous.
0: Élevons notre cœur.
1: Et vous
0: de rendons grâce au Seigneur, notre Dieu. Vraiment, il est juste et bon pour ta gloire et pour notre salut de t'offrir notre action de grâce, toujours et en tout lieu, Seigneur Père très saint, Dieu éternel et tout-puissant. Dans ta bonté, tu as créé l'homme, et comme il avait mérité la condamnation, tu l'as racheté dans ta miséricorde par le Christ, notre Seigneur. Par lui, les anges célèbrent ta grandeur, et les esprits bienheureux adorent ta gloire. Par lui, s'inclinent devant toi les puissances d'en haut, et tressaillent d'une même allégresse les innombrables créatures des cieux. À leur hymne de louange, laisse-nous joindre nos voix pour chanter et proclamer.

Tu es vraiment saint, Dieu de l'univers, et il est juste que toute la création proclame ta louange. Car c'est toi qui donnes la vie, c'est toi qui sanctifies toutes choses par ton Fils Jésus-Christ, notre Seigneur, avec la puissance de l'Esprit-Saint. Et tu ne cesses de rassembler ton peuple, afin que, du levant au couchant du soleil, une offrande pure soit présentée à ton nom. C'est pourquoi nous te supplions de consacrer toi-même les offrandes que nous apportons. Sanctifie-les par ton Esprit, pour qu'elles deviennent le corps et le sang de ton Fils Jésus-Christ, notre Seigneur, à qui nous a dit de célébrer ce mystère. La nuit même où il fut livré, il prit le pain. En te rendant grâce, il prononça la prière de bénédiction. Il le partagea et le donna à ses amis en leur disant « Prenez et mangez-en tous. Ceci est mon corps livré pour vous. »

De même, à la fin du repas, il prit la coupe remplie de vin. De nouveau, il rendit grâce et la donna à ses disciples en disant « Prenez et buvez-en tous, car ceci est la coupe de mon sang, le sang de l'Alliance nouvelle et éternelle, qui sera versé pour vous et pour la multitude en pardon des péchés. Vous ferez cela en mémoire de moi. »

en faisant ainsi mémoire de ton Fils, de sa passion qui nous sauve, de sa glorieuse résurrection et de son ascension dans le ciel, alors que nous attendons son dernier avènement, nous t'offrons, Seigneur, en action de grâce, ce sacrifice vivant et saint. Regarde, nous t'en prions, l'oblation de ton Église, et daigne reconnaître ton Fils, qui, selon ta volonté, s'est offert en sacrifice pour nous réconcilier avec toi. Quand nous serons nourris de son corps et de son sang, et remplis de l'Esprit Saint, accorde-nous d'être un seul corps et un seul esprit dans le Christ. Que l'Esprit Saint fasse de nous une éternelle offrande à ta gloire, pour que nous obtenions un jour l'héritage promis avec tes élus. En premier lieu, la bienheureuse Vierge Marie, Mère de Dieu, avec Saint Joseph, son époux, les bienheureux apôtres, les glorieux martyrs, Saint Denis et tous les saints, qui ne cessent d'intercéder auprès de toi et nous assurent de ton secours. Et maintenant, nous te supplions, Seigneur, par le sacrifice qui nous réconcilie avec toi, étends au monde entier le salut et la paix. Affermis ton Église en pèlerinage sur la terre dans la foi et la charité, en union avec ton serviteur, notre pape Léon et notre évêque Jean-Marc, l'ensemble des évêques, les prêtres, les diacres et tout le peuple que tu as racheté. Écoute dans ta bonté les prières de ta famille que tu as voulu rassembler devant toi, en particulier aujourd'hui pour Matthieu et Pascal. Et puis dans ta miséricorde, ramène à toi, Père très aimant, tous tes enfants dispersés. Pour nos défunts, pour toutes celles et ceux qui ont quitté ce monde et trouvent grâce devant toi, nous te prions. Pour Ingrid, pour Thérèse et Xavier Hens, pour Elia Dessin, pour la famille Frégis, Uriti, Erserange, pour Jean et Henri Néror, pour Jean-Jacques. Dans ta bienveillance, accueille-les dans ton royaume où nous espérons être comblés de ta gloire tous ensemble et pour l'éternité par le Christ notre Seigneur, par qui tu donnes au monde toute grâce et tout bien. Par lui, avec lui et en lui,

0: de gloire pour les siècles des siècles. Amen.
1: Et avec confiance, nous osons dire Notre Père,
2: qui es aux cieux,
1: que ton nom soit sanctifié, que ton règne vienne, que ta volonté soit faite sur la terre comme au ciel. Donne-nous aujourd'hui notre pain de ce jour. Pardonne-nous nos offenses, comme nous pardonnons aussi à ceux qui nous ont offensés. Et ne nous laisse pas entrer en tentation, mais délivre-nous du mal. Délivre-nous de tout mal, Seigneur, et donne la paix à notre temps. Soutenu par ta miséricorde, nous serons libérés de tout péché, à l'abri de toute épreuve. Nous qui attendons que se réalise cette bienheureuse espérance, l'avènement de Jésus-Christ, notre Sauveur. C'est à toi qu'appartiennent le règne, la puissance et la gloire pour les siècles des siècles. Seigneur Jésus-Christ, tu as dit à tes apôtres, « Je vous laisse la paix, je vous donne ma paix. » Ne regarde pas nos péchés, mais la foi de ton Église. Pour que ta volonté s'accomplisse, donne-nous toujours cette paix et conduis-nous vers l'unité parfaite, toi qui vis et règnes pour les siècles des siècles.
3: Amen.
1: Que la paix du Seigneur soit toujours avec vous.
3: Et avec votre esprit.
1: Dans la charité de Christ, partageons cette paix.
3: Amen.

0: Voici l'agneau de Dieu qui enlève le péché du monde. Heureux les invités au repas des noces de l'agneau.
1: Seigneur, je ne suis pas celui qui recevra, mais tu seras pour moi.

chant de communion, le numéro 131 à la page 44.

Cantique de Zacharie à la page 89, à la page 69. Pour la gloire de ton nom, Seigneur, souviens-toi de ton alliance.

0: Unissons notre prière. Dieu Tout-Puissant, par la communion à ce sacrement, comble notre soif et notre faim de toi, afin que nous puissions devenir ce que nous avons reçu, par le Christ notre Seigneur.
1: Amen.
0: Le Seigneur soit avec vous.
1: Et avec votre esprit.
0: Que Dieu Tout-Puissant vous bénisse, le Père, le Fils et le Saint-Esprit.
1: Amen.
0: Allons dans la paix du Christ,
1: rendons grâce à Dieu.

Notre-Dame de la Garde, Notre-Dame de la Garde, Notre-Dame de la Garde, Saint-Denis, Saints et Saintes de Dieu, bonne journée. Merci.

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1: Merci à toute la communauté de prêtres, de sœurs et de fidèles qui suivent la messe de Notre-Dame de la Garde. Vous êtes toujours sur KTO Radio. Bienvenue à tous ceux qui nous rejoignent. Il est 8h10. Dans 20 minutes, nous retrouverons le journal de la rédaction française de Radio Vatican. Mais tout de suite, nous écoutons « Ô admirable humilité » du collectif Saint-Antoine.

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1: Et on poursuit ce temps de louange avant de retrouver le temps des actualités avec l'eau et son morceau intrigant « Sans me laisser le choix ».

0: toi?
1: Il est 8h20. Tout de suite, on va écouter le SIC Afrique, la sélection de l'info catholique, pour rester informé et connecté à la vie de l'Église catholique en Afrique. Un journal préparé par Kateo et présenté par Jenny Sifende.
2: Bonjour à tous. Les évêques du Gabon réunis en session extraordinaire en Côte d'Ivoire. L'éducation catholique alerte sur des établissements non agréés et la messe de rentrée des élèves de Yaoundé au Cameroun, c'est aujourd'hui dans SIC Afrique. L'accord cadre entre le Saint-Siège et la République gabonaise était au cœur de la session extraordinaire des évêques du pays. Réunis la semaine dernière à Libreville, la capitale, explique l'abbé Serge Patrick Mabikassa, coordinateur épiscopal des médias catholiques.
3: Le Gabon est le premier pays au sud du Sahara à avoir signé un accord cadre avec le Saint-Siège. Par exemple, au niveau de la communication, l'accord cadre dit que l'Église peut travailler avec les moyens de l'État, mais aussi l'Église peut aussi avoir ses propres moyens de communication. Par exemple, pendant la COVID-19, nos évêques ont demandé qu'il soit permis par Gabon Télévision que les messes soient célébrées et diffusées. Et nous avons obtenu cela du gouvernement et ça a été un moment assez fort de vivre ensemble grâce à cet accord cadre entre le Saint-Siège et la République gabonaise.
2: Cette rencontre était aussi l'occasion pour les fidèles gabonais d'accueillir leur nouveau nonce apostolique, Monseigneur Kizito Ouédraogo, qui a présidé dimanche dernier la messe de clôture. En Côte d'Ivoire, le secrétariat exécutif diocésain de l'éducation catholique d'Abidjan met en garde contre la multiplication d'établissements scolaires usurpant la dénomination d'école, de collège ou de lycée catholique. Dans un communiqué daté du 20 septembre, le CEDEC rappelle que ces appellations sont strictement réglementées et soumises à une reconnaissance formelle et explicite de l'évêque diocésain ou de l'autorité ecclésiastique compétente. Ils appellent les parents d'élèves à la plus grande vigilance face à l'utilisation illicite de ce label qui vise à induire en erreur ceux en quête d'un encadrement rigoureux et des valeurs fondatrices de l'éducation catholique. Le secrétariat exécutif diocésain décline toute responsabilité quant au fonctionnement de ces établissements, qu'il somme de cesser immédiatement cet usage sous peine de poursuites ecclésiales et judiciaires. La liste officielle des établissements agréés par l'éducation catholique d'Abidjan sera disponible en janvier 2027. À Yaoundé, la capitale du Cameroun, les établissements catholiques ont pour leur part officiellement lancé la nouvelle année scolaire. Dimanche dernier, petits et grands se sont retrouvés pour prier ensemble en la cathédrale Notre-Dame des Victoires lors d'une messe présidée par l'archevêque Monseigneur Jean Barga.
4: Nous sommes un peuple catholique, avons choisi de le définir comme le foucault

0: suis un pasteur avec cette spécificité que le bon pasteur n'abandonne personne sur la route. Nous allons projeter une école artistique, trois piliers, une école église, une école famille et une école de compétences.
1: Une célébration qui venait clôturer les états généraux de l'éducation catholique qui ont réuni pour 3 jours de travaux la communauté éducative catholique de l'archidiocèse, évêques, clergés, enseignants, parents d'élèves et experts. Le 22 septembre dernier, à la maison d'arrêt de Moundou, au sud du Tchad, l'engagement des frères mineurs capucins auprès des détenus, mené depuis 1977, a été honoré par les autorités de la ville. Une attestation de reconnaissance a été remise au frère Olivier Nonkar.
2: Dans notre hospitalité, nos frères mineurs capucins, c'est de vivre avec les délaissés de la société. Les gens n'ont pas l'occasion d'aller les assister. Par exemple, un parent, s'il veut venir le voir, mais qu'il a accès, il a que quelques minutes. Mais de ma qualité, aumônier, eh bien, je prends mon temps avec eux. Ceux que je peux les écouter, ils ont le temps de partager avec eux ce qu'ils ont dans le cœur.
1: À l'image de Saint François d'Assise allant à la rencontre du lépreux, il dénonce également les conditions de vie des prisonniers confrontés à la gale, aux démangeaisons et autres problèmes de peau. Jeudi dernier, c'est en la paroisse Christ-Roi de l'univers de Pissi, un quartier de la capitale burkinabé, que l'archidiocèse de Ouagadougou a choisi de lancer son mois missionnaire. Depuis 10 ans, l'église locale fait le choix de répartir les différentes activités du mois dans différentes paroisses, selon le directeur diocésain des œuvres pontificales missionnaires, l'abbé Théophane Ouédraogo.
3: Cela nous permet de toucher la réalité du doigt en nous rapprochant davantage des fidèles et en nous disant que pierre après pierre, pierre sur pierre, toutes les paroisses finiront par comprendre ce que sont les OPM. Et quand elles auront compris cela, elles vont s'engager toutes résolument sur le chemin de l'évangélisation.
1: Instituée par Pie XI, cette année marque le centenaire de la Journée mondiale des missions.

C'est ma destinée. 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

0: Merci à Enka Divine pour cette belle respiration musicale. Et maintenant, changeons un peu de registre. Direction Rome d'abord, puis les quatre coins du monde pour prendre des nouvelles de l'Église, de ses joies, de ses difficultés et du Vatican et du monde. Il est 8h30 sur KTO Radio, place au journal.
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2: Kiev reprend les discussions avec les émissaires de Donald Trump. Deux journées de négociations s'ouvrent ce vendredi à Miami en l'absence de la Russie. Plusieurs pays dont la France ainsi que des représentants de l'UE et de l'OTAN sont également conviés. Israël réduit drastiquement la présence diplomatique britannique à Jérusalem-Est. Une vingtaine de diplomates dont le consul général ont été sommés hier de quitter le pays. L'autorité palestinienne dénonce une nouvelle tentative d'imposer une souveraineté israélienne sur son territoire. Nicolas Maduro et son épouse, toujours détenus à New York, sont désormais poursuivis par la justice américaine pour actes de torture. Correspondance à suivre. Et puis depuis plusieurs semaines, les lycéens et étudiants français manifestent pour des meilleures conditions d'études. Leurs inquiétudes sont nombreuses, leur besoin d'être écoutés immense. Entretien dans notre dossier avec la responsable de la pastorale des jeunes du diocèse de Créteil en région parisienne, là où tout a commencé.
3: Radio Vatican, le journal, Alexandra Sirgan.
2: Bonjour à tous. Les négociateurs ukrainiens rencontrent ce vendredi en Floride les émissaires de Donald Trump, Steve Witkoff et Jared Kushner. Des discussions prévues sur deux jours avec l'espoir de relancer les efforts pour mettre fin à la guerre avec la Russie. Les bombardements russes ont été particulièrement meurtriers cette dernière semaine, tuant au moins 85 civils, rapportent les Nations Unies. À Kiev, Emmanuel Chaz.
4: C'est une nouvelle séquence diplomatique qui s'ouvre aujourd'hui entre les délégations ukrainiennes et états-uniennes à Miami, à la table des négociations qui va envoyer plusieurs hauts responsables ukrainiens, dont Roustem Oumierov et Kirilo Budanov. L'Ukraine entend notamment obtenir un renforcement de sa défense antiaérienne et davantage de garanties de sécurité. Selon Volodymyr Zelensky, les alliés européens sont également associés aux discussions. Le président ukrainien précise que des représentants français, allemands et britanniques, ainsi que de l'Union européenne et de l'OTAN ont été conviés. De son côté, Washington évoque de nouvelles propositions pour sortir de l'impasse diplomatique et l'enjeu est de taille puisque de l'aveu même du côté américain via le secrétaire d'État Marco Rubio, les négociations diplomatiques peinent à aboutir. Sur le terrain, la Russie ne montre aucune velléité d'arrêt des combats. Mercredi, un missile s'écrasait contre un immeuble d'habitation à Prilouki dans la région de Tcherniv, tuant 22 personnes, dont 5 enfants et en blessant 54. Hier, une bombe planante a été lancée sur Kramatorsk dans la région de Donetsk. Elle a tué 33 personnes et en a blessé 18 autres en s'abattant sur deux bus de ligne. Emmanuel Chaz, Kiev, RFI pour Radio Vatican.
2: La discussion, nous l'entendions, en l'absence de la Russie. Parallèlement, Moscou propose son aide pour contribuer au règlement d'un autre conflit, celui au Moyen-Orient. Vladimir Poutine a rencontré hier soir au Turkménistan son homologue iranien. Tous deux participent à un sommet régional ce vendredi, organisé sur les rives de la mer Caspienne de l'ancienne République soviétique. L'embrasement au Moyen-Orient qui se poursuit. L'aéroport de Riyad hier a été visé à plusieurs reprises par les Houthis du Yémen, alliés de Téhéran. Au moins un avion a été gravement endommagé dans l'attaque, rapporte l'AFP. Et ce, quelques heures après une série d'explosions dans la

0: Jordanie. De son côté, l'autorité palestinienne a dénoncé une mesure illégale, y voyant une tentative d'imposer une souveraineté israélienne sur son territoire. Les précisions depuis Jérusalem de Valérie Ferrand.
1: La crise diplomatique entre la Grande-Bretagne et Israël a remis sur la table un dossier crucial pour les Palestiniens, le statut de Jérusalem et l'occupation par Israël de sa partie orientale, y compris la vieille ville, depuis 1967. Or, cette partie de Jérusalem est également la capitale de l'État de Palestine, État reconnu depuis l'an dernier par la Grande-Bretagne et d'autres alliés d'Israël comme la France. La direction palestinienne est en conséquence montée au créneau en saluant le refus de Londres de fermer son consulat dans cette partie occupée de la ville sainte, dénonçant une tentative de la part de la puissance occupante israélienne d'y imposer, via cette crise, sa souveraineté. Le vice-président Hussein Asher, de même que le ministère des Affaires étrangères, ont rejeté les mesures que cherche à imposer le gouvernement israélien, estimant qu'elles constituaient, je cite, « une interférence inacceptable dans le travail des missions diplomatiques dans la capitale occupée de l'État de Palestine ». Fin de citation. Jérusalem, Valérie Ferron, Radio Vatican.
0: Et c'est dans ce contexte que le ministre israélien des Affaires étrangères a annoncé hier que la Colombie allait déplacer son ambassade en Israël à Jérusalem. Elle était jusqu'ici située à Tel Aviv. La décision a été prise par le président colombien, allié de Donald Trump, qui avait lui-même fait déplacer l'ambassade états-unienne à Jérusalem lors de son premier mandat. Aux États-Unis, Nicolas Maduro et son épouse Cilia Flores sont désormais poursuivis pour des actes de torture, en plus de narcotrafic et trafic d'armes. Selon le procureur du district de New York, ils auraient infligé des douleurs physiques et mentales à des Vénézuéliens et des Américains pour les réduire au silence. La correspondance de Gwendal Lavina.
2: Ce nouvel acte d'accusation décrit une conspiration du couple Maduro et d'autres dirigeants du Venezuela pour faire taire leurs opposants. Dans le document d'une trentaine de pages, le procureur évoque de graves violations des droits humains à travers l'usage de la violence, de menaces ainsi que d'actes de torture ordonnés directement par Nicolas Maduro. D'après la justice, il s'agissait principalement de citoyens vénézuéliens, mais des Américains ont également pu être concernés. Le recours à des drogues, des décharges électriques ou encore des agressions sexuelles et des simulations de noyades auraient été monnaie courante pour faire craquer les prisonniers, notamment lors de périodes de protestation. Selon le procureur de New York, ce système de répression en place de 2013 à 2026, lorsque Nicolas Maduro dirigeait le Venezuela, avait pour but de le maintenir ainsi que ses proches au pouvoir tout en protégeant leur train de vie luxueux. Le procès du couple actuellement détenu à Brooklyn et qui ne reconnaît pas la légitimité de la procédure doit débuter en juin 2027. Gwendal Lavina, New York, Radio Vatican.
0: Et le parti de la chef de l'opposition vénézuélienne, Maria Corina Machado, a demandé hier la levée immédiate de son inéligibilité après les déclarations d'une ancienne magistrate assurant avoir été forcée à signer un document privant l'opposante d'élection en 2024. Au Brésil, Flavio Bolsonaro a obtenu hier le soutien du candidat arrivé troisième au premier tour de l'élection présidentielle, Augusto Cury. Le fils de l'ancien président Jair Bolsonaro est arrivé en tête du premier tour dimanche dernier, dépassant de 2% des voix l'actuel président Lula. Le second tour est prévu le 25 octobre. En Turquie, c'est un nouveau test pour le processus de paix entre l'État et le Parti des travailleurs du Kurdistan, le PKK. Après 40 ans d'un conflit qui a fait près de 50 000 morts, hier, le PKK a affirmé avoir retiré tous ses combattants encore présents en Turquie et accuse Ankara de ralentir les efforts de paix engagés en 2024. La correspondance d'Anne Andlauer.
3: Cela fait précisément 2 ans, depuis octobre 2024, que l'État turc et le PKK sont engagés dans ce processus censé aboutir à la paix. Et un constat s'impose, chaque camp avance avec la plus grande prudence. Le PKK a tour à tour annoncé sa dissolution et son intention de désarmer, puis son retrait du territoire turc et des zones frontalières. Du côté d'Ankara, 2 gestes concrets jusqu'ici, une commission parlementaire et une loi qui règle les modalités du retour des anciens membres du PKK en Turquie. Cette loi votée il y a 2 mois n'est pas encore entrée en vigueur. Ankara attend que le PKK ait effectivement désarmé. Une attitude que le groupe kurde assimile à de l'inaction. Dans un communiqué, le PKK accuse le gouvernement du président Erdogan de ne pas mener le processus assez sincèrement et rapidement. Il soutient avoir fait sa part du travail et réclame en priorité la libération de son chef, Abdullah Öcalan, ou au moins une amélioration notable de ses conditions de détention. Le PKK demande notamment que ce dernier puisse recevoir dans sa prison des représentants

0: politiques, d'ONG et des médias. Une requête à laquelle Ankara refuse d'accéder pour l'instant. À Ankara, Anne Roy pour Radio Vatican.
1: À Rome, hier soir, le pape a inauguré la nouvelle année académique des institutions ecclésiastiques d'enseignement supérieur lors d'une messe à Saint-Pierre rassemblant 5000 personnes. Dans son homélie, Léon XIV a invité les membres de la communauté académique pontificale à considérer l'étude comme un service à la foi et à la vérité. Et puis se poursuit ce vendredi au Vatican l'assemblée consacrée à l'exhortation apostolique Amoris Laetitia. Patriarche et évêque du monde entier se pencheront aujourd'hui sur le thème des jeunes et de la découverte de la vocation du mariage. Les jeunes, une question chère au pape. Il y a maintenant 2 semaines, Léon XIV rencontrait la jeunesse catholique de France à Paris pour une veillée de prière. La jeunesse française au cœur de notre dossier ce matin. En France, le mouvement contestataire des lycéens et des étudiants continue de mobiliser massivement de Paris à Marseille en passant par Lyon. Hier encore, plus de 70 000 jeunes ont manifesté dans tout le pays, dont près d'un tiers dans la capitale d'après les chiffres du ministère de l'Intérieur. Les revendications sont nombreuses, variées, mais toutes semblent converger vers un objectif, obtenir des meilleures conditions d'études pour affronter au mieux l'avenir. Ces manifestations, pour la plupart pacifiques, sont parfois émaillés d'incidents et d'affrontements avec la police. Dans ce contexte, les aumôneries jouent d'autant plus leur rôle d'écoute et de dialogue pour une jeunesse en quête de sens. C'est ce que nous explique Sœur Christina Di Roma de la communauté des Béatitudes. Elle est responsable de la pastorale des 18-35 ans du diocèse de Créteil en banlieue parisienne. C'est là où les toutes premières contestations ont démarré le 18 septembre dernier.
2: Ce que je vois chez les étudiants, c'est qu'ils commencent un cursus et après, voilà, ils n'arrivent pas toujours jusqu'au bout parce que c'était pas forcément ce qu'ils souhaitaient. Et en même temps, c'est eux qui vont quelque part continuer à porter la société demain. Et c'est pareil, enfin, en France, ça fonctionne beaucoup avec les alternances aussi dans les universités. C'est très difficile pour un jeune de trouver une alternance, particulièrement aussi dans les métiers qu'ils ont commencé à étudier. Ce qui fait en fait que c'est vraiment très frustrant pour les jeunes. Ils sont toujours sous une pression, que ce soit pour trouver leur stage, leur alternance, que ce soit pour finalement finaliser aussi les études dans un domaine qu'ils aimeraient. Et c'est un peu dommage parce que c'est sûr que s'ils arrivent à étudier et à faire quelque chose qui leur convient aussi et pour laquelle ils sont portés, ils pourraient effectivement donner une valeur encore plus grande à la société tout entière.
0: Quelles sont les inquiétudes profondes et les aspirations de ces jeunes lycéens et étudiants mobilisés ?
2: Ils s'inquiètent pour leur avenir. Déjà parce que la plupart, ils n'arrivent pas à avoir les écoles qu'ils voudraient liées au métier avec lesquels ils voudraient s'engager. Donc c'est vrai que c'est très frustrant quand on a une sensibilité pour un métier et qu'en fait, on ne peut pas y accéder. Donc c'est sûrement l'avenir, l'épanouissement dans un métier et l'effet d'être entendu, ça c'est sûr. D'où l'effet qu'ils utilisent aussi des moyens des fois un peu irrationnels et pas forcément très pacifiques. Parce qu'en plus, il y a beaucoup d'émulation par les réseaux, de faire comme les autres, de voir les autres faire et on a très peu des distances, des reculs.
0: Les jeunes s'imposent sur la scène politique française. Pourquoi et comment procèdent-ils ?
2: Mais je pense que c'est une société entre les réseaux, tous les débats qu'il y a sous les réseaux politiques ou autres, qui n'aide pas les jeunes à réfléchir, qui n'aide pas les jeunes à quoi ? Les moyens, ils ne le font pas, ils agissent souvent en réflexion. Les familles,

0: Entonces,
1: Pardon, chères auditrices et chers auditeurs, il y a un problème de connexion avec notre partenaire Radio Vatican. Par conséquent, c'est la fin du journal, un peu plus tôt, et on écoute tout de suite « Je t'exalterai » de Matt Marvan et de Résistance, afin de se remettre à la louange.

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1: Et maintenant, c'est le surprenant Stéréo Snap qui nous accompagne avec son titre Drop, de la minimale inspirée de soul et de hip-hop.

0: Chères auditrices et chers auditeurs, on retrouve maintenant l'invité de la matinale. À l'occasion de l'anniversaire de l'association Notre-Dame du Bon Secours, Cyril Le Peigneux reçoit François-Xavier Lejeune, son directeur général.
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2: Bonjour à tous. Ce 9 octobre, l'association Notre-Dame du Bon Secours célèbre ses 150 ans. Une histoire née de l'initiative de l'abbé Carton et des paroissiens de Saint-Pierre-de-Montrouge, avec une intuition qui demeure profondément actuelle, accueillir, accompagner et prendre soin des personnes les plus fragiles. Alors que raconte cette longue histoire? Qu'est-ce que cette œuvre de solidarité peut nous dire aujourd'hui sur la dignité de toute personne humaine et sur la place de la fraternité chrétienne dans notre société? Nous en parlons ce matin avec François-Xavier Lejeune, directeur général de l'association. Bonjour monsieur.
3: Bonjour monsieur.
2: Alors, pour commencer, éclairez-nous, qui sont les fondateurs de Notre-Dame du Bon Secours en 1868 ?
3: Ce village Notre-Dame de Bon Secours a été fondé au XIXe siècle par l'abbé Carton, qui était curé de la paroisse Saint-Pierre de Montrouge, et il l'a fondé grâce à la générosité de ses paroissiens, qui ont voulu ensemble créer un lieu d'accueil pour les personnes qui présentaient une fragilité dans leur vie.
2: Alors, quel était le contexte de cette paroisse parisienne ?
3: Bien, c'est une paroisse qui a voulu s'engager très concrètement pour offrir un lieu d'accueil aux personnes qui étaient à l'époque plutôt des jeunes et des personnes âgées sans ressources et qui aujourd'hui sont 650 habitants qui font l'expérience de la maladie, du grand âge, du handicap ou de la précarité et qui sont encore accompagnés par tout un quartier, notamment par la paroisse Saint-Pierre-de-Montrouge.
2: Est-ce que vous pouvez nous raconter un petit peu comment ce site de la rue des Plantes est devenu un véritable lieu de solidarité ?
3: Notre intuition, ça a été de montrer que de toutes nos fragilités, on pouvait faire une force, que la vulnérabilité n'est pas un manque, mais le lieu de la rencontre. Et c'est ainsi qu'avec tous les habitants du village, avec tous nos voisins du quartier, nous essayons chaque jour de nous entraider pour mieux vivre et pour faire communauté tous ensemble. Nous essayons de témoigner en acte que toute vie mérite d'être vécue pleinement avec et pour les autres.
2: L'élément déclencheur en 1868, quel était-il ?
3: Je pense que c'était le constat qu'il y avait des situations d'extrême pauvreté, d'extrême fragilité, qu'il y avait une urgence à agir, mais cette urgence, elle est toujours présente aujourd'hui. Il y a bien sûr la précarité financière, mais il y a aussi le grand isolement, il y a la maladie, il y a la lassitude de vivre, toutes ces fragilités qui nous rappellent que nous avons besoin de nous entraider quotidiennement.
2: Et peut-on dire que cette histoire est d'abord une histoire de charité chrétienne concrète au service de la dignité de chacun ?
3: C'est effectivement l'esprit chrétien qui nous anime depuis l'origine et aujourd'hui encore. Cette idée, comme le rappelait le Saint-Père à Lourdes, que toute vie mérite d'être vécue et que nous avons beaucoup à apprendre de la fragilité, de la vulnérabilité, à reconnaître la nôtre à travers l'autre, à rencontrer le Christ en chaque personne.
2: Est-ce que vous pouvez nous dire un mot sur les vulnérabilités et les fragilités actuelles ?
3: Aujourd'hui, nous travaillons tout particulièrement sur la question de la lassitude de vivre, de l'envie de mort de certaines personnes confrontées à une maladie lourde, à un handicap soudain. Et avec cette loi qui vient de passer, qui autorise désormais l'euthanasie ou l'assistance au suicide, nous prenons position pour dire que nous voulons accompagner la vie jusqu'au bout et à tout instant.
2: Donc on est aujourd'hui donc 150 ans après sa création. Vous le dites donc que les besoins ont quand même un petit peu changé. Mais concrètement, que propose Notre-Dame du Bon Secours ?
3: Notre-Dame de Bon Secours, ce sont 9 maisons d'accueil de personnes depuis leur naissance jusqu'à la fin de leur vie. Il y a tous les âges dans le village. Et également des services d'accueil en journée et de soutien à domicile pour tout le quartier.
2: Qui travaille avec vous ?
3: Nous sommes constitués de beaucoup de métiers. Il y a des soignants, il y a des éducateurs, des agents hôteliers, des personnels techniques ou administratifs. Voilà toute une variété de métiers qui, ensemble, arrivent à proposer un accompagnement digne pour chaque personne.
2: Est-ce que vous pouvez décliner, en fonction du groupe de gens, de ce que vous faites, par exemple pour les personnes âgées, pour les personnes en situation de handicap, pour les jeunes en souffrance physique et même pour les aidants ?
3: Nous proposons pour les plus jeunes des services de pédopsychiatrie qui aident les jeunes à mieux grandir. Pour les personnes qui rencontrent un handicap, il y a un foyer d'accueil médicalisé qui est un lieu où les personnes peuvent venir se soigner, se rétablir. Et puis pour les personnes plus âgées, il y a différentes possibilités, depuis le soutien à domicile jusqu'à l'entrée dans un établissement, résidence autonomie ou EHPAD. Et il y a également des maisons dédiées à l'accueil de personnes en grande précarité, avec des propositions assez variées, notamment une proposition de colocation entre des étudiants et des personnes qui ont connu des galères de logement.
2: Et pour les personnes âgées en particulier ?
3: Pour les personnes âgées, nous soutenons à domicile avec l'intervention de nos professionnels chez la personne elle-même. Nous accueillons également en journée des personnes qui rencontrent une maladie neuroévolutive et veulent travailler leur mémoire. Et puis nous proposons de l'hébergement en résidence autonomie ou en EHPAD avec un accompagnement jusqu'au bout de la vie, notamment par l'intervention d'une équipe de soins palliatifs.
2: Et en concernant les aidants, qu'est-ce que vous proposez
3: pour les

0: dedans, nous proposons une plateforme d'accompagnement et de répit, qui sont des services entièrement gratuits, de conseils, d'informations, de soutien et de rencontres entre aidants, pour que l'aidant à la fois se sente mieux outillé, mais également qu'il prenne du temps pour lui, qu'il prenne soin de lui-même.
1: Alors, dans une société où l'on parle beaucoup de performance, d'autonomie, d'efficacité, comment défendez-vous concrètement la dignité d'une personne fragilisée, malade, âgée ou en souffrance psychique ?
0: Bien, quand on travaille comme nous auprès de personnes qui rencontrent une fragilité, on en comprend toute la richesse, on s'émerveille quotidiennement, et puis on est renvoyé à notre propre fragilité. Alors, on comprend qu'on a tous une vulnérabilité en nous et qu'il faut en faire une force, qu'il faut aussi comprendre en quoi cette vulnérabilité est importante pour nous. Voilà, nous avons donc le constat concret chaque jour dans notre village que la vulnérabilité n'est pas un manque, mais c'est bien le lieu de la rencontre avec l'autre.
1: Je pense à Saint-Paul avec « c'est quand je suis faible que je suis fort ». Vous l'entendez comment, vous ?
0: Tout à fait. On est édifié chaque jour, on est évangélisé, transformé par la rencontre avec la personne qui nous semble plus fragile que nous et puis qui nous montre sa force, qui nous enseigne, voilà, chaque jour.
1: Financièrement, vous fonctionnez comment ?
0: Nous sommes, comme toute organisation médico-sociale, soutenus en partie par des financements publics du département de Paris et de l'Agence régionale de santé, et également financés par la personne elle-même lorsqu'elle en a les ressources, et également par les dons de mécènes.
1: D'accord. Et là, en ce moment, avec la conjoncture, ça a une influence sur votre travail ?
0: Nous n'avons pas de difficultés particulières dans ce domaine, mais nous sommes toujours très ouverts et très reconnaissants pour les dons et qui nous permettent de faire toujours un peu mieux. Alors très concrètement, dans notre village, nous avons par exemple une ferme thérapeutique, un tiers-lieu ouvert à tout le quartier, différents projets qui sont nourris exclusivement par les dons.
1: Vous pouvez dire un mot sur ce tiers-lieu ?
0: Notre tiers-lieu s'appelle le Petit Café. C'est un véritable café qui est ouvert 6 jours par semaine pour tous les habitants du village et du quartier. Et on peut tout simplement venir se poser, prendre une boisson, prendre une pâtisserie et aussi faire l'un de nos 30 ateliers hebdomadaires qui sont gratuits et ouverts à tous, depuis le théâtre, le yoga, l'aquarelle, la réparation de vélo ou encore les cours de langue.
1: Alors, heureusement, en France, on a un tissu associatif qui permet que vous ne soyez pas les seuls à faire ce genre de choses. Mais votre singularité, outre votre ancienneté, c'est le fait d'être une association chrétienne. Alors, qu'est-ce que cela change dans la manière de regarder et d'accompagner une personne vulnérable ?
0: Notre inspiration chrétienne, elle nous nourrit chaque jour. Elle nous aide à nous tourner vers celui qui nous enseigne ce qu'est la vraie rencontre avec l'autre. Elle nous soutient effectivement dans les moments plus difficiles, dans les moments de doute. Tous les professionnels, tous les bénévoles de notre association ne sont pas forcément de confession chrétienne, mais nous partageons tous cette intuition évangélique.
1: Et personnellement, comment vous faites-vous quand tout d'un coup c'est un peu lourd et on a l'impression d'être avec une petite cuillère à essayer de vider l'océan ?
0: Eh bien, quand c'est un peu lourd, j'ai la chance de pouvoir aller tout simplement à la chapelle au cœur du village et puis voilà, passer saluer Jésus dans le Saint-Sacrement ou assister à la messe.
1: Dans ses prises de parole en France, le pape a insisté sur la dignité de chaque personne, l'attention plus fragile et la nécessité d'une société plus fraternelle. En quoi cette vision rejoint-elle votre expérience ?
0: Les paroles du pape nous ont tout à fait parlé, elles correspondent pleinement à ce que nous vivons. C'est dans la continuité déjà de ce que nous vivions avec l'encyclique Fratelli Tutti qui rappelait combien il fallait être attentif aux périphéries. Et bien voilà, une fois de plus, nous voyons combien l'attention à celui qui nous semble le plus fragile peut nourrir toute la société. Combien il faut remettre au cœur de la société ceux qui en ont été éloignés peut-être.
1: Merci beaucoup François-Xavier Lejeune pour cette plongée dans l'histoire et la mission de Notre-Dame du Bon Secours dont vous dirigez l'association. Bon anniversaire donc et bonne journée à tous.
2: Merci Cyril et merci François-Xavier Lejeune. Voilà, il est presque 9h et le week-end approche doucement. Il y a quelques jours à Lourdes, le pape Léon XIV appelait de ses vœux un nouvel élan missionnaire en France. Avec une feuille de route, disait-il, toute simple, faire connaître et aimer Jésus-Christ authentiquement, avec passion, encore et encore. Eh bien, voilà justement le programme du Congrès Mission. Ce grand rendez-vous annuel rassemble des catholiques de tout horizon pour réfléchir ensemble à une question : comment annoncer l'Évangile aujourd'hui ? On y partage des idées, des expériences, des initiatives et surtout, on s'encourage à passer à l'action. Et cette année,

0: Et le Congrès Mission prend ses quartiers en région dès ce week-end à Lyon et Clermont-Ferrand, puis à Mulhouse la semaine prochaine. Et par conséquent, l'invité de la matinale de demain matin est François Marot, le nouveau délégué général du Congrès Mission. Pour finir cette matinale, un grand merci à Aymeric Plouhinec qui nous a accompagnés à la réalisation technique toute cette semaine. Et je passe maintenant le relais à Alice Berthias. Bonjour Alice.
1: Bonjour Simon, bonjour à tous.
0: Alors aujourd'hui, on va à Notre-Dame de Paris.
1: Et oui, vous ne le savez peut-être pas, mais les travaux ne sont pas totalement terminés à la cathédrale. Il faut désormais rénover et réparer les dégradations causées par le temps. Un chantier qui met encore une fois à l'honneur le savoir-faire des artisans. On vous emmène dans les coulisses des travaux à Notre-Dame vers 11h10, Simon.
0: Merci Alice pour cette visite. Et merci à vous, chères auditrices et chers auditeurs, de nous avoir accompagnés. On se retrouve demain dès 6h45 sur KTO Radio. Pardon, pas demain. On se retrouve lundi, car c'est le week-end. Bonne matinée à tous.
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1: Et c'est parti pour une nouvelle matinée. On va terminer cette semaine ensemble avec un petit voyage dans le temps et de l'autre côté de la Manche. Dans un instant, on explore l'histoire de l'évangélisation de l'Angleterre avec Christophe Dickès. À 10h, KTO accompagne votre prière. Nous irons au sanctuaire de Lourdes rejoindre les fidèles à la grotte pour suivre la messe en direct. Vous allez peut-être profiter du week-end et du temps un peu automnal pour lire, et ça tombe bien. La presse chrétienne est riche et diversifiée et elle vient nous présenter ces grands sujets de la semaine à 11h. À 11h15, comment vivre et témoigner de la foi dans un pays où l'espace public se referme progressivement? Et direction le Nicaragua, dans Église du Monde, où depuis les manifestations de 2018, prêtres, religieux et religieuses font face à des expulsions et des interdictions et une surveillance accrue. Notre invité, le frère dominicain Raphaël Aragon, nous racontera son exil au Costa Rica. Et puis on reviendra sur le voyage historique de Léon XIV en France, à la fois dans la parole aux associations avec les SUF, mais aussi avec le père Bernard Devers. Pour lui, le pape nous dessine le chemin d'une réflexion sobre et ardente sur ce que signifie aujourd'hui ne pas se dérober à l'autre. Belle matinée sur KTO Radio.
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1: Le récit de l'évangélisation des îles anglo-saxonnes provient des écrits de Bède, le Vénérable, célèbre auteur de l'histoire ecclésiastique du peuple anglais, reconnu docteur de l'Église par Léon XIII et seul anglais que l'italien Dante place au paradis dans sa Divine Comédie. Dans cet épisode de Risque de l'Histoire, Alban Gauthier, professeur d'histoire médiévale à l'université de Caen-Normandie, et Jacques Elfassi, professeur de langue et littérature latine à l'université de Lorraine, relatent le développement du christianisme en Angleterre. Plongeons dans cette histoire passionnante tout de suite avec Christophe Dickès.
2: Chers auditeurs, chers téléspectateurs, bonjour, bonjour à toutes et à tous et merci pour votre fidélité à votre émission Au risque de l'histoire. Alors aujourd'hui, je vous propose de traverser la Manche et de vous emmener aux sources de la foi chrétienne en Angleterre. Quand et comment le christianisme s'est-il développé dans les îles anglo-saxonnes? Vous connaissez peut-être la figure d'Augustin de Canterbury, envoyé par le pape Grégoire le Grand. Nous sommes à la fin du VIe siècle. Augustin embarque sur une plage au nord de la France, dans l'actuel Ardelot, direction le Kent. À cette occasion, quel rôle alors jouent roi et reine dans le mouvement de conversion? Pourquoi aussi deux traditions chrétiennes se concurrencent et s'opposent violemment, celle insulaire des moines irlandais et celle continentale de la romanité? Enfin, comment paradoxalement ces anglo-saxons nouvellement évangélisés deviendront à leur tour missionnaires sur le continent? Autant de questions que je vais avoir le plaisir de poser à mes deux invités. Alban Gauthier, bonjour.
3: Bonjour.
2: Merci d'avoir répondu à notre invitation. Vous êtes professeur d'histoire médiévale à l'université de Caen, Normandie. Vous êtes un grand spécialiste de l'histoire de l'Angleterre et de l'Europe du Nord au haut Moyen-Âge. Vous venez d'éditer dans la collection La Roue à Livres des belles lettres écrites sur les saints et les églises.

0: du nord de l'Angleterre. Et vous avez publié également Le Roi Arthur aux presses universitaires de France. Jacques Elfassi, bonjour.
1: Bonjour.
0: Merci aussi d'avoir répondu à notre invitation. Vous êtes non pas professeur d'histoire, mais professeur de langue. Une fois n'est pas coutume, nous recevons un latiniste, professeur de langue et littérature latine à l'Université de Lorraine. Si je vous ai invité, c'est parce que vous avez publié sous la direction d'Olivier Servignac, donc l'histoire ecclésiastique du peuple anglais, avec d'autres auteurs, notamment Florence Bourgne. C'est un livre aussi, là aussi, qui évoque la christianisation du peuple anglais. C'est une édition de textes, donc l'édition des textes de Bède le Vénérable. Alors justement, on va commencer par Bède le Vénérable. En quelques mots, Alban Gauthier, qui est ce Bède le Vénérable et qu'est-ce qu'il nous dit sur cette période que l'on dit obscure, et pourtant on a cet intellectuel qui est essentiel dans la connaissance du christianisme anglais?
2: Alors je dirais que Bède est probablement l'un des plus grands savants de la période qui suit la fin de l'Empire romain.
0: Oui.
2: Dans les 4 ou 5 siècles qui suivent la fin de l'Empire romain, Bède, il a vécu entre les années, début des années 670, on n'a pas sa date de naissance exacte. Il est mort le 26 mai 735, pour être précis. C'est un immense savant. C'est un immense savant dans toutes les disciplines. Évidemment, un auteur d'histoire. Il est surtout connu pour ça aujourd'hui. Il a écrit l'histoire ecclésiastique du peuple anglais, dont Jacques a participé à la traduction. Mais il a écrit de nombreuses autres choses, des ouvrages scientifiques. Et surtout, c'est un immense commentateur de la Bible. Il nous a laissé une liste de ses propres œuvres, plus d'une trentaine d'œuvres. À peu près la moitié de ses œuvres, ce sont des commentaires de livres bibliques.
0: Oui.
2: En latin. Bien sûr, c'est un auteur qui écrivait en latin.
0: Alors vous avez donc publié les écrits sur les saints et les églises du nord de l'Angleterre. Nous allons évoluer bien évidemment au sud de l'Angleterre tout d'abord, mais nous allons voir que le nord de l'Angleterre, ce qu'on appelle la Northumbrie, est essentiel. Et Bède le Vénérable a vécu dans un monastère, parce qu'en fait il n'a absolument pas ou quasiment pas voyagé.
2: Vers l'âge de 6 ans, il a été donné par sa famille à ce monastère de Jarrow. Donc, c'est ce qu'on appelle un oblat,
0: oui.
2: Quelqu'un qui est donné à l'Église par sa famille. Il y a été éduqué, il y est devenu un grand savant, il y est devenu diacre, puis prêtre, maître d'école du monastère, c'est aussi un enseignant. Et il y a vécu toute sa vie. Il est peut-être parti 4 ou 5 fois de son monastère pour faire des trajets de faible distance. On pense que l'endroit le plus loin où il est allé, c'est à York, qui est à 130 km au sud.
0: Oui.
2: Voilà. Et il a peu évolué en dehors de cette région qui est ce qu'on appelle la Northumbrie à l'époque, c'est-à-dire un royaume qui se situait de part et d'autre du mur d'Adrien que les Romains avaient construit de l'est à l'ouest de l'île de Bretagne.
0: On va revoir le mur d'Adrien sur la carte. Jacques Elfassi, vous avez publié, vous, l'histoire ecclésiastique. C'est une œuvre évidemment majeure pour la connaissance de cette époque et des premiers siècles du christianisme anglais.
1: Oui. Oui, effectivement, c'est même sur beaucoup d'aspects, enfin sur beaucoup de points historiques, pratiquement notre seule source. On a très peu de sources sur le christianisme. Alors avant l'arrivée des Anglo-Saxons, on en a très très peu. Et même, enfin après l'arrivée des Anglo-Saxons, on a très peu de sources. Voilà. Donc c'est vrai que ce qui crée parfois pour les historiens actuels qui aiment bien avoir plusieurs sources à comparer, l'immense poids de Bède le Vénérable, et en plus son talent, parce que non seulement c'est sans doute une des, pour beaucoup de points, c'est une des seules sources, mais en plus c'est quelqu'un qui a beaucoup de talent, qui s'est arrangé histoire, composé tout simplement. Ouais. C'est un grand écrivain aussi, hein. Vous l'avez dit tout à l'heure, je suis latiniste, et c'est un très très grand écrivain. L'histoire ecclésiastique peut être lue non seulement comme source, mais même peut être lue pour elle-même.
0: Alors nous avons montré à l'écran cette histoire ecclésiastique, c'est un livre en deux tomes, paru également aux Belles Lettres.
1: Voilà, alors deux tomes, c'est l'édition, l'éditeur moderne qui a choisi, pour des raisons de commodité, de faire deux tomes, hein, mais oui. C'est cinq livres. Hein, voilà. Oui. C'est un ouvrage en cinq livres.
0: Alors c'est un docteur de l'Église, il a été déclaré comme tel par Léon XIII en 1899, ce qui est très tardif. Mais alors, en préparant cette émission, j'ai vu qu'aussi, Bède, c'est le seul Anglais que Dante place au paradis dans sa Divine Comédie. Cela dit tout, au fond, de son rayonnement au Moyen-Âge ?
2: Ça dit beaucoup de choses, dans le sens où, effectivement, Bède, le talent de Bède, la qualité de son travail, la qualité aussi de sa spiritualité, ont été reconnus par la suite, à l'époque carolingienne sur le continent, pendant tout le XIe, XIIe siècle, on continue à copier l'histoire ecclésiastique de Bède. Il ne faut pas oublier que l'histoire ecclésiastique est l'une des œuvres du Haut Moyen-Âge, une des œuvres latines du début du Moyen-Âge, dont on conserve le plus de manuscrits. Plus d'une, pratiquement une centaine de manuscrits, me semble-t-il, même plus, 150 ou quelque chose comme
1: ça. Je crois que c'est 172, enfin peu importe le chiffre exact, de toute façon on peut en découvrir. Oui. Mais voilà.
0: Ce qui est rare pour un texte médiéval.
2: Surtout pour un texte de cette ampleur. Voilà. Oui. C'est cinq livres, et c'est un texte monumental. Un texte latin qui n'est pas les évangiles, qui n'est pas la règle de Saint Benoît, vous voyez, des textes fondamentaux, c'est pas les... On n'est pas dans des textes qui sont fondateurs du christianisme. Un texte produit au Moyen-Âge en latin de cette ampleur, il n'y en a pas beaucoup dont on a autant de manuscrits, en particulier un texte qui vient de ce qui était perçu à l'époque comme une sorte de bout du monde. Hein. Le nord de l'Angleterre, c'est pas le centre de la chrétienté méditerranéenne, c'est pas Rome, voilà. Oui. On est loin. Et les Anglais eux-mêmes, à cette époque, se sentent comme un peu au bord du monde, d'une certaine manière, au bord du monde, même si les gens du Moyen-Âge savaient que la Terre était ronde.
0: Contrairement à l'idée reçue, on le répète beaucoup. Alors, je voulais commencer cette émission avec Bède le Vénérable, parce qu'il n'y aurait pas eu d'émission, finalement, sans Bède le Vénérable. Je souhaiterais que nous plongions donc l'histoire du christianisme et des premiers siècles. C'est que l'histoire du christianisme des premiers siècles est d'abord et avant tout celle des martyrs. Est-ce que l'on connaît le premier martyr chrétien d'Angleterre ? Est-ce qu'il existe, par exemple, un épisode équivalent à celui des martyrs de Lyon ?
2: Il y a Saint Alban.
1: Oui.
2: Donc, je ne peux pas ne pas en parler, évidemment.
0: Vous aviez une vocation dès le début.
2: Pas du tout, en fait. Il n'y a pas de lien de cause à effet.
0: J'ai
2: pas été programmé pour travailler sur l'histoire de l'Angleterre, vous voyez. Mais effectivement, le proto-martyr.
0: Le premier martyr.
2: De la Grande-Bretagne, c'est Saint Alban. Alors évidemment, comme tous ces martyrs anciens du 3e, 4e, début du 4e siècle, on n'est pas tout à fait sûr à 100% de l'existence historique, réelle. C'est pas comme pour les martyrs de Lyon, pour le coup. Hein.
0: Oui.
2: On n'a pas de texte d'époque romaine qui mentionne Saint Alban. Il y a une passion de Saint Alban, un récit de son martyre, qui date probablement du 5e siècle, de la fin du 5e siècle, qui a été ensuite repris par d'autres auteurs, dont Bède.
0: Donc lui, il a vécu au 3e siècle.
2: Alors il aurait été martyrisé sous Dioclétien. Donc à la charnière du 3e et du 4e siècle, dans la grande persécution de Dioclétien.
0: Oui.
2: Et c'est un habitant de la ville de Saint-Alban, aujourd'hui St. Albans, Verulamium à l'époque romaine, juste au nord de Londres. Un habitant de cette ville qui héberge un prêtre persécuté, qui l'accueille chez lui, qui le cache, et ce prêtre le convertit. Et quand les soldats viennent chercher, les soldats romains viennent chercher ce prêtre, Alban se livre à la place du prêtre et il est martyrisé. Et c'est intéressant parce que c'est un saint martyr vénéré depuis très longtemps qui n'a jamais été baptisé.
0: Ah oui.
2: Dans les plus anciennes passions, il n'est pas baptisé, c'est son propre sang, nous dit la passion, qui le baptise. Voilà, c'est son martyr qui fait de lui un membre de l'Église.
0: Alors au début du IVe siècle, il y a la fameuse conversion de Constantin. Est-ce que la conversion de Constantin change le christianisme en Angleterre?
1: Ben, je crois, enfin, je voudrais revenir tout petit peu sur la sur le martyr de Saint-Alban pour dire que au IIIe siècle, Saint-Alban, c'est pratiquement l'unique nom qu'on connaît.
0: D'accord.
1: En fait, on connaît trois noms en tout et pour tout de l'Église de la Grande-Bretagne au IIIe siècle. Donc il y a Alban, et puis il y a deux obscurs martyrs gallois qu'on ne connaît que de nom. Il y en a un qui s'appelle Aaron et Julius. Donc qui sont martyrs, on ne connaît que leur nom et le fait qu'ils soient martyrs à Caerleon. Trois noms seulement. C'est, voilà, on ne connaît rien d'autre. Et donc... alors, le fait que l'Empire devienne chrétien à partir du IVe siècle, ben on peut penser qu'il y a eu en Bretagne la même évolution que dans les autres régions de l'Empire. Mais là aussi, on a très très peu de documents, en fait. Donc,
2: on a une liste où on sait qu'il y a des évêques à Londres, à York.
1: Oui, en 314, là, au Conseil d'Arles.
2: Voilà, au Conseil d'Arles en 314.
1: Lincoln, je crois.
2: Et à Lincoln, oui, je crois que c'est Lincoln, hein, c'est ça. Donc, trois évêques, on n'a même pas leur nom, hein, si je me souviens bien.
1: On a leur nom. Je crois qu'on a leur nom, je connais pas.
2: Et si on a des noms, on n'a que ça, quoi.
1: Oui, voilà.
2: On a très peu de choses. Constantin lui-même est devenu empereur à York. C'est là qu'il a été proclamé empereur, mais il n'était pas encore chrétien à ce moment-là.
0: Alors, on va montrer exactement où se situe York sur la carte, parce que c'est important.
2: Alors, au Moyen-Âge, York, c'est vraiment la capitale du Nord.
0: Oui.
2: Voilà. C'est la capitale du Nord de l'Angleterre.
1: Et sous l'Empire romain, c'est un grand camp militaire. Hein. Donc, Constantin a été proclamé empereur par ses soldats, parce que il se trouvait à York au moment de la mort de son père.
0: Toute la partie au sud du mur d'Adrien devient peu à peu chrétienne, on va dire, comme... progressivement, hein, c'est pas du jour au lendemain, absolument pas, il faudra plus d'un siècle, deux siècles. Et tout ce qui est au nord du mur d'Adrien reste dans le paganisme ?
2: Le problème, c'est que, en gros, entre 400 et 600, dans l'ensemble de la Grande-Bretagne, nous n'avons pratiquement aucun texte.
0: Ouais.
2: Voilà. Il y a un auteur, un seul, qui... écrit pendant cette période, et on ne sait pas exactement quand pendant cette période, c'est Gildas, qui aujourd'hui est vénéré en Bretagne à Saint-Gildas de Ruys, mais qui n'était probablement pas du tout originaire de Bretagne armoricaine, c'était un breton au sens de Grande-Bretagne. C'est le seul auteur qui nous ait laissé une œuvre entre 400 et 600 dans toute la Grande-Bretagne. Donc en fait... cette conversation, on va souvent vous dire, on n'est pas sûr. On a peut-être un nom ici, on a peut-être une date qui apparaît dans un document qui vient de Rome, qui vient de Constantinople, qui vient d'Arles. Voilà. C'est un travail de reconstitution à partir d'une documentation qui est très fragmentaire.
0: Jacques Alfassi.
1: Oui. Ce qui est frappant chez Gildas, pour reparler de Gildas, c'est que Gildas ne parle pas du paganisme, il parle des évêques. Alors son ouvrage est un ouvrage qui dénonce les abus de son époque, les abus des aristocrates, etc. Et il parle des évêques, et à aucun moment il ne parle du paganisme. Donc c'est vrai que si on date, je crois qu'on date généralement du 6e siècle, Gildas, si on date du 6e siècle, ça veut dire que à son époque, tel que ça semble apparaître en arrière-plan de

0: de son œuvre.
1: Ce n'est pas une question.
0: Ce n'est pas une question, et la Bretagne semble christianisée.
1: Ouais.
0: Voilà, donc on ne peut pas citer de nom, on ne peut pas citer d'évêque, ouais. On ne peut pas citer de... Mais on a quand même l'impression d'un pays qui est bien christianisé. Voilà.
1: Alors, dans les sources, je crois qu'on mentionne des évêques anglais, en tous les cas des évêques de Bretagne romaine, puisqu'on parlait de la Bretagne romaine, au concile d'Arles en 314.
2: Voilà, il y en a trois qui sont connus, plus un prêtre.
1: Oui.
2: Quatre.
1: Donc c'est un concile important,
2: c'est
1: le
2: concile
1: d'Arles.
2: C'est un concile important, effectivement, qui réunit des évêques de tout l'ouest de l'Empire romain, hein, de toutes les provinces occidentales de l'Empire romain. C'est un concile qui a lieu peu de temps après que Constantin et Licinius ont rendu, ont autorisé le culte chrétien dans l'Empire, ce qu'on appelle parfois l'édit de Milan, hein, ouais. C'est juste après. Il s'agit, pour l'Église qui vient de traverser une longue persécution, de se remettre en ordre de marche dans l'ouest de l'Empire. Et là, ce jour-là, à Arles, il y avait quatre prélats, trois évêques et un prêtre, venus de l'île de Bretagne.
1: Mais on ne sait absolument pas s'ils sont intervenus.
2: On sait très peu de choses.
0: J'ai relu. Alors, les auditeurs qui voudraient avoir accès au Concile d'Arles, les actes du Concile d'Arles sont publiés dans le volume de sources chrétiennes qui s'appelle Concile gaulois du IVe siècle. Hein. Donc j'ai relu, je me suis amusé à relire, cette semaine, c'est pas très long, hein, c'est court, à relire les actes. En fait, vous avez juste les actes et les souscriptions. Donc c'est dans les souscriptions qu'on a le nom des évêques anglais, mais voilà, on ne sait absolument pas la teneur des débats, s'il y a des gens qui sont opposés à quoi que ce soit, ou voilà, on n'en sait pas plus.
2: Oui. Et ce qui s'est passé, c'est que désormais l'Église chrétienne étant non seulement autorisée, mais même soutenue par le pouvoir impérial, eh bien effectivement le christianisme s'est diffusé dans toutes les provinces l'Occident, notamment dans les provinces de l'île de Bretagne, et les ecclésiastiques bretons se sont mis à leur tour à encourager, à diffuser le christianisme. C'est dans ce cadre-là, par exemple, que Saint Patrick part depuis la Bretagne pour évangéliser l'Irlande. Ça, c'est un épisode qui est beaucoup plus connu, qui est beaucoup plus diffusé. Aujourd'hui, chaque année, au mois de mars, on fête la Saint Patrick dans toutes les communautés irlandaises du monde.
1: Nous sommes en quel siècle ?
2: Cinquième, probablement, siècle. Fin quatrième, cinquième, c'est très difficile à dater, Saint-Patrick aussi, parce qu'en fait, le problème, c'est qu'on a souvent des textes qui sont beaucoup plus tardifs, qui ont été écrits au septième, au huitième siècle, des textes comme celui de Bède.
1: Oui.
2: Les vies de Saint-Patrick, elles datent du septième siècle. Et donc, on a des textes qui sont plus tardifs, qui souvent ne donnent pas beaucoup de détails chronologiques. Bède lui-même, quand il évoque cette période-là, il est très prudent sur la chronologie, alors que c'est un excellent praticien de la chronologie, Bède. Il sait très bien faire, il sait caler toutes les dates par rapport à notre calendrier. En fait, c'est lui qui est le premier historien à utiliser le calendrier depuis l'incarnation du Christ, le calendrier qu'on utilise encore couramment aujourd'hui. Bède est le premier à l'utiliser de manière systématique, à recalculer toutes ses datations dans ce calendrier.
1: Oui.
2: Et il le fait très bien, il est très talentueux pour faire ça. Mais dès qu'on touche à la période qui va, en gros, de 400 à 600, il est très prudent. Mmh. Il donne pratiquement aucune date. Pourquoi est-ce qu'il donne aucune date ? C'est parce qu'aujourd'hui encore, en fait, on ne les connaît pas, les dates.
1: Alors, il y a un autre nom, qui est un nom extrêmement important, parce qu'on en parle encore aujourd'hui. Le pape François a évoqué le pélagianisme. Le pélagianisme, c'est une hérésie du 5e siècle, du nom du moine Pélage, qui est originaire des îles britanniques et qui répand une hérésie qui niait le péché originel et la nécessité de la grâce divine. C'est un moment important aussi de l'histoire dogmatique du christianisme. Est-ce que, un peu paradoxalement, l'Angleterre, ou en tous les cas ce qu'on appellera plus tard l'Angleterre, ne va pas se distinguer par cette hérésie ? Est-ce qu'on sait si Pélage avait une influence en Angleterre d'abord, ou il avait une influence à Rome, ou de manière générale en Occident ?
2: Alors, Pélage était originaire de Grande-Bretagne.
1: Oui.
2: Mais il s'est très vite installé à Rome, et c'est à Rome qu'il a mené son... qu'il a prêché, en fait, et qu'il est devenu une sorte de maître à penser pour un ensemble de Romains de l'élite, hein, de l'élite sociale romaine. C'est quelqu'un qui, je vais simplifier à très grands traits sa doctrine, mais c'est quelqu'un qui disait que, en faisant beaucoup d'efforts, mais il faut en faire beaucoup, hein, en étant extrêmement vertueux, on peut ne pas pécher. Voilà. Je simplifie hein, les choses.
0: Oui, mais... non, mais c'est
2: et
0: ça.
2: Donc, enfin, en ne péchant pas, hein. on peut être sauvé. Mm-hmm. Voilà. Et donc, en suivant l'exemple du Christ, en suivant l'exemple des saints, mais saint Augustin, pas saint Augustin de Canterbury, mm-hmm. mais saint Augustin d'Hippone, hein, le grand saint ouais, Augustin, des environs de 400, hein, s'est insurgé contre cette doctrine qui, à ses yeux, niait l'intérêt, l'utilité, l'efficacité de la grâce divine et même d'une certaine manière du sacrifice du Christ qui ne servait plus à rien puisque avec ses petits bras musclés, si j'ose dire, on peut faire beaucoup d'efforts et aller au paradis. Et ça, pour Augustin, c'était une hérésie.
0: Oui, alors le pélagianisme donc, a eu effectivement un rôle très très important dans l'histoire de l'Église, hein, puisque ça a obligé Augustin à repréciser la doctrine de la grâce, du péché originel, du baptême, etc. Par exemple, le baptême des premiers-nés, enfin des nouveaux-nés. Donc c'est très important dans l'histoire de l'Église universelle, et encore jusqu'au XVIIe siècle, avec la cruelle janséniste, etc. Pour l'histoire de l'Angleterre, hein, qui est le sujet d'aujourd'hui, finalement, Alban l'a dit, hein, Pélage a prêché sa doctrine à Rome, ensuite il est allé en Afrique du Nord, il est allé en Orient. Alors il y a quand même deux liens avec l'Angleterre. D'abord, on sait que certains pélagiens se sont trouvés en Angleterre au 5e siècle, puisque Germain d'Auxerre a même dû aller en Angleterre pour...
1: Saint-Germain.
0: Saint-Germain, voilà. Saint-Germain d'Auxerre a dû aller en Angleterre pour éliminer ces petits noyaux pélagiens. Et puis l'autre chose importante, c'est que à partir du moment où Pélage était breton, et on le sait là parce qu'on a plusieurs sources concordantes qui le disent, hein, quelque part il va être associé aux Bretons et Bède le Vénérable en particulier, qui n'est pas très favorable aux Bretons. Voilà, il est plutôt favorable, aux Anglo-Saxons. Et ben il ne s'est pas privé de le rappeler. Voilà. Et vous-même, vous posez la question, hein, c'est vrai que dans cette histoire de l'Église bretonne où on connaît finalement très peu de noms, et ben l'un des rares noms
1: que l'on connaît,
0: qu'on connaît et ouais. en plus c'est un nom important, oui. c'est Pélage. Voilà. Donc, de manière paradoxale, Pélage reste associé.
1: Alors, on va refermer la parenthèse Pélage et on va revenir à la chronologie. Il y a des invasions barbares et la Grande-Bretagne est touchée par les invasions barbares. Et d'ailleurs, ce sont les barbares, au même titre que les Francs ont donné le nom, voilà ce que sera plus tard la France, eh bien les Angles, les Saxons, les Jutes, au 5e et 6e siècle, jouent un rôle. Quelles sont les conséquences pour le christianisme quelles sont les conséquences des invasions pour le christianisme?
2: Alors, dans un premier temps, l'État romain s'est effondré en Grande-Bretagne, vers 410, et dans les premières décennies, il semble que le christianisme reste présent, l'Église, les structures ecclésiastiques restent présentes. Quand Saint-Germain d'Auxerre vient en Grande-Bretagne vers 430, il trouve des évêques, il trouve une élite aristocratique chrétienne, des cultes de martyrs, le culte de Saint-Alban, entre autres. C'est encore en place vers 430-440, ça existe encore. Et puis, alors là aussi, la chronologie est très difficile à préciser, mais en gros, au cours du 5e siècle, plusieurs régions de l'Est et du Sud des anciennes provinces romaines de Bretagne ont été conquises, ont été... des gens venus de Germanie ont pris le contrôle de ces régions-là et s'y sont installés. Et on voit apparaître au VIe siècle des

0: royaumes. Des royaumes dont les rois expliquent que leur famille vient de ce qui est aujourd'hui l'Allemagne et le Danemark. Et ces rois ne sont pas chrétiens. C'est-à-dire qu'en gros, en l'espace d'une centaine d'années, entre le milieu du 5e et le milieu du 6e siècle, par des processus extrêmement complexes, difficiles, qui ont fait l'objet de beaucoup de débats, les élites dirigeantes, qui étaient chrétiennes, et qui étaient de langue et de culture latine, ont été remplacées par des élites dirigeantes qui ne sont plus chrétiennes, qui ont des cultes traditionnels germaniques, et qui sont de langue et de culture germanique, qui parlent une langue qu'on appelle le vieil anglais, qui est l'ancêtre de l'anglais moderne. Donc, pour le reste de la population, qu'est-ce qu'il en était ? Est-ce que des communautés chrétiennes ont continué à exister ? C'est très difficile à dire, parce qu'en fait, il y a deux questions auxquelles on a du mal à répondre. Jusqu'à quel point le christianisme était fermement implanté dans la population ? Est-ce que ça n'était pas une mince élite qui était christianisée à l'époque romaine ?
1: Oui.
0: Et qui a été balayée ? Ou bien au contraire, et deuxième question pour laquelle on n'a pas de réponse non plus, que croyait, que pratiquait la paysannerie au VIe siècle en Angleterre ? On ne le sait pas. La paysannerie, c'était l'immense majorité de la population. Mais pour les populations que l'on connaît, pour lesquelles on a des renseignements, on peut dire que dans tout le sud, l'est et même le centre de l'île de Grande-Bretagne, ce qui va devenir l'Angleterre, cette élite dirigeante chrétienne a été remplacé par une élite dirigeante non chrétienne, païenne.
1: Laquelle fascine ?
2: Non, peut-être, je pense que nos auditeurs qui connaissent bien, connaissent un petit peu l'histoire de France, bon, quand on parle de conversion, on pense à Clovis, c'est une situation tout à fait différente, vous voyez, en Angleterre, c'est-à-dire que en Gaule, les peuples germaniques, notamment le peuple franc, étaient très minoritaires. Donc la population dominante, largement dominante, c'est la population gallo-romaine, et d'autre part, la Gaule était restée très majoritairement catholique, avec un maillage territorial, notamment des évêchés, des paroisses. La situation en Angleterre est totalement différente. Alors, il est possible, effectivement, mais peut-être sur plusieurs générations, ce christianisme a périclité, il s'est dilué. Mais effectivement, quand Augustin de Cantorbéry arrive donc en Angleterre, on peut dire que l'Angleterre est païenne. Enfin,
0: au bout de 400 ans, le processus est achevé.
2: Est achevé. Donc on n'a pas C'est une situation.
0: Augustin trouve dans le Kent. Par exemple, il y a quelques...
1: Alors, Augustin, je vais rappeler...
0: De Canterbury. Donc, envoyé par le pape Grégoire le Grand.
1: Nous sommes à la fin du VIe siècle.
0: Voilà. Oui, parce qu'il y a deux Augustins dans l'affaire, ça peut être compliqué. Donc, Augustin de Canterbury, qui est un moine romain, qui est consacré évêque pour convertir les Angles, c'est-à-dire ces populations germaniques qui vivent dans ce qui est en train de devenir l'Angleterre, la terre des Angles. Et Augustin nous dit, il écrit à Grégoire le Grand, au pape, et il lui dit, voilà, j'ai trouvé un culte d'un martyr qui s'appelle Saint Sixte. Je ne sais pas ce que c'est que ce culte, je ne sais pas qui c'est ce martyr. Envoyez-moi des reliques du pape Saint Sixte. Je les installerai dans l'église en question, comme ça, les gens iront prier sur les reliques d'un vrai martyr. C'est la trace de la survivance, peut-être ici ou là, mais de manière très dispersée. L'archéologie l'a aussi suggéré à certains endroits, comme à Saint-Alban, la survivance ici ou là de quelques cultes, de quelques églises, mais c'est ultra minoritaire. Mmh.
1: Est-ce qu'il y a malgré tout, en préparant l'émission, je voyais qu'il y avait une distinction entre l'Est et l'Ouest. Mmh. Est-ce qu'à l'Ouest de l'Angleterre, il y a davantage...

0: chrétien, oui. Le réseau d'évêché a continué à exister. Il y a eu des monastères et ces gens-là ont converti les Irlandais. Et les Irlandais eux-mêmes, à leur tour, sont allés implanter des églises dans tout le nord de la Grande-Bretagne actuelle, c'est-à-dire ce qui est aujourd'hui l'Écosse. Et vous avez parlé de ce grand centre spirituel qui est Iona, donc qui est sur une petite île près des côtes.
1: On doit dire
0: ouest.
1: Iona, on ne dit pas Iona.
0: Iona, Iona, voilà. Mais on peut dire Iona, c'est pas grave. Hein, oui. On a le droit. Hein. donc cette île d'Iona, elle est située au large des côtes de l'ouest de l'Écosse. Hein, c'est une toute petite île dans laquelle Saint Columba a fondé en 565 un monastère qui a eu ensuite un immense rayonnement. Voilà. Mais effectivement, les Gallois, que Bède appelle les Bretons parce que ce sont les habitants de l'île de Bretagne, les habitants originels de l'île de Bretagne, les Gallois, les Irlandais, les Pictes dans le nord, ont peu à peu adopté le christianisme ont mis en place un réseau de pouvoir laïque chrétien et un réseau d'églises, d'évêchés,
1: dès lors, de monastères. Jacques Elfassi, est-ce qu'on peut comparer en conséquence le processus que l'on voit à la fin du 6e, 7e siècle comme le processus que l'on a vu avec les Francs et la conversion de Clovis, il y a cette reine, notamment Berthe, qui joue un rôle essentiel dans l'accueil d'Augustin de Canterbury.
2: Oui, alors, est-ce que Berthe joue un rôle si essentiel que ça? Dans le récit de Bède, en tout cas, non. Dans le récit de Bède, son rôle...
1: C'est pas une Clotilde?
2: Non.
1: C'est pas une
2: Clotilde. Voilà, c'est pas une Clotilde. Donc, Berthe était la fille du roi mérovingien Charibert. Donc Charibert, c'est un roi qui avait un royaume, alors on dit toujours le royaume de Paris, parce que sa capitale était Paris, mais en fait, c'est son royaume allait de l'Aquitaine jusqu'à la Normandie. Normandie, oui. C'est en face du Kent, hein, c'est pour ça que j'en parle. S'il y a eu une alliance matrimoniale donc entre Ethelbert, le roi du Kent, et puis ce royaume mérovingien, alors avec dans l'idée peut-être de la part d'Ethelbert de s'ouvrir à un royaume puissant, et dans l'idée de la part de Charibert d'assurer peut-être une petite autorité sur ce royaume de l'autre côté de la Manche. Donc voilà, il y a eu une alliance matrimoniale. Il est possible que, dans le secret des alcôves, Berthe ait suggéré à son mari que le christianisme était
1: une religion d'avenir.
2: Mais, en tout cas, dans le récit de Bède, Berthe ne joue aucun rôle. Et il y a même un indice qui semble indiquer quand même que son rôle a été relativement faible. C'est que Berthe était accompagnée d'un chapelain, est accompagnée d'un évêque, l'évêque Luthard. Et quand Ethelbert se fait baptiser, eh bien, il aurait pu se faire baptiser par Luthard, hein, qui était sur place, qui était le chapelain de sa femme. Eh bien, précisément, il choisit de ne pas se faire baptiser par Luthard. Alors, pourquoi ne se fait-il pas baptiser par Luthard? Probablement pour des raisons politiques, parce que se faire baptiser par un évêque mérovingien, ça aurait été une manière d'afficher une certaine dépendance à l'égard du royaume mérovingien. Mais en tout cas, le simple fait qu'il ne se soit pas fait baptiser par Luthard suggère quand même que Berthe n'a pas eu un très grand rôle. Et dans le récit de Bède, en tout cas, elle ne joue aucun rôle. Hein. Ceux qui jouent un rôle, donc on en a parlé tout à l'heure et on en parlera beaucoup, je pense, c'est Augustin de Canterbury et ses compagnons.
1: Alors justement, voilà, Augustin est consacré premier archevêque de Canterbury. Grégoire le Grand, donc le pape à la charnière du 6e, 7e siècle, envoie à Augustin des instructions extrêmement précises sur l'évangélisation.
0: Oui, à Augustin, puis ensuite aux compagnons d'Augustin, en particulier à l'un de ses adjoints qui s'appelle Mellitus, qui est devenu évêque de Londres avant de devenir évêque de Canterbury. C'est des instructions très précises sur beaucoup de points de détail. Par exemple, il y a un passage qui est tout à fait qui est resté célèbre parce qu'ensuite il a été utilisé dans l'évangélisation pendant les siècles suivants. Hein. Les

0: les Espagnols qui évangélisent le Pérou au XVIe siècle lisent Bède, qui lui-même copiait les lettres de Grégoire à Mellitus. Hein. Oui. C'est des gens qui sont pénétrés de ces méthodes d'évangélisation. Donc, par exemple, cette idée qu'il faut, si les bâtiments sont bien construits et qu'ils sont de bonne qualité, que les gens ont l'habitude de se réunir à cet endroit-là, les temples païens, il ne faut pas les détruire, il faut les purifier.
1: Il faut convertir les cœurs.
0: Alors, il faut convertir les cœurs, ça, bien sûr,
1: oui.
0: Mais il faut aussi convertir les corps, je vais vous dire comment. Il faut purifier les temples païens, les débarrasser des idoles, y installer des autels pour le Christ, et puisque les gens ont l'habitude de se réunir autour de ces temples pour faire de grands banquets et manger beaucoup de viande, eh bien, on va continuer... ils vont continuer à avoir ces banquets, ces festins autour des temples, mais simplement ce sera en l'honneur du Christ, de la Vierge et des saints, aux dates prévues par le calendrier liturgique chrétien. On va continuer à faire la fête, continuer à bien manger, à bien boire, à être ensemble, mais au lieu de faire ça pour ce que Grégoire appelle les démons, c'est-à-dire les divinités païennes, eh bien ce sera en l'honneur du Christ et des saints.
1: Jacques Alfassi ?
2: Oui, alors tout à l'heure, vous avez une phrase très importante qui était « convertir les cœurs ». Ce qui est très important chez Grégoire et ce qui vraiment est très important aussi pour son héritage, c'est que Grégoire ne veut pas d'une conversion sous la contrainte. Voilà. Il faut convaincre, il faut persuader, mais il est contre les conversions forcées. Voilà, et ça, c'est très important, il le répète, Bède aussi le répète, pas seulement dans ses écrits historiques, mais aussi dans ses écrits exégétiques. Quand il commente certains passages de la Bible, il répète, la conversion doit être la conversion des cœurs, il n'y a pas de conversion forcée. Et alors là, je fais peut-être un énorme anachronisme, mais après tout, puisqu'Alban m'a précédé en parlant de la conversion du Pérou... je veux dire, on ne peut pas s'empêcher de penser à quelqu'un comme Bartholomé de Las Casas, voilà. Cette tradition à la fois missionnaire et en même temps ce refus de la violence, c'est une tradition qui aura une très grande importance. Grégoire inaugure là une tradition missionnaire très importante.
0: Plus près que Bartholomé de Las Casas et plus directement, mais toujours dans la même lignée, cette lignée qui vient de Grégoire le Grand, qui est reprise par Bède, Alcuin, donc est un anglo-saxon lui aussi, qui a étudié à l'école d'York auprès de l'évêque Egbert, qui lui-même était un élève de Bède, donc on est deux générations après Bède. Alcuin écrit à Charlemagne à la fin du 8e siècle pour lui dire que la manière dont il convertit les Saxons par le fer et l'épée, ça n'est pas, c'est pas comme ça qu'il faut faire.
2: Oui.
0: Voilà, c'est pas comme ça. Alors ensuite, Charlemagne n'écoute pas nécessairement sur ce point-là ce que lui dit son conseiller Alcuin, mais il y a cette lignée dont Grégoire le Grand est un représentant très important, dont Bède se fait l'héritier et qui ensuite continue tout au long de l'histoire de l'Église. Il y a dans l'Église des évangélisateurs qui sont tout à fait prêts à utiliser la contrainte et qui sont tout à fait prêts à s'appuyer sur les pouvoirs laïcs. Et puis il y en a d'autres qui résistent à ça, qui considèrent que c'est pas comme ça qu'il faut faire pour convertir les païens.
1: Alors il y a, parce qu'il nous reste 10 minutes et il y a un moment extrêmement important qui est, l'Église est universelle, elle unifie quand même les pratiques. Or, l'Angleterre est un peu le terrain... d'une opposition, d'une vision spirituelle, celle d'un côté les moines irlandais, à Iona que nous évoquions tout à l'heure, et la vision très romaine, au fond. Que se passe-t-il? Pourquoi ce conflit? Et quelles vont être ses caractéristiques? Et finalement, qui va l'emporter dans ce conflit?
2: Alors effectivement, il y a deux traditions, donc tradition celtique, pour faire simple, tradition celtique, tradition romaine, qui s'opposaient sur des points qui aujourd'hui, au XXIe siècle, nous paraissent futiles. La forme de la tonsure, alors les Celtes avaient une tonsure qui libérait l'avant du crâne, alors que les Romains avaient une tonsure en couronne, enfin. Bon, le plus important, c'était la date de Pâques. Alors c'est très complexe, donc en un mot, les Celtes pensaient

0: que, enfin, c'est une vieille tradition, ils n'ont pas inventé, mais ça, utiliser encore cette tradition sur laquelle date de Pâques pouvait être fêtée entre le 14e et le, enfin, à partir du 14e jour suivant l'équinoxe de printemps, alors que les Romains, c'est à partir du 15e jour. Alors, pourquoi est-ce que c'est un enjeu important? C'est parce que, parfois, exceptionnellement, le jour de la Pâque chrétienne pouvait coïncider avec la Pâque juive, et ça révulsait certains chrétiens tenant de la tradition romaine qui accusait les Celtes de judaïser. Bon, c'est des polémiques qui aujourd'hui nous paraissent futiles, mais qui
1: sont extrêmement importantes.
0: Qui sont très importantes, ouais, à l'époque, très importantes pour Bède, qui lui accorde une immense importance. Alors. Ça, c'est le moment un petit peu où ces deux pratiques se sont unifiées. Hein. C'est dans une réunion qu'on appelle parfois le Concile de Whitby.
1: En 664,
0: où le roi de Northumbrie, en gros, a réuni les partisans des deux traditions. Et c'est la tradition romaine qui l'a emporté, avec un argument massu, si j'ose dire, c'est le fameux verset où le Christ dit à saint Pierre tu es Pierre et je bâtirai mon église.
1: Sur
0: cette pierre, je bâtirai mon église. Bon, derrière ce verset, en fait. Et ça, c'est très bien dit par Bède, hein, il insiste là-dessus. Ce que reprochaient fondamentalement les partisans de la tradition romaine, et notamment Bède, c'est de ce qu'ils reprochaient à la tradition celtique, c'est, j'allais dire aujourd'hui, on dirait une espèce de séparatisme. C'est l'idée d'avoir des pratiques différentes du reste de l'Église universelle. Mmh. Voilà. Donc c'est ça l'enjeu. Et le choix de Pierre, c'est en fait le choix de la papauté, c'est le choix de l'Église universelle. Voilà.
1: Il nous reste 6 minutes, oui, mais en quelques mots, je vous en
2: prie. Oui, Bède est assez nuancé sur les Irlandais. Il dit beaucoup de mal des... Parce que les Celtes, il y a les Bretons, les Gallois, et les Irlandais. Les Bretons, les Gallois, Bède les déteste, il les considère comme des schismatiques, des hérétiques, ils ont tous les torts, ils n'ont même pas cherché à convertir les Anglo-Saxons, nous dit-il. Ce qui est en partie faux d'ailleurs, hein. Mais bon, ça on s'en rend compte aujourd'hui, il y a des églises en Angleterre qui résultent de missions menées par des Gallois. Les Irlandais, il est beaucoup plus nuancé, il admire leur ascétisme, il admire leur héroïsme de moine, il admire leur zèle missionnaire. Mais, oui, comme je suis d'accord, c'est des gens qui se tiennent à part de l'Église universelle, et en particulier de Rome. Ce que Bède considère comme inacceptable. Une fois, en fait, le grand objectif de Bède et de beaucoup d'ecclésiastiques anglais au 7e siècle et au 8e siècle, c'est d'amener les Irlandais à rejoindre le mouvement général de l'histoire de l'Église. Et le point d'orgue de l'histoire ecclésiastique de Bède, c'est la conversion, j'ose utiliser le mot, la conversion des moines d'Iona à la manière romaine de calculer la date de Pâques. N'oublions pas que Bède est aussi un mathématicien. Bède est aussi un scientifique. C'est lui qui a établi de manière précise les modalités de calcul de la date de Pâques dans un traité qui s'appelle sur le calcul du temps. Un traité qui a servi ensuite pendant des siècles à calculer la date de Pâques. Hein, si nous fêtons aujourd'hui Pâques à la date qui est celle que nous utilisons, et si nous savons calculer cela, c'est en grande partie grâce à Bède.
1: Alors il reste 4 minutes 30 secondes, vraiment de manière très courte. L'incroyable paradoxe, c'est que c'est l'Angleterre, la Grande-Bretagne, qui va évangéliser l'Est de l'Europe au 8e siècle, et qu'il y a un personnage qui se distingue de manière très très courte, Saint Colomban.
2: Alors, Saint Colomban, c'est un Irlandais. Saint Colomban, c'est un Irlandais qui a vécu autour de 600. Donc, en fait, c'est un contemporain d'Augustin de Canterbury. Lui, il est venu en Gaule donc notamment à Luxeuil dans les

0: les Vosges, puis ensuite à Bobbio, en Italie du Nord, près de Gênes, et il y a fondé des monastères. Mais ce n'est pas vraiment un missionnaire, Colomban, c'est quelqu'un qui fonde et qui réforme des monastères. Le personnage que je trouve personnellement encore plus que Colomban important pour ce travail d'évangélisation qui a été mené deux siècles plus tard, donc au 8e siècle, un siècle et demi plus tard, c'est Boniface. Boniface, c'est quelqu'un qui a suivi des leçons de maîtres semblables à Bède, à peu près à cette époque-là, et qui, au milieu du 8e siècle, débarque dans le royaume mérovingien, puis carolingien, et qui devient un organisateur de l'Église dans tout ce qui est aujourd'hui l'Allemagne. Boniface de Mayence, aujourd'hui il est vénéré à Mayence principalement. C'est un anglo-saxon. En fait, pour les habitants de ce qui est aujourd'hui l'Allemagne, se faire convertir par des anglo-saxons qui parlaient une langue proche de la leur et qui étaient moins étroitement subordonnés au roi franc, c'était une manière d'accepter le christianisme sans nécessairement accepter le pouvoir des rois francs.
1: Le mot de la fin, Jacques Elfassi.
2: Alors le mot de la fin, il me semble quand même que l'époque de Boniface, on en a parlé tout à l'heure à propos d'Alcuin et de la conversion des Saxons, c'est déjà une autre époque missionnaire. C'est-à-dire c'est un moment où désormais l'entreprise missionnaire s'inscrit dans un projet quand même politique, militaire
0: impérial.
2: Et impérial. Voilà. Donc c'est déjà une autre époque.
1: Voilà. Eh bien, merci à tous les deux d'être venus sur ce plateau afin d'évoquer ce moment absolument essentiel de l'histoire du christianisme, donc l'évangélisation de l'Angleterre. Jacques Elfassi, donc vous êtes un des co-auteurs de la publication de l'histoire ecclésiastique du peuple anglais, dirigée par Olivier Servignac, avec bien d'autres auteurs, je crois que vous étiez cinq, notamment Florence Bourne et Alban Gauthier. Vous venez de publier, donc c'est l'histoire ecclésiastique, c'est du peuple anglais, c'est aux éditions Les Belles Lettres. Vous avez également donc Bède le Vénérable, écrit sur les saints et les églises du nord de l'Angleterre, paru également aux Belles Lettres dans la collection La Roue à Livres. Avec les sources chrétiennes, eh bien, les Belles Lettres font un travail absolument remarquable de publication des textes. On le doit à vous, Alban Gauthier.
0: Et Stéphane Lebec.
1: Et Stéphane Lebec, pardon, que je ne veux pas oublier de mentionner. Stéphane Lebec. Et vous avez également publié Le Roi Arthur dans la collection biographique des presses universitaires de France, un livre très accessible que je vous recommande. Il me reste à vous remercier, chers auditeurs, chers téléspectateurs, pour votre fidélité à notre émission. N'hésitez pas à aller et à vous rendre. Nous avons parlé de la conversion de Constantin. Nous avons réalisé plusieurs émissions sur la conversion de Constantin, sur Charlemagne, Alcuin d'York. Nous l'avons évoqué également dans d'autres émissions que vous retrouverez sur KTO TV dans la rubrique, bien évidemment, Au risque de l'histoire. Et si vous aimez beaucoup l'histoire, n'hésitez pas aussi à vous rendre chez notre partenaire storiavoce.com où vous retrouverez eh bien plus de 800 podcasts sur absolument tous les sujets. Un grand merci à vous et je vous donne rendez-vous la semaine prochaine pour un nouveau numéro de votre émission Au risque de l'histoire.

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0: C'était le collectif Saint-Antoine, le Dieu est fidèle. Bienvenue si vous nous rejoignez sur KTO Radio. Il est presque 10h et vous arrivez pile à l'heure pour la messe de 10h. On prend tout de suite ensemble la direction du sanctuaire de Lourdes. Très bel office à tous.
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Bonjour à toutes et à tous, bienvenue à la grotte de Massabielle. Ce matin, notre chant d'entrée, Dieu nous appelle, le refrain, Alléluia, Dieu est bon, Alléluia, Dieu est grand.

0: Au nom du Père et du Fils et du Saint-Esprit.
1: Amen.
0: Le Seigneur soit avec vous.
2: Et avec votre esprit.
0: La grâce nous est donnée de célébrer ce matin l'Eucharistie en ce lieu où la Vierge Marie, l'Immaculée Conception, est apparue à Bernadette. Nous nous unissons avec tous ceux et celles qui nous rejoignaient en ce moment et nous formons ici l'Église en prière qui se tourne vers le Seigneur, accompagnée par Marie, notre mère. En ce mois, le Saint-Père invite toute l'Église à prier pour la paix dans le monde, la paix entre les communautés en conflit, mais aussi cette paix dans nos propres cœurs. Entrons dans la célébration de cette Eucharistie en reconnaissant que nous avons péché. Je confesse à Dieu Tout-Puissant, je reconnais devant vous, frères et sœurs, que j'ai péché en pensée, en parole, par action et par omission. Oui, j'ai vraiment péché. C'est pourquoi je supplie la bienheureuse Vierge Marie, les anges et tous les saints, et vous aussi, frères et sœurs, de prier pour moi, le Seigneur notre. Que Dieu Tout-Puissant nous fasse miséricorde, qu'il nous pardonne nos péchés et nous conduise à la vie éternelle.
2: Amen.

Prions le Seigneur. Dieu éternel et tout-puissant, dans ta tendresse inépuisable, tu combles ceux qui t'implorent, bien au-delà de leurs mérites et de leurs désirs. Repends sur nous ta miséricorde, en nous délivrant, en délivrant notre conscience de ce qui l'inquiète, et en donnant plus que nous osons demander. Par Jésus-Christ, ton Fils, notre Seigneur, qui vit et règne avec toi.

0: Lecture de la lettre de Saint Paul apôtre aux Galates. Frères, Abraham eut foi en Dieu, et lui fut accordé d'être juste. Comprenez-le donc, ceux qui se réclament de la foi, ce sont eux les fils d'Abraham. D'ailleurs, l'Écriture avait prévu, au sujet des nations, que Dieu les rendrait justes par la foi, et elle avait annoncé d'avance à Abraham cette bonne nouvelle. En toi seront bénies toutes les nations. Ainsi, ceux qui se réclament de la foi sont bénis avec Abraham, le croyant. Quant à ceux qui se réclament de la pratique de la loi, ils sont tous sous la menace d'une malédiction, car il est écrit « Maudit soit celui qui ne s'attache pas à mettre en pratique tout ce qui est écrit dans le livre de la loi. » Il est d'ailleurs clair que par la loi, personne ne devient juste devant Dieu, car, comme le dit l'Écriture, celui qui est juste par la foi vivra, et la loi ne procède pas de la foi, mais elle dit « Celui qui met en pratique les commandements vivra à cause d'eux. » Quant à cette malédiction de la loi, le Christ nous en a racheté en devenant, pour nous, objet de malédiction, car il est écrit « Il est maudit, celui qui est pendu au bois du supplice. » Tout cela pour que la bénédiction d'Abraham s'étende aux nations païennes devant le Christ Jésus et que nous recevions, par la foi, l'Esprit qui a été promis. Parole du Seigneur.
1: Nous rendons grâce à

0: Le Seigneur soit avec vous.
1: Et avec votre esprit.
0: Évangile de Jésus-Christ selon saint Luc.
1: Gloire à toi, Seigneur.
0: En ce temps-là, comme Jésus avait expulsé un démon, certains dirent : c'est par Belzéboul, le chef des démons, qu'il expulse les démons. D'autres, pour le mettre à l'épreuve, cherchaient à obtenir de lui un signe venant du ciel. Jésus, connaissant leurs pensées, leur dit : tout royaume divisé contre lui-même devient désert. Ses maisons s'écroulent les unes sur les autres. Si Satan lui aussi est divisé contre lui-même, comment son royaume tiendra-t-il? Vous dites en effet que c'est par Belzéboul que j'expulse les démons. Mais si c'est par Belzéboul que moi je les expulse, vos disciples par qui les expulsent-ils? Dès lors, ils seront eux-mêmes vos juges. En revanche, si c'est par le doigt de Dieu que j'expulse les démons, c'est donc que le règne de Dieu est venu jusqu'à vous. Quand l'homme fort et bien armé garde son palais, tout ce qui lui appartient est en sécurité. Mais si un plus fort survient et triomphe de lui, il lui enlève son armement auquel il se fiait. Et il distribue tout ce dont il l'a dépouillé. Celui qui n'est pas avec moi est contre moi. Celui qui ne rassemble pas avec moi disperse. Quand l'esprit impur est sorti de l'homme, il parcourut des lieux arides en cherchant où se reposer. Et il ne trouve pas. Alors il se dit : je vais retourner dans ma maison d'où je suis sorti. En arrivant, il la trouve balayée et bien rangée. Alors il s'en va, et il prend d'autres esprits encore plus mauvais que lui, au nombre de 7. Ils entrent et s'y installent. Ainsi, l'état de cet homme-là est pire à la fin qu'au début. Acclamons la parole de Dieu.
1: Louange à toi, Seigneur Jésus.
2: Frères et sœurs, Jésus, partout où il passait, il ne faisait que du bien. Il a enseigné et nourri les foules. Il a accompli des signes et des prodiges éclatants aux yeux de tous. Il a guéri le malade, les lépreux, il a expulsé les démons et les esprits du mal. Après qu'il ait chassé un démon, nous relate l'évangile que nous venons d'écouter, on critique la force avec laquelle Jésus expulse le démon. Certains accusent Jésus d'agir par Belzéboul, le chef des démons. Cette accusation n'a rien enlevé à la nature de Jésus, car son nom veut dire « Dieu sauve ». Et d'autres encore lui demandent un signe venant du ciel. Jésus renvoie ses accusateurs à leur propre pratique. Jésus montre l'absurdité de cette critique. Tout royaume divisé contre lui-même s'écroule. Son action vient du doigt des dieux, c'est-à-dire de l'Esprit Saint, signe que le royaume de Dieu est au milieu de nous. Soyons de ceux, de celles qui encouragent, qui félicitent, qui soutiennent les bonnes actions des autres. Souvent, nous sommes comme ceux qui accusent Jésus. Nos regards peuvent accuser les autres. Nos pensées peuvent accuser les bonnes actions des autres. Nos paroles peuvent accuser les autres. Demandons à Jésus de guérir en nous, de rétablir en nous tout ce qui nous ressemble à ceux qu'il accuse dans l'évangile de ce jour. Face à ceux qu'il accuse, Jésus ne réagit pas non plus violemment. C'est avec douceur et humilité qu'il répond. Apprenons aussi la douceur et la patience auprès de Jésus. Dans un monde où il y a rapport de force, où chacun cherche à montrer sa puissance, Jésus choisit plutôt de réagir avec patience et avec douceur. Et finalement, la force, la puissance revient à Jésus. Finalement, la victoire revient à Jésus. Jésus se présente à eux comme le signe venu du ciel qu'ils cherchaient, qu'ils ont devant eux, mais auquel ils ne croient pas. Dans cet évangile, Jésus nous avertit qu'un esprit impur peut revenir dans une maison balayée et bien rangée, mais vide. Cette maison représente notre cœur. Tu peux abandonner une mauvaise habitude, renoncer à un péché, quitter une relation qui t'éloigne de Dieu et même pleurer abondamment dans la prière. Mais si tu ne remplis pas ta vie de la parole de Dieu, de la prière, des sacrements et de l'obéissance à l'évangile, tu risques de retomber dans tes anciennes habitudes. Un cœur libéré, mais qui ne se laisse pas habiter par Dieu, demeure un cœur vulnérable. Donc il ne s'agit pas seulement à renoncer au mal. Il faut apprendre à aimer les biens. Il ne suffit pas de fermer la porte au péché. Il faut ouvrir son cœur au Christ. La conversion véritable ne consiste pas seulement à abandonner ce qui déplaît à Dieu, mais à devenir progressivement une personne selon son cœur. Nettoyer sa vie de ses défauts ou de ses péchés ne suffit pas. Si l'espace intérieur reste vide, sans la présence de l'amour de Dieu et de sa grâce, d'autres formes de péchés comme l'orgueil, l'égoïsme, l'amertume risquent de s'installer. Enfin, Jésus déclare dans l'évangile de ce jour : celui qui n'est pas avec moi est contre moi. La foi ne peut pas se limiter aux paroles, aux apparences ou aux émotions passagères. Tu peux prétendre appartenir au Christ tout en entretenant volontairement ce qui détruit cette relation avec lui. On ne peut pas invoquer Dieu dans la prière et donner délibérément son cœur à ce qui éloigne de sa volonté. Alors, frères et sœurs, à la lumière de cet évangile, chacun de nous peut se poser en lui cette question. Ton cœur est-il simplement débarrassé de certaines mauvaises habitudes ou est-il véritablement habité par le Christ? Le plus grand danger n'est pas seulement de tomber, mais c'est de se croire définitivement debout alors qu'on a cessé de veiller. Que Notre-Dame

de Lourdes, intercède pour nous. Que Notre-Dame du Rosaire nous accompagne dans le chemin quotidien du combat spirituel contre nos péchés, contre le mal, et que Sainte Bernadette prie pour nous. Amen.

Chers pèlerins, vous êtes invités à vous associer à la préparation de l'autel et à la présentation des offrandes par votre don à la quête. Soyez vivement remerciés pour votre générosité.

0: Priez, frères et sœurs, que mon sacrifice, qui est aussi le vôtre, soit agréable à Dieu, le Père Tout-Puissant.
1: Que le Seigneur reçoive de vos mains ce sacrifice à la louange et à la gloire de son nom, pour notre bien et celui de toute l'Église.
0: Accueille, Seigneur, nous t'en prions, le sacrifice que tu as toi-même institué, qui est dans le saint mystère que nous célébrons, pour te servir comme il convient, sanctifie-nous pleinement par ton œuvre de rédemption, par le Christ notre Seigneur.
1: Amen.
0: Le Seigneur soit avec vous.
1: Et avec votre esprit.
0: Élevons notre cœur.
1: Nous le donnons vers le Seigneur.
0: Rendons grâce au Seigneur notre Dieu.
1: Cela est juste.
0: Vraiment, il est juste bon pour ta gloire et notre salut de t'offrir notre action de grâce toujours et en tout lieu. Seigneur Père très saint, Dieu éternel et tout-puissant. C'est par ton Fils bien-aimé que tu as formé le genre humain. Et c'est encore par lui que de ta grande miséricorde tu le renouvelles. Voilà pourquoi toutes les créatures te servent. Le peuple que tu as racheté célèbre ta louange. Les saints te bénissent d'un seul cœur. Et déjà, nous pouvons te louer avec les anges. Et dans la joie, nous ne cessons de proclamer.

Toi qui es vraiment saint, toi qui es la source de toute sainteté, Seigneur, nous te prions. Sanctifie ces offrandes en répandant sur elles ton esprit, qu'elles deviennent pour nous le corps et le sang de Jésus, le Christ, notre Seigneur. Au moment d'être livré et d'entrer librement dans sa passion, il prit le pain, il rendit grâce, il le rompit et le donna à ses disciples en disant « Prenez et mangez-en tous, ceci est mon corps livré pour vous ».

De même, après le repas, il prit la coupe. De nouveau, il rendit grâce et la donna à ses disciples en disant « Prenez et buvez-en tous, car ceci est la coupe de mon sang, le sang de l'Alliance nouvelle et éternelle, qui sera versé pour vous et pour la multitude en rémission des péchés. Vous ferez cela en mémoire de moi. »

0: faisant ainsi mémoire de la mort et de la résurrection de ton Fils. Nous t'offrons, Seigneur, le pain de la vie et la coupe du salut. Et nous te rendons grâce car tu nous as estimés dignes de nous tenir devant toi pour te servir. Humblement, nous te demandons qu'en ayant part au corps et au sang du Christ, nous soyons rassemblés par l'Esprit Saint en un seul corps.
1: Souviens-toi, Seigneur, de ton Église répandue à travers le monde. Fais-la grandir dans ta charité, en union avec notre pape Léon, notre évêque Jean-Marc et tous les évêques, les prêtres et les diacres.
2: Souviens-toi aussi. Souviens-toi aussi de nos frères et sœurs qui sont endormis dans l'espérance de la résurrection. Et souviens-toi dans ta miséricorde de tous les défunts, accueille-les dans la lumière de ton visage.
3: Sur nous tous, enfin, nous implorons ta bonté. Permets qu'avec la Vierge Marie, la bienheureuse Mère de Dieu, avec Saint Joseph, son époux, les apôtres, Sainte Bernadette et tous les saints qui ont fait ta joie au long des âges, nous ayons part à la vie éternelle et que nous chantions ta louange et ta gloire par ton Fils, Jésus, le Christ.

0: Frères et sœurs, unis dans le même esprit, nous pouvons dire avec confiance la prière que nous avons reçue du Sauveur. Notre Père,
1: qui es aux cieux, que ton nom soit sanctifié, que ton règne vienne, que ta volonté soit faite sur la terre comme au ciel. Donne-nous aujourd'hui notre pain de ce jour. Pardonne-nous nos offenses, comme nous pardonnons aussi à ceux qui nous ont offensés, et ne nous laisse pas entrer en tentation, mais délivre-nous du mal.
0: Délivre-nous de tout mal, Seigneur, et donne la paix à notre temps. Soutenus par ta miséricorde, nous serons libérés de tout péché, à l'abri de toute épreuve. Nous qui attendons que se réalise cette bienheureuse espérance, l'avènement de Jésus-Christ, notre Sauveur.
1: Car c'est à toi qu'appartiennent le règne, la puissance et la gloire, pour les siècles des siècles.
0: Seigneur Jésus-Christ, tu as dit à tes apôtres, je vous laisse la paix, je vous donne ma paix. Ne regarde pas nos péchés, mais la foi de ton Église. Pour que ta volonté s'accomplisse, donne-lui toujours cette paix et conduis-la vers l'unité parfaite, toi qui vis et règnes pour les siècles des siècles.
1: Amen.
0: Que la paix du Seigneur soit toujours avec vous.
1: Et avec votre esprit.
0: Dans la charité du Christ, donnez-vous la paix.

0: Voici l'agneau de Dieu. Voici celui qui enlève le péché du monde. Heureux les invités au repas de noces de l'agneau.
1: Seigneur, je ne suis pas digne de te recevoir, mais dis seulement une parole et je serai guéri.

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0: Prions le Seigneur. Dieu Tout-Puissant, nous t'en prions, par la communion à ce sacrement, comble notre soif et notre faim de toi, afin que nous puissions devenir ce que nous avons reçu par le Christ notre Seigneur.
1: Amen. Chers pèlerins, dès 14h, vous pouvez effectuer le chemin de grâce. Le rendez-vous est au centre information situé près de la Vierge couronnée. À 15h30, le chapelet à la grotte de Massabielle. Aujourd'hui, à 16h30, la procession eucharistique aura lieu dehors et elle sera présidée par le pèlerinage du rosaire, donc à 16h30. Et enfin ce soir, à 21h, la procession mariale au flambeau sur l'esplanade des processions devant la basilique Notre-Dame du Rosaire. Un très bon pèlerinage à chacun et chacune d'entre vous dans ce sanctuaire Notre-Dame de Lourdes.
0: Le Seigneur soit avec vous.
2: Et avec votre esprit.
0: Que Dieu Tout-Puissant vous bénisse, le Père, le Fils et le Saint-Esprit.
2: Amen.
0: Allez dans la paix du Christ.
2: Nous rendons grâce à Dieu.

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2: En ce 9 octobre, nous souhaitons une très belle fête aux Denis, aux Guilins, aux Guilaines et aux Savins. Parmi la myriade de vies de saints que nous donne l'Église à contempler, nous découvrons aujourd'hui Sainte Publia, aussi nommée Poplia. Au VIe siècle, à Antioche, l'empereur Julien l'Apostat passe sous les fenêtres du monastère où la veuve Publia s'est retirée. C'est alors qu'il entend le chœur démonial chantant les paroles du psaume 113. « Pourquoi les païens, diraient-ils, où donc est leur Dieu ? Notre Dieu, il est au ciel, tout ce qu'il veut, il le fait. Leurs idoles, or et argent, ouvrage de mains humaines. Les idoles ont une bouche et ne parlent pas, des yeux et ne voient pas, des oreilles et n'entendent pas, des narines et ne sentent pas. » L'empereur est ensuite frappé et énervé par le dernier verset. « Que les païens deviennent comme leurs idoles, tous ceux qui les font, ceux qui mettent leur foi en elles. » Il ordonne alors au monial de se taire. Devant leur refus, il fait sortir Publia, et sans aucun respect pour son grand âge, il la fit gifler jusqu'au sang. Cela n'impressionne cependant pas du tout ces femmes courageuses qui poursuivent leur louange en chantant la suite du psaume « Mets ta foi dans le Seigneur, le secours, le bouclier, c'est lui. » Et Julien finit par passer son chemin. Publia ne meurt pas ce jour-là. Elle reste libre, retourne dans son couvent et rend paisiblement son âme à Dieu quelques années plus tard. Seigneur, tu nous as créés pour te louer et te bénir sans cesse. Donne-nous aujourd'hui de vivre vraiment le dernier verset du psaume 13, chanté par Publia et ses sœurs. Nous, les vivants, bénissons le Seigneur maintenant et pour les siècles des siècles. Sainte Publia, nous confions à ta prière toutes les religieuses ou femmes consacrées que nous connaissons. Qu'à ta suite, leur vie et les nôtres se transforment peu à peu pour devenir des louanges vivantes.
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1: Et vous êtes bien sur KTO Radio. Le prochain temps de prière est dans une heure. Nous serons en direct de Montmartre pour l'office du milieu du jour. Et vous pouvez

0: Vous pouvez déjà noter qu'à 18h, nous suivrons en direct la messe depuis Notre-Dame de Paris, où les travaux ne sont d'ailleurs pas totalement terminés. Restauration du chevet, travail sur les arcs-boutants, nettoyage des pierres. Nous allons découvrir comment les artisans continuent de mettre en œuvre leur savoir-faire. Reportage à suivre dans 15 minutes. Et juste après, coup de projecteur sur le Nicaragua. Les tensions entre le pouvoir de Daniel Ortega et l'Église catholique ne cessent de s'intensifier. Vous l'entendrez, les membres du clergé sont de plus en plus persécutés. Après les scouts et guides de France et les guides des scouts d'Europe, c'est au tour des SUF de nous raconter ce matin comment ils ont vécu le voyage du pape en France et notamment la veillée de prière pour les jeunes au Stade de France. Rendez-vous dans la parole aux associations et c'est à 11h45. Et juste avant midi, on retrouvera Cyprien Viette pour Vue de Rome. Ce matin, le journaliste aborde la question de la langue et de la place grandissante de l'anglais au Vatican. Et comme tous les vendredis à 11h, on jette tout de suite un coup d'œil à ce qui nous attend en kiosque cette semaine avec la revue de presse des hebdomadaires de la presse chrétienne. C'est à la une sur KTO Radio.
1: À la une cette semaine, Antoine-Marie Isoard, directeur de la rédaction de Famille Chrétienne.
2: Famille Chrétienne enquête cette semaine sur un scandale d'État, à savoir la faillite de la protection de l'enfance en France. La loi qui devait être votée cet automne sera-t-elle répondre enfin à l'urgence ? Tout n'est pas voué à l'échec cependant. Témoignage aussi dans nos pages de Paul, Élise et de leurs enfants qui se sont lancés dans l'aventure exigeante d'être famille d'accueil pour un jeune garçon placé par l'aide sociale à l'enfance. Dans nos pages magazine, on découvre le premier monastère maronite de France récemment installé aux portes de Paris. Et puis, à l'occasion d'Octobre Rose, il est question aussi dans nos pages du cancer du sein et de la dimension très intime de cette maladie qui bouleverse le rapport au corps chez la femme. Enfin, après l'incroyable visite de Léon XIV en France, Famille Chrétienne propose plusieurs pages de Fioretti, des témoignages des lecteurs sur les nombreuses grâces reçues à l'occasion du passage du pape, que ce soit Paris, Lourdes ou Metz. 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
1: Valérie Lyon, rédactrice en chef du Pèlerin.
3: Cette semaine, le Pèlerin consacre sa couverture à la parole des enfants victimes de violences sexuelles. Nous sommes dans l'actualité de la loi intégrale contre les violences sexuelles et sexistes faites aux femmes et aux enfants qui est en plein débat à l'Assemblée nationale. Notre journaliste Anne-Laure Beauvéron s'est interrogée sur la façon dont on recueille la parole de ces enfants victimes. Ils sont 160 000 chaque année à être victimes de violences. Et nous, adultes, ne savons pas forcément entendre cette parole, la prendre en compte, protéger ses enfants et les accompagner. Mais ça bouge dans les institutions, ça bouge dans l'Église évidemment, mais aussi à l'école, dans la police, dans la justice, pour faire mieux et prendre en compte cette parole. C'est aussi la parole des lycéens que nous entendons cette semaine. Certes, il y a des violences tout à fait condamnables, il y a de la récupération politique, mais il y a surtout un malaise profond chez cette jeunesse qui s'interroge sur son avenir et que l'on a du mal aussi à entendre parce qu'ils ont moins de 18 ans. Ils sont les moins de 18 ans, la partie la moins visible de notre société. Et puis, cette semaine, dans le Pèlerin, une rencontre avec Johanna Brousse, madame cybercriminalité en France. Vous ne regarderez plus jamais votre ordinateur de la même façon.
1: Priscilla de Selve, rédactrice en chef de La Vie.
4: Bonjour à tous. Cette semaine, La Vie consacre son dossier à la course à pied. En France, plus de 13 millions de Français courent régulièrement. C'est 5 millions de plus qu'il y a 10 ans. Nous avons tous dans notre entourage des jeunes, des moins jeunes, des hommes, des femmes, puisque la pratique s'est fortement féminisée, qui se sont mis à la course à pied. Au fil des ans, cette pratique du running, c'est ainsi que ses pratiquants l'appellent, s'est fortement diversifiée. On court en groupe, l'œil sur sa montre connectée. On se mesure via des applications qui dissèquent nos performances et celles de notre communauté de sportifs. Et les raisons de cet engouement sont multiples. Bien sûr, on court pour entretenir sa forme, pour le bien-être physique que ce sport procure, pour se dépenser dans une société devenue trop sédentaire, mais pas seulement. Nous avons interrogé Andrea Marcolongo, essayiste italienne, et Jean-Luc Marion, philosophe, tous deux férus de course à pied pour comprendre en quoi cet engouement était aussi un marqueur de notre époque. Pour eux, la course à pied donne un

0: un objectif à ceux qui n'en ont pas. C'est une forme de dépassement de soi qui fait du bien. C'est aussi une façon de réhabiter son corps, d'attester que nous sommes encore en vie. Jean-Luc Marion parle d'expérience de la souffrance volontaire, un effort qui nous sort de nous-mêmes, dont on ne se pensait pas capable, et cela fait un bien fou. À retrouver également dans ce numéro 12, page consacrée au passage du pape Léon XIV en France, des photos, des témoignages, un numéro collecteur pour se laisser porter par ce moment inspirant. Tout cela est à retrouver évidemment en kiosque sur notre site internet et notre application mobile. 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Bonne semaine à tous.
1: Stéphane Lutz-Sorgue, rédacteur en chef de Réforme.
2: Bonjour, le changement climatique revient en une de Réforme cette semaine. L'automne s'installe. Mais on a tous en mémoire encore cet été de tous les records de chaleur qu'on a vécu cette année. Alors nous nous sommes demandé comment les fidèles dans les paroisses avaient vécu cet été, en particulier dans les zones frappées par les énormes incendies de forêt à Fontainebleau, dans les Landes ou dans les Pyrénées. Leurs paroles sont significatives, même si de façon générale le quotidien a repris le dessus aujourd'hui. Pour beaucoup, il y aura quand même un avant et un après cet été le plus chaud jamais enregistré. Et puis Jean Fontagneux, protestant engagé et militant du Shift Project, se demande si pour prendre conscience du changement climatique, on n'attend pas un peu trop souvent que la crise arrive pour agir. À lire aussi cette semaine le deuxième volet de notre enquête, de l'enquête de Réforme et du mensuel suisse Réformé sur les abus sexuels en Église, avec cette fois les pistes mises en œuvre pour y répondre. Un portrait de Dan Leclerc, une voix ô combien sympathique du judaïsme alsacien, qui n'a pas son pareil pour nous faire connaître les rites et les coutumes des fêtes juives que l'on vient de vivre. Et puis enfin, sur réforme.net, nous suivons bien sûr la colère des lycéens, avant d'y revenir plus en détail dans le journal la semaine prochaine. Vous retrouverez donc tous ces articles et les rubriques habituelles dans Réforme ou sur réforme.net. Bonne semaine.
1: Véronique Jacquier, rédactrice en chef de France Catholique.
3: Bonjour. De retour à Rome après sa visite en France, Léon XIV a parlé de signes d'espérance qui peuvent présager la renaissance d'une France catholique. Alors, l'hebdomadaire France Catholique a pris le pouls de certains témoins de la visite papale pour étudier ce qui s'apparente à une renaissance. Ainsi, le politologue Dominique Régnier, directeur de la Fondation pour l'innovation politique, estime que la présence de Léon XIV a remis au premier plan la vocation des catholiques à s'investir dans le débat public. Et de son côté, Mgr Étienne Guillet, qui est l'évêque de Seine-Saint-Denis, discerne depuis la fin de ce voyage les fruits de l'Esprit-Saint, c'est-à-dire ce qui dure dans le cœur des fidèles, la joie, la paix, mais aussi le désir de s'engager. Enfin, vous pourrez lire la belle méditation du père abbé du monastère Sainte-Marie de la Garde, Don Marc Guillot. Il revient sur les paroles prononcées par Léon XIV à Metz, qui entrent en résonance avec la spiritualité bénédictine. Dans France catholique, toujours vos rendez-vous habituels, dont la revue de presse qui évoque les solutions pour calmer la fièvre lycéenne et le tour des saints des diocèses. Halte à Saint-Brieuc en Bretagne pour découvrir évidemment Saint-Brieuc qui est venu du Pays de Galles pour évangéliser et devenir le premier évêque du lieu au 5e siècle. Voilà, beaucoup de choses à lire dans France Catholique cette semaine. France Catholique sur abonnement et sur france-catholique.fr. Bonne lecture.
4: Alors que la réouverture de la cathédrale Notre-Dame de Paris a eu lieu en décembre 2024, les travaux ne sont pas encore terminés, mêlant le défi de la restauration à l'accueil quotidien des milliers de fidèles et visiteurs. Après avoir conduit les travaux de reconstruction liés à l'incendie, l'établissement public Rebâtir Notre-Dame rénove et répare désormais les dégradations causées par le temps. C'est le reportage de la rédaction de KTO.
5: À Notre-Dame de Paris, les travaux se poursuivent.
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5: En partenariat avec l'établissement public, Rebâtir Notre-Dame de Paris. Notre-Dame. Des milliers de personnes franchissent ses portes chaque jour depuis sa réouverture en 2024. Les offices quotidiens sont célébrés et même le pape Léon XIV est récemment venu y prier lors de son voyage apostolique en France. Si les travaux liés à l'incendie sont bien terminés, la restauration, elle, est toujours en cours. Il s'agit désormais de prendre soin des outrages du temps subis par la cathédrale. Ce matin-là, nous accompagnons Thomas. Il travaille sur ce chantier hors norme, près du pignon du transept nord.
7: C'est un travail artisanal, presque artistique, on va dire, parce que c'est quand même quelque chose qui nous rapproche du volume, du trait, du dessin.
5: Son objectif du jour ?
8: Mettre tout ça au propre.
5: La prise de mesure.
8: Il y a des normes, il faut s'en inspirer, et en même temps, des archives qui vont nous indiquer, en fait, comment était la cathédrale à une certaine époque et nous aider à retranscrire au mieux ces moulures.
5: Certaines pierres, comme celle-ci, doivent être retirées afin d'être réparées ou remplacées.
9: Parce qu'elle a été abîmée par les éléments, le temps, la pluie, le vent, la pollution. Et au fil du temps, elle s'est fragilisée. Il y en a certaines qui ont été cassées. Donc celle-ci, c'est le cas, c'est pour ça qu'on la remplace aussi. Là, par exemple, pour le bloc du dessus, en gros, il faut compter une journée pour extraire le bloc.
5: Et parmi ces imposants blocs de pierre, des gargouilles de plus d'une tonne. Et pas question pour elle d'échapper à l'infirmerie. C'est là qu'intervient Pascal Larsonneur, dans un atelier un peu particulier, derrière la cathédrale.
10: Là, on est dans la loge des modeleurs, du coup, modeleurs sculpteurs. C'est très studieux. On a besoin d'être dans notre imagination, dans notre imaginaire aussi, je dirais, pour pouvoir réaliser au mieux notre sculpture. On intervient sur les fameuses gargouilles, le gros bestiaire de Notre-Dame, hein, le côté emblématique de Notre-Dame. Et c'est important parce que chaque élément ici a son histoire à raconter.
5: Comme ce pélican, symbole eucharistique.
10: Voilà, c'est pour ça qu'il est souvent représenté avec le bec lui touchant le poitrail. Et en fait, il arrache ses entrailles pour pouvoir nourrir ses petits. Quoi. C'est symbole du sacrifice, le pélican. J'ai appris ça il n'y a pas si longtemps que ça. C'est du creux, c'est du plastique, c'est du polystyrène recouvert avec un peu de plâtre.
5: C'est ainsi qu'ils façonnent leur modèle, avant de sculpter la pierre.
10: Il faut rester dans l'esprit, en tout cas, dans lequel ça a été réalisé. C'est ce qu'on nous demande et c'est ce que notre devoir demande aussi. On ne doit pas dénaturer le monument.
5: Pour ça, la référence suprême, ce sont les dessins originels de Viollet-le-Duc, l'architecte qui a restauré Notre-Dame pendant 20 ans au 19e siècle, comme nous l'explique Davide, sculpteur italien.
11: Là, je suis en train de recréer une tête de chimère. Je suis parti du dessin de Viollet-le-Duc ici. Le but, c'est de réussir à faire quelque chose qui s'intègre bien dans la cathédrale. Et surtout qu'on ne voit pas la différence entre les neufs et l'ancien.
5: Pascal, lui, travaille la pierre depuis 40 ans. Mais Notre-Dame de Paris, c'est le plus beau chantier de sa vie.
10: C'est une richesse, c'est une œuvre. C'est l'humanité, enfin, il y a plein de choses, ça dégage tellement plein de belles choses spirituellement et il faut un peu être conscient de là où on se trouve et de ce qu'on fait pour se dire qu'on a quand même la chance d'être là et l'honneur aussi de pouvoir intervenir sur cet édifice.
5: Nous laissons les sculpteurs continuer à voyager dans le monde imaginaire des chimères pour rejoindre les arcs-boutants de la cathédrale où une opération délicate commence.
12: Et là, ça y est, on dépose la première pierre d'acuité. Voilà.
13: Bon. Et c'est important parce que les arcs-boutants, c'est structurel. C'est ce qui permet aux voûtes de tenir. Et on sait bien que des monuments médiévaux qui n'ont pas reçu les soins nécessaires, eh bien, ils finissent par s'effondrer. Les voûtes s'effondrent, les murs s'effondrent. Là, on travaille pour que la cathédrale vive encore des siècles.
14: On va protéger l'arête, là. On a élingué, on va vérifier l'élingage. Et on va pouvoir monter le bloc là-haut pour pouvoir le poser sur la réserve qu'on a mis là-haut. Voilà, la zone de stockage. On va faire un essai. Jaco.
15: Ouais.
14: On va voir s'il monte droit.
5: Il faut enlever une pierre en bonne santé de l'arc-boutant.
14: Impeccable. Alors on fait attention aux angles.
5: Pour pouvoir travailler sur celle en dessous, qui est endommagée.
14: Bravo. Belle opération. Et si vous regardez bien, on a mis le numéro de la pierre pour pouvoir le reposer au même endroit. Et une fois qu'on aura reposé le dessous en neuf, nous poserons cette pierre ancienne dessus. Voilà, à l'endroit où elle était.
13: C'est un vrai puzzle en 3D, hein,
12: ouais,
13: tout ça.
12: Clairement.
5: Malgré la réouverture et les 33 000 visiteurs quotidiens à la cathédrale, ces travaux et le balai des grues ne s'arrêtent pas. Ils s'adaptent.
13: Ce qui fait que, par exemple, depuis la réouverture de la cathédrale, une bonne partie du grutage se fait très tôt le matin, avant l'ouverture de la cathédrale, avant les premiers offices. Donc on fait avec, c'est bien normal. Hein. La vie liturgique de la cathédrale, c'est essentiel, elle est prioritaire en quelque sorte.
5: D'ailleurs, sur la face sud de la cathédrale ce jour-là, les tailleurs de pierre en cours de nettoyage peuvent profiter de la vie liturgique depuis les échafaudages.
15: On entend les offices, les messes, donc j'ai l'impression d'être en prière continuelle pendant mes journées de travail. Ça a une signification particulière parce que je pratique et je crois et je trouve ça vraiment beau de travailler sur Notre-Dame parce que c'est là où on remarque que les compagnons, tous les artisans, tous les corps de métier font naître quelque chose chez les croyants. Il y a une spiritualité qui naît par le geste, par le travail manuel. Je trouve ça vraiment beau de voir que tous les pèlerins en fait, sont touchés par le travail qui a été fait, toute la restauration.
5: Les travaux de la cathédrale devraient prendre fin en 2033, avec notamment prochainement le remplacement des vitraux de la nef, le début du chantier du presbytère, puis celui des roses des trois façades.
13: Tout un programme de travaux parce que la cathédrale a encore besoin d'autres soins. Je crois que c'est réellement effectivement un objectif qui nous motive et qui nous donne envie de continuer d'avancer. Quand on a fait tout ce qu'on a fait depuis 2019 pour cette cathédrale, on n'a pas envie de s'arrêter en chemin, alors qu'on n'est pas loin du bout du chemin. Donc on a vraiment envie d'aller jusqu'au bout. Et c'est pour ça que cet état d'esprit, il continue. Et c'est pour ça qu'on continue aussi de faire appel à la générosité de tous ceux qui aiment Notre-Dame de Paris.
5: 130 millions d'euros sont encore nécessaires pour terminer la dernière phase de la restauration et faire en sorte que Notre-Dame de Paris traverse les siècles à venir.

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0: Bonsoir, bienvenue dans ce nouvel épisode d'Église du Monde sur KTO. Ce soir, nous prenons la direction du Nicaragua. Mais comment raconter aujourd'hui la réalité nicaraguayenne quand une grande partie de ceux qui peuvent encore témoigner sont contraints à l'exil? Depuis son retour au pouvoir en 2006, Daniel Ortega a progressivement renforcé son contrôle sur les institutions. En janvier 2025, une réforme constitutionnelle a encore consolidé son pouvoir aux côtés de son épouse Rosario Murillo, devenue officiellement co-présidente. Une évolution dénoncée par de nombreux observateurs internationaux comme dérive autoritaire. Alors dans ce contexte, l'Église catholique aussi, elle vit sous pression entre surveillance, interdiction et expulsion de prêtres, de religieuses et de religieux. Nous en parlons avec notre invité ce soir, le frère Raphaël Aragon, en exil au Costa Rica depuis 2022. Mais avant cela, je vous propose quelques repères. Alors connu comme le pays des lacs et des volcans, le Nicaragua est le plus étendu d'Amérique centrale. Il partage ses frontières avec le Honduras au nord et le Costa Rica au sud. S'il s'agit du plus vaste territoire de la région, il est aussi l'un des moins peuplés, environ 7 millions d'habitants, dont près d'un tiers ont moins de 15 ans. Selon les données du Pew Research Center, les chrétiens représenteraient plus de 80% de la population, dont la moitié sont catholiques. À noter que dans son dernier rapport sur la liberté religieuse dans le monde, paru en octobre dernier, l'aide à l'Église en détresse a rétrogradé le pays à l'état de persécution. Tout de suite, je retrouve mon invité. Frère Raphaël Aragon, bonsoir.
1: Muy buenas noches.
0: Merci d'être avec nous sur le plateau d'Église du Monde. Alors pour faire un petit peu connaissance, vous êtes donc frère dominicain, vous êtes d'origine espagnole, mais vous viviez au Nicaragua, dont vous avez acquis la nationalité depuis, donc vous y viviez depuis les années 70, et donc vous êtes en exil au Costa Rica depuis 2022, car les autorités, elles ne vous laissent plus rentrer au Nicaragua. Qu'est-ce qui vous est arrivé ?
1: Tengo mucha ilusión en regresar pronto a Nicaragua. He pasado casi 50 años en la pastoral de la Iglesia de Nicaragua y mi ilusión es volver a trabajar con el pueblo de Nicaragua.
2: Retourné au Nicaragua pour travailler à la formation des laïcs. Je suis au Costa Rica puisque le régime m'a interdit de rentrer au Nicaragua. J'ai été obligé de partir pour des raisons de santé, et à mon retour, j'ai eu une interdiction. La présidente, Rosario Murillo, ne m'a pas permis de rentrer au pays. Pourquoi je suis partie de Nicaragua? J'avais une émission radio, Radio Veritas. C'est notre slogan des Dominicains, la vérité nous rendra libres, comme dit l'Évangile. Et j'étais solidaire des marches de protestation qui se faisaient au pays pour demander une plus grande justice, du respect à la dignité humaine, du respect des droits humains.
0: Je le disais en introduction, dans son dernier rapport sur la liberté religieuse dans le monde, l'aide à l'Église en détresse qui rétrograde le Nicaragua à l'état de persécution. Il y a, comme vous, des expulsions de prêtres, de religieux, de religieuses. Quelles sont, frère Raphaël, les autres formes de persécution aujourd'hui dans le pays ?
2: Le régime de Daniel Ortega a voulu s'articuler avec l'Église catholique et il a voulu manipuler les leaders de l'Église et les mettre à leur service et de la même manière manipuler la pensée que depuis l'Évangile prêcher les prêtres. De ce fait, en 2018, le 18 avril 2018, il y a une grosse manifestation du peuple qui demande liberté, respect des droits humains, démocratie, respect à l'état social de droit. Et le régime d'Ortega et Murillo ne respecte pas ces pétitions du peuple. Et ces pétitions était déjà demandé le 24 mai 2014. Les évêques avaient déjà demandé dialoguer avec le régime et le gouvernement pour leur donner un critère d'après les peuples qui manifestaient devant une attitude d'autoritarisme et de contrôle de la liberté et surtout une attitude, je ne sais pas si l'appeler paternaliste ou manipulatrice, de la politique sociale. Les peuples vivaient dans une situation de pauvreté extrême, de non-respect du droit du travail. De ce fait, les évêques ont voulu donner une vision à ce régime du peuple et le gouvernement s'est enfermé. En 2018, les peuples se soulèvent et le 18 avril, une grande manifestation a lieu, mais le 30 avril, la fête des mères, je vous rappelle que la femme a un rôle très important au Nicaragua, a eu une manifestation de presque d'un million de manifestants dans les rues de Managua.
0: On va regarder, je vous interromps, mais on va regarder, on va écouter ce témoignage sur ces révoltes de 2018 et ces,

0: conséquences. Je vous propose d'écouter Jules Girardet. Il était interrogé en 2023 sur KTO en tant que chargé de mission Amérique latine au CCFD Terre solidaire.
1: Alors, cette persécution, en fait, elle trouve ses racines au niveau politique. Suite au mouvement social, au soulèvement populaire de 2018, c'est un moment où a éclaté un certain nombre de manifestations portées par les secteurs les plus jeunes, les étudiants, suite à une réforme des retraites qui était souhaitée par le gouvernement, mais ça allait beaucoup plus loin que ça. Les demandes étaient d'avoir des élections anticipées, davantage d'ouverture démocratique dans un régime qui se faisait de plus en plus autoritaire. Et ça s'est soldé par une très très lourde répression, des centaines de blessés, des centaines d'emprisonnés, des personnes torturées. Donc ça s'est vraiment soldé par un bain de sang. Et pour calmer à la fois les forces parapolicières qui étaient toujours plus loin dans l'outrance et dans la violence, et d'un côté la colère populaire qui allait en s'accélérant, le gouvernement a demandé à l'Église de jouer un rôle de médiation. Et en fait, très vite, l'Église a embrassé la cause des manifestants, en se faisant le relais des élections, de la demande d'élections anticipées, en se faisant aussi protecteur des manifestants dans le cadre des représailles, on va dire, violentes de la police dans la rue. Bien souvent, les manifestants, pour échapper aux balles des forces parapolicières, se réfugiaient dans les paroisses. Et ça, le gouvernement ne l'a jamais pardonné aux représentants de l'Église au Nicaragua.
0: Est-ce que vous pouvez nous expliquer, frère Raphaël, depuis ce qui se passe, quelles sont les persécutions contre l'Église?
2: Le gouvernement, au début de la deuxième étape du gouvernement sandiniste, en 2007, le couple présidentiel Daniel Ortega et Rosario Murillo avaient pris le pouvoir. Ils se sont rapprochés de l'Église et ils ont voulu se comprendre avec les différents leaders de l'Église, évêques et prêtres, et de la même manière, essayer de comprendre la pensée de la tradition du peuple, la purissima, les fêtes patronales, les manifestations religieuses, qui sont très importantes lors des fêtes patronales. Mais le 18 avril, il y a une rupture, un schisme dans cette politique. Le gouvernement attaque cette grande manifestation d'avril et de mai lors de la fête des mères. Et il y a le décès de plusieurs jeunes assassinés par des paramilitaires. Ça, c'est très important de les rappeler, qu'ils ont été assassinés par les paramilitaires. À ce moment-là,
3: la UCA, la Universidad de los
2: l'Université des Jésuites, la UCA, ouvre les portes et il reçoit 20 000 réfugiés pendant toute la nuit. Et la cathédrale qui est à proximité de la UCA reçoit 10 000 réfugiés. Et les églises se sont ouvertes afin d'accueillir les persécutés du gouvernement. Cela a dérangé profondément le gouvernement. Mais il était encore plus fâché contre l'Église, puisqu'elle était solidaire des mamans, des martyrs, les mamans des prisonniers politiques, les mamans des jeunes qui demandent liberté et droits humains. Et les messages des homilies dans les paroisses étaient identifiés avec les messages du peuple que le peuple demandait lors des manifestations. Et cela a fait que le gouvernement se sent particulièrement dérangé. Et donc ils sont menacés de mort, l'évêque auxiliaire de Managua, Monseigneur Silvio Báez, et il a commencé à questionner le leadership de l'Église catholique, non seulement les évêques, puisque vous vous rappelez qu'il a fait prisonner Monseigneur Álvarez, également Monseigneur Isidoro de Matagalpa, plus tard le président de la conférence des évêques de Nicaragua, Carlos Enrique Herrera. Et de cette manière, elle a contrôlé l'Église.
0: Début mars, le gouvernement de Daniel Ortega qui a interdit les ordinations de prêtres et de diacres dans 4 diocèses du pays, des messes qui sont surveillées, des processions qui

0: sont interdites dans les rues, entre autres persécutions. Quelle forme de contre-pouvoir est l'Église au Nicaragua aujourd'hui ?
1: L'Église est profondément contrôlée, vigilée, surveillée et persécutée.
2: Si un prêtre fait une prière pour l'évêque qui était prisonnier et après expulsé et il est à Rome, tout simplement pour prier de cet prêtre, ce prêtre-là peut être emprisonné, puis aller en prison. Les évêques ont un rôle pastoral très important puisque leurs homilies ont beaucoup de pouvoir et je rappelle qu'ils sont un leadership très important. Mais cela a été très contrôlé. Pour vous donner un exemple, les partis sandinistes demandent aux prêtres de prêcher, de faire une homélie de 5 à 10 minutes. Et s'ils font une réunion avec des laïcs, ils doivent dire avec quelles sont les personnes de ces laïcs, qu'est-ce qu'ils ont dit, ils doivent envoyer des photos, ils doivent informer tout ce qui sont dit auprès des laïcs. Aux églises, la police est à l'entrée de l'église et les personnes qui participent des célébrations sont surveillées, c'est-à-dire qu'il y a une église soumise à la peur. Moi, qui est un ancien formateur biblique, ça me fait rappeler le livre de l'Apocalypse, les 7 églises. Donc, une église persécutée, contrôlée, menacée et emprisonnée, et notamment ses grands leaders d'église.
0: Mais dans tout ce que vous nous racontez, on se pose une question. Est-ce qu'on peut encore dire publiquement aujourd'hui que l'on est catholique au Nicaragua ?
3: Si.
1: Oui.
3: Pero
1: mais...
3: Es que
1: La pensée de Rosario Murillo, la coprésidente actuelle, avec son mari, le commandant Daniel Ortega, n'attaque pas de front la religion. Elle souhaite devenir la leader de la religion, puisqu'elle défend que le peuple de Nicaragua a une tradition millénaire, des cultures des peuples indigènes et que le catholicisme était arrivé de manière imposée par la domination espagnole et par la légitimation de l'Empire espagnol à travers l'Église catholique. Et elle, ce qu'elle souhaite, c'est couper cette dépendance de l'Église catholique et des grands empires qui ont dominé l'Amérique latine. Mais elle souhaite devenir, diriger, contrôler et orienter les sentiments religieux qui viennent d'une cosmovision indigène à travers les syncrétas de la tradition catholique et la religiosité populaire indigène à travers une forme de pensée qui vient de l'ésotérisme. Donc Rosario, elle a une vision ésotérique de la religion. Elle se réunissait avec des leaders indigènes. Et donc, les peuples disent, Doña Rosario, elle est une sorcière. Et c'est ça qu'elle souhaite faire advenir et empêcher le leadership de l'Église catholique et la pensée de l'Église catholique. La pensée de l'Église catholique, aujourd'hui, elle est très en lien avec le renouveau du Concile Vatican II. Le Concile s'était ouvert à la modernité de l'Europe, un Concile européen. Nous, en Amérique latine, on a fait un pas de plus grâce à la rencontre des évêques à Medellín pour aller plus loin que le Concile Vatican. Mais l'Europe avait décidé de rentrer en dialogue avec la société d'aujourd'hui. Et donc la société moderne s'identifie avec la défense des droits humains, s'identifie aussi avec l'État social de droit et la démocratie. Et donc Rosario, elle, ne souhaite pas ça.
0: Ces désaccords profonds dont vous parlez, ils s'invitent au plus haut niveau, puisqu'en mars

0: aunque no tenga un esos
1: parol
0: matices
1: du
0: ideológicos,
1: pape, sans idéologie,
0: una frase espontánea como las
1: sans
0: ideologie, del Papa Francisco.
1: Comme cette, comme les phrases très spontanées du pape François, et de manière très spontanée, avait fait en sorte de toucher le peuple de Nicaragua, et le peuple de Nicaragua disait, le pape François était avec nous. Donc nous souhaitons que le pape prie pour nous et une parole de solidarité et de consolation et d'espérance. Et que la diplomatie a besoin de jouer un rôle.
0: Que juegue también ese papel,
1: nous souhaitons
0: que, no corte
1: que,
0: el papel
1: que le Vatican puisse avoir un rôle de diplomatie, mais aussi un rôle pastoral de la part du pape afin de fortifier la foi du peuple nicaraguayen.
2: Alors, cette église du Nicaragua, réduite au silence, contrainte à la discrétion, elle demeure pourtant présente et on l'entend à travers votre témoignage. Je le disais en introduction, plus de la moitié de la population est catholique. Et s'il est un moment où l'Église redevient pleinement visible, c'est lors notamment de la Griteria, cette grande fête mariale célébrée chaque année dans la nuit du 7 au 8 décembre en l'honneur de l'Immaculée Conception. Alors je vous propose de regarder ces images, elles datent de 2023.

0: La Gritería est la fête religieuse et culturelle la plus importante du Nicaragua. Elle est célébrée de différentes manières à travers tout le pays, mais dans presque tous les foyers, on s'inspire de la tradition de León, qui consiste à faire de magnifiques autels dans les foyers où les fidèles viennent recevoir une bénédiction, appelée gora, après avoir chanté devant une image de la Vierge ou simplement dit « Qui est source d'une telle joie ?»
1: Frère Raphaël, je vous entendais chanter pendant l'extrait, je vois votre sourire, ça vous procure de l'émotion de voir ces images?
2: Je ressens beaucoup d'émotion parce que je sens que l'âme du peuple Nicaragua s'exprime dans cette religiosité populaire. Et cette religiosité populaire, Rosario Murillo souhaite la manipuler à partir du pouvoir. Cette année, elle a interdit les processions. Donc, le 7 décembre, qui est la veille de la fête du 8 de la Purísima, elle a interdit les processions dans toutes les paroisses. Elle a interdit également les processions des fêtes patronales de Saint Jérôme, de Saint Dominique. Même s'il y a une compréhension entre la Curie et le gouvernement, mais Saint-Dominique a été entouré de la police pour que, afin de ne pas avoir aucune consigne contre le gouvernement. Mais la Purísima, il souhaite de manipuler cette fête d'une manière, de la manière suivante. Le gouvernement organise des hôtels, une quarantaine d'hôtels très luxueux, dans les rues principales de Managua.
3: No es esa la tradición.
2: Mais pour le peuple, ça ne veut rien dire. Ce n'est pas sa tradition. Le peuple souhaite aller maison par maison, chanter à la Vierge d'une manière simple, parce qu'elle est en contact avec chaque citoyenne et chaque catholique. Donc l'interdiction des processions, c'est une douleur au plus profond du cœur du peuple de Nicaragua. Mais elle a célébré cette fête, la Purísima, chez elle, avec son mari, ses enfants, ses petits-enfants. Donc cela veut dire qu'elle souhaite être la leader de la culture religieuse de Nicaragua et couper le leadership de l'Église, couper la présence du message traditionnel de l'Église catholique et les messages du Concile Vatican et elle devenir la leader de l'Église et de la religion.
1: Juste avant, on arrive rapidement à la fin de cet entretien. On pourrait en parler pendant des heures, de votre témoignage, mais après 50 ans de ministère sacerdotal au Nicaragua, des années d'exil, qu'est-ce qui nourrit encore votre engagement pour un Nicaragua libre, où la foi ne serait pas soumise au pouvoir politique ?
3: Me alimenta en primer lugar la
2: fortaleza del pueblo de Nicaragua. La force de

0: peuple nicaraguayen. J'ai vécu
1: la révolution contre la dictature de Somoza.
0: La révolution contre la dictature de Somoza.
1: De ser fusilado por la
0: J'étais presque fusillé le 13 juin de 1979 par la dictature de Somoza. J'ai vécu les 85 ans de la révolution avec un grand esprit de collaboration avec le peuple. La force du peuple nicaraguayen anime à être avec le peuple et à m'organiser avec des missions de droits humains, ce qu'on fait au Costa Rica, soutenir l'exil de nicaraguayens à Costa Rica et permettre de les organiser, puisque si un changement du Nicaragua les permet de revenir dans leur pays et répondre aux besoins d'une Nicaragua nouvelle. Cette force m'aide et la foi. La foi catholique,
1: la
0: lecture de la Bible, l'espoir du livre de l'Apocalypse dont j'ai nommé déjà, l'histoire est dans les mains de Dieu. Et c'est le plus fort que n'importe quel empire ou dictature. Et cette foi du peuple sera vaincre et peut-être la dictature continuera à être là 5, 10, 20 ans, mais j'espère qu'il y aura un peuple libre qui va bâtir une Nicaragua nouvelle. La foi dans l'Évangile et la foi dans Jésus de Nazareth, c'est ça qui me fortifie, et la solidarité avec le peuple de Nicaragua.
2: Merci beaucoup, frère Raphaël Aragon, d'avoir été avec nous. Merci de votre témoignage. Et tout de suite, on continue avec la chronique du monde. Cette semaine, nous prenons la direction du Vietnam. On retrouve le père Jean Tin, prêtre de l'archidiocèse de Hanoï.
3: Bonjour à tous. Aujourd'hui, c'est la journée de prière pour les vocations sacerdotales et religieuses. L'Église du Vietnam fait tout pour présenter cette vocation aux jeunes, pour que les jeunes puissent découvrir leur vocation et qu'ils puissent répondre à cet appel. Nous allons voir quelques images de cette présentation.

Et c'est la fin de cette édition. Merci d'avoir été avec nous. 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Je vous souhaite une très belle semaine. Prenez soin de vous et à jeudi prochain.

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1: Et bienvenue dans la parole aux associations et bonjour Philibert.
2: Bonjour Alice.
1: Vous êtes un ancien chef au Scout Unitaire de France et vous êtes désormais engagé auprès des équipes nationales de l'association. De nombreux jeunes de votre mouvement se sont rassemblés autour du pape lors de son voyage en France. Alors, première question, comment les SUF ont-ils participé à cette venue ?
2: Bien d'abord, nombre d'entre nous étaient inscrits aux différentes étapes de cette visite apostolique dès l'ouverture des inscriptions. Et je crois que chacun d'entre nous a essayé de participer au maximum à ces rassemblements avec ou sans son uniforme. Et puis de nombreux chefs se sont mis au service dans les différentes missions proposées aux bénévoles, comme l'accueil des participants aux célébrations, la chorale du Stade de France. Beaucoup de chefs, cheftaines, guides aînés et des routiers se sont investis simplement en rendant service.
1: Alors j'imagine que vous étiez à cette veillée au Stade de France où le Saint-Père a d'ailleurs remarqué la présence de nombreux scouts. Comment le scoutisme peut répondre à son appel ? Vous êtes les Saints de France.
2: Oui, j'y étais. C'était vraiment une soirée inoubliable. Et en effet, nous étions suffisamment nombreux à réagir à la question de François, le chef scout sur scène, pour faire réagir le pape. Et notre clameur l'a surpris, je crois. Toute la progression qui se vit au SUF a pour objectif supérieur et pour idéal la sainteté. Dans chaque étape et à chaque âge de cette progression, nous essayons de développer toutes nos facultés intellectuelles, spirituelles, techniques, mais pas pour nous-mêmes, pour les mettre au service des autres et au service du groupe. Et je crois intimement que le scoutisme contribue à l'édification et à la sanctification des jeunes qui nous sont confiés et à notre propre sanctification.
1: Au long de ce week-end, le pape a lancé un appel vibrant à choisir la paix et à œuvrer dans ce sens dans nos actions quotidiennes. Comment le scoutisme peut nous aider à vivre cela ?
2: Il me semble que la paix se construit d'abord dans notre manière de prendre soin des autres. Et justement, le scoutisme est une véritable école de service. Un des articles de notre loi scout l'exprime clairement. Le scout est fait pour servir et sauver son prochain. Chaque guide et chaque scout prend cet engagement le soir de sa promesse. Je promets de rendre chaque jour un service à quelqu'un. Et c'est aussi le sens de cette devise, le fort protège le faible, que chaque scout connaît. Notre promesse scout nous invite donc à être chaque jour des artisans de paix là où nous sommes.
1: Et enfin, pour conclure, parmi les déclarations du Saint-Père, quel appel les scouts unitaires de France ont-ils reçu ?
2: C'est pas évident de choisir tant cette visite apostolique était riche d'encouragement et d'enseignement, mais je crois que le pape nous rappelle les exigences qui nous sont imposées par l'époque que nous traversons. En faisant écho à son encyclique, il nous appelle urgemment à former les esprits à un discernement éthique, par exemple. Et il me semble que nous contribuons à cette mission dans le scoutisme. Vous savez, un des 5 buts du scoutisme est le sens du caractère. Et à travers toutes les responsabilités qui lui sont confiées et les expériences vécues, les jeunes et les chefs peuvent découvrir et développer leurs talents dans le scoutisme. C'est un lieu où on prend confiance en soi et où l'on développe une personnalité propre et une vraie liberté qui est ancrée dans la foi.
1: Merci beaucoup Philibert. Je rappelle qu'on peut trouver plus d'informations sur les SUF sur leur site internet scout-unitaire.org. Merci encore Philibert et à bientôt pour une nouvelle chronique sur KTO Radio.
2: Merci à vous, au revoir.
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0: Cyprien, il semblerait que Léon XIV parle de plus en plus anglais.
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2: Bonjour à tous. Le conclave de mai 2025 s'était accompagné d'une question lancinante, notamment parmi les journalistes, mais aussi parmi les cardinaux eux-mêmes. Après la succession de trois papes, respectivement polonais, allemand et argentin, le siège de Pierre pourrait-il finalement revenir à un Italien ? L'hypothèse semblait hautement plausible, beaucoup plus que celle de l'élection d'un pape nord-américain, a priori exclu pour des raisons géopolitiques. Mais le cardinal Robert Francis Prévost a finalement fait consensus, notamment grâce à son expérience missionnaire au Pérou. Si Léon XIV a pris soin de s'exprimer surtout en italien au début de son pontificat, l'usage de l'anglais est revenu en force ces dernières semaines. Dans l'avion de retour de la France, il a surtout répondu en anglais et en espagnol aux journalistes mais n'a pas du tout utilisé l'italien, ce qui a surpris les vaticanistes. Et surtout, en ouvrant ce mercredi l'Assemblée des présidents de conférences épiscopales du monde entier, réunis à Rome pour réfléchir aux défis de la famille, Léon XIV a prononcé son allocution d'ouverture en anglais. La langue de Shakespeare s'impose ainsi de plus en plus comme une langue semi-officielle au Vatican. Elle est couramment pratiquée depuis plusieurs années dans les réunions de travail de certains dicastères, comme celui dédié au développement humain intégral, et surtout le dicastère pour la communication, dont presque toute l'équipe de direction était italienne jusqu'à présent, va vivre une révolution copernicienne avec l'arrivée le 1er novembre d'une nouvelle préfète, Montse Alvarado. Cette américaine d'origine mexicaine s'apprête à remanier en profondeur les équipes et les méthodes de cette institution très complexe, comptant plus de 500 employés d'une soixantaine de nationalités différentes. Alors que les rencontres du pape avec de riches donateurs américains se multiplient, le Vatican sort donc progressivement de l'orbite italienne. La mutation récente du cardinal Mauro Gambetti, l'archiprêtre de la basilique Saint-Pierre, renvoyé dans le diocèse de Chieti-Vasto, montre aussi que des mouvements s'amorcent entre le Vatican et l'épiscopat italien. Et tout comme le pape François, Léon XIV a choisi pour l'Italie un nonce apostolique non italien en la personne du vénézuélien Edgar Peña Parra, l'ancien numéro 3 du Vatican. Un signe que l'Italie compte encore, mais qu'elle n'a plus la centralité qu'elle avait autrefois dans la géopolitique du catholicisme mondial.
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0: La visite de Léon XIV en France a laissé des images durables et parmi elles est celle du pape accueillant dans ses bras une jeune fille polyhandicapée sur les Champs-Élysées. Un geste qui nous rappelle un principe exigeant, la fraternité n'est pas un idéal abstrait et c'est l'œil ce matin du père Bernard Dever.
3: Chers amis, bonjour. Je vais évoquer le pape, il a tellement touché les cœurs, que de gestes désarmants de tendresse. L'une des photos qui a le plus bouleversé est celle sur les Champs-Élysées, où Léon XIV recueille dans ses bras une jeune fille polyhandicapée. Le sourire du Saint-Père, sur un visage réservé, laisse poindre une lueur, une complicité que beaucoup reçurent comme la bienveillance d'un être habité par l'espérance, laquelle toujours s'éloigne des jugements pour offrir des espaces d'émerveillement. Ce mot a été partagé de très nombreuses fois. L'accueillant et le faisant mien, je n'ai plus oublié celui de ce prophète et poète Maurice Zindel. Dieu, c'est quand on s'émerveille. Vous qui parfois parcourez mes chroniques, les entendez, ne serez pas étonné que je retienne pour celle-ci le déplacement du pape auprès des réfugiés ayant trouvé à la maison Bakita dans le 18e arrondissement de Paris. Une relation, là plus d'interview, mais un échange personnel, celui d'un cœur à cœur avec des personnes qui, socialement vulnérables, sont accueillies au sein d'une hospitalité authentique pour être des hôtes, au sens où ce mot dit celui qui reçoit et celui qui est reçu. Une fraternité spirituelle est foncièrement une hospitalité. Et Léon XIV rappelle que les pauvres sont la chair même du Christ, pain de vie, de notre vie. Cet incroyable partage invite à consentir à une révolution du cœur où nos frères et sœurs, blessés dans leur chair, seront secourus pour trouver à minima un refuge. Assez de cette condamnation, les obligeant à appeler, encore et toujours pour trop souvent s'entendre dire « Mais nous ne pouvons rien pour vous !» Ils n'osent demander pourquoi. Ils en connaissent la raison. Parfois, nous demeurons entre nous. Bientôt, nous aurons la possibilité de mettre dans l'urne un bulletin de vote. Puisse-t-il ne pas être la transformer en une boîte funeste pour les plus

0: fragile. Il est des moments dans l'histoire où les extrêmes se conjuguent, des accords innommables se tissent et trouvent au sein de l'opinion un consensus, alors même qu'il est d'une dissonance déchirante, occultée à grand bruit par des idées toutes faites, présentant les victimes comme cause de nos désordres. Des visages deviennent nos otages. Il ne suffit pas de les rendre invisibles, il faut tenter de les faire partir au motif que tout rentrerait dans l'ordre. Quelle aberration du cœur et de l'esprit. Heureusement, heureusement, et vous êtes de ceux-là. Une résistance se fait jour, des cœurs s'ouvrent, jugeant que ce n'est point possible d'en arriver à des propositions si déshumanisantes. La visite du pape ne ferait-elle pas surgir une espérance, confiant en la jeunesse? Vous êtes les saints de France pour porter dans vos cœurs un immense désir de liberté. La liberté ne peut être instrumentée pour le départ des opprimés. Elle est un appel constant à ne point se dérober de nos responsabilités pour en être précisément la chair, sans laquelle l'égalité et la fraternité ne sont que des espoirs vains. Dans notre aujourd'hui, nous voici visités par une parole dont la tendresse et la fermeté font entrevoir l'indécence du refus de l'autre.
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2: Et c'est déjà l'heure de vous quitter et de vous souhaiter une belle après-midi, mais je ne vous laisse pas seul. Plein de beaux programmes arrivent pour vous accompagner durant tout le week-end. Ce soir, à 20h35, la rédaction de KTO vous propose une soirée spéciale consacrée aux 40 ans de la rencontre d'Assise voulue par Jean-Paul II. 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Quels sont les défis actuels à ce dialogue et les jeunes générations y sont-elles sensibles? Étienne Lauralière recevra trois invités. Le grand rabbin Moshe Lewin, vice-président de la conférence des rabbins européens, mais aussi le recteur de la Grande Mosquée de Paris, le père Xavier Chavanne. 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Et Guillaume de Prémar reçoit Philippe Nikoloff des Méloises, et directeur de l'incubateur Saint-Joseph et l'un des entrepreneurs qui l'accompagne, Stanislas Jallot, concepteur d'une selle pour vélo biplace. Ensemble, ils parleront d'entrepreneuriat, de réussite et de doctrine sociale de l'Église. Et puis ne manquez pas Lumière intérieure aussi demain soir à 20h35. Natacha Saint-Pierre sera notre invitée avant sa tournée de Noël dans les églises de France. Elle nous racontera ses impressions après avoir chanté devant le pape à Paris et sa relation si particulière avec Sainte Thérèse de Lisieux. Merci à Émeric à la technique. Et bel après-midi et bon week-end sur KTO Radio.
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de la première épître de saint Paul aux Thessaloniciens. Frères, vous avez appris de nous comment il faut vous conduire pour plaire à Dieu. Et c'est ainsi que vous vous conduisez déjà. Faites donc de nouveaux progrès, nous vous en prions, frères. Nous vous le demandons dans le Seigneur Jésus.

Prions le Seigneur. Dieu de miséricorde, par la prédication de l'évêque Saint-Denis, tu as appelé nos pères à la foi. Accorde-nous à sa prière de marcher dans la vérité de l'Évangile afin de parvenir jusqu'à la splendeur de ta gloire par le Christ notre Seigneur. Amen.

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1: En ce 9 octobre, nous souhaitons une très belle fête aux Denis, aux Guilin, aux Guilaines et aux Savins. Parmi la myriade de vies de saints que nous donne l'Église à contempler, nous découvrons aujourd'hui Sainte Publia, aussi nommée Poplia. Au VIe siècle, à Antioche, l'empereur Julien l'Apostat passe sous les fenêtres du monastère où la veuve Publia s'est retirée. C'est alors qu'il entend le chœur démonial chantant les paroles du psaume 113. « Pourquoi les païens, dirait-il, où donc est leur Dieu ? Notre Dieu, il est au ciel, tout ce qu'il veut, il le fait. Leurs idoles, or et argent, ouvrage de mains humaines. Les idoles ont une bouche et ne parlent pas, des yeux et ne voient pas, des oreilles et n'entendent pas, des narines et ne sentent pas. » L'empereur est ensuite frappé et énervé par le dernier verset.

0: païens deviennent comme leurs idoles tous ceux qui les font, ceux qui mettent leur foi en elles. Il ordonne alors au monial de se taire. Devant leur refus, il fait sortir Publia, et sans aucun respect pour son grand âge, il la fit gifler jusqu'au sang. Cela n'impressionne cependant pas du tout ces femmes courageuses qui poursuivent leur louange en chantant la suite du psaume « Mets ta foi dans le Seigneur, le secours, le bouclier, c'est lui. » Et Julien finit par passer son chemin. Publia ne meurt pas ce jour-là. Elle reste libre, retourne dans son couvent et rend paisiblement son âme à Dieu quelques années plus tard. Seigneur, tu nous as créés pour te louer et te bénir sans cesse. Donne-nous aujourd'hui de vivre vraiment le dernier verset du psaume 13, chanté par Publia et ses sœurs. Nous, les vivants, bénissons le Seigneur maintenant et pour les siècles des siècles. Sainte Publia, nous confions à ta prière toutes les religieuses ou femmes consacrées que nous connaissons. Qu'à ta suite, leur vie et les nôtres se transforment peu à peu pour devenir des louanges vivantes.
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2: La parole aux associations. Et bienvenue dans la parole aux associations et bonjour Philibert.
3: Bonjour Alice.
2: Vous êtes un ancien chef au Scout Unitaire de France et vous êtes désormais engagé auprès des équipes nationales de l'association. De nombreux jeunes de votre mouvement se sont rassemblés autour du pape lors de son voyage en France. Alors, première question, comment les SUF ont-ils participé à cette venue ?
3: Bien d'abord, nombre d'entre nous étaient inscrits aux différentes étapes de cette visite apostolique dès l'ouverture des inscriptions. Et je crois que chacun d'entre nous a essayé de participer au maximum à ces rassemblements avec ou sans son uniforme. Et puis de nombreux chefs se sont mis au service dans les différentes missions proposées aux bénévoles, comme l'accueil des participants aux célébrations, la chorale du Stade de France. Beaucoup de chefs, cheftaines, guides aînés et des routiers se sont investis simplement en rendant service.
2: Alors j'imagine que vous étiez à cette veillée au Stade de France où le Saint-Père a d'ailleurs remarqué la présence de nombreux scouts. Comment le scoutisme peut répondre à son appel ? Vous êtes les Saints de France.
3: Oui, j'y étais. C'était vraiment une soirée inoubliable. Et en effet, nous étions suffisamment nombreux à réagir à la question de François, le chef scout sur scène, pour faire réagir le pape. Et notre clameur l'a surpris, je crois. Toute la progression qui se vit au SUF a pour objectif supérieur et pour idéal la sainteté. Dans chaque étape et à chaque âge de cette progression, nous essayons de développer toutes nos facultés intellectuelles, spirituelles, techniques, mais pas pour nous-mêmes, pour les mettre au service des autres et au service du groupe. Et je crois intimement que le scoutisme contribue à l'édification et à la sanctification des jeunes qui nous sont confiés et à notre propre sanctification.
2: Au long de ce week-end, le pape a lancé un appel vibrant à choisir la paix et à œuvrer dans ce sens, dans nos actions quotidiennes. Comment le scoutisme peut nous aider à vivre cela ?
3: Il me semble que la paix se construit d'abord dans notre manière de prendre soin des autres. Et justement, le scoutisme est une véritable école de service. Un des articles de notre loi scout l'exprime clairement. Le scout est fait pour servir et sauver son prochain. Chaque guide et chaque scout prend cet engagement le soir de sa promesse. Je promets de rendre chaque jour un service à quelqu'un. Et c'est aussi le sens de cette devise, le fort protège le faible, que chaque scout connaît. Notre promesse scout nous invite donc à être chaque jour des artisans de paix là où nous sommes.
2: Et enfin, pour conclure, parmi les déclarations du Saint-Père, quel appel les scouts unitaires de France ont-ils reçu ?
3: C'est pas évident de choisir tant cette visite apostolique était riche d'encouragement et d'enseignement, mais je crois que le pape nous rappelle les exigences qui nous sont imposées par l'époque que nous traversons. En faisant écho à son encyclique, il nous appelle urgemment à former les esprits à un discernement éthique, par exemple. Et il me semble que nous contribuons à cette mission dans le scoutisme. Vous savez, un des 5 buts du scoutisme est le sens du caractère. Et à travers toutes les responsabilités qui lui sont confiées et les expériences vécues, les jeunes et les chefs peuvent découvrir et développer leur talent dans le scoutisme. C'est un lieu où on prend confiance en soi et où l'on développe une personnalité propre et une vraie liberté qui est ancrée dans la foi.
2: Merci beaucoup Philibert. Je rappelle qu'on peut trouver plus d'informations sur

0: sur les SUF sur leur site internet scout-unitaire.org. Merci encore Philibert et à bientôt pour une nouvelle chronique sur KTO Radio.
1: Merci à vous, au revoir.
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2: Amis auditeurs, mesdames et messieurs, merci d'être à l'écoute de Radio Vatican. Le pape Léon XIV a reçu en audience jeudi le président sierra-léonais Julius Maada Bio, qui a ensuite rencontré le cardinal Pietro Parolin, secrétaire d'État du Saint-Siège. Les échanges à la secrétaire d'État ont notamment porté sur les urgences environnementales et alimentaires liées au phénomène des migrations, ainsi que sur de divers défis sociaux. Pour l'actualité de l'Église en Afrique, nous serons en Côte d'Ivoire, où l'Université catholique de l'Afrique de l'Ouest, unité universitaire d'Abidjan, UKO-UUA, a inauguré son année académique 2026-2027, lundi 5 octobre dernier. Occasion pour Mgr Honoré Dakpa, évêque de Katioula, d'inviter la communauté universitaire à une formation intellectuelle au service de l'homme et du bien commun. Et puis, au Tchad, la Caritas diocésaine de N'Djamena était en assemblée générale la semaine dernière. Nous conclurons cette édition en vous proposant une synthèse de la catéchèse de l'audience générale du mercredi 7 octobre et une lecture d'un extrait du quatrième chapitre de l'encyclique Magnifica Humanitas du pape Léon XIV sur la protection de la personne humaine à l'ère de l'intelligence artificielle en Kikongo et en Kinyarwanda.
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2: Bien avant le développement des titres de cette édition, comme le veut la tradition, le pape a présidé la messe d'inauguration de l'année académique des universités pontificales, jeudi soir en la basilique Saint-Pierre. Retour sur cette messe inaugurale dans nos prochaines éditions. Et le pape qui a reçu en audience jeudi dans la matinée le chef de l'État de la République de Sierra Leone, le président Julius Maada Bio, a ensuite rencontré le cardinal Pietro Parolin, secrétaire d'État du Saint-Siège, accompagné par Mgr Blage, sous-secrétaire de la section pour les relations avec les États et les organisations internationales. Selon un communiqué de la salle de presse du Saint-Siège, au cours des entretiens cordiaux qui se sont tenus à la secrétaire d'État, l'accent a été mis sur les bonnes relations bilatérales et sur la contribution apportée par l'Église locale à la société. La discussion a ensuite porté sur les urgences environnementales et alimentaires liées au phénomène des migrations, ainsi que sur divers défis sociaux avec une attention particulière portée à la jeunesse. L'importance d'œuvrer à la construction de la paix et de mettre en œuvre des projets dans les domaines de l'éducation et du développement a été également soulignée. À l'occasion du centenaire de la Journée mondiale des missions, le pape Léon XIV invite dans un message vidéo publié mercredi 7 octobre les fidèles à renouveler leur engagement en faveur de l'évangélisation et de la société avec les églises du monde entier. Placé sous le thème « Un dans le Christ uni dans la mission », cette célébration rappelle que chaque baptisé est appelé à prendre part, selon sa vocation et ses dons, à la mission de l'Église, affirme le Saint-Père. Le pape qui invite les fidèles à perpétuer l'héritage du dimanche des missions tout en encourageant à soutenir généreusement la mission évangélisatrice de l'Église à travers le monde. L'actualité de l'Église en Afrique, c'est par une messe que l'Université catholique de l'Afrique de l'Ouest, unité universitaire d'Abidjan, UKO-UUA, a ouvert son année académique 2026-2027 lundi dernier. Célébrée en la chapelle de l'Université, cette messe d'ouverture a été présidée par Mgr Honoré Beugré Dakpa, évêque de Katioula. Dans son homélie, l'ancien secrétaire général de l'UKO-UUA a exhorté la communauté universitaire à dépasser la seule accumulation des connaissances pour inscrire le savoir dans une démarche concrète de charité, de compassion et de responsabilité. Une exhortation qui place ainsi la formation intellectuelle au service de l'homme et du bien commun. Marcel Aristonblé.
4: Abordant le premier volet de sa prédication, Mgr Honoré Beugré Dakpa, évêque de Katioula, a mis en garde contre la tentation de la spéculation stérile qui peut conduire à rechercher l'apparence de l'excellence, à vouloir convaincre dans les débats ou à accumuler les connaissances tout en passant à côté de l'essentiel.
5: Jésus invite le docteur de la loi et nous qui
0: Aujourd'hui, accueillons sa parole à entrer dans la logique de la parabole. Agir comme le Samaritain, se faire le prochain de l'autre en raison de la compassion pour autrui, quel qu'il soit.
4: Évoquant ensuite la mission propre de l'Université catholique, Mgr Begru Dakpa a plaidé pour une articulation harmonieuse entre l'excellence académique et l'engagement éthique et évangélique.
0: Il s'agit de l'effort constant et éclairé d'interpréter les textes et les règles avec équité afin que tout acte, toute décision exprime la proximité et la prise en compte du bien commun, des situations et des états de misère dans le milieu universitaire.
4: S'adressant particulièrement aux étudiants, notamment aux nouveaux venus dans l'enseignement supérieur, l'évêque de Catuola les a invités à ne pas céder à la peur et au découragement.
0: Il vous appartient de travailler, d'étudier en ayant à l'esprit la sagesse du psalmiste, à coopérer avec le Seigneur, le véritable bâtisseur et gardien. Le choix fondamental à faire est de plaire à Dieu plutôt qu'aux hommes.
4: Marcel Ariston Blé, Abidjan, Côte d'Ivoire, pour Radio Vatican.
2: La Caritas de l'archidiocèse de N'Djamena a organisé la semaine dernière sa 4e assemblée générale au lycée-collège

0: efforts restent encore à fournir, notamment en ce qui concerne le suivi des réunions des groupes SILC, la performance des membres des groupes dans certaines paroisses sur la méthodologie SILC.
1: Pour sa part, l'abbé Raymond Madjiro, vicaire épiscopal en charge du développement humain intégral, précise que cette organisation permet de mieux créer les liens économiques entre les paroisses, les vicariats et secteurs éloignés de l'archidiocèse de N'Djamena.
2: Il ne faut jamais baisser le bras. Et quand on peut passer à une deuxième phase, il faut le faire. Si on n'a pas peur, on va aller plus loin. Ce que nous avons fait comme chemin est très bon au vu des résultats, mais beaucoup reste encore à faire. Si nous nous faisons confiance, si nous nous donnons les moyens de mettre en place les structures qu'il faut, nous pouvons faire beaucoup. Il n'y a que nous devons, au fur et à mesure, améliorer nos produits. Si on a les moyens, on peut évoluer pour faire tel qui nous donne un plus.
1: Edouard Takadji N'Djamena pour Radio Vatican.
3: L'actualité sociopolitique africaine, des drones éthiopiens ont frappé à de multiples reprises depuis mercredi soir des troupes érythréennes récemment déployées autour de la ville d'Adigrat, dans le nord de l'état régional éthiopien du Tigré, frontalier de l'Érythrée, accroissant les craintes de nouvelles guerres à grande échelle entre les deux voisins. Les conditions ne sont pas réunies pour organiser les élections présidentielles et législatives en Guinée-Bissau, initialement prévues le 6 décembre, et devant acter le retour au pouvoir des civils, a indiqué jeudi la Commission nationale électorale. Poursuivons cette édition avec Brigitte Kabou qui nous présente une synthèse de la catéchèse de l'audience générale du mercredi 7 octobre et une lecture ciblée du quatrième chapitre de l'encyclique Magnifica Humanitas du pape Léon XIV en Kikongo.
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1: Bonjour à tous. Les évêques du Gabon réunis en session extraordinaire en Côte d'Ivoire. L'éducation catholique alerte sur des établissements non agréés. Et la messe de rentrée des élèves de Yaoundé au Cameroun, c'est aujourd'hui dans SIC Afrique. L'accord cadre entre le Saint-Siège et la République gabonaise était au cœur de la session extraordinaire des évêques du pays. Réunis la semaine dernière à Libreville, la capitale, explique l'abbé Serge Patrick Mabikassa, coordinateur épiscopal des médias catholiques.
2: Le Gabon est le premier pays au sud du Sahara à avoir signé un accord cadre avec le Saint-Siège. Par exemple, au niveau de la communication, l'accord cadre dit que l'Église peut travailler avec les moyens de l'État, mais aussi l'Église peut aussi avoir ses propres moyens de communication. Par exemple, pendant la COVID-19, nos évêques ont demandé qu'il soit permis par Gabon Télévision que les messes soient célébrées et diffusées. Et nous avons obtenu cela du gouvernement et ça a été un moment assez fort de vivre ensemble grâce à cet accord cadre entre le Saint-Siège et la République gabonaise.
1: Cette rencontre était aussi l'occasion pour les fidèles gabonais d'accueillir leur nouveau nonce apostolique, Monseigneur Kizito Ouédraogo, qui a présidé dimanche dernier la messe de clôture. En Côte d'Ivoire, le secrétariat exécutif diocésain de l'éducation catholique d'Abidjan met en garde contre la multiplication d'établissements scolaires usurpant la dénomination d'école, de collège ou de lycée catholique. Dans un communiqué daté du 20 septembre, le CEDEC rappelle que ces appellations sont strictement réglementées et soumises à une reconnaissance formelle et explicite de l'évêque diocésain ou de l'autorité ecclésiastique compétente. Ils appellent les parents d'élèves à la plus grande vigilance face à l'utilisation illicite de ce label qui vise à induire en erreur ceux en quête d'un encadrement rigoureux et des valeurs fondatrices de l'éducation catholique. Le secrétariat exécutif diocésain décline toute responsabilité quant au fonctionnement de ces établissements, qu'il somme de cesser immédiatement cet usage sous peine de poursuites ecclésiales et judiciaires. La liste officielle des établissements agréés par l'éducation catholique d'Abidjan sera disponible en janvier 2027. À Yaoundé, la capitale du Cameroun, les établissements catholiques ont pour leur part officiellement lancé la nouvelle année scolaire. Dimanche dernier, petits et grands se sont retrouvés pour prier ensemble en la cathédrale Notre-Dame des Victoires lors d'une messe présidée par l'archevêque Monseigneur Jean Barga.
3: Nous sommes un peuple catholique, avant de sortir, de le définir comme de Foucault avec son bon pasteur. Avec cette spécificité que le bon pasteur n'abandonne personne sur la route, nous allons porter très haut une école artistique, trois piliers, une école église, une école famille et une école de compétences.
1: Une célébration qui venait clôturer les états généraux de l'éducation catholique qui ont réuni pour 3 jours de travaux la communauté éducative catholique de l'archidiocèse, évêques, clergés, enseignants, parents d'élèves et experts. Le 22 septembre dernier, à la maison d'arrêt de Moundou, au sud du Tchad, l'engagement des frères mineurs capucins auprès des détenus mené depuis 1900.

0: 1977 a été honoré par les autorités de la ville. Une attestation de reconnaissance a été remise au frère Olivier Noncar.
1: Dans notre hospitalité, nos frères capucins, c'est de vivre avec les délaissés de la société. Les gens n'ont pas l'occasion d'aller les assister. Par exemple, un parent, s'il veut venir le voir, mais qu'il a accès, il a que quelques minutes. Mais de ma qualité, au meunier, eh bien, je prends mon temps avec eux. Ceux que je peux les écouter, ils ont le temps de partager avec eux ce qu'ils ont dans le cœur.
0: À l'image de Saint François d'Assise allant à la rencontre du lépreux, il dénonce également les conditions de vie des prisonniers confrontés à la gale, aux démangeaisons et autres problèmes de peau. Jeudi dernier, c'est en la paroisse Christ-Roi de l'univers de Pissi, un quartier de la capitale burkinabé, que l'archidiocèse de Ouagadougou a choisi de lancer son mois missionnaire. Depuis 10 ans, l'église locale fait le choix de répartir les différentes activités du mois dans différentes paroisses, selon le directeur diocésain des œuvres pontificales missionnaires, l'abbé Théophane Ouédraogo.
2: Cela nous permet de toucher la réalité du doigt en nous rapprochant davantage des fidèles et en nous disant que pierre après pierre, pierre sur pierre, toutes les paroisses finiront par comprendre ce que sont les OPM. Et quand elles auront compris cela, elles vont s'engager toutes résolument sur le chemin de l'évangélisation.
0: Instituée par Pie XI, cette année marque le centenaire de la Journée mondiale des missions.

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1: Du psaume 129.
2: Des profondeurs, je crie vers toi, Seigneur. Seigneur, écoute mon appel. Que ton oreille se fasse attentive au cri de ma prière. Si tu retiens les fautes, Seigneur, Seigneur, qui subsistera? Mais près de toi se trouve le pardon pour que l'homme te craigne. J'espère le Seigneur de toute mon âme, je l'espère et j'attends sa parole. Mon âme attend le Seigneur plus qu'un veilleur ne guette l'aurore. Plus qu'un veilleur ne guette l'aurore, attends le Seigneur, Israël. Oui, près du Seigneur est l'amour, près de lui abonde le rachat. C'est lui qui rachètera Israël de toutes ses fautes.

0: Laudetur Jesus Christus.
1: Le prix Nobel de la paix 2026 décerné à la Sud-Africaine Navi Pillay, juge à la Cour pénale internationale, un soutien appuyé à la justice à l'heure où ces institutions sont plus que jamais attaquées, explique le comité Nobel, son portrait juste après les titres. Deux journées de discussion s'ouvrent ce vendredi à Miami entre négociateurs ukrainiens et états-uniens. Plusieurs Européens ont cette fois été conviés avec un objectif, trouver des nouvelles solutions pour mettre fin à la guerre en Ukraine. Les exécutions se poursuivent aux États-Unis. Celle prévue aujourd'hui revêt de la torture, dénonce l'ONU. Le condamné, auteur d'une tuerie sur une base militaire en 2009, sera fusillé par des militaires, diffusé en direct. Et puis dans ce journal, nous irons à New Delhi qui se prépare à accueillir demain une importante manifestation menée par le parti des cafards contre la récente révision des listes électorales.
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1: Bonjour à tous. Navanathem Navi Pillay, prix Nobel de la paix 2026. Le comité Nobel l'a révélé il y a 2 heures maintenant. Cette femme sud-africaine, ancienne militante contre l'apartheid, haut-commissaire des Nations Unies aux droits de l'homme, juge à la Cour pénale internationale et récompensée pour ses efforts visant à promouvoir la paix et le droit international. C'est le parcours de toute une vie qui est ainsi primé aujourd'hui. Les détails avec Xavier Sartre.
3: C'est le rôle de Navi Pillay, qualifié par le président du comité Nobel de déterminant pour garantir que les crimes de guerre, les crimes contre l'humanité et le génocide fassent l'objet de poursuites judiciaires, qui a été récompensée. Cette Sud-Africaine de 85 ans a passé toute sa vie à être aux avant-postes de l'engagement en faveur des droits de l'homme. Née dans un pays où la ségrégation raciale est une politique d'État, elle est la première femme à ouvrir un cabinet d'avocats dans la province.

0: du Natal. Elle y défend les victimes de l'apartheid, dénonçant la torture et les conditions de détention des prisonniers politiques. Cet engagement lui vaut sans doute d'être nommée par Nelson Mandela après la fin de l'apartheid, première femme de couleur à la Cour suprême de l'Afrique du Sud. Dans la foulée, nous sommes en 1995, elle est élue par les Nations Unies pour être juge au Tribunal pénal international pour le Rwanda. En 2003, elle fait partie des premiers juges de la toute nouvelle Cour pénale internationale et en 2008, elle est nommée haut-commissaire au droit de l'homme de l'ONU, poste qu'elle occupera jusqu'en 2014. Sa carrière ne s'arrête pas là. Elle occupe divers postes au sein de la Cour internationale de justice de l'ONU ou au sein de la commission d'enquête de l'ONU sur les crimes israéliens dans la bande de Gaza. Pour le comité Nobel, cette récompense intervient à l'heure où la justice internationale est attaquée.
1: Xavier Sartre. La paix est dans l'impasse dans de nombreuses régions du monde, notamment en Éthiopie, dont le Premier ministre avait reçu le prix Nobel de la paix en 2019. On apprend ce vendredi que les forces rebelles tigréennes en guerre ouverte depuis 2 semaines contre l'armée fédérale éthiopienne se sont repliées dans 2 villes du nord du Tigré, près de l'Érythrée voisine, elle-même accusée par Addis Abeba de soutenir militairement les rebelles tigréens. Autre terrain de guerre où la paix semble loin, l'Ukraine. Les négociateurs ukrainiens rencontrent ce vendredi en Floride les émissaires de Donald Trump, Steve Witkoff et Jared Kushner. Des discussions prévues sur 2 jours avec l'espoir de relancer les efforts pour mettre fin au conflit avec la Russie. Les bombardements russes ont été particulièrement meurtriers cette dernière semaine, tuant au moins 85 civils, rapportent les Nations Unies. À Kiev, les précisions d'Emmanuel Chaz.
2: C'est une nouvelle séquence diplomatique qui s'ouvre aujourd'hui entre les délégations ukrainiennes et états-uniennes à Miami, à la table des négociations qui va envoyer plusieurs hauts responsables ukrainiens, dont Roustem Umerov et Kirilo Budanov. L'Ukraine entend notamment obtenir un renforcement de sa défense antiaérienne et davantage de garanties de sécurité. Selon Volodymyr Zelensky, les alliés européens sont également associés aux discussions. Le président ukrainien précise que des représentants français, allemands et britanniques, ainsi que de l'Union européenne et de l'OTAN ont été conviés. De son côté, Washington évoque de nouvelles propositions pour sortir de l'impasse diplomatique et l'enjeu est de taille puisque de l'aveu même du côté américain via le secrétaire d'État Marco Rubio, les négociations diplomatiques peinent à aboutir. Sur le terrain, la Russie ne montre aucune velléité d'arrêt des combats. Mercredi, un missile s'écrasait contre un immeuble d'habitation à Priloukhi dans la région de Tchernihiv, tuant 22 personnes, dont 5 enfants, et en blessant 54. Hier, une bombe planante a été lancée sur Kramatorsk dans la région de Donetsk. Elle a tué 33 personnes et en a blessé 18 autres en s'abattant sur 2 bus de ligne. Emmanuel Chaz, Kiev, RFI pour Radio Vatican.
1: Et l'Ukraine qui intensifie également ses frappes en Russie. Une attaque de drone a détruit plusieurs unités d'un centre de données du géant Yandex, surnommé le Google russe, a annoncé vendredi l'entreprise. La veille déjà, une attaque ukrainienne avait visé un autre centre de données de Yandex, situé à environ 300 km au sud-est de Moscou. La guerre en Ukraine qui sera également au cœur des discussions d'un sommet régional organisé ce vendredi à Avadza au Turkménistan. Y sont conviés plusieurs dirigeants de la région, dont le président russe Vladimir Poutine et son homologue iranien Massoud Pezeshkian. Il sera également question de la guerre en Iran. À ce propos, le président iranien a déclaré au sommet que les négociations avec Washington ne pouvaient réussir qu'en l'absence de pression et de menaces. Nouvelle exécution aux États-Unis. Le condamné, auteur d'une tuerie dans une base militaire américaine au Texas en 2009, sera mis à mort par un peloton d'exécution, une première dans le pays depuis la Seconde Guerre mondiale. Le Pentagone a annoncé que la mise à mort serait diffusée en direct, une mise en scène condamnée par les Nations Unies. Le Haut Commissariat de l'ONU aux droits de l'homme dénonce une forme de torture, Cécile Mérieux.
3: Oui, Alexandra, cette diffusion en direct équivaut à une exécution publique selon le Haut Commissariat, sans semblable à celle pratiquée en Iran ou en Afghanistan, pourtant critiquée par le président états-unien lui-même. Selon l'instance internationale, c'est une violation de l'interdiction absolue de la torture, car les exécutions publiques constituent une forme de traitement cruel, inhumain ou dégradant. Le condamné en question est un états-unien musulman d'origine palestinienne. Psychiatre militaire Nidal Hassan a ouvert le feu en 2009 dans un centre médical de la base de Fort Hood, au Texas. La tuerie a fait 13 morts, dont 12 soldats et des dizaines de blessés. Considéré comme un loup solitaire du groupe djihadiste Al-Qaïda, Nidan Hassan entendait empêcher les soldats de participer à une guerre qu'il jugeait illégale en Afghanistan et en Irak. Il a été condamné à mort en 2013, exécution prévue le 3 décembre publiquement pour l'exemple. C'est un nouvel épisode polémique.

0: panique après l'échec de l'exécution de Christa Pike il y a 10 jours, qui a survécu aux injections létales. L'Église ne change pas sa position. La peine de mort est une mesure inhumaine qui blesse la dignité personnelle, dignité dont chacun jouit en tant qu'enfant de Dieu. C'est inscrit depuis 2018 par le pape François dans le catéchisme de l'Église catholique.
1: Merci Cécile Mérieux. Le Haut Commissariat de l'ONU aux droits de l'homme qui s'inquiète également des incidents liés aux manifestations des lycéens en France. Lors d'un point presse à Genève aujourd'hui, une porte-parole du Haut Commissariat a appelé au maintien de rassemblements pacifiques et un usage proportionné de la force. Manifestation en cours de préparation dans la capitale indienne. La grogne monte dans le pays contre la révision des listes électorales. 130 millions de personnes ont été rayées des listes depuis l'an dernier. L'opposition et la société civile accusent le gouvernement d'effacer des électeurs pour se maintenir au pouvoir. Demain, un mouvement de jeunes, le parti des cafards, lancera une grande manifestation à New Delhi. Des dizaines de milliers de personnes sont attendues. Sur place, Emmanuel Derville.
2: Le gouvernement de Narendra Modi est déterminé à limiter au maximum la manifestation de samedi. Une soixantaine de stations de métro seront fermées, des trains ont été annulés et la police a refusé d'autoriser le rassemblement prévu dans le centre de la capitale indienne. Les autorités anticipent 50 000 protestataires. Elles ont déployé 23 000 paramilitaires et des milliers de policiers. De son côté, le parti des cafards qui organise la manifestation affirme que plusieurs de ses militants ont été arrêtés. Il dénonce une manœuvre d'intimidation et n'a pas l'intention de reculer. Il exige la démission du chef de la commission électorale. Il demande aussi une enquête sur les irrégularités dans la révision des listes qui ont été mises à jour par la presse indienne. L'organisation tient le Premier ministre Modi pour responsable. C'est lui qui avait choisi le numéro 1 de la commission l'an dernier. Mais pour l'instant, le pouvoir refuse de céder aux manifestants et des affrontements avec la police paraissent inévitables. New Delhi, Emmanuel Derville, Radio Vatican.
1: En visite au Pakistan depuis hier, le secrétaire du Saint-Siège pour les relations avec les États et les organisations internationales rencontre ce vendredi l'épiscopat pakistanais. Monseigneur Paul-Richard Gallagher doit ensuite participer à une conférence sur les 75 ans des relations diplomatiques entre le Saint-Siège et la République islamique. Et puis on termine ce journal au Vatican où se poursuit aujourd'hui l'assemblée convoquée par Léon XIV consacrée à l'exhortation apostolique sur l'amour dans la famille à Amoris Laetitia. Patriarche et évêque du monde entier échangent depuis ce matin en salle Paul VI sur le thème des jeunes et la découverte de la vocation du mariage. C'est la fin de ce journal. Retour de l'actualité en langue française à 18h, heure de Rome. Vous serez en compagnie de Cécile Mérieux. D'ici là, une très belle après-midi à vous.
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Durtal le regardait. Il maniait avec des mains caressantes, couvrait d'un œil tout en lumière bleue les volumes, riait avec une joie d'enfant en tournant les pages. Quelle différence entre ce moine qui adorait évidemment les bouquins et ce prieur au profil impérieux, aux lèvres muettes, qu'il avait écouté le second jour en confession. Puis songeant à tous ces trappistes, à la sérénité de leur visage, à l'allégresse de leurs yeux, Durtal se disait que ces cisterciens n'étaient nullement ainsi que le monde croit des gens douloureux et funèbres, mais qu'ils étaient bien au contraire les plus gais des hommes. « À propos, » dit le père Maximin, « l'abbé m'a chargé d'une commission. Sachant que vous voulez nous quitter demain, il serait désireux maintenant qu'il est sur pied de passer au moins quelques minutes avec vous. Il sera libre ce soir. Cela vous gênerait-il de le rejoindre après accompli ?»« Pas du tout. Je serais très heureux de causer avec Don Anselme. » »« Alors c'est entendu. » Ils descendirent. Durtal remercia le prieur qui rentra dans la clôture des couloirs et l'obla qui remonta dans sa cellule. Il bagnoda, atteignit malgré ce tourment du départ qui le hantait sans trop de peine le soir. Le Salve Regina qu'il entendait pour la dernière fois peut-être, ainsi modelé par des voix mâles, cette chapelle aérienne bâtie avec des sons et s'évaporant avec la fin de l'ancienne dans la fumée des cierges, le remua jusqu'au fond de l'âme. Puis vraiment, ce soir-là, la trappe se montrait charmante. Après l'office, on dit le chapelet, non comme à Paris, où l'on débite un pater, 10 ave et un gloria et ainsi de suite. Là, on égrenait en latin un pater, un ave, un gloria, et l'on recommençait jusqu'à ce que l'on eût épuisé de la sorte quelques dizaines. Ce chapelet fut détaillé à genoux, moitié par le prieur, moitié par tous les moines. Il roulait au galop si vite que l'on discernait à peine les mots. Mais dès qu'il fut terminé sur un signal, le grand silence se fit et chacun, la tête dans ses mains, pria. Et Durtal se rendit compte du système ingénieux des oraisons conventuelles. Après les prières purement vocales, comme celle-là, venait la prière mentale. La déprécation personnelle stimulée, mise en train par la machine même des Patenôtres. Rien n'est laissé au hasard dans la religion. Tout exercice qui semble au premier abord inutile a une raison d'être, se disait-il en sortant dans la cour. Et le fait est que le rosaire qui ne paraît être qu'une toupie de son remplit un but. Il repose l'âme excédée des supplications qu'elle récite. En s'y appliquant, en y pensant, il l'empêche de bafouiller, de rabâcher toujours à Dieu les mêmes pétitions, les mêmes plaintes. Il lui permet de souffler, de se délasser dans des orations où elle peut se dispenser de réfléchir et se déprendre. En somme, le chapelet occupe en priant les heures de fatigue où l'on ne prierait point. Ah, voici le père abbé. Le trappiste lui exprima le regret de ne le visiter que quelques moments. Ainsi, puis après qu'il eut répondu à Durtal, qui s'enquérait de l'état de sa santé, qu'il espérait être enfin guéri, il lui proposa de se promener dans le jardin et l'invita à ne point se gêner pour fumer, s'il en avait envie, ses cigarettes. Et la conversation s'engagea sur Paris. Don Anselme demandait des renseignements et finissait par dire en souriant « Je vois par des bribes de journaux qui me parviennent que la société est férue de socialisme pour l'instant. Tout le monde voudrait résoudre la fameuse question sociale. Où ça en est-il ? Où ça en est ? Mais à rien, à moins de changer les âmes des ouvriers et des patrons et de les rendre du jour au lendemain désintéressés et charitables, à quoi voulez-vous que tous ces systèmes aboutissent ? Eh bien, mais, fit le moine en enveloppant d'un geste le monastère, elle est résolue cette question ici. Le salaire n'existant plus, toutes les sources des conflits sont supprimées. Chacun besogne suivant ses aptitudes et suivant ses forces. Les pères qui n'ont pas de solides épaules et de gros bras plient les enveloppes des chocolats ou apprêtent des comptes et ceux qui sont robustes remuent la terre. J'ajoute que l'égalité dans nos cloîtres est telle que le prieur et l'abbé n'ont aucun avantage de plus que les autres moines. À table, les portions et au dortoir, les paillasses sont identiques.
Les seuls profits de l'abbé consistent en somme dans les inévitables soucis que suscite la conduite morale et la direction temporelle d'une abbaye. Il n'y a donc pas de raison pour que les ouvriers conventuels se mettent en grève, conclut en souriant l'abbé. Oui, mais vous êtes des minimistes, vous supprimez la famille, la femme, vous vivez de rien et vous n'attendez de n'être réellement récompensé de vos labeurs qu'après la mort. Allez donc faire comprendre cela aux gens des villes. La situation sociale se résume ainsi, n'est-ce pas ? Les patrons veulent exploiter les ouvriers qui veulent à leur tour être payés le plus possible en travaillant le moins qu'ils pourront. Eh bien, mais alors c'est sans issue ? Parfaitement. Et c'est triste. Car le socialisme dérive en somme d'idées clémentes, d'idées propres, mais toujours il se heurtera contre l'égoïsme et le lucre, contre les inévitables brisants des péchés de l'homme. Et votre petite fabrique de chocolat vous procure-t-elle au moins des bénéfices ? Oui, c'est elle qui nous sauve. L'abbé se tut pendant une seconde et il reprit. Vous savez, monsieur, comment un couvent se fonde ? Je choisis, pour exemple, notre ordre. Un domaine et les terres qui en dépendent lui sont offerts, à charge par lui de les peupler. Que fait-il ? Il prend une poignée de ses moines et les essaime dans le sol qu'on lui donne. Mais là s'arrête sa tâche. Le grain doit lever seul. Autrement dit, les trappistes détachés de leur maison mère doivent gagner leur vie et se suffire. Aussi, quand nous prîmes possession de ces bâtiments, étions-nous aussi pauvres que depuis le pain jusqu'aux souliers, tout nous manquait. Mais nous n'avions aucune inquiétude sur l'avenir, car il n'y a pas d'exemple dans l'histoire monastique que la Providence n'ait point secouru les abbayes qui se fiaient à elle. Petit à petit, nous avons tiré de cette terre notre provende. Nous avons appris les métiers utiles. Maintenant, nous fabriquons nos vêtements et nos chaussures. Nous moissonnons notre blé, nous cuisons notre pain. Notre existence matérielle est donc assurée, mais les impôts nous écrasent. C'est pourquoi nous avons fondé cette fabrique, dont le rapport devient d'année en année meilleur. Dans un an ou deux, la bâtisse qui nous abrite et que nous n'avons pu faire réparer, faute d'argent, s'effondrera. Mais si Dieu permet que des âmes généreuses nous viennent en aide, peut-être serons-nous alors en état d'édifier un monastère. Et c'est notre souhait à tous, car vraiment cette bicoque, avec ses pièces à la débandade et sa chapelle en rotonde, nous est pénible. L'abbé se tut encore, puis après une pause, il dit à demi-voix, se parlant à lui-même. « On ne saurait le nier. Un couvent qui n'a pas l'aspect d'un cloître est un obstacle aux vocations. Le postulant a besoin, c'est dans la nature cela, de se pétrir dans un milieu qui lui plaise, de s'encourager dans une église qui l'enveloppe, dans une chapelle un peu sombre, et pour obtenir ce résultat, il faut le style roman ou le gothique. Ah oui, par exemple. Et vous avez beaucoup de novices ? Nous avons surtout beaucoup de sujets qui désirent tâter de la vie des trappes, mais la plupart ne parviennent pas à supporter notre régime. En dehors même de la question de savoir si la vocation des débutants est imaginaire ou réelle, nous sommes au point de vue physique après 15 jours d'essai nettement fixés. Ce qui doit terrasser les constitutions les plus robustes, c'est ce repas unique de légumes. Je ne comprends même pas comment, en menant une existence active, vous pouvez y résister. La vérité, c'est que les corps obéissent quand les âmes sont résolues. Nos ancêtres l'enduraient bien, la vie des trappes. Ce qui manque aujourd'hui, ce sont les âmes. Je me souviens, moi, quand j'ai fait ma probation dans un cloître de Cîteaux, je n'avais aucune santé. Et pourtant, j'aurais, s'il l'avait fallu, mangé des pierres. Au reste, la règle sera prochainement adoucie, poursuivit l'abbé. Mais dans tous les cas, il est un pays qui, en prévision d'une disette, nous assurerait un bon nombre de recrues, la Hollande. Et voyant le regard étonné de Durtal, le père dit « Oui, dans ce pays protestant, la végétation mystique est florissante.
Le catholicisme y est d'autant plus fervent qu'il est, sinon persécuté, du moins méprisé, noyé dans la masse des luthériens. Peut-être cela tient-il aussi à la nature du sol, à ses plaines solitaires, à ses canaux silencieux, au goût même des Hollandais pour une vie régulière et paisible. Toujours est-il que, dans ce petit noyau de catholiques, la vocation cistercienne est très fréquente. Durtal regardait ce trappiste qui marchait, majestueux et tranquille, la tête enfouie dans son capus, les mains passées sous sa ceinture. Par instants, ses yeux éclairaient dans l'intérieur du capuchon, et l'améthyste qu'il portait au doigt pétillait en de brèves flammes. L'on n'entendait aucun bruit, à cette heure la trappe dormait. Durtal et l'abbé longeaient les rives du grand étang dont l'eau vivait seule, éveillée dans le sommeil de ses bois, car la lune qui resplendissait dans un ciel sans nuées l'ensemençait d'une myriade de poissons d'or. Et ce frais lumineux, tombé de l'astre, montait, descendait, frétillait en des milliers de cédilles de feu dont le vent qui y soufflait activait les lueurs. L'abbé ne causait plus. Et Durtal, qui rêvait, grisé par

douceur de cette nuit, gémit subitement. Il venait de s'aviser qu'à pareille heure, le lendemain, il serait à Paris. Et voyant le monastère dont la façade apparaissait toute pâle au fond d'une allée, ainsi qu'au bout d'un tunnel noir, il s'écria, songeant à tous ces moines qui l'habitaient. « Ah, ce qu'ils sont heureux !» Et l'abbé répondit « Trop !» Puis doucement, à voix basse, « C'est pourtant vrai. Nous entrons ici pour faire pénitence, pour nous mortifier, et nous avons à peine souffert que déjà Dieu nous console. Il est si bon qu'il veut se leurrer, lui-même, sur nos mérites. S'il tolère qu'à certains moments le démon nous persécute, il nous donne en échange tant de bonheur qu'il n'y a plus aucune proportion de garder entre la récompense et la peine. Parfois, quand j'y songe, je me demande comment il subsiste encore cet équilibre que les moniales et les moines sont chargés de maintenir, car ni les uns ni les autres, nous ne souffrons assez pour neutraliser les offenses assidues des villes. » L'abbé s'interrompit, puis il reprit pensif. « Le monde ne conçoit même pas que les austérités des abbayes puissent lui profiter. La doctrine de la suppléance mystique lui échappe complètement. Il ne peut se figurer que la substitution de l'innocent au coupable, alors qu'il s'agit de subir une peine méritée, est nécessaire. Il ne s'explique pas davantage qu'en voulant pâtir pour les autres, les moines détournent les colères du ciel et établissent une solidarité dans le bien qui fait contrepoids à la fédération du mal. Et Dieu sait pourtant de quel cataclysme ce monde inconscient serait menacé si, par suite d'une disparition soudaine de tous les cloîtres, cet équilibre qui le sauve était rompu. » Le cas s'est déjà présenté, fit Durtal qui, tout en écoutant ce trappiste, pensait à l'abbé Gévresin et se rappelait que ce prêtre s'exprimait sur le même sujet en des termes presque pareils. La Révolution a en effet supprimé d'un trait de plume tous les couvents, mais j'y songe, l'histoire de ce temps sur lequel tant de régratiers s'acharnent est encore à écrire. Au lieu de chercher des documents sur les actes, sur les personnes même des Jacobins, il faudrait dépouiller les archives des ordres religieux qui existaient à cette époque. En travaillant ainsi à côté de la Révolution, en sondant ses alentours, l'on exhumerait ses fondements, l'on déterrerait ses causes, l'on découvrirait certainement qu'à mesure que les couvents s'effondraient, des excès monstrueux prenaient naissance. Qui sait si les folies démoniaques d'un Carrier ou d'un Marat ne concordent point avec la mort d'une abbaye dont la sainteté est préservée depuis des années la France. Pour être juste, reprit l'abbé, il convient de dire que la Révolution n'a détruit que des ruines. Le régime de la commande avait fini par sataniser les monastères. Ce sont eux, hélas, qui, par le relâchement de leurs mœurs, ont fait pencher la balance et attirer sur ce pays la foudre. La terreur n'a été qu'une conséquence de leur impiété. Dieu, que rien ne retenait plus, a laissé faire. Oui, mais comment convaincre maintenant de la nécessité des compensations un monde qui divague dans des accès continus de gains? Comment le persuader qu'il serait urgent, pour conjurer de nouvelles crises, d'abriter les villes derrière les redoutes sacrées des cloîtres? Après le siège de 1870, prudemment, l'on enveloppa Paris dans un immense réseau d'infranchissables forts, mais ne serait-il pas indispensable aussi de l'entourer d'une ceinture de prières, de bastillonner ses alentours de maisons conventuelles, d'édifier partout dans sa banlieue des monastères de Clarisse, de Carmélite, de Bénédictine, du Saint-Sacrement, des monastères qui seraient en quelque sorte de puissantes citadelles destinées à arrêter la marche en avant des armées du mal? Certes, les villes auraient grand besoin d'être garanties des invasions infernales par un cordon sanitaire d'ordre. Mais voyons, monsieur, je ne veux point vous priver d'un repos utile. Je vous joindrai demain, avant que vous ne quittiez votre solitude. Je tiens cependant à vous affirmer dès maintenant que vous ne comptez ici que des amis et que vous y serez toujours le bienvenu. J'espère que, de notre côté, vous ne garderez pas un mauvais souvenir de notre pauvre hospitalité, et que vous nous le prouverez en revenant nous voir.
Ils étaient arrivés tout en bas.

0: Vardan devant l'hôtellerie. Le père serra la main de Durtal et il gravit lentement le perron, balayant de sa robe la poussière argentée des marches, montant tout blanc dans un rayon de lune. Chapitre 9. Durtal voulut, aussitôt après la messe, visiter une dernière fois ces bois qu'il avait tour à tour si languissamment et si violemment battus. Il se promena d'abord dans la vieille allée de ses tilleuls, dont les pâles émanations étaient vraiment pour son esprit ce que leurs feuilles infusées sont pour le corps, une sorte de panacée très faible, de sédatif bénin très doux. Puis il s'assit à leur ombre sur un banc de pierre. En se penchant un peu par les trous agités des branches, il apercevait la façade solennelle de l'abbaye, et vis-à-vis d'elle, séparée par le potager, la gigantesque croix debout devant ce plan liquide d'une basilique que simulait l'étang. Il se leva, s'approcha de cette croix d'eau dont le ciel bleuissait le jus de chic, et il contemplait le grand Christ de marbre blanc qui dominait toute la trappe. Semblait se dresser en face d'elle comme un rappel permanent des vœux de souffrance qu'il avait acceptés et qu'il se réservait de changer à la longue en joie. Le fait est, se dit Durtal, qui repensait à ses aveux contradictoires, des moines confessant qu'ils menaient à la fois la vie la plus attrayante et la plus atroce, le fait est que le bon Dieu les dupe. Ils atteignent ici-bas le paradis en y cherchant l'enfer. Quelle étrange existence j'ai moi-même égouttée dans ce cloître, reprit-il, car j'y ai été presque en même temps et très malheureux et très heureux. Et maintenant je sens bien le mirage qui déjà commence. Avant 2 jours, le souvenir des chagrins, qui furent cependant, si je les recense avec soin, très supérieurs aux liesses, aura disparu. Et je ne me rappellerai plus que des témulances intérieures à la chapelle, que des vols délicieux le matin dans les sentiers du parc. Ce que je regretterais, la geôle en plein air de ce couvent. C'est curieux, je m'y découvre attaché par d'obscurs liens. Ils me remontent lorsque je suis dans ma cellule. Je ne sais quelle souvenance de famille ancienne. Je me suis aussitôt retrouvé chez moi dans un lieu que je n'avais jamais vu. J'ai reconnu dès le premier instant une vie très spéciale et que j'ignorais néanmoins. Il me semble que quelque chose qui m'intéresse, qui m'est même personnel, s'est passé avant que je ne fusse né ici. Vraiment, si je croyais aux métempsychoses, je pourrais m'imaginer que j'ai été dans les existences antérieures moine. Mauvais moine alors, se dit-il en souriant de ses réflexions, puisque j'aurais dû me réincarner et retourner pour expier mes fautes dans un cloître. Tout en se causant, il avait arpenté une longue allée qui conduisait au bout de la clôture. Et coupant à mi-chemin à travers des alliés, il flâna sur la lisière du grand étang. Il ne bouillonnait pas de même que certains jours où le vent le creusait et l'enflait, le faisait courir et revenir sur lui-même dès qu'il touchait ses rives. Il restait immobile, n'était remué que par des reflets de nuages mouvants et d'arbres. Par moments, une feuille tombée des peupliers voisins voguait sur l'image d'une nuée. Par d'autres, des bulles d'air filaient du fond et crevaient à la surface dans le bleu réverbéré du ciel. Durtal chercha la loutre, mais elle ne se montra point. Il revoyait seulement les martinets qui écorchaient l'eau d'un coup d'aile, les libellules qui pétillaient comme des aigrettes, éclairaient comme les flammes azurées des soufres. S'il avait souffert près de l'étang en croix, il ne pouvait évoquer devant la nappe de cet autre étang que le rappel des lénitives heures qu'il y avait coulées, étendues sur un lit de mousse ou sur une couche de roseaux secs. Et il le regardait attendri, essayant de le fixer, de l'emporter dans sa mémoire pour revivre à Paris les yeux fermés sur ses bords. Il poursuivit sa marche, s'attarda dans une allée de noyers qui longeait les murailles au-dessus du monastère. De là, il plongeait dans la cour, devant le cloître, sur des communs, des écuries, des bûchers, sur les cabines même des porcs. Il tentait d'apercevoir le frère Siméon, mais il était probablement occupé dans les étables, car il ne parut pas. Et les bâtiments étaient muets, les pourceaux rentrés. Seuls quelques chats efflanqués rôdaient taciturnes, se regardant à peine lorsqu'ils se rencontraient, allant chacun de son côté à la recherche sans doute d'un nourrissant gibier qui les consolerait de ces éternels repas de soupe maigre que leur servait la trappe. L'heure pressait. Il s'en fut prié une dernière fois à la chapelle et regagna sa cellule afin de préparer sa valise.
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0: À la une cette semaine, Antoine-Marie Isoard, directeur de la rédaction de Famille Chrétienne.
1: Famille Chrétienne enquête cette semaine sur un scandale d'État, à savoir la faillite de la protection de l'enfance en France. La loi qui devait être votée cet automne sera-t-elle répondre enfin à l'urgence ? Tout n'est pas voué à l'échec cependant. Témoignage aussi dans nos pages de Paul, Élise et de leurs enfants qui se sont lancés dans l'aventure exigeante d'être famille d'accueil pour un jeune garçon placé par l'aide sociale à l'enfance. Dans nos pages magazine, on découvre le premier monastère maronite de France récemment installé aux portes de Paris. Et puis, à l'occasion d'Octobre Rose, il est question aussi dans nos pages du cancer du sein et de la dimension très intime de cette maladie qui bouleverse le rapport au corps chez la femme. Enfin, après l'incroyable visite de Léon XIV en France, Famille Chrétienne propose plusieurs pages de Fioretti, des témoignages des lecteurs sur les nombreuses grâces reçues à l'occasion du passage du pape, que ce soit Paris, Lourdes ou Metz. 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
0: Valérie Lyon, rédactrice en chef du Pèlerin.
2: Cette semaine, le Pèlerin consacre sa couverture à la parole des enfants victimes de violences sexuelles. Nous sommes dans l'actualité de la loi intégrale contre les violences sexuelles et sexistes faites aux femmes et aux enfants qui est en plein débat à l'Assemblée nationale. Notre journaliste Anne-Laure Beauvéron s'est interrogée sur la façon dont on recueille la parole de ces enfants victimes. Ils sont 160 000 chaque année à être victimes de violences. Et nous, adultes, ne savons pas forcément entendre cette parole, la prendre en compte, protéger ses enfants et les accompagner. Mais ça bouge dans les institutions, ça bouge dans l'Église évidemment, mais aussi à l'école, dans la police, dans la justice, pour faire mieux et prendre en compte cette parole. C'est aussi la parole des lycéens que nous entendons cette semaine. Certes, il y a des violences tout à fait condamnables, il y a de la récupération politique, mais il y a surtout un malaise profond chez cette jeunesse qui s'interroge sur son avenir et que l'on a du mal aussi à entendre parce qu'ils ont moins de 18 ans. Ils sont les moins de 18 ans, la partie la moins visible de notre société. Et puis, cette semaine, dans le Pèlerin,

0: une rencontre avec Johanna Brousse, madame cybercriminalité en France. Vous ne regarderez plus jamais votre ordinateur de la même façon.
1: Priscilla de Selve, rédactrice en chef de La Vie.
2: Bonjour à tous. Cette semaine, La Vie consacre son dossier à la course à pied. En France, plus de 13 millions de Français courent régulièrement. C'est 5 millions de plus qu'il y a 10 ans. Nous avons tous dans notre entourage des jeunes, des moins jeunes, des hommes, des femmes, puisque la pratique s'est fortement féminisée, qui se sont mis à la course à pied. Au fil des ans, cette pratique du running, c'est ainsi que ses pratiquants l'appellent, s'est fortement diversifiée. On court en groupe, l'œil sur sa montre connectée. On se mesure via des applications qui dissèquent nos performances et celles de notre communauté de sportifs. Et les raisons de cet engouement sont multiples. Bien sûr, on court pour entretenir sa forme, pour le bien-être physique que ce sport procure, pour se dépenser dans une société devenue trop sédentaire, mais pas seulement. Nous avons interrogé Andrea Marcolongo, essayiste italienne, et Jean-Luc Marion, philosophe, tous deux férus de course à pied, pour comprendre en quoi cet engouement était aussi un marqueur de notre époque. Pour eux, la course à pied donne un objectif à ceux qui n'en ont pas. C'est une forme de dépassement de soi qui fait du bien. C'est aussi une façon de réhabiliter son corps, d'attester que nous sommes encore en vie. Jean-Luc Marion parle d'expérience de la souffrance volontaire, un effort qui nous sort de nous-mêmes, dont on ne se pensait pas capable, et cela fait un bien fou. À retrouver également dans ce numéro 12, page consacrée au passage du pape Léon XIV en France, des photos, des témoignages, un numéro collecteur pour se laisser porter par ce moment inspirant. Tout cela est à retrouver évidemment en kiosque sur notre site internet et notre application mobile. 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Bonne semaine à tous.
1: Stéphane Lutz-Sorgue, rédacteur en chef de Réforme.
3: Bonjour, le changement climatique revient en une de Réforme cette semaine. L'automne s'installe, mais on a tous en mémoire encore cet été de tous les records de chaleur qu'on a vécu cette année. Alors nous nous sommes demandé comment les fidèles dans les paroisses avaient vécu cet été, en particulier dans les zones frappées par les énormes incendies de forêt à Fontainebleau, dans les Landes ou dans les Pyrénées. Leurs paroles sont significatives, même si de façon générale le quotidien a repris le dessus aujourd'hui. Pour beaucoup, il y aura quand même un avant et un après cet été le plus chaud jamais enregistré. Et puis Jean Fontagneux, protestant engagé et militant du Shift Project, se demande si pour prendre conscience du changement climatique, on n'attend pas un peu trop souvent que la crise arrive pour agir. À lire aussi cette semaine le deuxième volet de notre enquête, de l'enquête de Réforme et du mensuel suisse Réformé sur les abus sexuels en Église, avec cette fois les pistes mises en œuvre pour y répondre. Un portrait de Dan Leclerc, une voix ô combien sympathique du judaïsme alsacien, qui n'a pas son pareil pour nous faire connaître les rites et les coutumes des fêtes juives que l'on vient de vivre. Et puis enfin, sur réforme.net, nous suivons bien sûr la colère des lycéens, avant d'y revenir plus en détail dans le journal la semaine prochaine. Vous retrouverez donc tous ces articles et les rubriques habituelles dans Réforme ou sur réforme.net. Bonne semaine.
1: Véronique Jacquier, rédactrice en chef de France Catholique.
4: Bonjour. De retour à Rome après sa visite en France, Léon XIV a parlé de signes d'espérance qui peuvent présager la renaissance d'une France catholique. Alors, l'hebdomadaire France Catholique a pris le pouls de certains témoins de la visite papale pour étudier ce qui s'apparente à une renaissance. Ainsi, le politologue Dominique Régnier, directeur de la Fondation pour l'innovation politique, estime que la présence de Léon XIV a remis au premier plan la vocation des catholiques à s'investir dans le débat public. Et de son côté, Mgr Étienne Guillet, qui est l'évêque de Seine-Saint-Denis, discerne depuis la fin de ce voyage les fruits de l'Esprit-Saint, c'est-à-dire ce qui dure dans le cœur des fidèles, la joie, la paix, mais aussi le désir de s'engager. Enfin, vous pourrez lire la belle méditation du père abbé du monastère Sainte-Marie de la Garde, Don Marc Guillot. Il revient sur les paroles prononcées par Léon XIV à Metz, qui entrent en résonance avec la spiritualité bénédictine. Dans France catholique, toujours vos rendez-vous habituels, dont la revue de presse qui évoque les solutions pour calmer la fièvre lycéenne et le tour des saints des diocèses. Halte à Saint-Brieuc en Bretagne pour découvrir évidemment Saint-Brieuc qui est venu du Pays de Galles pour évangéliser et devenir le premier évêque du lieu au 5e siècle. Voilà, beaucoup de choses à lire dans France catholique cette semaine. France catholique sur abonnement et sur france-catholique.fr. Bonne lecture.

0: Notre-Dame de Paris, les travaux se poursuivent.
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0: En partenariat avec l'établissement public, rebâtir Notre-Dame de Paris. Notre-Dame. Des milliers de personnes franchissent ses portes chaque jour depuis sa réouverture en 2024. Les offices quotidiens sont célébrés et même le pape Léon XIV est récemment venu y prier lors de son voyage apostolique en France. Si les travaux liés à l'incendie sont bien terminés, la restauration, elle, est toujours en cours. Il s'agit désormais de prendre soin des outrages du temps subis par la cathédrale. Ce matin-là, nous accompagnons Thomas. Il travaille sur ce chantier hors norme, près du pignon du transept nord.
2: C'est un travail artisanal, presque artistique, on va dire, parce que c'est quand même quelque chose qui nous rapproche du volume, du trait, du dessin.
0: Son objectif du jour ?
3: Mettre tout ça au propre.
0: La prise de mesure.
3: Il y a des normes, il faut s'en inspirer, et en même temps, des archives qui vont nous indiquer, en fait, comment... Comment était la cathédrale à une certaine époque et nous aider à retranscrire au mieux ces moulures.
0: Certaines pierres, comme celle-ci, doivent être retirées afin d'être réparées ou remplacées.
4: Parce qu'elle a été abîmée par les éléments, le temps, la pluie, le vent, la pollution. Et au fil du temps, elle s'est fragilisée. Il y en a certaines qui ont été cassées, donc celle-ci, c'est le cas, c'est pour ça qu'on la remplace aussi.
5: Là, par exemple, pour le bloc du dessus,
4: en gros, il faut compter une journée pour extraire le bloc.
0: Et parmi ces imposants blocs de pierre, des gargouilles de plus d'une tonne. Et pas question pour elles d'échapper à l'infirmerie. C'est là qu'intervient Pascal Larsonneur, dans un atelier un peu particulier, derrière la cathédrale.
6: Là, on est dans la loge des modeleurs, du coup, modeleurs-sculpteurs. C'est très studieux. On a besoin d'être dans notre imagination, dans notre imaginaire aussi, je dirais, pour pouvoir réaliser au mieux notre sculpture. On intervient sur les fameuses gargouilles, le gros bestiaire de Notre-Dame, hein, le côté emblématique de Notre-Dame. Et c'est important parce que chaque élément ici a son histoire à raconter.
0: Comme ce pélican, symbole eucharistique.
6: Voilà, c'est pour ça qu'il est souvent représenté avec le bec lui touchant le poitrail. Et en fait, il arrache ses entrailles pour pouvoir nourrir ses petits. Quoi. C'est symbole du sacrifice, le pélican. J'ai appris ça il n'y a pas si longtemps que ça. C'est du creux, c'est du plastique, c'est du polystyrène recouvert avec un peu de plâtre.
0: C'est ainsi qu'ils façonnent leur modèle, avant de sculpter la pierre.
6: Il faut rester dans l'esprit, en tout cas, dans lequel ça a été réalisé. C'est ce qu'on nous demande et c'est ce que notre devoir demande aussi. On ne doit pas dénaturer le monument.
0: Pour ça, la référence suprême, ce sont les dessins originels de Viollet-le-Duc, l'architecte qui a restauré Notre-Dame pendant 20 ans au 19e siècle, comme nous l'explique Davide, sculpteur italien.
7: Là, je suis en train de recréer une tête de chimère. Je suis parti du dessin de Viollet-le-Duc ici. Le but, c'est de réussir à faire quelque chose qui se s'intègre bien dans la cathédrale. Et surtout qu'on ne voit pas la différence entre les neufs et l'ancien.
0: Pascal, lui, travaille la pierre depuis 40 ans. Mais Notre-Dame de Paris, c'est le plus beau chantier de sa vie.
6: C'est une richesse. C'est une œuvre. C'est l'humanité, enfin, il y a plein de choses, ça dégage tellement plein de belles choses spirituellement et il faut un peu être conscient de là où on se trouve et de ce qu'on fait pour se dire qu'on a quand même la chance d'être là et l'honneur aussi de pouvoir intervenir sur cet édifice.
0: Nous laissons les sculpteurs continuer à voyager dans le monde imaginaire des chimères pour rejoindre les arcs-boutants de la cathédrale où une opération délicate commence.
8: Et là, ça y est, on dépose la première pierre de la cuillère. Voilà.
9: Gros moment. Et c'est important parce que les arcs-boutants, c'est structurel. C'est ce qui permet aux voûtes de tenir. Et on sait bien que des monuments médiévaux qui n'ont pas reçu les soins nécessaires, eh bien, ils finissent par s'effondrer. Les voûtes s'effondrent, les murs s'effondrent. Là, on travaille pour que la cathédrale vive encore des siècles.
10: Hein. On va protéger l'arête, là. On a élingué, on va vérifier l'élingage. Et on va pouvoir monter le bloc là-haut pour pouvoir le poser... Sur la réserve qu'on a mis là-haut. Voilà, la zone de stockage. On va faire un essai. Jaco.
11: Ouais.
10: On va voir s'il monte droit.
0: Il faut enlever une pierre en bonne santé de l'arc-boutant.
10: Impeccable. Alors on fait attention aux angles.
0: Pour pouvoir travailler sur celle en dessous, qui est endommagée.
10: Bravo, belle opération. Et si vous regardez bien, on a mis le numéro de la pierre pour pouvoir le reposer au même endroit. Et une fois qu'on aura reposé le dessous en neuf, nous poserons cette pierre ancienne dessus. Voilà, à l'endroit où elle était.
9: C'est un vrai puzzle en 3D, hein,
8: ouais,
9: c'est ça.
8: Clairement.
0: Malgré la réouverture et les 33 000 visiteurs quotidiens à la cathédrale, ces travaux et le balai des grues ne s'arrêtent pas, ils s'adaptent.
9: Ce qui fait que, par exemple, depuis la réouverture de la cathédrale, une bonne partie du grutage se fait très tôt le matin, avant l'ouverture de la cathédrale, avant les premiers offices. Donc on fait avec, c'est bien normal. Hein. La vie liturgique de la cathédrale, c'est essentiel, elle est prioritaire en quelque sorte.
0: D'ailleurs, sur la face sud de la cathédrale ce jour-là, les tailleurs de pierre en cours de nettoyage peuvent profiter de la vie liturgique depuis les échafaudages.
11: On entend les offices, les messes, donc j'ai l'impression d'être en prière continuelle pendant mes journées de travail. Ça a une signification particulière parce que je pratique et je crois et je trouve ça vraiment beau de travailler sur Notre-Dame parce que c'est là où on remarque que les compagnons, tous les artisans, tous les corps de métier font naître quelque chose chez les croyants. Il y a une spiritualité qui naît par le geste, par le travail manuel. Je trouve ça vraiment beau de voir que tous les pèlerins en fait, sont touchés par le travail qui a été fait, toute la restauration.
0: Les travaux de la cathédrale devraient prendre fin en 2033, avec notamment prochainement le remplacement des vitraux de la nef, le début du chantier du presbytère, puis celui des roses des trois façades.
9: Tout un programme de travaux parce que la cathédrale a encore besoin d'autres soins. Je crois que c'est réellement effectivement un objectif qui nous motive et qui nous donne envie de continuer d'avancer. Quand on a fait tout ce qu'on a fait depuis 2019 pour cette cathédrale, on n'a pas envie de s'arrêter en chemin, alors qu'on n'est pas loin du bout du chemin. Donc on a vraiment envie d'aller jusqu'au bout. Et c'est pour ça que cet état d'esprit, il continue. Et c'est pour ça qu'on continue aussi de faire appel à la générosité de tous ceux qui aiment Notre-Dame de Paris.
0: 130 millions d'euros sont encore nécessaires pour terminer la dernière phase de la restauration et faire en sorte que Notre-Dame de Paris traverse les siècles à venir.

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2: Vingt-huitième dimanche ordinaire de l'année A. Première lecture, lecture du livre du prophète Isaïe, chapitre 25, versets 6 à 10.
3: Le Seigneur de l'univers préparera pour tous les peuples sur sa montagne un festin de viande grasse et de vin capiteux, un festin de viande succulente et de vin décanté. Sur cette montagne, il fera disparaître le voile de deuil qui enveloppe tous les peuples et le linceul qui couvre toutes les nations. Il fera disparaître la mort pour toujours. Le Seigneur Dieu essuiera les larmes sur tous les visages et par toute la terre, il effacera l'humiliation de son peuple. Le Seigneur a parlé. Et ce jour-là, on dira « Voici notre Dieu, en lui nous espérions ». Et il nous a sauvés. C'est lui, le Seigneur. En lui, nous espérions. Exultons, réjouissons-nous. Il nous a sauvés. Car la main du Seigneur reposera sur cette montagne. Un festin. C'est l'image que le prophète Isaïe a choisie pour décrire l'aboutissement du projet de Dieu. Ce projet, nous le savons bien, c'est une humanité enfin unie, enfin pacifiée. S'asseoir à la même table, partager le même repas, faire la fête ensemble, c'est bien une image de paix. Ce jour-là, le Seigneur de l'univers préparera un festin pour tous les peuples sur sa montagne. Bien sûr, cette évocation est d'ordre poétique, symbolique. Isaïe ne cherche pas à décrire de façon réaliste ce qui se passera concrètement. Il veut nous dire « Fini les guerres, les souffrances, les injustices ». Et il écrit « Tous les peuples seront à la fête ». Et si ce chapitre a été écrit, comme on le croit, pendant ou après l'exil à Babylone, on comprend que le rêve de fête se traduise par des images d'opulence. À vrai dire, on ne sait pas exactement quand ce texte a pu être écrit, mais il est clair que c'est dans une période difficile. Si le prophète juge utile de proclamer « En ce jour-là, on dira, voici

0: notre Dieu, en lui nous espérions, il nous a sauvés, il faut se dire qu'il cherche à remonter le moral de ses compatriotes. Et il faut traduire, « Allez, mes frères, dites-vous que dans quelque temps, vous ne regretterez pas d'avoir fait confiance. » Et moi, Isaïe, je vais vous dire la fin de l'histoire. Nous marchons lentement, mais sûrement, vers le jour de la paix définitive. Vous allez pouvoir redresser la tête. Je note que les promesses du salut ne sont pas réservées au seul peuple d'Israël. Le festin préparé sur la montagne est pour tous les peuples. Et la seule vraie bonne raison d'y croire, c'est qu'il s'agit d'une promesse de Dieu. « Le Seigneur a parlé », dit Isaïe. La voilà la phrase centrale du texte pour le prophète, celle qui justifie son optimisme à toute épreuve. Le prophète est quelqu'un qui sait, qui a expérimenté l'œuvre incessante de Dieu pour libérer son peuple. On ne peut pas être prophète ou simplement témoin de la foi si on n'a pas, d'une manière ou d'une autre, fait l'expérience personnelle ou collective de l'œuvre de Dieu. Or, le peuple d'Israël prend bien soin de ressourcer perpétuellement sa foi dans la mémoire de cette œuvre de Dieu. Et c'est parce qu'il ne l'oublie jamais qu'il peut traverser les heures d'épreuve. Comme Dieu a libéré son peuple des chaînes de l'Égypte, il continue au long des siècles à le libérer. Or, les pires chaînes de l'homme, c'est l'incapacité à vivre en paix, à pratiquer la justice, à demeurer dans l'alliance de Dieu. Et si Dieu pousse son œuvre jusqu'au bout, et Isaïe ne doute pas qu'il le fera, viendra le jour où tous les peuples vivront en paix et dans la fidélité à l'Alliance. C'est lui, le Seigneur, qui l'a promis. Reste une phrase difficile. Il détruira la mort pour toujours. Difficile, précisément parce qu'elle semble trop claire. Quand nous lisons cette phrase aujourd'hui, nous sommes tentés de la lire à la lumière de notre foi chrétienne d'aujourd'hui, et donc de prêter au prophète Isaïe des pensées qui n'étaient pas les siennes. Dieu seul sait évidemment ce qu'Isaïe avait dans la tête. Mais très certainement, ce n'est pas encore ici une affirmation de la résurrection, au sens chrétien du terme. Le peuple d'Israël, c'est vrai, a peu à peu découvert, dès avant le Christ, la foi en la résurrection de la chair, mais très tardivement, bien après que le livre d'Isaïe ait été définitivement mis par écrit. Alors de quelle mort parle Isaïe ? Parle-t-il de mort physique ou de mort spirituelle, de mort individuelle ou de mort collective, c'est-à-dire la disparition du peuple d'Israël ? Pour l'homme de la Bible, la mort biologique individuelle fait partie de l'horizon. Elle est prévue, inéluctable, mais pas triste quand elle intervient normalement, au soir d'une longue vie comblée. Pour l'individu, la seule mort que l'on craint, c'est la disparition prématurée d'être jeune ou la mort brutale à la guerre, par exemple. Isaïe évoque peut-être cela ici. Cela voudrait dire alors, il n'y aura plus jamais de mort brutale ou de mort prématurée. Le troisième Isaïe le dira. Peut-être pense-t-il également à la mort spirituelle, car parfois dans la Bible, on parle de mort et de vie dans un sens qui n'est pas biologique. Pour le croyant de cette époque-là, vivre pleinement, c'est vivre sur la terre en alliance avec Dieu. Aujourd'hui, on dirait en communion avec Dieu. Et ce qui est appelé mort, c'est la rupture d'alliance avec Dieu. Et donc, ce qu'Isaïe entrevoit, c'est le jour où on vivra en paix avec Dieu et avec soi-même. Les forces de mort seront détruites, la haine, l'injustice, la guerre. Troisième hypothèse, peut-être Isaïe ici ne parle-t-il pas d'abord des individus. Il parle du peuple dont la déchéance présente ressemble à une mort programmée. Grâce à sa foi dans les promesses de Dieu, Isaïe sait que ce peuple renaîtra. Depuis la résurrection du Christ, en tout cas, la mort biologique a changé de visage. Et il ne nous est pas interdit de penser, Isaïe ne croyait pas si bien dire.
1: Psaume 22.
0: Le Seigneur est mon berger, je ne manque de rien. Sur des prés d'herbes fraîches, il me fait reposer. Il me mène vers les eaux tranquilles et me fait revivre. Il me conduit par le juste chemin pour l'honneur de son nom. Si je traverse les ravins de la mort, je ne crains aucun mal. »

car contrairement aux apparences, il ne s'agit pas du tout d'une promenade champêtre. Il s'agit de la vie et de la mort, de la peur des ennemis et de la foi en Dieu, plus forte que toutes les menaces. Et il est très suggestif d'entendre ce psaume en écho à la première lecture de ce dimanche, première lecture qui était tirée du livre d'Isaïe. Ce psaume ne parle que de la vie dans l'alliance avec Dieu. Et nous avons vu avec Isaïe que seule cette vie mérite le nom de vie. Toute situation de rupture avec Dieu s'appelle mort quand on est croyant. La maison du Seigneur, c'est le temple de Jérusalem. Et une seule catégorie de personnes pouvait dire en vérité « J'habiterai la maison du Seigneur tous les jours de ma vie ». C'étaient les Lévites. Vous connaissez l'institution des Lévites. D'après le livre de la Genèse, Lévi est l'un des 12 fils de Jacob. Ces 12 fils qui ont donné leur nom aux 12 tribus d'Israël. Mais la tribu de Lévi a depuis le début une place à part. Au moment du partage de la terre promise entre les tribus, cette tribu n'a pas eu de territoire pour être entièrement vouée au service du culte. On dit que c'est Dieu lui-même qui est leur héritage. Les Lévites habitaient dispersés dans les villes des autres tribus, vivant des dîmes qui leur étaient versées, et ils montaient chaque année à Jérusalem pour leur service à tour de rôle. À Jérusalem, ils étaient consacrés au service du temple, et ils le gardaient nuit et jour. Ce psaume évoque donc la joie qui habite le Lévite, dont la vie tout entière est consacrée à Dieu. « Grâce et bonheur m'accompagnent tous les jours de ma vie. J'habiterai la maison du Seigneur pour la durée de mes jours. » Mais en réalité, si on parle du Lévite, c'est pour mieux exprimer l'expérience du peuple tout entier. Comme le Lévite a un sort particulier au sein du peuple d'Israël, de la même manière, Israël a un sort particulier au milieu des nations. C'est le mystère du choix de Dieu qui a élu ce peuple précis sans autre raison apparente que sa souveraine liberté. Chaque génération s'émerveille à son tour de ce choix, de cette alliance proposée. Vous connaissez cette phrase du Deutéronome, je vous la donne. « Interroge donc les jours du début, ceux d'avant toi. Depuis le jour où Dieu créa l'humanité sur la terre, interroge d'un bout à l'autre du monde. Est-il rien arrivé d'aussi grand? A-t-on rien entendu de pareil? À toi, il t'a été donné de voir. » À ce peuple choisi librement par Dieu, il a été donné d'entrer le premier dans l'intimité de Dieu. Bien sûr, pas pour en jouir égoïstement, mais pour ouvrir la porte aux autres. En définitive, comme Isaïe nous l'a rappelé, c'est l'humanité tout entière qui entrera dans l'intimité de Dieu. Nous le lisions dans la première lecture de ce dimanche. Le festin sur la montagne de Dieu est préparé pour tous les peuples. Ce festin dont parle Isaïe, on en avait déjà un avant-goût dans les repas de communion qui suivaient les sacrifices d'action de grâce au temple de Jérusalem. Ce repas prenait les allures d'une joyeuse festivité entre amis, avec une coupe débordante dans l'odeur des parfums. Cela nous explique le verset « Tu prépares la table pour moi, tu répands le parfum sur ma tête, ma coupe est débordante. » Il reste que pour l'instant, historiquement, quand on chante ce psaume au temple de Jérusalem, ce n'est encore qu'un avant-goût du bonheur promis pour la fin des temps. Il faut encore affronter bien des épreuves. Et au sein de ces épreuves, il n'y a pas d'autre refuge que la confiance. Alors on recourt à une autre image. Israël est comparé à une brebis. Son berger, c'est Dieu. On retrouve là un thème habituel dans la Bible. Dans le langage de cour du Proche-Orient, les rois étaient couramment appelés les bergers du peuple. Le prophète Ézéchiel a repris cette image. Il parlait des bergers d'Israël et tout le monde comprenait qu'il s'agissait des rois. Or, depuis les rois Saül et David, le peuple a eu de multiples bergers, dont bien peu ont été de bons bergers, selon les vues de Dieu. Lui seul mérite vraiment le nom de berger, attentif aux besoins véritables de son troupeau. Même quand il traverse les ravins de la mort,

0: Or, comme dit le psaume, le peuple d'Israël sait que le Seigneur, comme un berger, le mène vers des eaux tranquilles et le fait revivre. Car il y a bien d'autres dangers sur le long chemin de l'histoire. Ce sont les multiples ennemis. Mais quoi qu'il arrive, le peuple d'Israël ne craint rien. Dieu est avec lui. Je ne crains aucun mal, car tu es avec moi. Ton bâton me guide et me rassure. Tu prépares la table pour moi devant mes ennemis. Cette tranquille assurance du croyant s'appuie sur toute son expérience de la sollicitude de Dieu pour son peuple depuis tant de siècles. Les jours de découragement, on répète les paroles d'Isaïe. Ce jour-là, sous-entendu à la fin des temps, on dira « Voici notre Dieu, en lui nous espérions et il nous a sauvés ».
1: Deuxième lecture, lecture de la lettre de saint Paul apôtre aux Philippiens, chapitre 4, versets 12 à 14, puis 19 à 20.
0: Frères, je sais vivre de peu, je sais aussi être dans l'abondance. J'ai été formé à tout et pour tout, à être rassasié et à souffrir la faim, à être dans l'abondance et dans les privations. Je peux tout en celui qui me donne la force. Cependant, vous avez bien fait de vous montrer solidaire quand j'étais dans la gêne. Et mon Dieu comblera tous vos besoins selon sa richesse magnifiquement dans le Christ Jésus. Gloire à Dieu notre Père pour les siècles des siècles. Amen. C'est depuis sa prison, probablement à Éphèse dans les années 50, que Paul écrit aux chrétiens de Philippe. Ils viennent de lui envoyer une aide financière par l'intermédiaire d'un certain Épaphrodite, et Paul les en remercie. Et cela nous vaut une superbe réflexion sur l'usage des biens de ce monde. Je sais vivre de peu, je sais aussi être dans l'abondance, être rassasié et souffrir la faim, être dans l'abondance et dans les privations. Et Paul parle d'expérience puisqu'il ajoute « J'ai été formé à tout et pour tout ». Et il fait même allusion à un vrai problème d'argent. Vous avez bien fait de vous montrer solidaire quand j'étais dans la gêne. Il y a là une leçon de liberté par rapport aux biens matériels. Ce n'est pas de la philosophie, ce n'est pas du stoïcisme, puisqu'il ajoute « Je peux tout en celui qui me donne la force », sous-entendu le Christ. En même temps, Paul n'a ni fausse honte pour accepter une aide bienvenue, ni fausse pudeur pour parler d'argent. La vraie liberté par rapport à l'argent ne consiste pas à faire semblant de ne pas en avoir besoin ou envie. Il serait indécent vis-à-vis de tous les pauvres de la terre d'afficher de l'indifférence pour les biens matériels quand on a la chance de ne pas en manquer. Et si on regarde bien, la Bible propose tout un enseignement sur l'usage des richesses. On peut retenir trois points principaux. Premièrement, les richesses sont une chance. Elles méritent bien leur nom de richesse. Deuxièmement, elles peuvent aussi devenir un risque, une pauvreté. Troisièmement, contrairement aux apparences, nous ne sommes pas propriétaires de nos richesses. Nous en sommes intendants. Premièrement, les richesses sont une chance. Elles méritent bien leur nom de richesse. Aucun auteur biblique n'a jamais dit que les richesses étaient mauvaises en elles-mêmes. Bien au contraire. Puisque la prospérité est reconnue comme un don de Dieu. Comme le dit Coëlette ou l'Ecclésiaste, « Si Dieu donne à quelqu'un biens et richesses, avec pouvoir d'en profiter, d'en prendre sa part et de jouir ainsi de son travail, c'est là un don de Dieu. » Deuxièmement, elles peuvent aussi devenir un risque, une pauvreté. Et cela de deux manières. D'abord, la richesse amassée pour elle-même devient un esclavage. Nul ne peut avoir deux maîtres, on le sait bien. Et si la Bible fustige ceux qui accumulent des biens matériels, c'est d'abord parce qu'ils y perdent leur liberté. Par exemple, le livre du Deutéronome dit du roi, je cite, « Qu'il n'aille pas multiplier le nombre de ses chevaux, son argent et son or, qu'il ne les multiplie pas à l'excès. » C'est Salomon qui est visé ici. lui dont le livre des rois racontait, je cite, « À Jérusalem, le roi Salomon fit abonder l'argent autant que les pierres et les cèdres autant que les sycomores du bas pays. » On trouve chez tous les prophètes une croisade contre l'accumulation des richesses quand elles deviennent un but en elles-mêmes. D'autre part, la richesse accumulée par les uns engendre la pauvreté des autres, et cela on le sait bien. Il suffit de lire les diatribes du prophète Amos, par exemple. Écoutez ceci, vous qui écrasez le malheureux pour anéantir les humbles du pays. Ou bien Isaïe, malheureux, vous qui ajoutez maison à maison, qui joignez champ à champ, jusqu'à occuper toute la place et habiter seul au milieu du pays. Enfin, troisièmement, contrairement aux apparences, nous ne sommes pas propriétaires de nos richesses. Nous en sommes intendants pour nous-mêmes et pour les autres. Et c'est le sens du geste d'offrande que nous faisons à chaque célébration de l'Eucharistie. Nous apportons le pain et le vin qui symbolisent toutes les richesses de la terre et tout le travail humain. Nous ne les donnons pas à Dieu. Au contraire, nous reconnaissons qu'ils lui appartiennent déjà et qu'il nous les a confiés pour le bonheur de tous les hommes. Tu es béni, Dieu de l'univers, toi qui nous donnes, disons-nous. Et peu à peu, ce geste répété nous fait entrevoir le mystère du plan de Dieu. Ces biens, reconnus comme ne nous appartenant pas, nous pourrons les partager. Et c'est ainsi que pourra s'instaurer le royaume de justice. Dans la lettre à Timothée, Paul fait en quelque sorte la synthèse de tout cet enseignement biblique sur la richesse. Je cite « Quant aux riches de ce monde, ordonne-leur de ne pas céder à l'orgueil, qu'ils mettent leur espérance non pas dans des richesses incertaines, mais en Dieu, qui nous procure tout en abondance pour que nous en profitions. Qu'ils fassent du bien et deviennent riches du bien qu'ils font. Qu'ils donnent de bon cœur et sachent partager. De cette manière, ils amasseront un trésor pour bien construire leur avenir et obtenir la vraie vie. » Au fond, il nous est simplement demandé d'être des serviteurs fidèles et sensés, comme dit Jésus dans saint Matthieu. Que dire du serviteur fidèle et sensé à qui le maître a confié la charge des gens de sa maison pour leur donner la nourriture en temps voulu? Heureux ce serviteur que son maître, en arrivant, trouvera en train d'agir ainsi. Amen. Je vous le déclare, il l'établira sur tous ses biens.
1: Évangile de Jésus-Christ selon saint Matthieu, chapitre 22, versets 1 à 14.
0: En ce temps-là, Jésus se mit de nouveau à parler aux grands prêtres et aux pharisiens, et il leur dit en parabole « Le royaume des cieux est comparable à un roi qui célébra les noces de son fils. Il envoya ses serviteurs appeler à la noce les invités, mais ceux-ci ne voulaient pas venir. » Il envoya encore d'autres serviteurs dire aux invités « Voilà, j'ai préparé mon banquet, mes bœufs et mes bêtes grasses sont égorgés, tout est prêt, venez à la noce. » Mais ils n'en tinrent aucun compte et s'en allèrent, l'un à son champ, l'autre à son commerce. Les autres empoignèrent les serviteurs, les maltraitèrent et les tuèrent. Le roi se mit en colère, il envoya ses troupes, fit périr les meurtriers et incendia leur ville. Alors il dit à ses serviteurs « Le repas de noces est prêt, mais les invités n'en étaient pas dignes. Allez donc aux croisées des chemins. Tous ceux que vous trouverez, invitez-les à la noce. » Les serviteurs allèrent sur les chemins, rassemblèrent tous ceux qu'ils trouvèrent, les mauvais comme les bons, et la salle de noces fut remplie de convives. Le roi entra pour examiner les convives, et là, il vit un homme qui ne portait pas le vêtement de noces. Il lui dit « Mon ami, « comment es-tu entré ici sans avoir le vêtement de noces ?» L'autre garda le silence. Alors le roi dit au serviteur « Jetez-le, pieds et poings liés dans les ténèbres du dehors. Là, il y aura des pleurs et des grincements de dents. Car beaucoup sont appelés, mais peu sont élus. » Voici deux paraboles qui se suivent et ne se ressemblent pas, celle de l'invitation au repas de noces et celle de la robe de noces. Certains pensent que ces deux paraboles n'étaient pas liées à l'origine. Il serait contradictoire d'exiger une tenue de cérémonie de quelqu'un qu'on a ramassé sur la route. Mais si Matthieu les juxtapose volontairement, c'est qu'il y a un enseignement à tirer de ce rapprochement. Donc je les prends l'une après l'autre. Un roi célébrait les noces de son fils. Ce n'est pas n'importe quel roi, puisque d'entrée de jeu, nous sommes prévenus, il s'agit du royaume des cieux. Cette seule expression nous suggère donc irrésistiblement qu'il s'agit de l'alliance entre Dieu et l'humanité, alliance qui s'accomplit en Jésus-Christ. Lui-même, dans les évangiles, se présente comme l'époux. Et d'ailleurs, le mot « noce » revient 7 fois dans cette parabole. Cette symbolique des noces n'est pas très habituelle dans notre langage chrétien aujourd'hui. Et pourtant, c'est dans ces termes-là que les textes tardifs de la Bible parlent du projet de Dieu sur l'humanité. Depuis les dernières prophéties d'Isaïe jusqu'à l'Apocalypse, en passant par le Cantique des Cantiques et les livres de sagesse, pour n'en citer que quelques-uns, l'amour de Dieu pour l'humanité est décrit en termes d'amour conjugal. Et c'est bien pour cela que saint Paul dit que le mariage est la meilleure image de la relation de Dieu avec l'humanité. Mais dans l'Ancien Testament, il était clair que cette annonce et l'accomplissement du salut universel de l'humanité passaient par Israël. Le peuple élu était en mission pour toute l'humanité. Et c'est dans ce sens qu'on a appris à lire la phrase de Dieu à Abraham « En toi seront bénies toutes les familles de la terre ». Pour reprendre la comparaison de la noce, on dira que les Juifs étaient les premiers invités à la noce. Et le maître comptait sur eux pour élargir ensuite l'invitation et faire entrer derrière eux toute l'humanité. Mais on sait la suite. La grande majorité des Juifs a refusé de reconnaître en Jésus le Messie. Dans la parabole, ils sont représentés par ces invités qui refusent de venir à la noce et vont jusqu'à maltraiter les serviteurs qui venaient les chercher. Que va-t-il se passer ? Dans la parabole, les serviteurs remplissent la salle de convives invités à la dernière minute. Dans la lettre aux Romains, Paul commente en disant que ce refus d'Israël non seulement ne va pas faire obstacle à la noce, mais va même favoriser l'entrée de tous les peuples dans la salle du festin. Les serviteurs allèrent sur les chemins, rassemblèrent tous ceux qu'ils trouvèrent, les mauvais comme les bons, et la salle de noces fut remplie de convives. Je passe à la deuxième parabole. Un homme, invité de la dernière minute, entre sans habit de noces. Et il est bien incapable de répondre à la question « Mon ami, comment es-tu entré ici sans avoir le vêtement de noces ?» Alors il est chassé. Cela ne signifie certainement pas qu'il lui fallait satisfaire à une exigence de comportement, que le vêtement de noces pourrait symboliser un mérite quelconque. Dès qu'on parle de mérite, on dénature la grâce de Dieu, qui par définition est gratuite. Avec Dieu, il n'y a pas de conditions à remplir. La première parabole dit bien que tous ont pu rentrer, les mauvais comme les bons. Alors que peut signifier cette deuxième parabole ? Regardons la multitude qui entre la salle du festin des noces. Bons ou mauvais, ils ont revêtu la robe de fête. Ils ont accepté l'invitation imprévue et s'y sont préparés. Un seul n'a pas jugé utile de le faire. Il n'a pas su apprécier l'aubaine de cette proposition inespérée et l'accueillir avec reconnaissance. À la question « Comment es-tu entré ici sans avoir le vêtement de noces ?», il aurait suffi d'un mot d'excuse ou de regret, mais il garde le silence. Ne pas se préparer pour un banquet, c'est s'en moquer et mépriser celui qui nous invite. Au fond, tout comme les premiers invités, il a péché par suffisance. Conclusion, la première vertu qui nous est demandée, c'est l'humilité.

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0: Bonsoir, bienvenue dans ce nouvel épisode d'Église du Monde sur KTO. Ce soir, nous prenons la direction du Nicaragua. Mais comment raconter aujourd'hui la réalité nicaraguayenne quand une grande partie de ceux qui peuvent encore témoigner sont contraints à l'exil? Depuis son retour au pouvoir en 2006, Daniel Ortega a progressivement renforcé son contrôle sur les institutions. En janvier 2025, une réforme constitutionnelle a encore consolidé son pouvoir aux côtés de son épouse Rosario Murillo, devenue officiellement co-présidente. Une évolution dénoncée par de nombreux observateurs internationaux comme dérive autoritaire. Alors dans ce contexte, l'Église catholique aussi, elle vit sous pression entre surveillance, interdiction et expulsion de prêtres, de religieuses et de religieux. Nous en parlons avec notre invité ce soir, le frère Raphaël Aragon, en exil au Costa Rica depuis 2022. Mais avant cela, je vous propose quelques repères. Alors connu comme le pays des lacs et des volcans, le Nicaragua est le plus étendu d'Amérique centrale. Il partage ses frontières avec le Honduras au nord et le Costa Rica au sud. S'il s'agit du plus vaste territoire de la région, il est aussi l'un des moins peuplés, environ 7 millions d'habitants, dont près d'un tiers ont moins de 15 ans. Selon les données du Pew Research Center, les chrétiens représenteraient plus de 80% de la population, dont la moitié sont catholiques. À noter que dans son dernier rapport sur la liberté religieuse dans le monde, paru en octobre dernier, l'aide à l'Église en détresse a rétrogradé le pays à l'état de persécution. Tout de suite, je retrouve mon invité. Frère Raphaël Aragon, bonsoir.
1: Muy buenas noches.
0: Merci d'être avec nous sur le plateau d'Église du Monde. Alors pour faire un petit peu connaissance, vous êtes donc frère dominicain, vous êtes d'origine espagnole, mais vous viviez au Nicaragua, dont vous avez acquis la nationalité depuis, donc vous y viviez depuis les années 70, et donc vous êtes en exil au Costa Rica depuis 2022, car les autorités, elles ne vous laissent plus rentrer au Nicaragua. Qu'est-ce qui vous est arrivé ?
1: Tengo mucha ilusión en regresar pronto a Nicaragua. He pasado casi 50 años en la pastoral de la Iglesia de Nicaragua y mi ilusión es volver a trabajar con el pueblo de Nicaragua.
2: Retourné au Nicaragua pour travailler à la formation des laïcs. Je suis au Costa Rica puisque le régime m'a interdit de rentrer au Nicaragua. J'ai été obligé de partir.

0: Pour des raisons de santé et à mon retour, j'ai eu une interdiction.
1: La présidente
0: Rosario Murillo ne m'a pas permis de rentrer au pays.
1: Pourquoi
0: je suis partie de Nicaragua?
1: J'avais
0: une émission radio, Radio Veritas. C'est notre slogan de Dominicains. La vérité nous rendra libres, comme dit l'Évangile. Et j'étais solidaire
1: des
0: marches de protestation qui se faisaient au pays pour demander une plus grande justice, du respect à la dignité humaine, du respect des droits humains.
2: Je le disais en introduction, dans son dernier rapport sur la liberté religieuse dans le monde, l'aide à l'Église en détresse qui rétrograde le Nicaragua à l'état de persécution. Il y a, comme vous, des expulsions de prêtres, de religieux, de religieuses. Quelles sont, frère Raphaël, les autres formes de persécution aujourd'hui dans le pays ?
0: Le régime
1: de Daniel Ortega,
0: a voulu s'articuler avec l'Église catholique et il a voulu manipuler les leaders de l'Église et les mettre à leur service et de la même manière manipuler la pensée
1: que
0: depuis l'Évangile prêcher les prêtres. De ce fait, en 2018,
1: le
0: 18 avril 2018, il y a une grosse manifestation du peuple qui demande liberté, respect des droits humains, démocratie, respect à l'état social de droit. Et le régime d'Ortega et Murillo ne respecte pas ces pétitions du peuple. Et ces pétitions était déjà demandé le 24 mai 2014. Les évêques avaient déjà demandé dialoguer avec le régime et le gouvernement pour leur donner un critère d'après les peuples qui manifestaient devant une attitude d'autoritarisme et du contrôle de la liberté, et surtout une attitude, je ne sais pas si l'appeler paternaliste ou manipulatrice, de la politique sociale. Les peuples vivaient dans une situation de pauvreté extrême, de non-respect du droit du travail. De ce fait, les évêques ont voulu donner une vision à ce régime du peuple et le gouvernement s'est enfermé. En 2018, le peuple se soulève et le 18 avril, une grande manifestation a lieu, mais le 30 avril, la fête des mères, je vous rappelle que la femme a un rôle très important au Nicaragua, a eu une manifestation de presque d'un million de manifestants dans les rues de Managua.
2: On va regarder, je vous interromps, mais on va écouter ce témoignage sur ces révoltes de 2018 et ses conséquences. Je vous propose d'écouter Jules Girardet. Il était interrogé en 2023 sur KTO en tant que chargé de mission Amérique latine au CCFD Terre Solidaire.
3: Alors, cette persécution, en fait, elle trouve ses racines au niveau politique, suite au mouvement social, au soulèvement populaire de 2018. C'est un moment où a éclaté un certain nombre de manifestations portées par les secteurs les plus jeunes, les étudiants, suite à une réforme des retraites qui étaient souhaitées par le gouvernement, mais ça allait beaucoup plus loin que ça. Les demandes étaient d'avoir des élections anticipées, davantage d'ouverture démocratique dans un régime qui se faisait de plus en plus autoritaire. Et ça s'est soldé par une très très lourde répression, des centaines de blessés, des centaines d'emprisonnés, des personnes torturées. Donc ça s'est vraiment soldé par un bain de sang. Et pour calmer à la fois les forces parapolicières qui étaient toujours plus loin dans l'outrance et dans la violence, et d'un côté la colère populaire qui allait en s'accélérant, le gouvernement a demandé à l'Église de jouer un rôle de médiation. Et en fait, très vite, l'Église a embrassé la cause des manifestations.

0: manifestants, en se faisant le relais des élections, de la demande d'élection anticipée, en se faisant aussi protecteur des manifestants dans le cadre des représailles, on va dire, violentes de la police dans la rue. Bien souvent, les manifestants, pour échapper aux balles des forces parapolicières, se réfugiaient dans les paroisses. Et ça, le gouvernement ne l'a jamais pardonné aux représentants de l'Église au Nicaragua.
1: Est-ce que vous pouvez nous expliquer, frère Raphaël, depuis ce qui se passe, quelles sont les persécutions contre l'Église?
2: Le gouvernement, au début de la deuxième étape du gouvernement sandiniste, en 2007, le couple présidentiel Daniel Ortega et Rosario Murillo avaient pris le pouvoir. Ils se sont rapprochés de l'Église et ils ont voulu se comprendre avec les différents leaders de l'Église, évêques et prêtres, et de la même manière, essayer de comprendre la pensée de la tradition du peuple, la purissima, les fêtes patronales, les manifestations religieuses, qui sont très importantes lors des fêtes patronales. Mais le 18 avril, il y a une rupture, un schisme dans cette politique. Le gouvernement attaque cette grande manifestation d'avril et de mai lors de la fête des mères. Et il y a le décès de plusieurs jeunes assassinés par des paramilitaires. Ça, c'est très important de les rappeler qu'ils ont été assassinés par les paramilitaires. À ce moment-là,
3: la UCA, la Universidad de los
2: l'Université des Jésuites, la UCA, ouvre les portes et il reçoit 20 000 réfugiés pendant toute la nuit. Et la cathédrale qui est à proximité de la UCA reçoit 10 000 réfugiés. Et les églises se sont ouvertes afin d'accueillir les persécutés du gouvernement. Cela a dérangé profondément le gouvernement. Mais il était encore plus fâché contre l'Église, puisqu'elle était solidaire des mamans, des martyrs, les mamans des prisonniers politiques, les mamans des jeunes qui demandent liberté et droits humains. Et les messages des homilies dans les paroisses étaient identifiés avec les messages du peuple que le peuple demandait lors de manifestations. Et cela a fait que le gouvernement se sent particulièrement dérangé. Et donc, ils sont menacés de mort, l'évêque auxiliaire de Managua, Monseigneur Silvio Báez, et il a commencé à questionner le leadership de l'Église catholique, non seulement les évêques, puisque vous vous rappelez qu'il a fait prisonner Monseigneur Álvarez, également Monseigneur Isidoro de Matagalpa, plus tard le président de la conférence des évêques de Nicaragua, Carlos Enrique Herrera. Et de cette manière, elle a contrôlé l'Église.
1: Début mars, le gouvernement de Daniel Ortega qui a interdit les ordinations de prêtres et de diacres dans 4 diocèses du pays, des messes qui sont surveillées, des processions qui sont interdites dans les rues, entre autres persécutions. Quelle forme de contre-pouvoir est l'Église au Nicaragua aujourd'hui ?
2: L'Église est profondément contrôlée, vigilée, surveillée et persécutée. Si un prêtre fait une prière pour l'évêque qui était prisonnier et après expulsé et il est à Rome, tout simplement pour prier de ce prêtre, ce prêtre-là peut être emprisonné, puis aller en prison. Les évêques ont un rôle pastoral très important puisque leurs homilies ont beaucoup de pouvoir et je rappelle qu'ils sont un leadership très important. Mais cela a été très contrôlé. Pour vous donner un exemple, les partis sandinistes demandent aux prêtres de prêcher, de faire une homélie de 5 à 10 minutes. Et s'ils font une réunion avec des laïcs, ils doivent dire avec quelles sont les personnes de ces laïcs, qu'est-ce qu'ils ont dit, ils doivent envoyer des photos

0: Il doit informer tous ceux qui sont dits auprès des laïcs. Aux églises, la police est à l'entrée de l'église et les personnes qui participent des célébrations sont surveillées, c'est-à-dire qui est une église soumise à la peur. Moi, qui est un ancien formateur biblique, ça me fait rappeler les livres de l'Apocalypse, les sept églises. Donc, une église persécutée, contrôlée, menacée et emprisonnée, et notamment ses grands leaders d'église.
1: Mais dans tout ce que vous nous racontez, on se pose une question. Est-ce qu'on peut encore dire publiquement aujourd'hui que l'on est catholique au Nicaragua ?
2: Si.
0: Oui.
2: Pero
0: mais...
2: Es que el pensamiento de doña Rosario Murillo,
0: la pensée de Rosario Murillo, la copresidente actuelle, avec son mari, le commandant Daniel Ortega,
2: no ataca la religión,
0: n'attaque pas de front la religion.
2: La líder de la religión.
0: Elle souhaite devenir la leader de la religion.
2: Defiende
0: puisqu'elle défend que le peuple de Nicaragua a une tradition millénaire, des cultures des peuples indigènes et que le catholicisme était arrivé de manière imposée par la domination espagnole et par la légitimation de l'Empire espagnol à travers l'Église catholique. Et elle, ce qu'elle souhaite, c'est couper cette dépendance de l'Église catholique et des grands empires qui ont dominé l'Amérique latine. Mais elle souhaite devenir, diriger, contrôler et orienter les sentiments religieux qui viennent d'une cosmovision indigène à travers les syncrétas de la tradition catholique et la religiosité populaire indigène à travers une forme de pensée qui vient de l'ésotérisme, donc Rosario. Elle a une vision ésotérique de la religion. Elle se réunissait avec des leaders indigènes. Et donc, les peuples disent, Doña Rosario, elle est une sorcière. Et c'est ça qu'elle souhaite faire advenir et empêcher le leadership de l'Église catholique et la pensée de l'Église catholique. La pensée de l'Église catholique, aujourd'hui, elle est très en lien avec le renouveau du Concile Vatican II. Et le Concile s'était ouvert à la modernité de l'Europe, un Concile européen. Nous, en Amérique latine, nous faisons un pas de plus grâce aux rencontres, à la rencontre des évêques à Medellín pour aller plus loin que le Concile Vatican. Mais l'Europe avait décidé de rentrer en dialogue avec la société d'aujourd'hui. Et donc la société moderne s'identifie avec la défense des droits humains, s'identifie aussi avec l'état social de droit et la démocratie. Et donc Rosario, elle, ne souhaite pas ça.
1: Ces désaccords profonds dont vous parlez, ils s'invitent au plus haut niveau, puisqu'en mars 2022, la nonciature du Nicaragua a fermé sur demande des autorités. Frère Raphaël, est-ce que vous attendez, vous, quelque chose de la diplomatie du Saint-Siège ?
2: Ah, la diplomatie du Vatican.
0: Eh bien, pues, la diplomatie du Vatican. Nous espérons que le pape actuel puisse aller au-delà de la diplomatie, que le pape puisse avoir une parole de solidarité avec les peuples persécutés de manière générale et une proximité comme pasteur avec l'Église de Nicaragua qui est persécutée. Une parole du pape sans idéologie.
2: Una frase espontánea como las
0: sans idéologie, comme les phrases très spontanées du pape François, et de manière très spontanée, avait fait en sorte de toucher les peuples de Nicaragua, et le peuple de Nicaragua disait « Le pape François était avec nous ». Donc nous souhaitons que le pape prie pour nous et une parole de solidarité.

0: unité et de consolación y de esperanza. Y que la diplomacia,
1: el Vaticano es hábil en diplomacia,
0: ha besoin de jouer un rôle.
1: Que juegue también ese papel,
0: nous souhaitons que le Vatican puisse avoir un rôle de diplomatie, mais aussi un rôle pastoral de la part du pape afin de fortifier la foi du peuple nicaraguayen.
2: Alors, cette église du Nicaragua, réduite au silence, contrainte à la discrétion, elle demeure pourtant présente et on l'entend à travers votre témoignage. Je le disais en introduction, plus de la moitié de la population est catholique. Et s'il est un moment où l'Église redevient pleinement visible, c'est lors notamment de la Griteria, cette grande fête mariale célébrée chaque année dans la nuit du 7 au 8 décembre en l'honneur de l'Immaculée Conception. Alors je vous propose de regarder ces images, elles datent de 2023.

0: La Gritería est la fête religieuse et culturelle la plus importante du Nicaragua. Elle est célébrée de différentes manières à travers tout le pays, mais dans presque tous les foyers, on s'inspire de la tradition de León, qui consiste à faire de magnifiques autels dans les foyers où les fidèles viennent recevoir une bénédiction, appelée gora, après avoir chanté devant une image de la Vierge ou simplement dit « Qui est source d'une telle joie ?»
1: Frère Raphaël, je vous entendais chanter pendant l'extrait, je vois votre sourire, ça vous procure de l'émotion de voir ces images?
2: Je ressens beaucoup d'émotion parce que je sens que l'âme du peuple Nicaragua s'exprime dans cette religiosité populaire. Et cette religiosité populaire, Rosario Murillo souhaite la manipuler à partir du pouvoir. Cette année, elle a interdit les processions. Donc, le 7 décembre, qui est la veille de la fête du 8 de la Purísima, elle a interdit les processions dans toutes les paroisses. Elle a interdit également les processions des fêtes patronales de Saint Jérôme, de Saint Dominique. Même s'il y a une compréhension entre la Curie et le gouvernement, mais Saint-Dominique a été entouré de la police afin de ne pas avoir aucune consigne contre le gouvernement. Mais la Purísima, il souhaite de manipuler cette fête d'une manière... De la manière suivante, le gouvernement organise des hôtels, une quarantaine d'hôtels très luxueux dans les rues principales de Managua. Mais pour le peuple, ça ne veut rien dire. Ce n'est pas sa tradition. Le peuple souhaite aller maison par maison, chanter à la Vierge d'une manière simple. Parce qu'elle est en contact avec chaque citoyenne et chaque catholique. Donc l'interdiction des processions, c'est une douleur au plus profond du cœur du peuple de Nicaragua. Mais elle a célébré cette fête, la Purísima, chez elle, avec son mari, ses enfants, ses petits-enfants. Donc cela veut dire qu'elle souhaite être la leader de la culture religieuse de Nicaragua et couper le leadership de l'Église, couper la présence du message traditionnel de l'Église catholique et les messages du Concile Vatican et elle devenir la leader de l'Église et de la religion.
1: Juste avant, on arrive rapidement à la fin de cet entretien. On pourrait en parler pendant des heures, de votre témoignage. Mais après 50 ans de ministère sacerdotal au Nicaragua, des années d'exil, qu'est-ce qui nourrit encore votre engagement pour un Nicaragua libre, où la foi ne serait pas soumise au pouvoir politique ?
2: Qu'est-ce qui me nourrit? La force du peuple nicaraguayen. J'ai vécu la révolution contre la dictature de Somoza. J'étais presque fusillé le 13 juin de 1979 par la dictature de Somoza. J'ai vécu les 80 ans de la révolution avec un grand esprit de collaboration avec les peuples. La force du peuple nicaraguayen anime à être avec les peuples et à m'organiser avec des missions des droits humains.

0: ce qu'on fait au Costa Rica, soutenir l'exil des Nicaraguayens à Costa Rica et permettre de les organiser, puisque si un changement du Nicaragua les permet de revenir dans leur pays et répondre aux besoins d'un Nicaragua nouvelle. Cette force m'aide et la foi. La foi catholique,
1: la lecture de la Bible,
0: l'espoir du livre de l'Apocalypse dont j'ai nommé déjà, l'histoire est dans les mains de Dieu.
1: Et
0: c'est le plus fort que n'importe quel empire ou dictature. Et cette foi du peuple sera vaincre et peut-être la dictature continuera à être là 5, 10, 20 ans, mais j'espère qu'il y aura un peuple libre qui va bâtir un Nicaragua nouvelle. La foi dans l'Évangile et la foi dans Jésus de Nazareth, c'est ça qui me fortifie, et la solidarité avec le peuple de Nicaragua.
2: Merci beaucoup, frère Raphaël Aragón, d'avoir été avec nous. Merci de votre témoignage. Et tout de suite, on continue avec la chronique du monde. Cette semaine, nous prenons la direction du Vietnam. On retrouve le père Jean Tin, prêtre de l'archidiocèse de Hanoï.
3: Bonjour à tous. Aujourd'hui, c'est la journée de prière pour les vocations sacerdotales et religieuses. L'Église du Vietnam fait tout pour présenter cette vocation aux jeunes, pour que les jeunes puissent découvrir leur vocation qu'ils puissent répondre à cet appel. Nous allons voir quelques images de cette présentation.

Et c'est la fin de cette édition. Merci d'avoir été avec nous. 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Je vous souhaite une très belle semaine. Prenez soin de vous et à jeudi prochain.

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1: Notre-Dame de Lourdes, merci de prier pour Michel qui va se faire opérer le 13 et le 15 octobre. Merci Notre-Dame de Lourdes.
2: Je confie à Notre-Dame de Lourdes mes problèmes financiers, pécuniaires, que le Seigneur daigne me secourir. Merci.
3: Amen. Chers frères et sœurs, soyez les bienvenus à Lourdes, dans cette grotte de Massabielle où la Vierge Marie, l'Immaculée Conception, est apparue à Bernadette. Avec elle, nous méditerons les mystères douloureux du rosaire. Nous prions avec tous les pèlerins présents à Lourdes, en particulier les pèlerins du rosaire. Nous prions aussi avec tous ceux et celles qui, de par le monde, nous sont unis, par l'écoute de leur radio chrétienne francophone, par l'écoute de la chaîne de télévision catholique Catéo, ou par leur connexion au site internet du sanctuaire de Lourdes. Je crois en Dieu, le Père Tout-Puissant, Créateur du ciel et de la terre, et en Jésus-Christ, son Fils unique, notre Seigneur, qui a été conçu du Saint-Esprit, est né de la Vierge Marie, a souffert sous Ponce Pilate, a été crucifié, est mort, a été enseveli, est descendu aux enfers, le troisième jour est ressuscité des morts, est monté aux cieux, est assis à la droite de Dieu, le Père Tout-Puissant, d'où il viendra juger les vivants et les morts. Je crois en l'Esprit Saint, à la Sainte Église catholique, à la communion des saints, à la rémission des péchés, à la résurrection de la chair, à la vie éternelle. Amen. Prions aux intentions du Saint-Père. Notre Père, qui es aux cieux, que ton nom soit sanctifié, que ton règne vienne, que ta volonté soit faite sur la terre comme au ciel.
4: Donne-nous aujourd'hui notre pain de ce jour. Pardonne-nous nos offenses, comme nous pardonnons aussi à ceux qui nous ont offensés. Et ne nous laisse pas entrer à la tentation, mais délivre-nous du mal.
3: Je vous salue, Marie, pleine de grâce. Le Seigneur est avec vous. Vous êtes bénie entre toutes les femmes. Et Jésus, le fruit de vos entrailles, est béni.
5: Sainte Marie, Mère de Dieu, priez pour nous pauvres pécheurs, maintenant et à l'heure de notre mort. Amen.
3: Je vous salue, Marie, pleine de grâce. Le Seigneur est avec vous. Vous êtes bénie entre toutes les femmes. Et Jésus, le fruit de vos entrailles, est béni.
5: Sainte Marie, Mère de Dieu, priez pour nous pauvres pécheurs, maintenant et à l'heure de notre mort.
3: Je vous salue, Marie, pleine de grâce. Le Seigneur est avec vous. Vous êtes bénie entre toutes les femmes, et Jésus, le fruit de vos entrailles, est béni.
5: Sainte Marie, Mère de Dieu, priez pour nous pauvres pécheurs, maintenant et à l'heure de notre mort. Amen.

0: Ô Marie conçue sans péché,
1: priez pour nous qui avons recours à vous.
0: Premier mystère, l'agonie de Jésus. De l'Évangile selon saint Luc. Dans l'angoisse, Jésus priait avec plus d'insistance, et sa sueur devint comme des gouttes de sang qui tombaient jusqu'à terre. Avec Marie, refuge des pécheurs, prions pour la conversion des pécheurs, que par l'intercession de Notre-Dame, ils reçoivent la lumière et la force de l'Esprit-Saint pour confesser leurs péchés. Notre Père, qui es aux cieux, que ton nom soit sanctifié, que ton règne vienne, que ta volonté soit faite sur la terre comme au ciel.
1: Donne-nous aujourd'hui notre pain de ce jour. Pardonne-nous nos offenses, comme nous pardonnons aussi à ceux qui nous ont offensés. Et ne nous laisse pas entrer en tentation, mais délivre-nous du mal.
2: Je vous salue, Marie, pleine de grâce. Le Seigneur est avec vous. Vous êtes bénie entre toutes les femmes, et Jésus, le fruit de vos entrailles, est béni.
1: Sainte Marie, Mère de Dieu, priez pour nous pauvres pécheurs, maintenant et à l'heure de notre mort. Amen.
2: Je vous salue, Marie, pleine de grâce. Le Seigneur est avec vous. Vous êtes bénie entre toutes les femmes, et Jésus, le fruit de vos entrailles, est béni.
1: Sainte Marie, Mère de Dieu, priez pour nous pauvres pécheurs, maintenant et à l'heure de notre mort. Amen.
2: Je vous salue, Marie, pleine de grâce. Le Seigneur est avec vous. Vous êtes bénie entre toutes les femmes, et Jésus, le fruit de vos entrailles, est béni.
1: Sainte Marie, Mère de Dieu, priez pour nous pauvres pécheurs, maintenant et à l'heure de notre mort. Amen.
2: Je vous salue, Marie, pleine de grâce. Le Seigneur est avec vous. Vous êtes bénie entre toutes les femmes, et Jésus, le fruit de vos entrailles, est béni.
1: Sainte Marie, Mère de Dieu, priez pour nous pauvres pécheurs, maintenant et à l'heure de notre mort. Amen.
2: Je vous salue, Marie, pleine de grâce. Le Seigneur est avec vous. Vous êtes bénie entre toutes les femmes, et Jésus, le fruit de vos entrailles, est béni.
1: Sainte Marie, Mère de Dieu, priez pour nous pauvres pécheurs, maintenant et à l'heure de notre mort. Amen.
2: Je vous salue, Marie, pleine de grâce. Le Seigneur est avec vous. Vous êtes bénie entre toutes les femmes, et Jésus, le fruit de vos entrailles, est béni.
1: Sainte Marie, Mère de Dieu, priez pour nous pauvres pécheurs, maintenant et à l'heure de notre mort. Amen.
2: Je vous salue, Marie, pleine de grâce. Le Seigneur est avec vous. Vous êtes bénie entre toutes les femmes, et Jésus, le fruit de vos entrailles, est béni.
1: Sainte Marie, Mère de Dieu, priez pour nous pauvres pécheurs, maintenant et à l'heure de notre mort. Amen.
2: Je vous salue, Marie, pleine de grâce. Le Seigneur est avec vous. Vous êtes bénie entre toutes les femmes, et Jésus, le fruit de vos entrailles, est béni.
1: Sainte Marie, Mère de Dieu, priez pour nous pauvres pécheurs, maintenant et à l'heure de notre mort. Amen.
2: Je vous salue, Marie, pleine de grâce. Le Seigneur est avec vous. Vous êtes bénie entre toutes les femmes, et Jésus, le fruit de vos entrailles, est béni.
1: Sainte Marie, Mère de Dieu, priez pour nous pauvres pécheurs, maintenant et à l'heure de notre mort. Amen.
2: Je vous salue, Marie, pleine de grâce. Le Seigneur est avec vous. Vous êtes bénie entre toutes les femmes, et Jésus, le fruit de vos entrailles, est béni.

0: Deuxième mystère, la flagellation. De l'Évangile selon saint Jean, Pilate ordonna de prendre Jésus et de le flageller. Ô Marie, nous te recommandons tous ceux qui souffrent dans leur corps et dans leur âme, que la présence du Christ à leur côté leur apporte joie et réconfort. Notre Père, qui es aux cieux, que ton nom soit sanctifié, que ton règne vienne, que ta volonté soit faite sur la terre comme au ciel.
1: Donne-nous aujourd'hui notre pain de ce jour. Pardonne-nous nos offenses, comme nous pardonnons aussi à ceux qui nous ont offensés. Et ne nous laisse pas entrer en tentation, mais délivre-nous du mal.
2: Je vous salue, Marie, pleine de grâce. Le Seigneur est avec vous. Vous êtes bénie entre toutes les femmes, et Jésus, le fruit de vos entrailles, est béni.
3: Sainte Marie, Mère de Dieu, priez pour nous pauvres pécheurs, maintenant et à l'heure de notre mort. Amen.
2: Je vous salue, Marie, pleine de grâce. Le Seigneur est avec vous. Vous êtes bénie entre toutes les femmes, et Jésus, le fruit de vos entrailles, est béni.
3: Sainte Marie, Mère de Dieu, priez pour nous pauvres pécheurs, maintenant et à l'heure de notre mort. Amen.
2: Je vous salue, Marie, pleine de grâce. Le Seigneur est avec vous. Vous êtes bénie entre toutes les femmes, et Jésus, le fruit de vos entrailles, est béni.
3: Sainte Marie, Mère de Dieu, priez pour nous pauvres pécheurs, maintenant et à l'heure de notre mort. Amen.
2: Je vous salue, Marie, pleine de grâce. Le Seigneur est avec vous. Vous êtes bénie entre toutes les femmes, et Jésus, le fruit de vos entrailles, est béni.
3: Sainte Marie, Mère de Dieu, priez pour nous pauvres pécheurs, maintenant et à l'heure de notre mort. Amen.
2: Je vous salue, Marie, pleine de grâce. Le Seigneur est avec vous. Vous êtes bénie entre toutes les femmes, et Jésus, le fruit de vos entrailles, est béni.
3: Sainte Marie, Mère de Dieu, priez pour nous, pauvres pécheurs, maintenant et à l'heure de notre mort. Amen.
2: Je vous salue, Marie, pleine de grâce. Le Seigneur est avec vous. Vous êtes bénie entre toutes les femmes, et Jésus, le fruit de vos entrailles, est béni.
3: Sainte Marie, Mère de Dieu, priez pour nous, pauvres pécheurs, maintenant et à l'heure de notre mort. Amen.
2: Je vous salue, Marie, pleine de grâce. Le Seigneur est avec vous. Vous êtes bénie entre toutes les femmes, et Jésus, le fruit de vos entrailles, est béni.
3: Sainte Marie, Mère de Dieu, priez pour nous pauvres pécheurs, maintenant et à l'heure de notre mort. Amen.
2: Je vous salue, Marie, pleine de grâce. Le Seigneur est avec vous. Vous êtes bénie entre toutes les femmes, et Jésus, le fruit de vos entrailles, est béni.
3: Sainte Marie, Mère de Dieu, priez pour nous pauvres pécheurs, maintenant et à l'heure de notre mort. Amen.
2: Je vous salue, Marie, pleine de grâce. Le Seigneur est avec vous. Vous êtes bénie entre toutes les femmes, et Jésus, le fruit de vos entrailles, est béni.
3: Sainte Marie, Mère de Dieu, priez pour nous pauvres pécheurs, maintenant et à l'heure de notre mort. Amen.
2: Je vous salue, Marie, pleine de grâce. Le Seigneur est avec vous. Vous êtes bénie entre toutes les femmes, et Jésus, le fruit de vos entrailles, est béni.
3: Sainte Marie, Mère de Dieu, priez pour nous pauvres pécheurs,

0: Ô Marie conçue sans péché,
1: priez pour nous qui avons eu sans à
0: vous. Troisième mystère, le couronnement d'épines. De l'Évangile selon saint Jean. C'est par ses blessures que nous sommes guéris. Prions ensemble pour tous les responsables des affaires publiques, que leurs décisions contribuent à la justice.

0: justice et à la paix. Notre Père, qui es aux cieux, que ton nom soit sanctifié, que ton règne vienne, que ta volonté soit faite sur la terre comme au ciel. Donne-nous aujourd'hui notre pain de ce jour.
1: Pardonne-nous nos offenses, comme nous pardonnons aussi à ceux qui nous ont offensés. Et ne nous laissez pas entrer à la tentation, mais délivre-nous du mal.
2: Je vous salue, Marie, pleine de grâce. Le Seigneur est avec vous. Vous êtes bénie entre toutes les femmes, et Jésus, le fruit de vos entrailles, béni.
1: Sainte Marie, Mère de Dieu, priez pour nos pauvres pécheurs, maintenant et à l'heure de notre mort. Amen.
2: Je vous salue, Marie, pleine de grâce. Le Seigneur est avec vous. Vous êtes bénie entre toutes les femmes, et Jésus, le fruit de vos entrailles, béni.
1: Sainte Marie, Mère de Dieu, priez pour nos pauvres pécheurs, maintenant et à l'heure de notre mort. Amen.
2: Je vous salue, Marie, pleine de grâce. Le Seigneur est avec vous. Vous êtes bénie entre toutes les femmes, et Jésus, le fruit de vos entrailles, béni.
1: Sainte Marie, Mère de Dieu, priez pour nos pauvres pécheurs, maintenant et à l'heure de notre mort. Amen.
2: Je vous salue, Marie, pleine de grâce. Le Seigneur est avec vous. Vous êtes bénie entre toutes les femmes, et Jésus, le fruit de vos entrailles, béni.
1: Sainte Marie, Mère de Dieu, priez pour nous pauvres pécheurs, maintenant et à l'heure de notre mort. Amen.
2: Je vous salue, Marie, pleine de grâce. Le Seigneur est avec vous. Vous êtes bénie entre toutes les femmes, et Jésus, le fruit de vos entrailles, béni.
1: Sainte Marie, Mère de Dieu, priez pour nous pauvres pécheurs, maintenant et à l'heure de notre mort. Amen.
2: Je vous salue, Marie, pleine de grâce. Le Seigneur est avec vous. Vous êtes bénie entre toutes les femmes, et Jésus, le fruit de vos entrailles, béni.
1: Sainte Marie, Mère de Dieu, priez pour nous pauvres pécheurs, maintenant et à l'heure de notre mort. Amen.
2: Je vous salue, Marie, pleine de grâce. Le Seigneur est avec vous. Vous êtes bénie entre toutes les femmes, et Jésus, le fruit de vos entrailles, béni.
1: Sainte Marie, Mère de Dieu, priez pour nous pauvres pécheurs, maintenant et à l'heure de notre mort. Amen.
2: Je vous salue, Marie, pleine de grâce. Le Seigneur est avec vous. Vous êtes bénie entre toutes les femmes, et Jésus, le fruit de vos entrailles, béni.
1: Sainte Marie, Mère de Dieu, priez pour nous pauvres pécheurs, maintenant et à l'heure de notre mort. Amen.
2: Je vous salue, Marie, pleine de grâce. Le Seigneur est avec vous. Vous êtes bénie entre toutes les femmes, et Jésus, le fruit de vos entrailles, béni.
1: Sainte Marie, Mère de Dieu, priez pour nous pauvres pécheurs, maintenant et à l'heure de notre mort. Amen.
2: Je vous salue, Marie, pleine de grâce. Le Seigneur est avec vous. Vous êtes bénie entre toutes les femmes, et Jésus, le fruit de vos entrailles, béni.
1: Sainte Marie, Mère de Dieu, priez pour nous pauvres pécheurs, maintenant et à l'heure de notre mort. Amen.

0: Ô Marie conçue sans péché,
1: priez pour nous qui avons recours à vous.
0: Quatrième mystère, Jésus est chargé de sa croix. De l'Évangile selon saint Marc. Si quelqu'un veut venir à ma suite, qu'il se charge de sa croix. Avec Marie, secours des chrétiens, prions pour tous ceux dont la vie spirituelle a été étouffée par les soucis du monde et les séductions de la richesse. Notre Père, qui es aux cieux,
1: que ton nom soit sanctifié, que ton règne vienne, que ta volonté soit faite sur la terre comme au ciel.

0: Et notre pain de ce jour, pardonne-nous nos offenses, comme nous pardonnons aussi à ceux qui nous ont offensés. Et ne nous laissez pas entrer à la tentation, mais délivre-nous du mal.
1: Je vous salue, Marie, pleine de grâce. Le Seigneur est avec vous. Vous êtes bénie entre toutes les femmes. Et Jésus, le fruit de vos entrailles, est béni.
0: Sainte Marie, Mère de Dieu, priez pour nous pauvres pécheurs, maintenant et à l'heure de notre mort. Amen.
1: Je vous salue, Marie, pleine de grâce. Le Seigneur est avec vous. Vous êtes bénie entre toutes les femmes. Et Jésus, le fruit de vos entrailles, est béni.
0: Sainte Marie, Mère de Dieu, priez pour nous pauvres pécheurs, maintenant et à l'heure de notre mort. Amen.
1: Je vous salue, Marie, pleine de grâce. Le Seigneur est avec vous. Vous êtes bénie entre toutes les femmes. Et Jésus, le fruit de vos entrailles, est béni.
0: Sainte Marie, Mère de Dieu, priez pour nous pauvres pécheurs, maintenant et à l'heure de notre mort. Amen.
1: Je vous salue, Marie, pleine de grâce. Le Seigneur est avec vous. Vous êtes bénie entre toutes les femmes. Et Jésus, le fruit de vos entrailles, est béni.
0: Sainte Marie, Mère de Dieu, priez pour nous pauvres pécheurs, maintenant et à l'heure de notre mort. Amen.
1: Je vous salue, Marie, pleine de grâce. Le Seigneur est avec vous. Vous êtes bénie entre toutes les femmes. Et Jésus, le fruit de vos entrailles, est béni.
0: Sainte Marie, Mère de Dieu, priez pour nous pauvres pécheurs, maintenant et à l'heure de notre mort. Amen.
1: Je vous salue, Marie, pleine de grâce. Le Seigneur est avec vous. Vous êtes bénie entre toutes les femmes. Et Jésus, le fruit de vos entrailles, est béni.
0: Sainte Marie, Mère de Dieu, priez pour nous pauvres pécheurs, maintenant et à l'heure de notre mort. Amen.
1: Je vous salue, Marie, pleine de grâce. Le Seigneur est avec vous. Vous êtes bénie entre toutes les femmes. Et Jésus, le fruit de vos entrailles, est béni.
0: Sainte Marie, Mère de Dieu, priez pour nous pauvres pécheurs, maintenant et à l'heure de notre mort. Amen.
1: Je vous salue, Marie, pleine de grâce. Le Seigneur est avec vous. Vous êtes bénie entre toutes les femmes. Et Jésus, le fruit de vos entrailles, est béni.
0: Sainte Marie, Mère de Dieu, priez pour nos pauvres pécheurs, maintenant et à l'heure de notre mort. Amen.
1: Je vous salue, Marie, pleine de grâce. Le Seigneur est avec vous. Vous êtes bénie entre toutes les femmes. Et Jésus, le fruit de vos entrailles, est béni.
0: Sainte Marie, Mère de Dieu, priez pour nos pauvres pécheurs, maintenant et à l'heure de notre mort. Amen.
1: Je vous salue, Marie, pleine de grâce. Le Seigneur est avec vous. Vous êtes bénie entre toutes les femmes. Et Jésus, le fruit de vos entrailles, est béni.
0: Sainte Marie, Mère de Dieu, priez pour nous pauvres pécheurs, maintenant et à l'heure de notre mort. Amen.

0: Ô Marie conçue sans péché,
1: priez pour nous qui avons recours à vous.
0: Cinquième mystère, le crucifixion et la mort de Jésus. Dans l'Évangile selon saint Matthieu, « mon Dieu, pourquoi m'as-tu abandonné ?» Avec Marie, notre avocate, prions pour les agonisants, pour ceux et celles qui meurent en ce jour. Notre Père, qui es aux cieux, que ton nom soit sanctifié, que ton règne vienne, que ta volonté soit faite sur la terre comme au ciel. Donne-nous aujourd'hui notre pain de ce jour.
1: Pardonne-nous nos offenses, comme nous pardonnons aussi à ceux qui nous ont offensés. Et ne nous laisse pas entrer en tentation, mais délivre-nous du mal.
2: Je vous salue, Marie, pleine de grâce. Le Seigneur est avec vous. Vous êtes bénie entre toutes les femmes, et Jésus, le fruit de vos entrailles, est béni.
1: Sainte Marie, Mère de Dieu, priez pour nos pauvres pécheurs, maintenant et à l'heure de notre mort. Amen.
2: Je vous salue, Marie, pleine de grâce. Le Seigneur est avec vous. Vous êtes bénie entre toutes les femmes, et Jésus, le fruit de vos entrailles, est béni.
1: Sainte Marie, Mère de Dieu, priez pour nos pauvres pécheurs, maintenant et à l'heure de notre mort. Amen.
2: Je vous salue, Marie, pleine de grâce. Le Seigneur est avec vous. Vous êtes bénie entre toutes les femmes, et Jésus, le fruit de vos entrailles, est béni.
1: Sainte Marie, Mère de Dieu, priez pour nos pauvres pécheurs, maintenant et à l'heure de notre mort. Amen.
2: Je vous salue, Marie, pleine de grâce. Le Seigneur est avec vous. Vous êtes bénie entre toutes les femmes, et Jésus, le fruit de vos entrailles, est béni.
1: Sainte Marie, Mère de Dieu, priez pour nos pauvres pécheurs, maintenant et à l'heure de notre mort. Amen.
2: Je vous salue, Marie, pleine de grâce. Le Seigneur est avec vous. Vous êtes bénie entre toutes les femmes, et Jésus, le fruit de vos entrailles, est béni.
1: Sainte Marie, Mère de Dieu, priez pour nos pauvres pécheurs, maintenant et à l'heure de notre mort. Amen.
2: Je vous salue, Marie, pleine de grâce. Le Seigneur est avec vous. Vous êtes bénie entre toutes les femmes, et Jésus, le fruit de vos entrailles, est béni.
1: Sainte Marie, Mère de Dieu, priez pour nous pauvres pécheurs, maintenant et à l'heure de notre mort. Amen.
2: Je vous salue, Marie, pleine de grâce. Le Seigneur est avec vous. Vous êtes bénie entre toutes les femmes, et Jésus, le fruit de vos entrailles, est béni.
1: Sainte Marie, Mère de Dieu, priez pour nous pauvres pécheurs, maintenant et à l'heure de notre mort. Amen.
2: Je vous salue, Marie, pleine de grâce. Le Seigneur est avec vous. Vous êtes bénie entre toutes les femmes, et Jésus, le fruit de vos entrailles, est béni.
1: Sainte Marie, Mère de Dieu, priez pour nous pauvres pécheurs, maintenant et à l'heure de notre mort. Amen.
2: Je vous salue, Marie, pleine de grâce. Le Seigneur est avec vous. Vous êtes bénie entre toutes les femmes, et Jésus, le fruit de vos entrailles, est béni.
1: Sainte Marie, Mère de Dieu, priez pour nous pauvres pécheurs, maintenant et à l'heure de notre mort. Amen.
2: Je vous salue, Marie, pleine de grâce. Le Seigneur est avec vous. Vous êtes bénie entre toutes les femmes, et Jésus, le fruit de vos entrailles, est béni.
1: Sainte Marie, Mère de Dieu, priez pour nous pauvres pécheurs,

0: Ô Marie conçue sans péché,
1: priez pour nous qui avons recours à vous.
0: Prions le Seigneur. Tu as voulu, Seigneur, qu'à l'annonce de l'ange, ton Verbe prit chair dans le sein de la Vierge Marie. Réponds à nos supplications, puisque nous la croyons vraiment Mère de Dieu. Fais que nous trouvions secours dans sa prière auprès de toi. Par Jésus-Christ, ton Fils, notre Seigneur, qui vit et règne avec toi dans l'unité du Saint-Esprit, Dieu pour les siècles des siècles.
1: Amen.
0: Le Seigneur soit avec vous.
1: Et avec votre esprit.
0: Et que Dieu Tout-Puissant vous bénisse, le Père, le Fils et le Saint-Esprit.
1: Amen.

0: Notre-Dame de Lourdes,
1: priez pour nous.
0: Notre-Dame de Lourdes,
1: priez pour nous.
0: Notre-Dame de Lourdes,
1: priez pour nous.
0: Sainte Bernadette,
1: priez pour nous.
0: Saint Dominique,
1: priez pour nous.

0: Le récit de l'évangélisation des îles anglo-saxonnes provient des écrits de Bède le Vénérable, célèbre auteur de l'histoire ecclésiastique du peuple anglais, reconnu docteur de l'Église par Léon XIII et seul anglais que l'italien Dante place au paradis dans sa Divine Comédie. Dans cet épisode de Risque de l'Histoire, Alban Gauthier, professeur d'histoire médiévale à l'université de Caen-Normandie, et Jacques Elfassi, professeur de langue et littérature latine à l'université de Lorraine, relatent le développement du christianisme en Angleterre. Plongeons dans cette histoire passionnante tout de suite avec Christophe Dickès.
1: Chers auditeurs, chers téléspectateurs, bonjour, bonjour à toutes et à tous et merci pour votre fidélité à votre émission Au risque de l'histoire. Alors aujourd'hui, je vous propose de traverser la Manche et de vous emmener aux sources de la foi chrétienne en Angleterre. Quand et comment le christianisme s'est-il développé dans les îles anglo-saxonnes? Vous connaissez peut-être la figure d'Augustin de Canterbury, envoyé par le pape Grégoire le Grand. Nous sommes à la fin du VIe siècle. Augustin embarque sur une plage au nord de la France, dans l'actuel Ardelot, direction le Kent. À cette occasion, quel rôle alors jouent roi et reine dans le mouvement de conversion? Pourquoi aussi deux traditions chrétiennes se concurrencent et s'opposent violemment, celle insulaire des moines irlandais et celle continentale de la romanité? Enfin, comment paradoxalement ces anglo-saxons nouvellement évangélisés deviendront à leur tour missionnaire sur le continent? Autant de questions que je vais avoir le plaisir de poser à mes deux invités. Alban Gauthier, bonjour.
2: Bonjour.
1: Merci d'avoir répondu à notre invitation. Vous êtes professeur d'histoire médiévale à l'université de Caen, Normandie. Vous êtes un grand spécialiste de l'histoire de l'Angleterre et de l'Europe du Nord au haut Moyen-Âge. Vous venez d'éditer dans la collection La Roue à Livres des belles lettres écrites sur les saints et les églises du nord de l'Angleterre. Et vous avez publié également Le Roi Arthur aux presses universitaires France. Jacques Elfassi, bonjour.
3: Bonjour.
1: Merci aussi d'avoir répondu à notre invitation. Vous êtes non pas professeur d'histoire, mais professeur

0: professeur de langue. Une fois n'est pas coutume, nous recevons un latiniste, professeur de langue et littérature latine à l'Université de Lorraine. Si je vous ai invité, c'est parce que vous avez publié, sous la direction d'Olivier Servignac, donc l'histoire ecclésiastique du peuple anglais, avec d'autres auteurs, notamment Florence Bourg. C'est un livre aussi, là aussi, qui évoque la christianisation du peuple anglais. C'est une édition de textes, donc l'édition des textes de Bède le Vénérable. Alors justement, on va commencer par Bède le Vénérable. En quelques mots, Alban Gauthier, qui est ce Bède le Vénérable et qu'est-ce qu'il nous dit sur cette période que l'on dit obscure, et pourtant on a cet intellectuel qui est essentiel dans la connaissance du christianisme anglais?
1: Alors je dirais que Bède est probablement l'un des plus grands savants de la période qui suit la fin de l'Empire romain.
0: Oui.
1: Dans les 4 ou 5 siècles qui suivent la fin de l'Empire romain, Bède, il a vécu entre les années, début des années 670, on n'a pas sa date de naissance exacte, il est mort le 26 mai 735, pour être précis, c'est un immense savant. C'est un immense savant dans toutes les disciplines. C'est évidemment un auteur d'histoire. Il est surtout connu pour ça aujourd'hui. Il a écrit l'histoire ecclésiastique du peuple anglais, dont Jacques a participé à la traduction. Mais il a écrit de nombreuses autres choses, des ouvrages scientifiques. Et surtout, c'est un immense commentateur de la Bible. Il nous a laissé une liste de ses propres œuvres, plus d'une trentaine d'œuvres. À peu près la moitié de ses œuvres, ce sont des commentaires de livres bibliques.
0: Oui.
1: En latin. Hein. Bien sûr, c'est un auteur qui écrivait en latin.
0: Alors vous avez donc publié les écrits sur les saints et les églises du nord de l'Angleterre. Nous allons évoluer bien évidemment au sud de l'Angleterre tout d'abord, mais nous allons voir que le nord de l'Angleterre, ce qu'on appelle la Northumbrie, est essentiel. Et Bède le Vénérable a vécu dans un monastère, parce qu'en fait, il n'a absolument pas ou quasiment pas voyagé.
1: Vers l'âge de 6 ans, il a été donné par sa famille à ce monastère de Jarrow. Donc, c'est ce qu'on appelle un oblat,
0: oui.
1: Quelqu'un qui est donné à l'Église par sa famille. Il y a été éduqué, il y est devenu un grand savant, il y est devenu diacre, puis prêtre, maître d'école du monastère, c'est aussi un enseignant. Et il y a vécu toute sa vie. Il est peut-être parti 4 ou 5 fois de son monastère pour faire des trajets de faible distance. Hein. On pense que l'endroit le plus loin où il est allé, c'est à York, qui est à 130 km au sud.
0: Oui.
1: Voilà. Et il a peu évolué en dehors de cette région qui est ce qu'on appelle la Northumbrie à l'époque, c'est-à-dire un royaume qui se situait de part et d'autre du mur d'Adrien que les Romains avaient construit de l'est à l'ouest de l'île de Bretagne.
0: On va revoir le mur d'Adrien sur la carte. Jacques Elfassi, vous avez publié, vous, l'Histoire ecclésiastique. C'est une œuvre évidemment majeure pour la connaissance de cette époque et des premiers siècles du christianisme anglais.
2: Oui, oui, effectivement, c'est même sur beaucoup d'aspects, sur beaucoup de points historiques, pratiquement notre seule source. On a très peu de sources sur le christianisme. Alors avant l'arrivée des Anglo-Saxons, on en a très très peu. Et même, après l'arrivée des Anglo-Saxons, on a très peu de sources. Voilà, donc c'est vrai que ce qui crée parfois pour les historiens actuels qui aiment bien avoir plusieurs sources à comparer, l'immense poids de Bède le Vénérable et en plus son talent, parce que non seulement c'est sans doute une des, pour beaucoup de points, c'est une des seules sources, mais en plus c'est quelqu'un qui a beaucoup de talent, qui s'est arrangé histoire, composé tout simplement. Ouais. C'est un grand écrivain aussi, hein. Vous l'avez dit tout à l'heure, je suis latiniste et c'est un très très grand écrivain. L'histoire ecclésiastique peut être lue non seulement comme source, mais même peut être lue pour elle-même.
0: Alors c'est un, nous avons montré à l'écran cette histoire ecclésiastique, c'est un livre en deux tomes, paru également aux Belles Lettres.
2: Voilà, alors deux tomes, c'est l'édition, enfin c'est la, l'éditeur moderne qui a choisi, de, pour des raisons de commodité, de faire deux tomes, hein, mais oui. C'est cinq livres, hein, voilà. Oui. C'est un ouvrage en cinq livres.
0: Alors c'est un docteur de l'Église, il a été déclaré comme tel par Léon XIII en 1899, ce qui est très tardif, mais alors en préparant cette émission, j'ai vu qu'aussi, que, voilà, Bède, c'est le seul Anglais que Dante place au paradis dans sa Divine Comédie. Cela dit tout, au fond, de son rayonnement au Moyen-Âge ?
1: Ça dit beaucoup de choses, dans le sens où, effectivement, Bède, le talent de Bède, la qualité de son travail, la qualité aussi de sa spiritualité, ont été reconnus par la suite, à l'époque carolingienne sur le continent, pendant tout le XIe, XIIe siècle, on continue à copier l'histoire ecclésiastique de Bède. Il ne faut pas oublier que l'histoire ecclésiastique est l'une des œuvres du Haut Moyen-Âge, une des œuvres latines du début du Moyen-Âge, dont on conserve le plus de manuscrits. On a plus d'une, pratiquement une centaine de manuscrits, me semble-t-il, même plus, 150 ou quelque chose comme
2: ça. Je crois que c'est 172, enfin peu importe le chiffre exact, de toute façon on peut en découvrir.
0: Oui. Mais voilà. Ce qui est rare pour un texte médiéval.
1: Surtout pour un texte de cette ampleur. Voilà. Oui. C'est cinq livres, et c'est un texte monumental. Un texte latin qui n'est pas les évangiles, qui n'est pas la règle de saint Benoît, vous voyez, des textes fondamentaux, voilà, c'est pas les... on n'est pas dans des textes qui sont fondateurs du christianisme. Un texte produit au Moyen-Âge en latin de cette ampleur, il n'y en a pas beaucoup dont on a autant de manuscrits, en particulier un texte qui vient de ce qui était perçu à l'époque comme une sorte de bout du monde. Hein. Mmh. Le nord de l'Angleterre, c'est pas le centre de la chrétienté méditerranéenne, c'est pas Rome. Voilà. Oui. On est loin. Et les Anglais eux-mêmes, à cette époque, se sentent comme un peu sur... voilà, sur... au bord du monde, d'une au certaine bord manière, monde. Au bord du monde, hein, même si les gens du Moyen-Âge savaient que la Terre était ronde.
0: Contrairement à l'idée reçue, on le répète beaucoup. Alors, je voulais commencer cette émission avec Bède le Vénérable, parce qu'il n'y aurait pas eu d'émission, finalement, sans Bède le Vénérable. Et donc... je souhaiterais que nous plongions donc l'histoire du christianisme et des premiers siècles. Souvent, enfin c'est pas souvent, c'est que l'histoire du christianisme des premiers siècles est d'abord et avant tout celle des martyrs. Est-ce que l'on connaît le premier martyr chrétien d'Angleterre ? Est-ce qu'il existe, par exemple, un épisode équivalent à celui des martyrs de Lyon ?
1: Ben, il y a Saint Alban.
2: Oui.
1: Donc, je ne peux pas ne pas en parler, évidemment.
0: Vous aviez une vocation dès le début.
1: Eh ben, pas du tout. En fait, il n'y a pas de
0: lien de cause.
1: J'ai pas été programmé pour travailler sur l'histoire de l'Angleterre. Vous voyez. Mais effectivement, le proto-martyr,
0: le premier martyr,
1: de la Grande-Bretagne, c'est Saint Alban. Alors évidemment, comme tous ces martyrs anciens du 3e, 4e, début du 4e siècle, on n'est pas tout à fait sûr à 100% de l'existence historique, réelle. C'est pas comme pour les martyrs de Lyon, pour le coup. Hein. Oui. On n'a pas de texte d'époque romaine qui mentionne Saint Alban. Y a une passion de Saint Alban, un récit de son martyr, qui date probablement du 5e siècle, de la fin du 5e siècle, qui a été ensuite repris par d'autres auteurs, dont Bède.
0: Donc lui, il a vécu au 3e siècle.
1: Alors il aurait été martyrisé sous Dioclétien. Donc à la charnière du 3e et du 4e siècle, dans la grande persécution de Dioclétien.
0: Oui.
1: Et c'est un habitant de la ville de Saint-Alban, aujourd'hui St. Albans, Verulamium à l'époque romaine, juste au nord de Londres. Un habitant de cette ville qui héberge un prêtre persécuté, qui l'accueille chez lui, qui le cache, et ce prêtre le convertit. Et quand les soldats viennent chercher, les soldats romains,

0: viennent chercher ce prêtre. Alban se livre à la place du prêtre et il est martyrisé. Et c'est intéressant parce que c'est un saint martyr vénéré depuis très longtemps qui n'a jamais été baptisé.
1: Ah oui.
0: Dans les plus anciennes passions, il n'est pas baptisé. C'est son propre sang, nous dit la passion, qui le baptise. Voilà. Mmh. C'est son martyr qui fait de lui un membre de l'Église.
1: Mmh, mmh. Alors au début du IVe siècle, il y a la fameuse conversion de Constantin. Est-ce que la conversion de Constantin change le christianisme en Angleterre?
2: Ben, je crois, enfin, je voudrais revenir tout petit peu sur la sur le martyre de Saint Alban pour dire que au IIIe siècle, Saint Alban, c'est pratiquement l'unique nom qu'on connaît. En fait, on connaît trois noms en tout et pour tout de l'Église de la Grande-Bretagne au IIIe siècle. Donc il y a Alban, et puis il y a deux obscurs martyrs gallois qu'on ne connaît que de nom. Il y en a un qui s'appelle Aaron et Julius. Donc ils sont martyrs, on ne connaît que leur nom et le fait qu'ils soient martyrs à Caerleon. Trois noms seulement. Mmh. C'est, voilà, on ne connaît rien d'autre. Mmh. Et donc... Alors, le fait que l'Empire devienne chrétien à partir du IVe siècle, ben on peut penser qu'il y a eu en Bretagne la même évolution que dans les autres régions de l'Empire, mais là aussi, on a très très peu de documents, en fait. Donc,
0: on a une liste où on sait qu'il y a des évêques... À Londres, à York.
2: Oui, en 314, là, au Concile d'Arles.
0: Voilà, au Concile d'Arles en 314.
2: Lincoln, je crois.
0: Et à Lincoln, je crois que c'est Lincoln, hein, c'est ça. Donc, trois évêques, on n'a même pas leur nom, hein, si je me souviens bien.
2: Je crois qu'on a leur nom, je les connais pas.
0: Et si
2: pas,
0: on a des noms, on n'a que ça, quoi.
2: Oui, voilà. Ouais.
0: On a très peu de choses. Constantin lui-même est devenu empereur à York. C'est là qu'il a été proclamé empereur, mais il n'était pas encore chrétien à ce moment-là.
1: Alors, on va montrer exactement où se situe York sur la carte, parce que voilà. c'est important.
0: Alors, au Moyen-Âge, York, c'est vraiment la capitale du Nord.
1: Oui. Hein,
0: voilà. C'est la capitale du Nord de l'Angleterre.
2: Et sous l'Empire romain, c'est un grand camp militaire. Hein, donc, Constantin a été proclamé empereur par ses soldats, parce qu'il se trouvait à York au moment de la mort de son père.
1: Toute la partie au sud du mur d'Adrien devient peu à peu chrétienne, on va dire, comme... progressivement, hein, c'est pas du jour au lendemain, absolument pas, il faudra plus d'un siècle, deux siècles. Et tout ce qui est au nord du mur d'Adrien reste dans le paganisme ?
0: Le problème, c'est que, en gros, entre 400 et 600, dans l'ensemble de la Grande-Bretagne, nous n'avons pratiquement aucun texte.
1: Ouais.
0: Voilà. Il y a un auteur, un seul, qui écrit pendant cette période, et on ne sait pas exactement quand pendant cette période, c'est Gildas, qui aujourd'hui est vénéré en Bretagne à Saint-Gildas de Ruys, mais qui était probablement pas du tout originaire de Bretagne armoricaine, c'était un breton au sens de Grande-Bretagne. C'est le seul auteur qui nous ait laissé une œuvre entre 400 et 600 dans toute la Grande-Bretagne. Donc en fait... Cette conversation, on va souvent vous dire, on n'est pas sûr, on a peut-être un nom ici, on a peut-être une date qui apparaît dans un document qui vient de Rome, qui vient de Constantinople, qui vient d'Arles, voilà. C'est un travail de reconstitution à partir d'une documentation qui très est très fragmentaire.
1: Jacques Elfassi.
2: Ce qui est frappant chez Gildas, pour reparler de Gildas, c'est que Gildas ne parle pas du paganisme, il parle des évêques. Alors son ouvrage est un ouvrage qui dénonce les abus de son époque, les abus des aristocrates, etc. Et il parle des évêques, et à aucun moment il ne parle du paganisme. Donc c'est vrai que si on date, je crois qu'on date généralement du 6e siècle, Gildas, si on date du 6e siècle, ça veut dire que à son époque, tel que ça semble apparaître en arrière-plan de son œuvre.
1: Ce n'est pas une question.
2: Ce n'est pas une question, et la Bretagne semble christianisée.
1: Ouais.
2: Voilà, donc on ne peut pas citer de nom, on ne peut pas citer d'évêque, ouais. On ne peut pas citer de... Mais on a quand même l'impression d'un pays qui est bien, bien christianisé. Voilà.
1: Alors, dans les sources, je crois qu'on mentionne des évêques anglais, en tous les cas des évêques de Bretagne romaine, puisqu'on parlait de la Bretagne romaine, au Concile d'Arles en 314.
0: Voilà, il y en a trois qui sont connus, plus un prêtre.
1: Oui.
0: Quatre.
1: Donc c'est un concile important, c'est le concile d'Arles.
0: C'est un concile important, effectivement, qui réunit des évêques de tout l'ouest de l'Empire romain, hein, de toutes les provinces occidentales de l'Empire romain. C'est un concile qui a lieu peu de temps après que Constantin et Licinius ont rendu, ont autorisé le culte chrétien dans l'Empire, ce qu'on appelle parfois l'édit de Milan, hein, ouais. C'est juste après. Il s'agit, pour l'Église qui vient de traverser une longue persécution, de se remettre en ordre de marche dans l'ouest de l'Empire. Et là, ce jour-là, à Arles, il y avait quatre prélats, trois évêques et un prêtre, venus de l'île de Bretagne.
1: Mmh. Mais on ne sait absolument pas s'ils sont intervenus.
0: On sait très peu de choses.
2: J'ai relu. Alors, les auditeurs qui voudraient avoir accès au Concile d'Arles, les actes du Concile d'Arles sont publiés dans le volume de Sources chrétiennes qui s'appelle Concile gaulois du IVe siècle. Hein. Donc j'ai relu, je me suis amusé à relire, cette semaine, c'est pas très long, hein, c'est court, à relire les actes. En fait, vous avez juste les actes et les souscriptions. Donc c'est dans les souscriptions qu'on a le nom des évêques anglais. Mais voilà, on ne sait absolument pas la teneur des débats, s'il y a des gens qui sont opposés à quoi que ce soit, ou voilà, on n'en sait pas plus.
1: Oui.
0: Et ce qui s'est passé, c'est que désormais l'Église chrétienne étant non seulement autorisée, mais même soutenue par le pouvoir impérial, eh bien effectivement le christianisme s'est diffusé dans toutes les provinces de l'Occident, notamment dans les provinces de l'île de Bretagne, et les ecclésiastiques bretons se sont mis à leur tour à... encourager, à diffuser le christianisme. C'est dans ce cadre-là, par exemple, que Saint Patrick part depuis la Bretagne pour évangéliser l'Irlande. Ça, c'est un épisode qui est beaucoup plus connu, qui est beaucoup plus diffusé. Aujourd'hui, chaque année, au mois de mars, on fête la Saint-Patrick dans toutes les communautés irlandaises du monde.
1: Nous sommes en quel siècle ?
0: Cinquième, probablement, siècle. Fin quatrième, cinquième, c'est très difficile à dater, Saint-Patrick aussi, parce qu'en fait, le problème, c'est qu'on a souvent des textes qui sont beaucoup plus tardifs, qui ont été écrits au septième, au huitième siècle, des textes comme celui de Bède.
1: Oui.
0: Les vies de Saint-Patrick, elles datent du septième siècle. Et donc, on a des textes qui sont plus tardifs, qui souvent ne donnent pas beaucoup de détails chronologiques. Bède lui-même, quand il évoque cette période-là, il est très prudent sur la chronologie. Alors que c'est un excellent praticien de la chronologie, Bède. Il sait très bien faire, il sait caler toutes les dates par rapport à notre calendrier. En fait, c'est lui qui est le premier historien à utiliser le calendrier depuis l'incarnation du Christ, le calendrier qu'on utilise encore couramment aujourd'hui. Bède est le premier à l'utiliser de manière systématique, à recalculer toutes ses datations dans ce calendrier.
1: Oui.
0: Et il le fait très bien, il est très talentueux pour faire ça. Mais dès qu'on touche à la période qui va, en gros, de 400 à 600, il est très prudent. Mmh. Il donne pratiquement aucune date. Pourquoi est-ce qu'il donne aucune date ? C'est parce qu'aujourd'hui encore, en fait, on ne les connaît pas, les dates.
1: Alors, il y a un autre nom, qui est un nom extrêmement important, parce qu'on en parle encore aujourd'hui. Le pape François a évoqué le pélagianisme. Le pélagianisme, c'est une hérésie du 5e siècle, du nom du moine Pélage, qui est originaire des îles britanniques et qui répand une hérésie qui niait le péché originel et la nécessité de la grâce divine. C'est un moment important aussi de l'histoire dogmatique du christianisme. Est-ce que, un peu paradoxalement, l'Angleterre, ou en tous les cas ce qu'on appellera plus tard l'Angleterre, ne va pas se distinguer par cette hérésie ? Est-ce qu'on sait si Pélage avait une influence en Angleterre d'abord, ou il avait une influence à Rome, ou de manière générale en Occident ?
0: Alors, Pélage était originaire de Grande-Bretagne.
1: Oui.

0: Mais il s'est très vite installé à Rome, et c'est à Rome qu'il a mené son... qu'il a prêché, en fait, et qu'il est devenu une sorte de maître à penser pour un ensemble de Romains de l'élite, hein, de l'élite sociale romaine. C'est quelqu'un qui, je vais simplifier à très grands traits sa doctrine, mais c'est quelqu'un qui disait que, en faisant beaucoup d'efforts, mais il faut en faire beaucoup, hein, en étant extrêmement vertueux, on peut ne pas pécher. Voilà. Je simplifie, hein, les choses.
1: Oui, mais... non, mais c'est
0: et
1: ça.
0: Et donc, enfin, en ne péchant pas, on peut être sauvé. Mm-hmm. Voilà. Et donc, en suivant l'exemple du Christ, en suivant l'exemple des saints, mais saint Augustin, pas saint Augustin de Canterbury, mm-hmm. mais saint Augustin d'Hippone, hein, le grand saint ouais, Augustin, grand des environs de 400, hein, s'est insurgé contre cette doctrine qui, à ses yeux, niait l'intérêt, l'utilité, l'efficacité de la grâce divine et même d'une certaine manière du sacrifice du Christ qui ne servait plus à rien puisque avec ses petits bras musclés, si j'ose dire, on peut faire beaucoup d'efforts et aller au paradis. Et ça, pour Augustin, c'était une hérésie.
1: Oui, alors le pélagianisme donc a eu effectivement un rôle très très important dans l'histoire de l'Église, hein, puisque ça a obligé Augustin à repréciser la doctrine de la grâce, du péché originel, du baptême, etc. Par exemple, le baptême des premiers-nés, enfin des nouveaux-nés. Donc c'est très important dans l'histoire de l'Église universelle, et encore jusqu'au XVIIe siècle, avec la cruelle janséniste, etc. Pour l'histoire de l'Angleterre, hein, qui est le sujet d'aujourd'hui, finalement, Alban l'a dit, hein, Pélage a prêché sa doctrine à Rome, ensuite il est allé en Afrique du Nord, il est allé en Orient. Alors il y a quand même deux liens avec l'Angleterre. D'abord, on sait que certains pélagiens se sont trouvés en Angleterre au 5e siècle, puisque Germain d'Auxerre a même dû aller en Angleterre pour...
2: Saint-Germain.
1: Saint-Germain, voilà. Saint-Germain d'Auxerre a dû aller en Angleterre pour éliminer ces petits noyaux pélagiens. Et puis l'autre chose importante, c'est que à partir du moment où Pélage était breton, et on le sait là parce qu'on a plusieurs sources concordantes qui le disent, hein, quelque part il va être associé aux Bretons et Bède le Vénérable en particulier qui n'est pas très favorable aux Bretons, voilà, il est plutôt favorable aux Anglo-Saxons, et ben il ne s'est pas privé de le rappeler. Voilà. Et vous-même, vous posez la question, hein, c'est vrai que dans cette histoire de l'Église bretonne où on connaît finalement très peu de noms, et ben l'un des rares noms
2: que l'on connaît,
1: qu'on connaît et ouais. En plus c'est un nom important, oui. C'est Pélage, voilà. Donc de manière paradoxale, Pélage reste associé.
2: Alors on va refermer la parenthèse Pélage et on va revenir à la chronologie. Il y a des invasions barbares et la Grande-Bretagne est touchée par les invasions barbares et d'ailleurs ce sont les barbares, au même titre que les Francs ont donné le nom, voilà ce que sera plus tard la France, eh bien les Angles, les Saxons, les Jutes, au 5e et 6e siècle, jouent un rôle. Quelles sont les conséquences pour le christianisme quelles sont les conséquences des invasions pour le christianisme?
0: Alors, dans un premier temps, l'État romain s'est effondré en Grande-Bretagne, vers 410, et dans les premières décennies, il semble que le christianisme reste présent, l'Église, les structures ecclésiastiques restent présentes. Quand Saint-Germain d'Auxerre vient en Grande-Bretagne vers 430, il trouve des évêques, il trouve une élite aristocratique chrétienne, des cultes de martyrs, le culte de Saint-Alban, entre autres. C'est encore en place vers 430-440, ça existe encore. Et puis, alors là aussi, la chronologie est très difficile à préciser, mais en gros, au cours du 5e siècle, plusieurs régions de l'Est et du Sud des anciennes provinces romaines de Bretagne ont été conquises, ont été... voilà, des gens venus de Germanie ont pris le contrôle de ces régions-là et s'y sont installés. Et on voit apparaître au VIe siècle des royaumes. Des royaumes dont les rois expliquent que leur famille vient de ce qui est aujourd'hui l'Allemagne et le Danemark. Et ces rois ne sont pas chrétiens. C'est-à-dire qu'en gros, en l'espace d'une centaine d'années, entre le milieu du 5e et le milieu du 6e siècle, par des processus extrêmement complexes, difficiles, qui ont fait l'objet de beaucoup de débats, les élites dirigeantes, qui étaient chrétiennes, ont été et qui étaient de langue et de culture latine, ont été remplacées par des élites dirigeantes qui ne sont plus chrétiennes, qui ont des cultes traditionnels germaniques, et qui sont de langue et de culture germanique, qui parlent une langue qu'on appelle le vieil anglais, qui est l'ancêtre de l'anglais moderne. Donc, pour le reste de la population, qu'est-ce qu'il en était ? Est-ce que des communautés chrétiennes ont continué à exister ? C'est très difficile à dire, parce qu'en fait, il y a deux questions auxquelles on a du mal à répondre. Jusqu'à quel point le christianisme était fermement implanté dans la population ? Est-ce que ça n'était pas une mince élite qui était christianisée à l'époque romaine ?
2: Oui.
0: Et qui a été balayée ? Ou bien au contraire, et deuxième question pour laquelle on n'a pas de réponse non plus, que croyait, que pratiquait la paysannerie au VIe siècle en Angleterre ? On ne le sait pas. La paysannerie, c'était l'immense majorité de la population. Mais pour les populations que l'on connaît, pour lesquelles on a des renseignements, on peut dire que dans tout le sud, l'est et même le centre de l'île de Grande-Bretagne, ce qui va devenir l'Angleterre, cette élite dirigeante chrétienne a été remplacée par une élite dirigeante non chrétienne, païenne.
2: Laquelle facile ?
1: Non, bah peut-être, je pense que nos auditeurs qui connaissent bien, connaissent un petit peu l'histoire de France, bon, quand on parle de conversion, on pense à Clovis, c'est une situation tout à fait différente, hein, voyez, en Angleterre, c'est-à-dire que en Gaule, les peuples germaniques, notamment le peuple franc, étaient très minoritaires. Donc la population dominante, largement dominante, c'est la population gallo-romaine, et d'autre part, la Gaule était restée très majoritairement catholique, avec un maillage territorial, notamment des évêchés, des paroisses. La situation en Angleterre est totalement différente. Alors, il est possible, effectivement, mais peut-être sur plusieurs générations, ce christianisme a... Ça a périclité, il s'est dilué. Mais effectivement, quand Augustin de Canterbury arrive donc en Angleterre, on peut dire que l'Angleterre est païenne. Enfin,
0: Au bout de 400 ans, le processus est achevé.
1: Est achevé. Donc on n'a pas... C'est une situation qui
0: Augustin trouve dans le Kent... Par exemple, il y a quelques...
2: Alors, Augustin, je vais rappeler...
0: Augustin de Canterbury. Donc, envoyé par le pape Grégoire le Grand.
2: Nous sommes à la fin du VIe siècle.
0: Voilà. Oui, parce qu'il y a deux Augustins dans l'affaire, ça peut être vrai. Compliqué. Mais... donc, Augustin de Canterbury, qui est un moine romain, qui est consacré évêque pour convertir les Angles, c'est-à-dire ces populations germaniques qui vivent dans ce qui est en train de devenir l'Angleterre, la terre des Angles. Et Augustin nous dit, il écrit à Grégoire le Grand, au pape, et il lui dit, voilà, j'ai trouvé un culte d'un martyr qui s'appelle Saint Sixte. Je ne sais pas ce que c'est que ce culte, je ne sais pas qui c'est ce martyr. Envoyez-moi des reliques du pape Saint Sixte. Je les installerai dans l'église en question, comme ça, les gens iront prier sur les reliques d'un vrai martyr. C'est la c'est la trace de la survivance, peut-être ici ou là, mais de manière très dispersée. L'archéologie l'a aussi suggéré à certains endroits, comme à Saint-Alban. La survivance ici ou là de quelques cultes, de quelques églises, mais

0: Grande-Bretagne, mais c'est pas l'Angleterre pour le coup, c'est le Pays de Galles, est resté chrétien. C'est-à-dire que le Pays de Galles n'a pas été concerné par les invasions anglo-saxonnes, par cette prise de contrôle par des gens qui n'étaient pas chrétiens, et donc les pouvoirs sont restés des pouvoirs chrétiens.
1: Oui.
0: Le réseau d'évêchés a continué à un réseau d'évêchés a continué à exister. Il y a eu des monastères et ces gens-là ont converti les Irlandais. Et les Irlandais eux-mêmes, à leur tour, sont allés implanter des églises dans tout le nord de la Grande-Bretagne actuelle, c'est-à-dire ce qui est aujourd'hui l'Écosse. Et vous avez parlé de ce grand centre spirituel qui est Iona, donc qui est sur une petite île près des côtes.
1: On doit dire Iona, on dit pas Iona.
0: Iona, Iona, mais on peut dire Iona, c'est pas grave.
1: Hein,
0: oui. on a le droit. Hein. donc cette île d'Iona, elle est située au large des côtes de l'ouest de l'Écosse. Hein, c'est une toute petite île dans laquelle Saint Columba a fondé en 565 un monastère qui a eu ensuite un immense rayonnement. Voilà. Mais effectivement, les Gallois, que Bède appelle les Bretons parce que ce sont les habitants de l'île de Bretagne, les habitants originels de l'île de Bretagne, les Gallois, les Irlandais, les Pictes dans le nord, ont peu à peu adopté le christianisme ont mis en place un réseau de pouvoirs laïcs chrétiens et un réseau d'églises, d'évêchés,
1: dès lors, de monastères. Jacques Elfassi, est-ce qu'on peut comparer en conséquence le processus que l'on voit à la fin du 6e, 7e siècle comme le processus que l'on a vu avec les Francs et la conversion de Clovis? Il y a cette reine, notamment Berthe, qui joue un rôle essentiel dans l'accueil d'Augustin de Canterbury.
2: Oui, alors, est-ce que Berthe joue un rôle si essentiel que ça? Dans le récit de Bède, en tout cas, non. Dans le récit de Bède, son rôle...
1: C'est pas une Clotilde?
2: Non.
1: C'est pas une...
2: Voilà, c'est pas une Clotilde. Donc Berthe était la fille du roi mérovingien Charibert. Donc Charibert, c'est un roi qui avait un royaume. Alors on dit toujours le royaume de Paris, puisque sa capitale était Paris, mais en fait, c'est son royaume allait de l'Aquitaine jusqu'à la Normandie. Donc, Normandie, c'est en face du Kent, hein, c'est pour ça que j'en parle. S'il y a eu une alliance matrimoniale donc entre Ethelbert, le roi du Kent, et puis ce royaume mérovingien, alors avec dans l'idée peut-être de la part d'Ethelbert de s'ouvrir à un royaume puissant, et dans l'idée de la part de Charibert d'assurer peut-être une petite autorité sur ce royaume de l'autre côté de la Manche. Donc voilà, il y a eu une alliance matrimoniale. Il est possible que, dans le secret des alcôves, Berthe ait suggéré à son mari que le christianisme était une
1: religion d'avenir.
2: Une religion d'avenir. Mais, en tout cas, dans le récit de Bède, Berthe ne joue aucun rôle. Et il y a même un indice qui semble indiquer quand même que son rôle a été relativement faible. C'est que, bon, Berthe était accompagnée d'un chapelain, est accompagnée d'un évêque, l'évêque Luthard. Et quand Ethelbert se fait baptiser, eh bien, il aurait pu se faire baptiser par Luthard, hein, qui était sur place, qui était le chapelain de sa femme. Eh bien, précisément, il choisit de ne pas se faire baptiser par Luthard. Alors, pourquoi ne se fait-il pas baptiser par Luthard ? Probablement pour des raisons politiques, parce que se faire baptiser par un évêque mérovingien, ça aurait été une manière d'afficher une certaine dépendance à l'égard du royaume mérovingien. Mais en tout cas, le simple fait qu'il ne se soit pas fait baptiser par Luthard suggère quand même que Berthe n'a pas eu un très grand rôle. Et dans le récit de Bède, en tout cas, elle ne joue aucun rôle. Hein. Ceux qui jouent un rôle, donc on en a parlé tout à l'heure et on en parlera beaucoup, je pense, c'est Augustin de Canterbury et ses compagnons.
1: Alors justement, voilà, Augustin est consacré premier archevêque de Canterbury. Grégoire le Grand, donc le pape à la charnière du 6e, 7e siècle, envoie à Augustin des instructions extrêmement précises sur l'évangélisation.

0: à Augustin, puis ensuite aux compagnons d'Augustin, en particulier à l'un de ses adjoints qui s'appelle Mellitus, qui est devenu évêque de Londres avant de devenir évêque de Cantorbéry. C'est des instructions très précises sur beaucoup de points de détail. Par exemple, il y a un passage qui est tout à fait qui est resté célèbre parce qu'ensuite il a été utilisé dans l'évangélisation pendant les siècles suivants. Les Espagnols qui évangélisent le Pérou au XVIe siècle lisent Bède, qui lui-même copiait les lettres de Grégoire à Mellitus. C'est des gens qui sont pénétrés de ces méthodes d'évangélisation. Donc, par exemple, cette idée qu'il faut, si les bâtiments sont bien construits et qu'ils sont de bonne qualité, que les gens ont l'habitude de se réunir à cet endroit-là, les temples païens, il ne faut pas les détruire. Il faut les purifier.
1: Il faut convertir les cœurs.
0: Alors, il faut convertir les cœurs, ça, bien sûr.
1: Oui.
0: Mais il faut aussi convertir les corps. Je vais vous dire comment. Il faut purifier les temples païens, les débarrasser des idoles, y installer des autels pour le Christ. Et puisque les gens ont l'habitude de se réunir autour de ces temples pour faire de grands banquets, et manger beaucoup de viande, eh bien, on va continuer à... ils vont continuer à avoir ces banquets, ces festins autour des temples, mais simplement, ce sera en l'honneur du Christ, de la Vierge et des saints, aux dates prévues par le calendrier liturgique chrétien. On va continuer à faire la fête, continuer à bien manger, à bien boire, à être ensemble, mais au lieu de faire ça pour ce que Grégoire appelle les démons, c'est-à-dire les divinités païennes, eh bien, ce sera en l'honneur du Christ et des saints.
1: Jacques Elfassi ?
2: Oui, alors tout à l'heure, vous avez eu une phrase très importante, qui était « convertir les cœurs ». Ce qui est très important chez Grégoire, et ce qui vraiment est très important aussi pour son héritage, c'est que Grégoire ne veut pas d'une conversion sous la contrainte. Voilà, il faut convaincre, il faut persuader, mais il est contre les conversions forcées. Voilà, et ça c'est très important, il le répète, Bède aussi le répète, pas seulement dans ses écrits historiques, mais aussi dans ses écrits exégétiques. Quand il commente certains passages de la Bible, il répète, la conversion doit être la conversion des cœurs, il n'y a pas de conversion forcée. Et alors là, je fais peut-être un énorme anachronisme, mais après tout, puisqu'Alban m'a précédé en parlant de la conversion du Pérou, on ne peut pas s'empêcher de penser à quelqu'un comme Bartholomé de Las Casas, cette tradition à la fois missionnaire et en même temps ce refus de la violence, c'est une tradition qui aura une très grande importance. Grégoire inaugure là une tradition missionnaire très importante.
0: Plus près que Bartholomé de Las Casas et plus directement, mais toujours dans la même lignée, cette lignée qui vient de Grégoire le Grand, qui est reprise par Bède, Alcuin, est un anglo-saxon lui aussi, qui a étudié à l'école d'York auprès de l'évêque Egbert, qui lui-même était un élève de Bède, on est deux générations après Bède. Alcuin écrit à Charlemagne à la fin du 8e siècle pour lui dire que la manière dont il convertit les Saxons par le fer et l'épée, ça n'est pas, c'est pas comme ça qu'il faut faire.
2: Oui.
0: Voilà, c'est pas comme ça. Alors ensuite, Charlemagne n'écoute pas nécessairement sur ce point-là ce que lui dit son conseiller Alcuin, mais il y a cette lignée dont Grégoire le Grand est un représentant très important, dont Bède se fait l'héritier et qui ensuite continue tout au long de l'histoire de l'Église. Il y a dans l'Église des évangélisateurs qui sont tout à fait prêts à utiliser la contrainte et qui sont tout à fait prêts à s'appuyer sur les pouvoirs laïcs. Et puis il y en a d'autres qui résistent à ça, qui considèrent que ce n'est pas comme ça qu'il faut faire pour convertir les païens.
1: Alors, il y a, parce qu'il nous reste 10 minutes, et il y a un moment extrêmement important qui est, l'Église est universelle, elle unifie quand même les pratiques. Or, l'Angleterre est un peu le terrain d'une opposition, d'une vision spirituelle, celle d'un côté les moines irlandais, à Iona que nous évoquions tout à l'heure, et la vision très romaine, au fond. Que se passe-t-il? Pourquoi ce conflit? Et quelles vont être ses caractéristiques? Et finalement, qui va l'emporter dans ce conflit?
2: Alors effectivement, il y a deux traditions, donc tradition celtique, pour faire simple, tradition celtique, tradition romaine, qui s'opposaient sur des points qui aujourd'hui, au XXIe siècle, nous paraissent futiles. Hein, la forme de la tonsure, alors les Celtes avaient une tonsure qui libérait le haut de, enfin l'avant du crâne, alors que les Romains avaient une tonsure en couronne. Enfin, bon, le plus important, c'était la date de Pâques. Alors c'est très complexe, donc en un mot, les Celtes pensaient que, enfin c'est une vieille tradition, ils n'ont pas inventé, mais utilisaient encore cette tradition sur laquelle la date de Pâques pouvait être fêtée entre le 14e et le, enfin à partir du 14e jour suivant l'équinoxe de printemps, alors que les Romains c'est à partir du 15e jour. Alors pourquoi est-ce que c'est un enjeu important? C'est parce que parfois, exceptionnellement, le jour de la Pâque chrétienne pouvait coïncider avec la Pâque juive, et ça révulsait certains chrétiens tenant de la tradition romaine qui accusait les Celtes de judaïser. Bon, c'est des polémiques qui aujourd'hui nous paraissent futiles, mais qui
1: sont extrêmement importantes.
2: Qui sont très importantes, ouais. À l'époque, très importantes pour Bède, qui lui accorde une immense importance. Alors. Ça, c'est le moment un petit peu où ces deux pratiques se sont unifiées. Hein. C'est dans une réunion qu'on appelle parfois le Concile de Whitby.
1: En 664.
2: En 664, où le roi de Northumbrie, en gros, a réuni les partisans des deux traditions. Et c'est la tradition romaine qui l'a emporté, avec un argument massu, si j'ose dire, c'est le fameux verset où le Christ dit à saint Pierre « Tu es Pierre et je bâtirai mon église. »
1: Et sur cette pierre,
2: je bâtirai mon église. Bon, derrière ce verset, en fait. Et ça, c'est très bien dit par Bède, hein, il insiste là-dessus. Ce que reprochaient fondamentalement les partisans de la tradition romaine, et notamment Bède, c'est de ce qu'il reprochait à la tradition celtique, c'est, j'allais dire aujourd'hui, on dirait une espèce de séparatisme. C'est l'idée d'avoir des pratiques différentes du reste de l'Église universelle. Mmh. Voilà. Donc c'est ça l'enjeu. Et le choix de Pierre, c'est en fait le choix de la papauté, c'est le choix de l'Église universelle. Voilà.
1: Mmh. Parce qu'il nous reste 6 minutes, oui. Mais en quelques mots, je vous en prie.
0: Oui, Bède est assez nuancé sur les Irlandais. Il dit beaucoup de mal des... Parce que les Celtes, il y a les Bretons, les Gallois, et les Irlandais. Les Bretons, les Gallois, Bède les déteste, il les considère comme des schismatiques, des hérétiques, ils ont tous les torts, ils n'ont même pas cherché à convertir les Anglo-Saxons, nous dit-il. Ce qui est en partie faux d'ailleurs, hein. Mais bon, ça on s'en rend compte aujourd'hui, il y a des églises en Angleterre qui résultent de missions menées par des Gallois. Les Irlandais, il est beaucoup plus nuancé, il admire leur ascétisme, il admire leur héroïsme de moine, il admire leur zèle missionnaire. Mm. Mais, oui, comme je suis d'accord, c'est des gens qui se tiennent à part de l'Église universelle, et ça, et en particulier de Rome, ce que Bède considère comme inacceptable. Mais une fois, en fait, le grand objectif de Bède et de beaucoup d'ecclésiastiques anglais au 7e siècle et au 8e siècle, c'est d'amener les Irlandais à rejoindre le mouvement général de l'histoire de l'Église. Et le point d'orgue de l'histoire ecclésiastique de Bède, c'est la conversion, j'ose utiliser le mot, la conversion des moines d'Iona à la manière romaine de calculer la date de Pâques. N'oublions pas que Bède est aussi un mathématicien. Bède est aussi un scientifique. C'est lui qui a établi de manière précise les modalités de calcul de la date de Pâques dans un traité qui s'appelle « Sur le calcul du temps », un traité qui a servi ensuite pendant des siècles à calculer la date de Pâques. Hein, si nous fêtons aujourd'hui Pâques à la date qui est celle que nous utilisons. Et si nous savons calculer cela, C'est en grande partie grâce à Bède.
1: Alors il reste 4 minutes 30 secondes, vraiment de manière très courte. L'incroyable paradoxe, c'est que c'est l'Angleterre, la Grande-Bretagne, qui va évangéliser l'Est de l'Europe au 8e siècle et qu'il y a un personnage qui se distingue de manière très très courte, Saint Colomban.
0: Alors, Saint Colomban, c'est un Irlandais. Saint Colomban, c'est un Irlandais qui a vécu autour de 600. Donc, en fait, c'est un contemporain d'Augustin de Cantorbéry. Lui, il est venu en Gaule, donc notamment à Luxeuil dans les Vosges, puis ensuite à Bobbio en Italie du Nord, près de Gênes, et il y a fondé des monastères. Mais ce n'est pas vraiment un missionnaire, Colomban, c'est quelqu'un qui fonde et qui réforme des monastères. Le personnage que je trouve personnellement encore plus que Colomban important pour ce travail d'évangélisation qui a été mené 2 siècles plus tard, donc au 8e siècle, 1 siècle et demi plus tard, c'est Boniface. Boniface, c'est quelqu'un qui a suivi des leçons de maîtres semblables à Bède, à peu près à cette époque-là, et qui, au milieu du 8e siècle, débarque dans le royaume mérovingien, puis carolingien, et qui devient un organisateur de l'Église dans tout ce qui est aujourd'hui l'Allemagne. Boniface de Mayence, aujourd'hui il est vénéré à Mayence principalement, c'est un anglo-saxon. En fait, pour les habitants de ce qui est aujourd'hui l'Allemagne, se faire convertir par des anglo-saxons qui parlaient une langue proche de la leur et qui étaient moins étroitement subordonnés au roi franc, c'était une manière d'accepter le christianisme sans nécessairement accepter le pouvoir des rois francs.
1: Le mot de la fin, Jacques Alfassi.
2: Alors le mot de la fin, il me semble quand même que l'époque de Boniface, on en a parlé tout à l'heure à propos d'Alcuin et de la conversion des Saxons, c'est déjà une autre époque missionnaire. C'est-à-dire c'est un moment où désormais l'entreprise missionnaire s'inscrit dans un projet quand même politique, militaire
0: impérial.
2: Et impérial. Voilà. Donc c'est déjà une autre époque.
1: Voilà. Eh bien, merci à tous les deux d'être venus sur ce plateau afin d'évoquer ce moment absolument essentiel de l'histoire du christianisme, donc l'évangélisation de l'Angleterre. Jacques Alfassi, donc vous êtes un des co-auteurs de la publication de l'histoire ecclésiastique du peuple anglais, dirigée par Olivier Servignac, avec bien d'autres auteurs, je crois que vous étiez 5, notamment Florence Bourne et Alban Gauthier. Vous venez de publier, donc c'est l'histoire ecclésiastique, c'est du peuple anglais, c'est aux éditions Les Belles Lettres. Vous avez également donc Bède le Vénérable, écrit sur les saints et les églises du nord de l'Angleterre, paru également aux Belles Lettres dans la collection La Roue à Livres. Avec les sources chrétiennes, eh bien, les Belles Lettres font un travail absolument remarquable de publication des textes. On le doit à vous, Alban Gauthier.
0: Et Stéphane Lebec.
1: Et Stéphane Lebec, pardon, que je ne veux pas oublier de mentionner. Stéphane Lebec. Et vous avez également publié Le Roi Arthur dans la collection biographique des presses universitaires de France, un livre très accessible que je vous recommande. Il me reste à vous remercier, chers auditeurs, chers téléspectateurs, pour votre fidélité à notre émission. N'hésitez pas à aller et à vous rendre. Nous avons parlé de la conversion de Constantin. Nous avons réalisé plusieurs émissions sur la conversion de Constantin, Charlemagne, Alcuin d'York. Nous l'avons évoqué également dans d'autres émissions que vous retrouverez sur KTO TV dans la rubrique, bien évidemment, Au risque de l'histoire. Et si vous aimez beaucoup l'histoire, n'hésitez pas aussi à vous rendre chez notre partenaire storiavoce.com où vous retrouverez bien plus de 800 podcasts sur absolument tous les sujets. Un grand merci à vous et je vous donne rendez-vous la semaine prochaine pour un nouveau numéro de votre émission Au risque de l'histoire.

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2: Madame, Monsieur, bonjour et bienvenue sur Point d'Orgue, votre rendez-vous de musique sacrée. Je suis très heureux de vous retrouver pour un nouveau numéro consacré aux merveilles du répertoire. Et aujourd'hui, nous allons voir ensemble des morceaux extraordinaires autour d'une grande figure, celle de Francis Poulenc et de ses amis. Alors cette semaine, je vous propose une émission un peu particulière parce qu'elle va nous emmener au cœur de la musique française du XXe siècle autour de trois compositeurs, donc un peu le patriarche dont je voulais vous parler aujourd'hui, Francis Poulenc, mais également deux grands génies, Maurice Duruflé et Pierre Villette. Et si je choisis de vous parler de Poulenc aujourd'hui, c'est pas tout à fait un hasard, parce qu'il y a exactement 90 ans, en 1936 donc, Francis Poulenc se rendait à Rocamadour, dans le Lot, et cette visite allait bouleverser sa vie et d'une certaine manière réorienter toute une partie de son œuvre. Poulenc était alors un compositeur déjà reconnu, mais il traversait une période personnelle très difficile suite à la mort d'un de ses amis. Et c'est à Rocamadour, devant la Vierge Noire, qu'il connaît une véritable conversion intérieure. Il écrira par la suite que cette rencontre avec la Vierge avait été déterminante pour lui. Et c'est cette expérience qui va immédiatement nourrir sa musique. Quelques mois plus tard, il compose les Litanies à la Vierge Noire, l'une de ses œuvres sacrées les plus célèbres. Et cette fascination pour la figure de Marie ne cessera jamais vraiment de l'accompagner. Et pourquoi est-ce que je vous dis ça? C'est parce que tout simplement, je fais un petit peu de publicité, j'espère que vous me pardonnerez. Mais la semaine prochaine, dimanche, le 11 octobre, la Schola Cantorum chantera à Rocamadour pour les 90 ans de la conversion de Francis Poulenc à 11h à la Basilique. Donc vraiment venez écouter ces chants autour de la figure de Francis Poulenc. Et en plus, donc si vous n'êtes pas de la région de Rocamadour, vous pourrez entendre la Schola un petit peu bisser ce répertoire-là, puisque nous allons également chanter la messe en musique du Festival International Toulouse-les-Orgues à 17h45. Voilà pour les annonces, donc je vous le redis, 11h à Rocamadour et 17h45 et 18h30 pour la messe à la Basilique Saint-Sernin de Toulouse. Alors maintenant que j'ai un petit peu parlé tout ça et qu'on a débroussaillé tout cela, je me suis dit que comme nous étions au mois d'octobre et qu'il est traditionnellement consacré à la Vierge Marie, nous allions commencer précisément avec elle. De toute façon, comme elle a joué un grand rôle dans la conversion de Poulenc, il me semble que c'est assez naturel, avec une de ses plus belles œuvres, le Salve Regina. Alors c'est une œuvre de Francis Poulenc, donc, qui est vraiment étonnamment intime, parce que vous allez l'entendre, Poulenc choisit ici une écriture entièrement a cappella, c'est-à-dire que vous n'avez aucun instrument, il n'y a que le cœur, et cette matière vocale est extrêmement pure. Et pourtant, derrière cette apparente simplicité, comme toujours, la musique est extraordinairement travaillée. Alors ce qui frappe immédiatement, c'est la tendresse avec laquelle Poulenc traite le texte. Alors, si on traduit le début, « Salve Regina, Mater Misericordiae, salut aux reines, mère de miséricorde ». Et c'est cette tendresse envers la Vierge qui est particulièrement intéressante lorsqu'on la rapproche de l'expérience de Rocamadour. N'oubliez pas, il était malheureux et donc cette figure de Marie n'est pas seulement une figure théologique, elle est aussi une présence maternelle, protectrice, presque consolatrice. Mais il faut savoir que cette douceur n'exclut absolument pas les contrastes, d'ailleurs comme assez souvent chez Poulenc, parce que ici, le compositeur fait constamment évoluer la musique en fonction du texte. Par exemple, lorsque, dans ce Salve Regina, le compositeur évoque cette vallée de larmes in hac lacteuse. Les harmonies se chargent de tension, les voix se déplacent dans des couleurs qui sont beaucoup plus douloureuses. Même chose lorsque le texte évoque Ève, le péché originel apparaît dans l'harmonie. Et c'est une caractéristique qui est très forte de Poulenc. Il sait utiliser un langage harmonique extrêmement moderne tout en conservant une immédiateté mélodique qui est presque évidente. Et à la fin, tout semble se dépouiller parce que la musique se retrouve avec une forme de grande pureté, presque une forme de lumière suspendue. Et c'est cette œuvre que nous allons entendre maintenant dans une interprétation magique du Swedish.

Vous venez d'entendre le Salve Regina de Francis Poulenc, un chef-d'œuvre. Et cette musique nous permet déjà de comprendre quelque chose d'essentiel chez lui, c'est-à-dire que son langage peut être extrêmement moderne, mais il n'est jamais froid. Il y a chez Poulenc une véritable incarnation du texte, parce que sa musique sacrée n'est jamais une musique abstraite. Elle cherche constamment à faire entendre les mots, leur sens, leur émotion. Enfin, c'est comme ça que je le perçois. Et je trouve que c'est peut-être aussi ce qui explique la place si particulière qu'occupe la musique religieuse dans son œuvre. Car Poulenc n'est pas un compositeur qui aurait simplement écrit de temps en temps quelques pages liturgiques. Non, au contraire, sa rencontre avec Rocamadour va véritablement transformer son rapport à la foi et à la musique. Et cette influence va dépasser largement sa propre génération. Et c'est ce qui nous conduit aujourd'hui à notre deuxième compositeur du jour. J'ai nommé Pierre Villette. Alors lui, il est beaucoup moins connu du grand public que Poulenc ou Duruflé, et pourtant il occupe une place très intéressante dans cette histoire de la musique sacrée française, et je pense que nous devons protéger ces compositeurs qui sont un peu moins connus mais qui ont écrit, vous allez l'entendre, de grands chefs-d'œuvre. Alors, pour la biographie, il est né en 1926 et il est mort en 1998, il n'y a pas très longtemps. Villette appartient à une génération qui a grandi avec l'héritage de la grande école française du XXe siècle. Il est compositeur, pédagogue et organiste. Et il a développé un langage profondément personnel, marqué par cette tradition française, mais également par les innovations harmoniques de ses prédécesseurs. Et lorsqu'on écoute sa musique sacrée, il est difficile, voire impossible, de ne pas penser à Poulenc. Pas parce que Villette serait simplement un imitateur de Poulenc, il ne l'est d'ailleurs absolument pas, mais en fait, il le prolonge. Il a une manière d'écrire, notamment pour les voix, où il y a une attention qui est extrêmement fine au texte, et surtout cette capacité à créer une musique à la fois moderne et profondément spirituelle. On pourrait donc parler de Villette comme une sorte de successeur spirituel de Poulenc, et nous allons ici l'entendre avec son Agnus Dei de sa messe d'Apachem. Alors c'est une page magnifique, absolument somptueuse. Vous allez entendre que la musique se déploie dans des harmonies qui sont clairement postérieures à celles de Poulenc, mais qui restent dans cette même famille sonore, avec des couleurs extrêmement riches, des dissonances qui ne cherchent jamais l'agressivité, et surtout une certaine forme de sérénité. Vous allez entendre que l'oreille est également attirée par le grave, notamment par cet ostinato qui apparaît à la base de l'orgue, parce qu'ici ce n'est pas un morceau a cappella, c'est une messe donc accompagnée par l'orgue. Et le compositeur donne à la musique une sorte de mouvement intérieur presque inexorable. On peut ainsi y entendre une dimension très particulière du texte de l'Agnus Dei, c'est-à-dire une supplication pour la paix, mais aussi la conscience du péché et du jugement. La paix n'est donc ici pas une paix facile, c'est une paix qui est demandée, espérée, peut-être même attendue. Alors je vous invite sans plus attendre de faire place à la musique et d'écouter cette Agnus Dei de Pierre Villette, interprétée ici par le chœur du Royal Holloway sous la direction de Rupert Goethe.

C'était Pierre Villette avec cette Agnus Dei de sa messe d'Apachem. Et l'on entend bien, je crois, à quel point cette musique s'inscrit dans une tradition française qui ne sépare jamais vraiment la modernité de la spiritualité. Cette tradition va d'ailleurs trouver une autre incarnation, peut-être encore plus célèbre, avec Maurice Duruflé. Alors Maurice Duruflé naît en 1902 et il meurt en 1986. Il est évidemment connu des organistes pour son œuvre pour orgue, mais aussi pour son extraordinaire Requiem, devenu l'une des œuvres majeures du répertoire choral du XXe siècle, tant pour l'orgue aussi qu'il accompagne, ou même par l'orchestre. Et Duruflé est donc une figure particulièrement importante de la musique liturgique française. Il fut pendant plusieurs décennies, organiste titulaire de l'église Saint-Étienne du Mont à Paris, vous savez, juste à côté du Panthéon, et il avait une sensibilité très profonde à la tradition grégorienne, parce qu'il s'est trouvé à une époque où la pratique du chant grégorien reculait progressivement dans de nombreuses églises, et Duruflé regardait cette évolution avec une certaine inquiétude. Alors on est post-Vatican II, et pour lui, le chant grégorien n'était pas simplement un patrimoine historique, c'était une source vivante de la musique liturgique. Et c'est précisément cette conviction qui se trouve au cœur de ces quatre motets sur des thèmes grégoriens. Il faut également savoir que Duruflé avait un lien personnel avec Poulenc. Les deux hommes se connaissaient, s'estimaient, s'appréciaient. Et Duruflé a notamment aidé Poulenc dans le travail de registration de son concerto pour orgue. Alors on retrouve ici une véritable communauté de pensée musicale, même si leurs langages, vous allez entendre, sont extrêmement différents. Bon, déjà parce qu'on se fonde sur du grégorien, mais en plus Duruflé, vous allez l'entendre à son écriture propre. Nous allons entendre deux des quatre motets de Duruflé et nous allons commencer avec le deuxième, Tota Pulchra Es, qui veut dire « Tu es toute belle, Marie ». C'est une célébration de la Vierge Marie et Duruflé, pour cela, choisit dans cette œuvre un chœur de femmes. Alors ce choix donne immédiatement à la pièce une couleur

particulière, quelque chose de presque immatériel, très angélique et aigu. Mais ne vous laissez surtout pas tromper par cette apparente légèreté, parce que cette pièce, je peux vous le dire, est redoutablement difficile. Duruflé multiplie les voix, les divise, les superpose. L'écriture peut en effet aller jusqu'à 5 parties vocales différentes. La musique devient ainsi de plus en plus complexe à mesure que le texte se déploie. Et pourtant, tout semble couler avec une fluidité vraiment magique. Et là, c'est le génie de Durufé qui s'exprime, c'est-à-dire on a une musique extrêmement savante, extrêmement précise dans son écriture, mais qui donne à l'auditeur une impression d'évidence. Et puis vient cette fin si spéciale, si particulière, si magique. Après toute cette complexité, toute cette multiplication des voix, Durufé ramène progressivement la musique vers une simplicité, avec un accord final, une quinte à vide, qui possède quelque chose d'étonnamment pur, comme si après avoir contemplé la grandeur de Marie, la musique ne pouvait finalement que se taire. Alors nous allons entendre le Tota Pulchra S, ici interprété par l'ensemble Aedes, sous la direction de son chef, Mathieu Romano.

C'était donc le deuxième des quatre motets sur des thèmes grégoriens de Maurice Duruflé. Et nous allons rester encore quelques instants avec cette même œuvre, avec le quatrième motet de l'ensemble Tantum Ergo. Alors le texte du Tantum Ergo est bien connu des catholiques. Il s'agit des dernières strophes de l'hymne Pange Lingua attribué à saint Thomas d'Aquin et traditionnellement chanté lors de la bénédiction du Saint-Sacrement. Tantum ergo sacramentum veneremur cernui, adoro donc prosterné un si grand sacrement. Le sujet est évidemment profondément contemplatif. Il ne s'agit plus ici de célébrer Marie comme dans Tota Pulchraes, mais de contempler le mystère de l'Eucharistie. Et là, vous allez entendre, Duruflé adopte une couleur complètement différente. La musique semble beaucoup plus intérieure, il y a presque quelque chose, je trouve, de mélancolique dans cette page. Les harmonies ne cherchent pas à produire un grand effet dramatique, c'est vraiment très contemplatif, comme une prière finalement. Et je trouve que la fin est particulièrement saisissante, une fois encore, parce que la conclusion n'est pas lumineuse, pas éclatante. Au contraire, Duruflé choisit une couleur plus sombre, en mineur, ce qui donne vraiment un aspect totalement méditatif. Et la musique semble nous laisser seuls devant le mystère qu'il vient de contempler. Nous allons donc entendre ce Tantum Ergo dans la même interprétation par l'ensemble Aedes, toujours dirigé par Mathieu Romano.

0: Voilà, mesdames et messieurs, pour ces trois compositeurs de génie, Poulenc et ses amis, Poulenc et Duruflet, Villette, un choix magnifique de musique. Et c'est justement cette musique que nous allons célébrer le week-end prochain. Alors, vous l'aurez compris, cette émission, c'était aussi une petite invitation. Dimanche prochain, donc, à le 11 octobre, la Schola Cantorum de la Basilique Saint-Sernin, que je dirige, aura la chance de se rendre à Rocamadour pour célébrer les 90 ans de la visite de Francis Poulenc et de cette rencontre décisive avec la Vierge Noire. Nous chanterons la messe à 11h, puis un petit concert consacré à Poulenc et à ses grandes figures de la musique française. Et ensuite, retour à Toulouse à 17h45, puis 18h30, nous chanterons les vêpres solennelles du dimanche à la Basilique Saint-Sernin, puis la messe en musique du Festival International Toulouse Les Orgues, avec beaucoup de ses compositeurs de génie. On va notamment y ajouter Maurice Ravel, rien que ça. Voilà, mesdames et messieurs, j'espère que vous avez apprécié ce tour de la musique et surtout que vous chérissez comme moi cette musique française, ses compositeurs de génie. J'espère que vous avez passé un agréable moment. Je vous retrouve la semaine prochaine pour un nouveau numéro de Point d'Orgue. D'ici là, portez-vous bien.
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2: Du psaume 25. Seigneur, rends-moi justice. J'ai marché sans faillir. Je m'appuie sur le Seigneur et ne faiblirai pas. Éprouve-moi, Seigneur, scrute-moi. Passe au feu mes reins et mon cœur. J'ai devant les yeux ton amour. Je marche selon ta vérité. Je ne m'assieds pas chez l'imposteur, je n'entre pas chez l'hypocrite. L'assemblée des méchants, je la hais, je ne m'assieds pas chez les impies. Je lave mes mains en signe d'innocence pour approcher de ton autel, Seigneur, pour dire à pleine voix l'action de grâce et rappeler toutes tes merveilles. Seigneur, j'aime la maison que tu habites, le lieu où demeure ta gloire. Ne m'inflige pas le sort des pécheurs, le destin de ceux qui versent le sang. Ils ont dans les mains la corruption, leur droite est pleine de profit. Oui, j'ai marché sans faillir, libère-moi, prends pitié de moi. Sous mes pieds, le terrain est sûr, dans l'assemblée, je bénirai le Seigneur.
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Du livre de l'Apocalypse. Voici ceux qui viennent de la grande épreuve. Ils ont lavé leurs vêtements, ils les ont purifiés dans le sang de l'agneau. C'est pourquoi ils se tiennent devant le trône de Dieu et le servent jour et nuit dans son temple. »

Au soir de la fête de Saint-Denis, présentons au Seigneur la prière de l'Église qu'il a plantée dans son sang.

0: Pour le peuple de Dieu qui chemine en Île-de-France, qu'il soit messager de la bonne nouvelle, Jésus-Christ, l'espérance de la gloire.
1: Seigneur, nous t'en prions humblement.
0: Pour notre évêque, pour les prêtres et les diacres, pour tous ceux qui se consacrent au service de leurs frères, qu'ils soient de vrais témoins de l'Esprit.
1: Seigneur, nous t'en prions humblement.
0: Pour les pères et les mères de famille, pour les jeunes, qu'ils vivent de la foi reçue de Saint-Denis et qu'ils la transmettent avec joie.
1: Seigneur,
0: pour les malades, pour tous ceux qui souffrent, qu'ils entrent avec courage dans la Pâque du Seigneur, lumière et vie au-delà de la croix.

0: Prions. Dieu de miséricorde, par la prédication de l'évêque Saint-Denis, tu as appelé nos pères à la foi. Accorde-nous à sa prière de marcher dans la vérité de l'Évangile, afin de parvenir jusqu'à la splendeur de ta gloire, par Jésus le Christ, notre Seigneur. Le Seigneur soit avec vous.
1: Et avec votre esprit.
0: Et que Dieu Tout-Puissant vous bénisse, le Père, le Fils et le Saint-Esprit.
1: Amen.
0: Bénis

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0: Au nom du Père et du Fils et du Saint-Esprit.
1: Amen.
0: Le Seigneur soit avec vous.
1: Et avec votre esprit.
0: Bienvenue, frères et sœurs, dans notre cathédrale pour célébrer l'Eucharistie en ce vendredi soir où l'Église de Paris spécialement est en fête, en solennité pour notre premier évêque, l'évêque Saint-Denis, qui, quand je dis de Paris, c'était de Lutèce au IIIe siècle et lequel est mort, vous le savez, martyr. Nous sommes également en communion de prière avec ceux qui nous suivent grâce à la télévision KTO et j'accueille spécialement les pèlerins du diocèse du Puy-en-Velay qui est là avec un certain nombre de ses prêtres. Au début de cette messe, reconnaissons que nous sommes pécheurs. Que le Seigneur nous fasse la grâce de sa miséricorde et de son pardon. Je confesse à Dieu Tout-Puissant, je reconnais devant vous que j'ai péché en pensée, en parole, par action et par omission. Oui, j'ai vraiment péché. C'est pourquoi je supplie la bienheureuse Vierge Marie, les anges et tous les saints, et vous aussi, frères et sœurs, de prier pour moi, le Seigneur notre Dieu. Que Dieu Tout-Puissant nous fasse miséricorde, qu'il nous pardonne nos péchés, qu'il nous conduise à la vie éternelle.

Ensemble, prions. Dieu de miséricorde, par la prédication de l'évêque Saint-Denis, tu as appelé nos pères à la foi. Accorde-nous à sa prière de marcher dans la vérité de l'Évangile, afin de parvenir jusqu'à la splendeur de ta gloire, par Jésus, le Christ, notre Seigneur.

Lecture du livre du prophète Isaïe. Comme ils sont beaux sur les montagnes, les pas du messager, celui qui annonce la paix, qui porte la bonne nouvelle, qui annonce le salut et vient dire à Sion, « Il règne ton Dieu ». Écoutez la voix des guetteurs. Ils élèvent la voix. Tous ensemble, ils crient de joie, car de leurs propres yeux, ils voient le Seigneur qui revient à Sion. Éclatez en cris de joie, vous, ouïes de Jérusalem, car le Seigneur console son peuple. Il rachète Jérusalem. Le Seigneur a montré la sainteté de son bras aux yeux de toutes les nations. Tous les lointains de la terre ont vu le salut de notre Dieu. Parole du Seigneur.

Lecture de la première lettre à Saint Paul, apôtre à Thessaloniciens. Frères, nous avons trouvé en notre Dieu pleine assurance pour vous annoncer, au prix des grandes luttes, l'évangile des dieux. Et quand nous vous exhortions, ce n'était pas avec des doctrines fausses, ni des motifs impurs, mais par ruse. En effet, pour nous confier l'évangile, Dieu a approuvé notre valeur, de sorte que nous parlons, non pas pour plaire aux hommes, mais à Dieu, lui qui met nos cœurs à l'épreuve. Jamais nous n'avons eu un mot de flatterie, vous le savez, jamais des motifs intéressés. Dieu en est témoin. Jamais nous n'avons recherché la gloire qui vient des hommes, ni auprès de vous, ni auprès d'autres personnes. Alors que nous aurions pu nous imposer en qualité d'apôtre du Christ, au contraire, nous avons été pleins de douceur avec vous, comme une mère qui entoure des soins ses nourrissons. Ayant pour vous une telle affection, nous aurions voulu vous donner non seulement l'évangile des dieux, mais jusqu'à nos propres vies, car vous nous étiez devenus très chers. Parole du Seigneur.

En ce temps-là, Jésus disait, « Moi, je suis le bon pasteur, le vrai berger qui donne sa vie pour ses brebis. Le berger mercenaire n'est pas le pasteur. Les brebis ne sont pas à lui. S'il voit venir le loup, il abandonne les brebis et s'enfuit. Le loup s'en empare et les disperse. Ce berger n'est qu'un mercenaire et les brebis ne comptent pas vraiment pour lui. Moi, je suis le bon pasteur. Je connais mes brebis et mes brebis me connaissent comme le Père me connaît et que je connais le Père. Et je donne ma vie pour mes brebis. J'ai encore d'autres brebis qui ne sont pas de cet enclos. Celles-là aussi, il faut que je les conduise. Elles écouteront ma voix. Il y aura un seul troupeau et un seul pasteur. »

Cette analogie du bon berger, Jésus ne l'invente pas, il l'emprunte à l'Ancien Testament. C'est souvent le cas dans l'Évangile. Il l'emprunte à l'Ancien Testament dans lequel, vous le savez déjà, le Dieu d'Israël se présentait comme le pasteur de son peuple. Et c'est assez audacieux d'ailleurs, de ce point de vue-là, de la part de Jésus, et nous savons très bien pourquoi, et que cette audace est tout à fait légitime, de reprendre cette analogie du bon berger. Il faut dire que ce soit le Dieu d'Israël ou Jésus lorsqu'il parle à ses contemporains, cette analogie du pasteur et du troupeau leur parle facilement parce que c'était un peuple essentiellement d'éleveurs, comme l'étaient autrefois bon nombre d'ailleurs des personnages, des personnes de l'Ancien Testament. Je pense à Abraham, je pense à Moïse, je pense à Jérémie, etc. Et alors, moi je suis parisien, donc pour moi, a priori, ça ne me parle pas beaucoup, cette histoire du berger, du troupeau, je ne sais pas. Voilà. Et donc je trouvais ça un peu bizarre, parce que pour moi, un troupeau, c'est quelque chose d'un peu uniforme. Ben voilà, il y a un troupeau de brebis, elles sont 20, elles sont 40, elles sont 50, il y en a plusieurs centaines. C'est un troupeau, voilà, uniforme, voilà. Jusqu'au jour où j'ai discuté avec un berger à la campagne, et je me suis rendu compte que ce berger, il entretenait avec chacune de ses brebis une relation particulière. Il les connaissait une par une, il leur avait donné un nom à chacune d'entre elles, et il savait très bien celle qui avait une tâche à cet endroit-là, ou à cet endroit-là, ou à cet endroit-là. Il connaissait même un peu le caractère de chacune, alors qu'elles étaient très nombreuses. Une relation particulière entre ce berger et chacune de ses brebis. Et j'ai trouvé ça magnifique, et du coup, ça a complètement éclairé pour moi cette analogie de comprendre que Dieu ne nous parlait pas comme un troupeau uniforme, que nous serions, nous, les brebis, mais que c'est un berger qui veut entretenir avec chacun d'entre nous, avec toi, avec toi, avec toi, avec toi, une relation unique, singulière, particulière, qui vient nous chercher au cœur de notre liberté. Et ça, c'est bouleversant, si on accepte d'être cette brebis qui va suivre son berger. La fonction du berger, elle est à la fois d'être un guide pour trouver le bon chemin, ne pas aller sur des chemins de traverse qui ne mènent nulle part. Et c'est aussi une fonction protectrice pour nous préserver des animaux prédateurs en étant protégés par lui, et non pas comme le mercenaire, vous l'avez entendu dans la parabole, qui lorsqu'il voit venir le loup s'enfuit et laisse les brebis se faire dévorer. Et lorsqu'on applique à Jésus ses fonctions d'être à la fois le guide, nous savons bien qu'il est le chemin. Il a dit « Je suis le chemin, la vérité et la vie ». Ce guide qui nous mène vers le Père, c'est lui qui connaît le chemin. Et nous devons le suivre. Sinon, nous irons boire à des sources taries, à des chemins qui ne mènent nulle part. Nous serons dans l'errance. Si nous voulons emprunter le bon chemin qui conduit vers le Père, il faut suivre ce guide. Et il est également le protecteur. Il est ce protecteur qui nous préserve des dangers. Évidemment que le danger essentiel pour nous chrétiens, c'est le péché, c'est le mal. Et Jésus est ce protecteur qui nous délivre du mal. Il nous en délivre évidemment par le sacrifice de sa vie. Comme vient de le dire le berger, « Je donne ma vie pour mes brebis ». Jésus a donné sa vie pour nous délivrer du mal, pour nous mettre sur le chemin et nous introduire à sa sainteté, nous faire le don de sa personne, comme nous allons le recevoir dans quelques instants au pied de cet autel en recevant le pain descendu du ciel. Dieu ne s'adresse pas à des foules, Dieu ne s'adresse pas à un troupeau informe, Dieu s'adresse à des libertés individuelles, un par un. Quand je faisais le catéchisme aux enfants, dans la paroisse où j'étais curé, j'aimais bien leur dire « Dieu est moins fort que vous parce que Dieu ne sait compter que jusqu'à un. » Dieu ne sait compter que jusqu'à un. Ce qui intéresse Dieu, c'est des individus. C'est chacun d'entre nous pour avoir cette relation qui

normative, mais qui est unique, qui est unique. Et notre responsabilité à nous, à chacun d'entre nous, c'est d'entretenir cette relation. Que ce Dieu soit vraiment l'unique, car pour nous, le danger, c'est l'idolâtrie. Le Dieu que je me donne à moi-même, le Dieu qui m'arrange, le Dieu que personne ne viendra contredire et qui n'a pas parfois pas grand-chose à voir avec le Dieu d'Abraham, d'Isaac et de Jacob révélé en Jésus-Christ. Ainsi donc, si nous sommes venus à la messe ce soir, c'est pour consentir à ce que Jésus soit ce bon berger qui guide et nous protège. C'est pour consentir à entretenir avec lui cette relation singulière, pour trouver notre vraie liberté. Notre monde moderne pense que la liberté, ça consiste à faire ce que j'ai envie, à dire ce que j'ai envie, à penser ce que j'ai envie. Eh bien non, non. Ça, dit saint Paul, ça c'est l'esclavage, c'est pas la liberté. La liberté, c'est d'accomplir la volonté de Dieu, ce pourquoi nous avons été créés, ce pourquoi Dieu nous aime. Et il attend la réciprocité de cet amour dans un chemin qui est un chemin d'obéissance que nous pourrons assumer que si nous voulons, que si nous vivons en communion avec celui qui nous dit « Moi, ma nourriture, ça veut dire ce qui me fait vivre, c'est de faire la volonté de celui qui m'a envoyé. » Amen.

Ensemble, proclamons notre foi. Je crois en Dieu, le Père Tout-Puissant, Créateur du ciel et de la terre, et en Jésus-Christ, son Fils unique, notre Seigneur, qui a été conçu du Saint-Esprit, est né de la Vierge Marie, a souffert sous Ponce Pilate, a été crucifié, est mort et a été enseveli, est descendu aux enfers. Le troisième jour est ressuscité des morts, est monté aux cieux, est assis à la droite de Dieu le Père Tout-Puissant, d'où il viendra juger les vivants et les morts. Je crois en l'Esprit Saint, à la Sainte Église catholique, à la communion des saints, à la rémission des péchés, à la résurrection de la chair, à la vie éternelle. Amen. Veuillez vous asseoir.

Prions ensemble au moment d'offrir le sacrifice de toute l'Église. Accepte, Seigneur, nous t'en prions, le sacrifice d'action de grâce que ton peuple te présente en la fête du martyr Saint-Denis, car c'est toi que nous glorifions quand nous célébrons le fondateur de notre Église, par Jésus, le Christ, notre Seigneur. Le Seigneur soit avec vous. Élevons notre cœur. Rendons grâce au Seigneur notre Dieu. Vraiment, il est juste et bon de te rendre gloire, de t'offrir notre action de grâce toujours et en tout lieu à toi, Seigneur, Père très saint, Dieu éternel et tout-puissant. Car tu as daigné, dans ta grande miséricorde, nous appeler des ténèbres à la lumière et nous arracher au pouvoir de Satan pour nous adopter comme tes fils. Grâce à ta seule bonté, Seigneur, par les souffrances et les peines de l'évêque Saint-Denis, la parole de la foi fut semée dans nos cœurs et fécondée par son sang. C'est pourquoi, avec les anges et tous les saints, nous chantons et proclamons.

Toi qui es vraiment saint, toi qui es la source de toute sainteté, Seigneur, nous te prions. Sanctifie ces offrandes en répandant sur elles ton esprit, qu'elles deviennent pour nous le corps et le sang de Jésus, le Christ, notre Seigneur. Au moment d'être livré et d'entrer librement dans sa passion, il prit le pain. Il rendit grâce, il le rompit et le donna à ses disciples en disant « Prenez et mangez-en tous, ceci est mon corps livré pour vous ».

De même, après le repas, il prit la coupe. De nouveau, il rendit grâce et la donna à ses disciples en disant « Prenez et buvez-en tous, car ceci est la coupe de mon sang, le sang de l'Alliance nouvelle et éternelle, qui sera versée pour vous et pour la multitude en rémission des péchés. Vous ferez cela en mémoire de moi. »

0: En faisant ainsi mémoire de la mort et de la résurrection de ton Fils, nous t'offrons, Seigneur, le pain de la vie et la coupe du salut, et nous te rendons grâce, car tu nous as estimés dignes de nous tenir devant toi pour te servir. Humblement, nous te demandons qu'en ayant part au corps et au sang du Christ, nous soyons rassemblés par l'Esprit Saint en un seul corps.
1: C'est Laurent.
2: Souviens-toi, Seigneur, de ton Église répandue à travers le monde. Fais-la grandir dans ta charité, en union avec notre pape Léon, notre évêque Laurent, tous les évêques, les prêtres et les diacres.
3: Souviens-toi aussi de nos frères et sœurs qui se sont endormis dans l'espérance de la résurrection, en particulier ce soir de Gérard Anigan. Souviens-toi dans ta miséricorde de tous les défunts, accueille-les dans la lumière de ton visage. Sur nous tous, enfin, nous implorons ta bonté, en particulier sur Christiane. Permets qu'avec la Vierge Marie, la bienheureuse Mère de Dieu, avec Saint Joseph, son époux, les apôtres, Saint Denis, Sainte Geneviève et tous les saints qui ont fait ta joie au long des âges, nous ayons part à la vie éternelle et que nous chantions ta louange et ta gloire par ton Fils, Jésus le Christ.

0: Unis dans le même esprit, nous pouvons prier avec confiance. Notre Père, qui es aux cieux, que ton nom soit sanctifié, que ton règne vienne, que ta volonté soit faite sur la terre comme au ciel. Donne-nous aujourd'hui notre pain de ce jour. Pardonne-nous nos offenses, comme nous pardonnons aussi à ceux qui nous ont offensés. Et ne nous laisse pas entrer en tentation, mais délivre-nous du mal. Délivre-nous de tout mal, Seigneur, et donne la paix à notre temps. Soutenus par ta miséricorde, nous serons libérés de tout péché, à l'abri de toute épreuve. Nous qui attendons que se réalise cette bienheureuse espérance, l'avènement de Jésus-Christ, notre Sauveur.
1: Car c'est à toi qu'appartiennent le règne, la puissance et la gloire pour les siècles des siècles.
0: Seigneur Jésus-Christ, tu as dit à tes apôtres, « Je vous laisse la paix, je vous donne ma paix. » Ne regarde pas nos péchés, mais regarde la foi de ton Église. Pour que ta volonté s'accomplisse, donne-lui toujours cette paix et conduis-la vers l'unité parfaite. Toi qui règnes pour les siècles des siècles.
1: Amen.
0: Que la paix du Seigneur soit toujours avec vous.
1: Et avec votre esprit.
0: Frères et sœurs, dans la charité du Christ, échangez un signe de paix.
1: La paix du Christ, Père. Merci.

0: Voici l'agneau de Dieu, voici celui qui porte et enlève les péchés du monde. Heureux les invités au repas des noces de l'agneau. Seigneur, je ne suis pas digne de te recevoir, mais dis seulement une parole et je serai guéri.
1: Frères et sœurs, ceux d'entre nous qui ne communient pas parce qu'ils ne sont pas baptisés ou pour une autre raison qu'ils connaissent, peuvent s'avancer en croisant les bras sur la poitrine afin de recevoir la bénédiction de Dieu. This is the Holy Communion. If you are not a Catholic, you can cross your arms over your chest to receive God's blessing. Thank you.

Encore rendons grâce à Dieu. Permets, Dieu notre Père, que le sacrement reçu à ton autel rassemble ton peuple dans l'unité et le consacre dans la vérité, qu'il nous donne de croire plus fermement à la bonne nouvelle que Saint Denis nous a transmise par Jésus, le Christ, notre Seigneur. Comme chaque soir à l'issue de la messe, nous nous retrouverons au fond de la cathédrale, autour du baptistère pour la prière de l'Angélus. N'hésitez pas à suivre tout de suite la procession des prêtres pour nous retrouver rapidement pour cette dernière prière mariale. Le Seigneur soit avec vous et que Dieu Tout-Puissant vous bénisse, le Père, le Fils et le Saint-Esprit. Allez dans la paix et la joie du Christ. Amen.

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2: Comment accompagner les familles? Une question au cœur de la rencontre autour de l'exhortation apostolique Amoris Laetitia au Vatican. Nous aurons un premier aperçu des échanges en début de ce journal. En Afrique du Sud, le gouvernement retire une directive qui encadrait le traitement de demandes d'asile des réfugiés au lendemain de nouvelles violences xénophobes. En Thaïlande, l'opposition a déposé une motion de censure à l'encontre du Premier ministre et de 17 membres de son gouvernement. Elle dénonce notamment leur défaillance dans la gestion des inondations. L'UE a trouvé un compromis sur les pouvoirs de l'autorité européenne des marchés financiers. L'extension de son rôle comme super gendarme de la bourse doit permettre de faciliter les investissements partout en Europe.
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2: Bonsoir à tous. Quels sont les défis, les fragilités, mais aussi la beauté des familles d'aujourd'hui? C'est la question à laquelle près de 200 personnes tâchent de répondre depuis 3 jours en salle Paul VI.

0: au Vatican. Patriarche, président de conférences épiscopales, experts et laïcs prient et témoignent de leurs expériences de vie ou des avancées de leur pastorale. Depuis la publication de l'exhortation apostolique du pape François à Maurice Laetitia, il y a 10 ans déjà. Ce vendredi, un premier aperçu de la réflexion a été présenté. Il fut question de mobilité, comment rester en contact ou transmettre la foi à ses enfants si on vit loin d'eux. Autre question clé, l'Église accompagne-t-elle vraiment les familles ? En France, prendre soin des jeunes couples et même des plus âgés est un enjeu majeur. C'est ce que nous explique une des intervenantes, Véronique Martin-Longchamp. Elle est déléguée nationale à la pastorale des familles au sein de la Conférence des évêques de France.
1: Un des gros défis pour nous en France, c'est que le mariage actuellement à l'Église n'est plus une obligation. Chaque couple choisit ou non de se marier à l'Église, et ça c'est une chance. Et en même temps, nous savons bien que notre pays est assez déchristianisé, et donc beaucoup de couples arrivent au mariage sans avoir été baptisés pour certains, et beaucoup ont été peu catéchisés. Et c'est vraiment une chance de pouvoir leur annoncer, les aider à découvrir ce que le sacrement de mariage nous apporte. Un autre défi qui est vraiment là pour nous, c'est que beaucoup, malheureusement, de couples divorcent. Et c'est vraiment d'aider les couples à approfondir leur amour. Le défi que nous pose à Maurice Laetitia, c'est vraiment que le couple apprend jour après jour à de mieux en mieux s'aimer. Et ça, c'est un vrai défi. Notre société ne nous aide pas à cela. Et l'Église a vraiment ce devoir d'aider les couples à pouvoir progresser dans leur amour.
0: Des propos recueillis par Henri Moriba Camara. Un nouveau doyen pour le Collège des cardinaux, élu par les cardinaux de l'Ordre des évêques hier et nommé par le pape aujourd'hui. Il s'agit de Monseigneur Luis Antonio Tagle, âgé de 69 ans. Il est propréfet du dicastère pour l'évangélisation au sein de la section pour la première évangélisation et les nouvelles églises particulières. Il succède au cardinal Giovanni Battista Re, âgé de 92 ans, détenteur pendant 7 ans de ce titre. Pour toutes ces informations, plus d'infos à retrouver sur notre site vaticannews.va. Les tensions s'accroissent entre l'Éthiopie et l'Érythrée. Une nouvelle escalade verbale entre les deux voisins intensifie le risque d'une guerre ouverte. Depuis plusieurs jours, des troupes érythréennes sont présentes au Tigré dans le nord éthiopien. C'est une agression flagrante, fustige Addis Abeba, qui brandit son droit à la légitime défense. En face, Asmara accuse l'Éthiopie de mener contre elle une longue guerre d'agression. En Afrique du Sud, le gouvernement a annoncé le retrait d'une circulaire sur les demandes d'asile. Une décision qui fait suite aux nouvelles violences entre ressortissants étrangers et de groupes anti-migrants. Depuis des mois, une campagne vise les étrangers en situation irrégulière ayant poussé des dizaines de milliers de migrants à rentrer chez eux. Explication de notre correspondant au GAP, Gabriel Porometto.
2: Le gouvernement sud-africain a retiré ce vendredi une directive qui encadrait le traitement des demandes d'asile dans les centres d'accueil des réfugiés. Cette décision fait suite à un arrêt rendu en juillet par la Cour constitutionnelle qui avait jugé inconstitutionnel certains obstacles procéduraux imposés aux demandeurs d'asile. Cette annonce intervient dans un contexte de tensions croissantes autour de l'immigration. Jeudi, de nouvelles violences ont éclaté à Durban et à Soweto, dans la banlieue de Johannesburg. Des dizaines de véhicules ont été incendiés et des commerces tenus par des étrangers pillés. Ces violences ont fait suite à des manifestations organisées par des groupes opposés à l'immigration illégale. Elles surviennent alors que l'afflux de demandeurs d'asile dans les centres d'accueil sud-africains entraîne une saturation des services, selon le ministère de l'Intérieur. Première économie du continent, l'Afrique du Sud attire depuis longtemps des migrants en quête de meilleures perspectives, mais le pays reste confronté à un chômage supérieur à 30% et à des profondes inégalités. Depuis plus de 20 ans, le pays est régulièrement secoué par des violences xénophobes. Le Cap, Gabriel Porometto pour Radio Vatican.
0: C'est à une Sud-Africaine que le jury du Nobel a décerné son prix pour la paix ce matin. Il s'agit de Navi Pillay. À 85 ans, elle est récompensée pour ses efforts visant à promouvoir la paix et le droit international. Israël fustige cette attribution. Pour elle, ce choix légitime la haine et les préjugés anti-Israël. Madame Pillay a dirigé l'an dernier la commission d'enquête internationale indépendante des Nations Unies sur les territoires palestiniens occupés. Cette commission qui a affirmé qu'Israël commettait un génocide dans la bande de Gaza. En Inde, la grogne monte contre la révision des listes électorales. 130 millions de personnes ont été rayées des listes depuis l'an dernier. L'opposition et la société civile accusent le gouvernement

0: d'effacer des électeurs pour se maintenir au pouvoir. Demain, un mouvement de jeunes, le Parti des Cafards, lancera une grande manifestation à New Delhi. En Thaïlande, l'opposition monte au créneau. Elle a déposé hier une motion de censure visant le Premier ministre Anithin Chanwirakul, ainsi que 17 ministres de son gouvernement conservateur, en cause des accusations de corruption, d'abus de pouvoir, mais aussi de défaillance dans la gestion des inondations. C'est ce que dénonce un député du Parti du Peuple, principale formation progressiste du pays. À Bangkok, Valentin Sebron.
1: Corruption, ingérence dans la justice et les élections, l'opposition thaïlandaise accuse le Premier ministre Anithin Chanwirakul d'avoir cherché à mettre les institutions indépendantes du pays au service de son clan. Pantin Nuamcheung, député du Parti du Peuple.
2: Ils cherchent à placer leurs hommes à la commission électorale, dans les instances anticorruption, à la Cour constitutionnelle. Des nominations approuvées par le Sénat.
1: Pour ce député progressiste, le parti Bumjai Thai, avec ses réseaux, a agi contre l'intérêt du peuple.
2: C'est un crime contre l'État. Ils ont tout planifié pour s'infiltrer dans toutes les strates du pouvoir, en utilisant les moyens de leur parti, mais aussi les ressources de l'État.
1: Signée par 145 députés, la motion de censure qui doit être débattue au Parlement à la fin du mois dénonce aussi les ratés de la gestion des inondations. Peu de chances qu'elle aboutisse, mais pour l'opposition, c'est l'occasion de mettre en lumière les défaillances du gouvernement conservateur, alors que la popularité du Premier ministre ne cesse de dégringoler.
0: Un sujet de Valentin Sebron, correspondant à Bangkok. L'UE a enfin trouvé un compromis sur les pouvoirs de l'autorité européenne des marchés financiers. Réunis à Luxembourg, les 27 ministres européens de l'économie et des finances se sont mis d'accord après plus de 6 mois de négociations. L'AEMF, basée à Paris, deviendra à terme le super gendarme de la bourse et des plus grands acteurs financiers. C'est une brique capitale qui se met en place dans la construction du marché unique des capitaux, le pendant manquant de la monnaie unique. L'extension du rôle de l'AEMF doit permettre d'accélérer et faciliter les investissements partout en Europe. Les explications de notre correspondant Pierre Benazet à Bruxelles.
3: L'autorité européenne des marchés financiers n'avait jusqu'ici qu'un pouvoir de coordination. Elle va devenir le grand superviseur direct et endosser donc des fonctions exercées jusqu'ici par les régulateurs boursiers nationaux. L'AEMF devrait obtenir de nouveaux pouvoirs de sanction, d'agrément ou d'inspection et pouvoir décerner des licences pour opérer dans l'ensemble de l'UE. Pour parvenir à cette décision, un compromis a été négocié avec l'allemagne. Elle avançait que Deutsche Börse, c'est-à-dire la bourse de Francfort, n'avait que des activités nationales. Elle échappe donc à la supervision européenne, mais seulement temporairement, estime le ministre français de l'économie et des finances, Roland Lescure.
4: Nous allons pouvoir financer nos entreprises dans le cadre d'un marché unique, avec des règles uniques et un superviseur unique pour les plus grandes entités qui va permettre d'avoir un fonctionnement optimal des marchés financiers. Par définition, un compromis, ça suppose que chacun fasse un pas en avant. On l'a fait sur ce sujet qui était important pour l'Allemagne. Le sens de l'histoire quand même, c'est que toutes les grandes plateformes, au fur et à mesure qu'elles vont croître, et c'est le sens du compromis qui a été indiqué, et vocation à rejoindre cette supervision unique.
3: Le compromis des 27 devra encore être validé avec le Parlement européen, et l'espoir est d'y parvenir avant la fin de l'année. Pierre Benazet, Bruxelles, RFI pour Radio Vatican.
0: Et c'est la fin de notre journal. Merci pour votre fidélité. Prochain rendez-vous avec nos journaux d'actualité française lundi à 8h30. Mais sinon, dès demain, 8 à 18h pour le Vox, notre magazine hebdomadaire sur l'actualité de l'Église. D'ici là, bonne soirée à tous.
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0: Durtal le regardait. Il maniait avec des mains caressantes, couvrait d'un œil tout en lumière bleue les volumes, riait avec une joie d'enfant en tournant les pages. Quelle différence entre ce moine qui adorait évidemment les bouquins et ce prieur au profil impérieux, aux lèvres muettes, qu'il avait écouté le second jour en confession. Puis songeant à tous ces trappistes, à la sérénité de leur visage, à l'allégresse de leurs yeux, Durtal se disait que ces cisterciens n'étaient nullement ainsi que le monde croit des gens douloureux et funèbres, mais qu'ils étaient bien au contraire les plus gais des hommes. « À propos, » dit le père Maximin, « l'abbé m'a chargé d'une commission. Sachant que vous voulez nous quitter demain, il serait désireux maintenant qu'il est sur pied de passer au moins quelques minutes avec vous. Il sera libre ce soir. Cela vous gênerait-il de le rejoindre après accompli ?»« Pas du tout. Je serais très heureux de causer avec Don Anselme. » »« Alors c'est entendu. » Ils descendirent. Durtal remercia le prieur qui rentra dans la clôture des couloirs et l'oblat qui remonta dans sa cellule. Il baguenauda, atteignit malgré ce tourment du départ qui le hantait sans trop de peine le soir. Le Salve Regina qu'il entendait pour la dernière fois peut-être, ainsi modelé par des voix mâles, cette chapelle aérienne bâtie avec des sons et s'évaporant avec la fin de l'ancienne dans la fumée des cierges, le remua jusqu'au fond de l'âme. Puis vraiment, ce soir-là, la trappe se montrait charmante. Après l'office, on dit le chapelet, non comme à Paris où l'on débite un pater, 10 ave et un gloria et ainsi de suite, là on égrenait en latin un pater, un ave, un gloria et l'on recommençait jusqu'à ce que l'on eût épuisé de la sorte quelques dizaines. Ce chapelet fut détaillé à genoux, moitié par le prieur, moitié par tous les moines. Il roulait au galop si vite que l'on discernait à peine les mots. Mais dès qu'il fut terminé sur un signal, le grand silence se fit et chacun, la tête dans ses mains, pria. Et Durtal se rendit compte du système ingénieux des oraisons conventuelles. Après les prières purement vocales, comme celle-là, venait la prière mentale. La déprécation personnelle stimulée, mise en train par la machine même des Patenôtres. Rien n'est laissé au hasard dans la religion. Tout exercice qui semble au premier abord inutile a une raison d'être, se disait-il en sortant dans la cour. Et le fait est que le rosaire qui ne paraît être qu'une toupie de son remplit un but. Il repose l'âme excédée des supplications qu'elle récite. En s'y appliquant, en y pensant, il l'empêche de bafouiller, de rabâcher toujours à Dieu les mêmes pétitions, les mêmes plaintes. Il lui permet de souffler, de se délasser dans des orations où elle peut se dispenser de réfléchir et se déprendre. En somme, le chapelet occupe en priant les heures de fatigue où l'on ne prierait point. Ah, voici le père abbé. Le trappiste lui exprima le regret de ne le visiter que quelques moments. Ainsi, puis après qu'il eut répondu à Durtal, qui s'enquérait de l'état de sa santé, qu'il espérait être enfin guéri, il lui proposa de se promener dans le jardin et l'invita à ne point se gêner pour fumer, s'il en avait envie, ses cigarettes. Et la conversation s'engagea sur Paris. Don Anselme demandait des renseignements et finissait par dire en souriant « Je vois par des bribes de journaux qui me parviennent que la société est férue de socialisme pour l'instant. Tout le monde voudrait résoudre la fameuse question sociale. Où ça en est-il ? Où ça en est ? Mais à rien, à moins de changer les âmes des ouvriers et des patrons et de les rendre du jour au lendemain désintéressés et charitables. À quoi voulez-vous que tous ces systèmes aboutissent ? Eh bien, mais, fit le moine en enveloppant d'un geste le monastère, elle est résolue cette question ici. Le salaire n'existant plus, toutes les sources des conflits sont supprimées. Chacun besogne suivant ses aptitudes et suivant ses forces. Les pères qui n'ont pas de solides épaules et de gros bras plient les enveloppes des chocolats ou apprêtent des comptes et ceux qui sont robustes remuent la terre. J'ajoute que l'égalité dans nos cloîtres est telle que le prieur et l'abbé n'ont aucun avantage de plus que les autres moines. À table, les portions et au dortoir, les paillasses sont identiques. Les seuls profits de l'abbé consistent en somme dans les inévitables soucis que suscite la conduite morale et la direction temporelle d'une abbaye. Il n'y a donc pas de raison pour que les ouvriers conventuels se mettent en grève, conclut en souriant l'abbé. Oui, mais vous êtes des minimistes, vous supprimez la famille, la femme, vous vivez de rien et vous n'attendez de n'être réellement récompensé de vos labeurs qu'après la mort. Allez donc faire comprendre cela aux gens des villes. La situation sociale se résume ainsi, n'est-ce pas ? Les patrons veulent exploiter les ouvriers qui veulent à leur tour être payés le plus possible en travaillant le moins qu'ils pourront. Eh bien, mais alors c'est sans issue ? Parfaitement. Et c'est triste. Car le socialisme dérive en somme d'idées clémentes, d'idées propres, mais toujours il se heurtera contre l'égoïsme et le lucre, contre les inévitables brisants des péchés de l'homme. Et votre petite fabrique de chocolat vous procure-t-elle au moins des bénéfices ? Oui, c'est elle qui nous sauve. L'abbé se tut pendant une seconde et il reprit. Vous savez, monsieur, comment un couvent se fonde ? Je choisis, pour exemple, notre ordre. Un domaine et les terres qui en dépendent lui sont offerts, à charge par lui de les peupler. Que fait-il ? Il prend une poignée de ses moines et les essaime dans le sol qu'on lui donne. Mais là s'arrête sa tâche. Le grain doit lever seul. Autrement dit, les trappistes détachés de leur maison mère doivent gagner leur vie et se suffire. Aussi, quand nous prîmes possession de ces bâtiments, étions-nous aussi pauvres que depuis le pain jusqu'aux souliers, tout nous manquait. Mais nous n'avions aucune inquiétude sur l'avenir, car il n'y a pas d'exemple dans l'histoire monastique que la Providence n'ait point secouru les abbayes qui se fiaient à elle. Petit à petit, nous avons tiré de cette terre notre provende. Nous avons appris les métiers utiles. Maintenant, nous fabriquons nos vêtements et nos chaussures. Nous moissonnons notre blé, nous cuisons notre pain. Notre existence matérielle est donc assurée, mais les impôts nous écrasent. C'est pourquoi nous avons fondé cette fabrique, dont le rapport devient d'année en année meilleur. Dans un an ou deux, la bâtisse qui nous abrite et que nous n'avons pu faire réparer, faute d'argent, s'effondrera. Mais si Dieu permet que des âmes généreuses nous viennent en aide, peut-être serons-nous alors en état d'édifier un monastère. Et c'est notre souhait à tous, car vraiment cette bicoque, avec ses pièces à la débandade et sa chapelle en rotonde, nous est pénible. L'abbé se tut encore, puis après une pause, il dit à demi-voix, se parlant à lui-même. On ne saurait le nier. Un couvent qui n'a pas l'aspect d'un cloître est un obstacle aux vocations. Le postulant a besoin, c'est dans la nature cela, de se pétrir dans un milieu qui lui plaise, de s'encourager dans une église qui l'enveloppe, dans une chapelle un peu sombre, et pour obtenir ce résultat, il faut le style roman ou le gothique. Ah oui, par exemple ? Et vous avez beaucoup de novices ? Nous avons surtout beaucoup de sujets qui désirent tâter de la vie des trappes, mais la plupart ne parviennent pas à supporter notre régime. En dehors même de la question de savoir si la vocation des débutants est imaginaire ou réelle, nous sommes au point de vue physique après 15 jours d'essai nettement fixés. Ce qui doit terrasser les constitutions les plus robustes, c'est ce repas unique de légumes. Je ne comprends même pas comment, en menant une existence active, vous pouvez y résister. La vérité, c'est que les corps obéissent quand les âmes sont résolues. Nos ancêtres l'enduraient bien, la vie des trappes. Ce qui manque aujourd'hui, ce sont les âmes. Je me souviens, moi, quand j'ai fait ma probation dans un cloître de Cîteaux, je n'avais aucune santé. Et pourtant, j'aurais, s'il l'avait fallu, mangé des pierres. Au reste, la règle sera prochainement adoucie, poursuivit l'abbé. Mais dans tous les cas, il est un pays qui, en prévision d'une disette, nous assurerait un bon nombre de recrues, la Hollande. Et voyant le regard étonné de Durtal, le père dit « Oui, dans ce pays protestant, la végétation mystique est florissante. le catholicisme y est d'autant plus fervent qu'il est, sinon persécuté, du moins méprisé, noyé dans la masse des luthériens. Peut-être cela tient-il aussi à la nature du sol, à ses plaines solitaires, à ses canaux silencieux, au goût même des Hollandais pour une vie régulière et paisible. Toujours est-il que, dans ce petit noyau de catholiques, la vocation cistercienne est très fréquente. Durtal regardait ce trappiste qui marchait, majestueux et tranquille, la tête enfouie dans son capuce, les mains passées sous sa ceinture. Par instants, ses yeux éclairaient dans l'intérieur du capuchon, et l'améthyste qu'il portait au doigt pétillait en de brèves flammes. L'on n'entendait aucun bruit, à cette heure la trappe dormait. Durtal et l'abbé longeaient les rives du grand étang dont l'eau vivait seule, éveillée dans le sommeil de ses bois, car la lune qui resplendissait dans un ciel sans nuée l'ensemençait d'une myriade de poissons d'or. Et ce frais lumineux, tombé de l'astre, montait, descendait, frétillait en des milliers de cédilles de feu dont le vent qui y soufflait activait les lueurs. L'abbé ne causait plus, et Durtal, qui rêvait, grisé par la douceur de cette nuit, gémit subitement. Il venait de s'aviser qu'à pareille heure, le lendemain, il serait à Paris. Et voyant le monastère dont la façade apparaissait toute pâle au fond d'une allée, ainsi qu'au bout d'un tunnel noir, il s'écria, songeant à tous ces moines qui l'habitaient. « Ah, ce qu'ils sont heureux !» Et l'abbé répondit « Trop !» Puis doucement, à voix basse, « C'est pourtant vrai. Nous entrons ici pour faire pénitence, pour nous mortifier, et nous avons à peine souffert que déjà Dieu nous console. Il est si bon qu'il veut se leurrer, lui-même, sur nos mérites. S'il tolère qu'à certains moments le démon nous persécute, il nous donne en échange tant de bonheur qu'il n'y a plus aucune proportion de garder entre la récompense et la peine. Parfois, quand j'y songe, je me demande comment il subsiste encore cet équilibre que les moniales et les moines sont chargés de maintenir, car ni les uns ni les autres, nous ne souffrons assez pour neutraliser les offenses assidues des villes. » L'abbé s'interrompit, puis il reprit pensif. « Le monde ne conçoit même pas que les austérités des abbayes puissent lui profiter. La doctrine de la suppléance mystique lui échappe complètement. Il ne peut se figurer que la substitution de l'innocent au coupable, alors qu'il s'agit de subir une peine méritée, est nécessaire. Il ne s'explique pas davantage qu'en voulant pâtir pour les autres, les moines détournent les colères du ciel et établissent une solidarité dans le bien qui fait contrepoids à la fédération du mal. Et Dieu sait pourtant de quel cataclysme ce monde inconscient serait menacé si, par suite d'une disparition soudaine de tous les cloîtres, cet équilibre qui le sauve était rompu. » Le cas s'est déjà présenté, fit Durtal qui, tout en écoutant ce trappiste, pensait à l'abbé Gévresin et se rappelait que ce prêtre s'exprimait sur le même sujet en des termes presque pareils. La Révolution a en effet supprimé d'un trait de plume tous les couvents, mais j'y songe, l'histoire de ce temps sur lequel tant de régratiers s'acharnent est encore à écrire. Au lieu de chercher des documents sur les actes, sur les personnes même des Jacobins, il faudrait dépouiller les archives des ordres religieux qui existaient à cette époque. En travaillant ainsi à côté de la Révolution, en sondant ses alentours, l'on exhumerait ses fondements, l'on déterrerait ses causes, l'on découvrirait certainement qu'à mesure que les couvents s'effondraient, des excès monstrueux prenaient naissance. Qui sait si les folies démoniaques d'un Carrier ou d'un Marat ne concorde point avec la mort d'une abbaye dont la sainteté est préservée depuis des années la France. Pour être juste, reprit l'abbé, il convient de dire que la Révolution n'a détruit que des ruines. Le régime de la commande avait fini par sataniser les monastères. Ce sont eux, hélas, qui, par le relâchement de leurs mœurs, ont fait pencher la balance et attirer sur ce pays la foudre. La terreur n'a été qu'une conséquence de leur impiété. Dieu, que rien ne retenait plus, a laissé faire. Oui, mais comment convaincre maintenant de la nécessité des compensations un monde qui divague dans des accès continus de gains? Comment le persuader qu'il serait urgent, pour conjurer de nouvelles crises, d'abriter les villes derrière les redoutes sacrées des cloîtres? Après le siège de 1870, prudemment, l'on enveloppa Paris dans un immense réseau d'infranchissables forts. Mais ne serait-il pas indispensable aussi de l'entourer d'une ceinture de prières, de bastillonner ses alentours de maisons conventuelles, d'édifier partout dans sa banlieue des monastères de Clarisse, de Carmélite, de Bénédictine, du Saint-Sacrement, des monastères qui seraient en quelque sorte de puissantes citadelles destinées à arrêter la marche en avant des armées du mal? Certes, les villes auraient grand besoin d'être garanties des invasions infernales par un cordon sanitaire d'ordre. Mais voyons, monsieur, je ne veux point vous priver d'un repos utile. Je vous joindrai demain, avant que vous ne quittiez votre solitude. Je tiens cependant à vous affirmer dès maintenant que vous ne comptez ici que des amis et que vous y serez toujours le bienvenu. J'espère que, de notre côté, vous ne garderez pas un mauvais souvenir de notre pauvre hospitalité et que vous nous le prouverez en revenant nous voir. Ils étaient arrivés tout en bavardant devant l'hôtellerie. Le père serra la main de Durtal et il gravit lentement le perron, balayant de sa robe la poussière argentée des marches, montant tout blanc dans un rayon de lune. Chapitre 9. Durtal voulut, aussitôt après la messe, visiter une dernière fois ces bois qu'il avait tour à tour si languissamment et si violemment battus. Il se promena d'abord dans la vieille allée de ses tilleuls, dont les pâles émanations étaient vraiment pour son esprit ce que leurs feuilles infusées sont pour le corps, une sorte de panacée très faible, de sédatif bénin très doux. Puis il s'assit à leur ombre sur un banc de pierre. En se penchant un peu par les trous agités des branches, il apercevait la façade solennelle de l'abbaye, et vis-à-vis d'elle, séparée par le potager, la gigantesque croix debout devant ce plan liquide d'une basilique que simulait l'étang. Il se leva, s'approcha de cette croix d'eau dont le ciel bleuissait le jus de chic, et il contemplait le grand Christ de marbre blanc qui dominait toute la trappe, semblait se dresser en face d'elle comme un rappel permanent des vœux de souffrance qu'il avait acceptés et qu'il se réservait de changer à la longue en joie. Le fait est, se dit Durtal, qui repensait à ses aveux contradictoires des moines, confessant qu'ils menaient à la fois la vie la plus attrayante et la plus atroce, le fait est que le bon Dieu les dupe. Ils atteignent ici-bas le paradis en y cherchant l'enfer. Quelle étrange existence j'ai moi-même égouttée dans ce cloître, reprit-il, car j'y ai été presque en même temps et très malheureux et très heureux. Et maintenant je sens bien le mirage qui déjà commence. Avant 2 jours, le souvenir des chagrins, qui furent cependant, si je les recense avec soin, très supérieurs aux liesses, aura disparu. Et je ne me rappellerai plus que des témulances intérieures à la chapelle, que des vols délicieux le matin dans les sentiers du parc. Ce que je regretterai, la geôle en plein air de ce couvent. C'est curieux, je m'y découvre attaché par d'obscurs liens. Ils me remontent lorsque je suis dans ma cellule. Je ne sais quelle souvenance de famille ancienne. Je me suis aussitôt retrouvé chez moi dans un lieu que je n'avais jamais vu. J'ai reconnu dès le premier instant une vie très spéciale et que j'ignorais néanmoins. Il me semble que quelque chose qui m'intéresse, qui m'est même personnel, s'est passé avant que je ne fusse né ici. Vraiment, si je croyais aux métempsychoses, je pourrais m'imaginer que j'ai été dans les existences antérieures moine. Mauvais moine alors, se dit-il en souriant de ses réflexions, puisque j'aurais dû me réincarner et retourner pour expier mes fautes dans un cloître. Tout en se causant, il avait arpenté une longue allée qui conduisait au bout de la clôture, et coupant à mi-chemin à travers des alliés, il flâna sur la lisière du grand étang. Il ne bouillonnait pas de même que certains jours où le vent le creusait et l'enflait, le faisait courir et revenir sur lui-même dès qu'il touchait ses rives. Il restait immobile, n'était remué que par des reflets de nuages mouvants et d'arbres. Par moments, Une feuille tombée des peupliers voisins voguait sur l'image d'une nuée. Par d'autres, des bulles d'air filaient du fond et crevaient à la surface dans le bleu réverbéré du ciel. Durtal chercha la loutre, mais elle ne se montra point. Il revoyait seulement les martinets qui écorchaient l'eau d'un coup d'aile, les libellules qui pétillaient comme des aigrettes, éclairaient comme les flammes azurées des soufres. S'il avait souffert près de l'étang en croix, il ne pouvait évoquer devant la nappe de cet autre étang que le rappel des lénitives heures qu'il y avait coulées, étendues sur un lit de mousse ou sur une couche de roseau sec. Et il le regardait attendri, essayant de le fixer, de l'emporter dans sa mémoire pour revivre à Paris les yeux fermés sur ses bords. Il poursuivit sa marche, s'attarda dans une allée de noyers qui longeait les murailles au-dessus du monastère. De là, il plongeait dans la cour, devant le cloître, sur des communs, des écuries, des bûchers, sur les cabines même des porcs. Il tentait d'apercevoir le frère Siméon, mais il était probablement occupé dans les étables, car il ne parut pas. Et les bâtiments étaient muets, les pourceaux rentrés. Seuls quelques chats efflanqués rôdaient taciturnes, se regardant à peine lorsqu'ils se rencontraient, allant chacun de son côté à la recherche sans doute d'un nourrissant gibier qui les consolerait de ces éternels repas de soupe maigre que leur servait la trappe. L'heure pressait. Il s'en fut prié une dernière fois à la chapelle et regagna sa cellule afin de préparer sa valise.
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2: Et bienvenue dans la parole aux associations et bonjour Philibert.
3: Bonjour Alice.
2: Vous êtes un ancien chef au Scout Unitaire de France et vous êtes désormais engagé auprès des équipes nationales de l'association. De nombreux jeunes de votre mouvement se sont rassemblés autour du pape lors de son voyage en France. Alors, première question, comment les SUF ont-ils participé à cette venue ?
3: Bien d'abord, nombre d'entre nous étaient inscrits aux différentes étapes de cette visite apostolique dès l'ouverture des inscriptions. Et je crois que chacun d'entre nous a essayé de participer au maximum à ces rassemblements avec ou sans son uniforme. Et puis de nombreux chefs se sont mis au service dans les différentes missions proposées aux bénévoles, comme l'accueil des participants aux célébrations, la chorale du Stade de France. Beaucoup de chefs, cheftaines, guides aînés et des routiers se sont investis simplement en rendant service.
2: Alors j'imagine que vous étiez à cette veillée au Stade de France où le Saint-Père a d'ailleurs remarqué la présence de nombreux scouts. Comment le scoutisme peut répondre à son appel ? Vous êtes les Saints de France.
3: Oui, j'y étais. C'était vraiment une soirée inoubliable. Et en effet, nous étions suffisamment nombreux à réagir à la question de François, le chef scout sur scène, pour faire réagir le pape. Et notre clameur l'a surpris, je crois. Toute la progression qui se vit au SUF a pour objectif supérieur et pour idéal la sainteté. Dans chaque étape et à chaque âge de cette progression, nous essayons de développer toutes nos facultés intellectuelles, spirituelles, techniques, mais pas pour nous-mêmes, pour les mettre au service des autres et au service du groupe. Et je crois intimement que le scoutisme contribue à l'édification et à la sanctification des jeunes qui nous sont confiés et à notre propre sanctification.
2: Au long de ce week-end, le pape a lancé un appel vibrant à choisir la paix et à œuvrer dans ce sens dans nos actions quotidiennes. Comment le scoutisme peut nous aider à vivre cela ?

0: Il me semble que la paix se construit d'abord dans notre manière de prendre soin des autres. Et justement, le scoutisme est une véritable école de service. Un des articles de notre loi scout l'exprime clairement. Le scout est fait pour servir et sauver son prochain. Chaque guide et chaque scout prend cet engagement le soir de sa promesse. Je promets de rendre chaque jour un service à quelqu'un. Et c'est aussi le sens de cette devise, le fort protège le faible, que chaque scout connaît. Notre promesse scout nous invite donc à être chaque jour des artisans de paix là où nous sommes.
1: Et enfin, pour conclure, parmi les déclarations du Saint-Père, quel appel les scouts unitaires de France ont-ils reçu?
0: C'est pas évident de choisir, tant cette visite apostolique était riche d'encouragement et d'enseignement, mais je crois que le pape nous rappelle les exigences qui nous sont imposées par l'époque que nous traversons, en faisant écho à son encyclique, il nous appelle urgemment à former les esprits à un discernement éthique, par exemple. Et il me semble que nous contribuons à cette mission dans le scoutisme. Vous savez, un des cinq buts du scoutisme est le sens du caractère. Et à travers toutes les responsabilités qui lui sont confiées et les expériences vécues, les jeunes et les chefs peuvent découvrir et développer leurs talents dans le scoutisme. C'est un lieu où on prend confiance en soi et où l'on développe une personnalité propre et une vraie liberté qui est ancrée dans la foi.
1: Merci beaucoup, Philibert. Je rappelle qu'on peut trouver plus d'informations sur les SUF sur leur site internet scout-unitaire.org. Merci encore, Philibert, et à bientôt pour une nouvelle chronique sur KTO Radio.
0: Merci à vous, au revoir.
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0: Chers amis, bonjour. Je vais évoquer le pape, il a tellement touché les cœurs. Que de gestes désarmants de tendresse. L'une des photos qui a le plus bouleversé est celle sur les Champs-Élysées, où Léon XIV recueille dans ses bras une jeune fille polyhandicapée. Le sourire du Saint-Père, sur un visage réservé, laisse poindre une lueur, une complicité que beaucoup reçurent comme la bienveillance d'un être habité par l'espérance, laquelle toujours s'éloigne des jugements pour offrir des espaces d'émerveillement. Ce mot a été partagé de très nombreuses fois. L'accueillant et le faisant mien, je n'ai plus oublié celui de ce prophète et poète Maurice Zindel. Dieu, c'est quand on s'émerveille. Vous qui parfois parcourez mes chroniques, les entendez, ne serez pas étonnés que je retienne pour celle-ci le déplacement du pape auprès des réfugiés ayant trouvé à la maison Bakita dans le 18e arrondissement de Paris. Une relation, là plus d'interview, mais un échange personnel, celui d'un cœur à cœur avec des personnes qui, socialement vulnérables, sont accueillies au sein d'une hospitalité authentique pour être des hôtes, au sens où ce mot dit celui qui reçoit et celui qui est reçu. Une fraternité spirituelle est foncièrement une hospitalité. Et Léon XIV rappelle que les pauvres sont la chair même du Christ, pain de vie, de notre vie. Cet incroyable partage invite à consentir à une révolution du cœur où nos frères et sœurs, blessés dans leur chair, seront secourus pour trouver à minima un refuge. Assez de cette condamnation, les obligeant à appeler, encore et toujours pour trop souvent s'entendre dire « Mais nous ne pouvons rien pour vous !» Ils n'osent demander pourquoi. Ils en connaissent la raison. Parfois, nous demeurons entre nous. Bientôt, nous aurons la possibilité de mettre dans l'urne un bulletin de vote. Puisse-t-il ne pas être la transformer en une boîte funeste pour les plus fragiles. Il est des moments dans l'histoire où les extrêmes se conjuguent, des accords innommables se tissent et trouvent au sein de l'opinion un consensus, alors même qu'il est d'une dissonance déchirante, occultée à grand bruit par des idées toutes faites, présentant les victimes comme cause de nos désordres. Des visages deviennent nos otages. Il ne suffit pas de les rendre invisibles, il faut tenter de les faire partir au motif que tout rentrerait dans l'ordre. Quelle aberration du cœur et de l'esprit. Heureusement, et vous êtes de ceux-là. Une résistance se fait jour, des cœurs s'ouvrent, jugeant que ce n'est point possible d'en arriver à des propositions si déshumanisantes. La visite du pape ne ferait-elle pas surgir une espérance, confiant en la jeunesse? Vous êtes les saints de France pour porter dans vos cœurs un immense désir de liberté. La liberté ne peut être instrumentée pour le départ des opprimés. Elle est un appel constant à ne point se dérober de nos responsabilités pour en être précisément la chair, sans laquelle l'égalité et la fraternité ne sont que des espoirs vains. Dans notre aujourd'hui, nous voici visités par une parole dont la tendresse et la fermeté font entrevoir l'indécence du refus de l'autre.
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Du livre de l'Apocalypse. Voici ceux qui viennent de la grande épreuve. Ils ont lavé leurs vêtements, ils les ont purifiés dans le sang de l'agneau. C'est pourquoi ils se tiennent devant le trône de Dieu et le servent jour et nuit dans son temple. »

Au soir de la fête de Saint-Denis, présentons au Seigneur la prière de l'Église qu'il a plantée dans son sang.

0: Pour le peuple de Dieu qui chemine en Île-de-France, qu'il soit messager de la bonne nouvelle, Jésus-Christ, l'espérance de la gloire.
1: Seigneur, nous t'en prions humblement.
0: Pour notre évêque, pour les prêtres et les diacres, pour tous ceux qui se consacrent au service de leurs frères, qu'ils soient de vrais témoins de l'Esprit.
1: Seigneur, nous t'en prions humblement.
0: Pour les pères et les mères de famille, pour les jeunes, qu'ils vivent de la foi reçue de Saint-Denis et qu'ils la transmettent avec joie.
1: Seigneur, nous t'en prions humblement.
0: Pour les malades, pour tous ceux qui souffrent, qu'ils entrent avec courage dans la Pâque du Seigneur, lumière et vie au-delà de la croix.

0: prions. Dieu de miséricorde, par la prédication de l'évêque Saint-Denis, tu as appelé nos pères à la foi. Accorde-nous à sa prière de marcher dans la vérité de l'Évangile, afin de parvenir jusqu'à la splendeur de ta gloire, par Jésus, le Christ, notre Seigneur. Le Seigneur soit avec vous.
1: Et avec votre esprit.
0: Et que Dieu Tout-Puissant vous bénisse, le Père, le Fils et le Saint-Esprit.
1: Amen.
0: Bénis

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1: À Notre-Dame de Paris, les travaux se poursuivent.
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1: En partenariat avec l'établissement public, Rebâtir Notre-Dame de Paris. Notre-Dame. Des milliers de personnes franchissent ses portes chaque jour depuis sa réouverture en 2024. Les offices quotidiens sont célébrés et même le pape Léon XIV est récemment venu y prier lors de son voyage apostolique en France. Si les travaux liés à l'incendie sont bien terminés, la restauration, elle, est toujours en cours. Il s'agit désormais de prendre soin des outrages du temps subis par la cathédrale. Ce matin-là, nous accompagnons Thomas. Il travaille sur ce chantier hors norme, près du pignon du transept nord.
3: C'est un travail artisanal, presque artistique, on va dire, parce que c'est quand même quelque chose qui nous rapproche du volume, du trait, du dessin.
1: Son objectif du jour,
4: mettre tout ça au propre.
1: La prise de mesure.
4: Il y a des normes, il faut s'en inspirer, et en même temps, des archives qui vont nous indiquer, en fait, comment était la cathédrale à une certaine époque et nous aider à retranscrire au mieux ces moulures.
1: Certaines pierres, comme celle-ci, doivent être retirées afin d'être réparées ou remplacées.
5: Parce qu'elle a été abîmée par les éléments, le temps, la pluie, le vent, la pollution. Et au fil du temps, elle s'est fragilisée. Il y en a certaines qui ont été cassées. Donc celle-ci, c'est le cas, c'est pour ça qu'on la remplace aussi. Là, par exemple, pour le bloc du dessus, en gros, il faut compter une journée pour extraire le bloc.
1: Et parmi ces imposants blocs de pierre, des gargouilles de plus d'une tonne. Et pas question pour elle d'échapper à l'infirmerie. C'est là qu'intervient Pascal Larsonneur, dans un atelier un peu particulier, derrière la cathédrale.
6: Là, on est dans la loge des modeleurs, du coup, modeleurs-sculpteurs. C'est très studieux. On a besoin d'être dans notre imagination, dans notre imaginaire aussi, je dirais, pour pouvoir réaliser au mieux notre sculpture. On intervient sur les fameuses gargouilles, le gros bestiaire de Notre-Dame, hein, le côté emblématique de Notre-Dame. Et c'est important parce que chaque élément ici a son histoire à raconter.
1: Comme ce pélican, symbole eucharistique.
6: Voilà, c'est pour ça qu'il est souvent représenté avec le bec lui touchant le poitrail. Et en fait, il arrache ses entrailles pour pouvoir nourrir ses petits. C'est symbole du sacrifice, le pélican. J'ai appris ça il n'y a pas si longtemps que ça. C'est du creux, c'est du plastique, c'est du polystyrène recouvert avec un peu de plâtre.
1: C'est ainsi qu'ils façonnent leur modèle, avant de sculpter la pierre.
6: Il faut rester dans l'esprit, en tout cas, dans lequel ça a été réalisé. C'est ce qu'on nous demande et c'est ce que notre devoir demande aussi. On ne doit pas dénaturer le monument.
1: Pour ça, la référence suprême, ce sont les dessins originels de Viollet-le-Duc, l'architecte qui a restauré Notre-Dame pendant 20 ans au 19e siècle, comme nous l'explique Davide, sculpteur italien.
7: Là, je suis en train de recréer une tête de chimère. Je suis parti du dessin de Viollet-le-Duc ici. Le but, c'est de réussir à faire quelque chose qui s'intègre bien dans la cathédrale. Et surtout qu'on ne voit pas la différence entre les neufs et l'ancien.
1: Pascal, lui, travaille la pierre depuis 40 ans. Mais Notre-Dame de Paris, c'est le plus beau chantier de sa vie.
6: C'est une richesse, c'est une œuvre. C'est l'humanité, enfin, il y a plein de choses, ça dégage tellement plein de belles choses spirituellement et il faut un peu être conscient de là où on se trouve et de ce qu'on fait pour se dire qu'on a quand même la chance d'être là et l'honneur aussi de pouvoir intervenir sur cet édifice.
1: Nous laissons les sculpteurs continuer à voyager dans le monde imaginaire des chimères pour rejoindre les arcs-boutants de la cathédrale où une opération délicate commence.
8: Et là, ça y est, on dépose la première pierre de la chimère. Voilà.
9: Bon, bah bon. Et c'est important parce que les arcs-boutants, c'est structurel. C'est ce qui permet aux voûtes de tenir. Et on sait bien que des monuments médiévaux qui n'ont pas reçu les soins nécessaires, eh bien, ils finissent par s'effondrer. Les voûtes s'effondrent, les murs s'effondrent. Là, on travaille pour que la cathédrale vive encore des siècles.
10: Impeccable. On va protéger l'arête, là. On a élingué, on va vérifier l'élingage. Et on va pouvoir monter le bloc là-haut pour pouvoir le poser sur la réserve qu'on a mis là-haut. Voilà, la zone de stockage. On va faire un essai. On va faire un essai, Jaco. On va voir s'il monte droit.
1: Il faut enlever une pierre en bonne santé de l'arc-boutant.
10: Impeccable. Alors on fait attention aux angles.
1: Pour pouvoir travailler sur celle en dessous, qui est endommagée.
10: Bravo. Belle opération. Et si vous regardez bien, on a mis le numéro de la pierre pour pouvoir le reposer au même endroit. Et une fois qu'on aura reposé le dessous en neuf, nous poserons cette pierre ancienne dessus. Voilà, à l'endroit où elle était.
9: C'est un vrai puzzle en 3D, hein,
8: ouais,
9: c'est ça.
8: Clairement.
1: Malgré la réouverture et les 33 000 visiteurs quotidiens à la cathédrale, ces travaux et le balai des grues ne s'arrêtent pas. Ils s'adaptent.
9: Ce qui fait que, par exemple, depuis la réouverture de la cathédrale, une bonne partie du grutage se fait très tôt le matin, avant l'ouverture de la cathédrale, avant les premiers offices. Donc on fait avec, c'est bien normal. Hein. La vie liturgique de la cathédrale, c'est essentiel, elle est prioritaire en quelque sorte.
1: D'ailleurs, sur la face sud de la cathédrale ce jour-là, les tailleurs de pierre en cours de nettoyage peuvent profiter de la vie liturgique depuis les échafaudages.
0: On entend les offices, les messes, donc j'ai l'impression d'être en prière continuelle pendant mes journées de travail. Ça a une signification particulière parce que je pratique et je crois et je trouve ça vraiment beau de travailler sur Notre-Dame parce que c'est là où on remarque que les compagnons, tous les artisans, tous les corps de métier font naître quelque chose chez les croyants. Il y a une spiritualité qui naît par le geste, par le travail manuel. Je trouve ça vraiment beau de voir que tous les pèlerins en fait, sont touchés par le travail qui a été fait, toute la restauration.
1: Les travaux de la cathédrale devraient prendre fin en 2033, avec notamment prochainement le remplacement des vitraux de la nef, le début du chantier du presbytère, puis celui des roses des trois façades.
9: Tout un programme de travaux parce que la cathédrale a encore besoin d'autres soins. Je crois que c'est réellement effectivement un objectif qui nous motive et qui nous donne envie de continuer d'avancer. Quand on a fait tout ce qu'on a fait depuis 2019 pour cette cathédrale, on n'a pas envie de s'arrêter en chemin, alors qu'on n'est pas loin du bout du chemin. Donc on a vraiment envie d'aller jusqu'au bout. Et c'est pour ça que cet état d'esprit, il continue. Et c'est pour ça qu'on continue aussi de faire appel à la générosité de tous ceux qui aiment Notre-Dame de Paris.
1: 130 millions d'euros sont encore nécessaires pour terminer la dernière phase de la restauration et faire en sorte que Notre-Dame de Paris traverse les siècles à venir.

0: Bonsoir à tous et heureux de vous retrouver sur KTO et KTO Radio. Il y a 40 ans, Jean-Paul II invitait les responsables religieux du monde entier à se retrouver à Assise pour une rencontre historique. 150 responsables religieux du monde entier, représentant une douzaine de religions, ont répondu à son appel pour marquer leur engagement commun pour cette journée mondiale pour la paix. C'était le 27 octobre 1986. 40 ans après Assise, où en est-on de cette recherche de la paix, du dialogue entre les religions? Quels en sont les défis actuels, en particulier en France? Les jeunes générations se sont-elles concernées? Nous y consacrons cette soirée de la rédaction et je suis heureux d'accueillir sur notre plateau nos invités, le grand rabbin Moshe Levin, bonsoir.
1: Bonsoir.
0: Merci beaucoup d'être là. Vous êtes vice-président de la conférence des rabbins européens, conseiller spécial du grand rabbin de France, Raïm Korsia. Vous êtes du Raincy, en Seine-Saint-Denis. Et je précise que cette émission est enregistrée quelques heures avant sa diffusion, de telle manière à ce que vous puissiez célébrer Shabbat comme il se doit.
1: Merci pour cette attention.
0: J'accueille également Chem Seydine Hafiz. Bonjour, monsieur le recteur.
2: Bonsoir.
0: Vous êtes recteur de la Grande Mosquée de Paris depuis 2020, la Grande Mosquée qui a fêté ses 100 ans en juillet dernier. Nous avons aussi composé de telle manière à ce que cela ne vous empêche pas de participer à la prière du vendredi.
2: Merci beaucoup.
0: Et puis, est avec nous également le père Xavier Chavanne, aujourd'hui curé de la paroisse Saint-Vincent de Paul de Sartrouville, dans les Yvelines. Je signale que vous avez été au Mureau, à Aulnay-sous-Bois, en quartier

0: populaires, des paroisses où, au fond, se côtoient des croyants de religions différentes.
1: Exactement. Et c'est une grande joie d'avoir vécu cette expérience et de la vivre encore.
0: Je précise, Chemseddine Hafiz et Père Xavier Chavannes, que vous étiez à Metz pour la rencontre interreligieuse avec le pape Léon XIV, c'était le 28 septembre dernier. Mais avant de parler de cette rencontre, je vous propose quand même de se remémorer cette rencontre d'Assises de 1986. Il y a 40 ans, nous étions en pleine guerre froide. Le rideau de fer n'était pas encore tombé, donc dans un contexte de tension extrême. Jean-Paul II a convoqué cette rencontre qui ne s'était jamais produite dans l'histoire. Que représente Assises pour vous, Monsieur Grand-Rabbin ?
2: Assises, pour moi, il ne faut pas le prendre comme un fait isolé, puisqu'en fait, il faut remonter à Nostra Aetate. Assises n'aurait jamais pu le voir le jour si Nostra Aetate, il y a 61 ans, n'avait pas été promulguée.
0: Dans le cadre du Concile Vatican II.
2: Effectivement. Ce qui a permis de reconnaître et de revoir la relation de l'Église avec les religions non chrétiennes. Et je crois que ça a été la porte, une porte qui a été ouverte, qui a permis après de bâtir un édifice avec de nombreuses pierres. On peut mentionner, c'était quelques mois, la visite de Jean-Paul II également à la Grande Synagogue de Rome, qui était un temps important. Et je crois que c'est ces pierres que nous devons, sur lesquelles on doit s'appuyer. Assises est une pierre qui est très importante parce qu'elle a permis finalement de dire, quand le pape Jean-Paul II avait convoqué, il a convoqué les religions, mais sans vouloir dénaturer les religions, sans vouloir, chacun est resté avec son identité propre. Et convoqué pour jeûne et prière, eh bien, c'était quelque chose de marquant qui a marqué la société. Maintenant, on est 40 ans avant. Posons la question à des jeunes. Qu'est-ce que cela signifie aujourd'hui ? Ils vous diront Assises, ils ne savent pas ce que c'est. Et c'est là le problème. C'est comment on le réactualise aujourd'hui.
0: Chemseddine Hafiz.
3: Alors oui, effectivement, le grand rabbin a raison. L'Église, dès le début des années 60, a voulu créer un lien avec les deux autres religions monothéistes, donc le judaïsme et l'islam. Et je crois que c'était vraiment le début d'une relation importante, tout en gardant nos propres traditions religieuses. Il était question à ce moment-là de trouver des moyens pour entamer des actions communes, et c'est ce qui a abouti à plusieurs rencontres, et notamment à celle d'Assises, parce qu'effectivement, la rencontre d'Assises était très importante, parce que nous sommes à une période, je dirais, de l'histoire du monde qui commençait à, chavirer quelque part, et il fallait absolument que les religions prennent leur part de responsabilité, parce qu'aujourd'hui, on accuse souvent les religions, alors que religion, je dirais le mot en lui-même, c'est relier, c'est créer un lien avec les autres. Qu'on soit, je dirais, de la même croyance ou pas, qu'on croit ou qu'on ne croit pas, je crois que la fraternité humaine est devenue un concept qu'il faut absolument aujourd'hui développer encore plus et encore plus. Et ce que disait le grand rabbin en direction des jeunes, qui doivent aujourd'hui prendre le relais, parce que les temps qu'ils vont vivre vont être pour eux extrêmement difficiles.
0: La paix est un chantier ouvert à tous, pas seulement aux spécialistes, aux savants, aux stratèges, disait Jean-Paul II ce 27 octobre 1986. Le fait que tant de chefs religieux se trouvent ici pour prier est en soi une invitation adressée au monde à prendre conscience qu'il existe une autre dimension de la paix qui n'est pas le résultat de négociations, de compromis politiques ou de marchandages économiques, mais le résultat de la prière. Père Xavier.
1: C'est ce que moi je retiens d'Assises, c'est cette puissance de la prière. J'avais 18 ans, je me souviens que cette époque-là, j'avais appris au lycée le russe avec le but de pouvoir communiquer avec ceux qui étaient de l'autre côté du mur, puisqu'on parlait de l'Europe divisée par ce mur de Berlin, et l'espérance d'une Europe pacifiée et de voir l'importance de ces responsables religieux de prier les uns à côté des autres, de prier les uns pour les autres et de prier ensemble pour la paix, c'était pour moi, voilà, enfin, découverte en tout cas, et un appel à prier. C'était l'époque aussi.

0: disais, c'était une image pour le monde. Ce n'est pas quelque chose de localisé aujourd'hui. Ceux qui connaissent, effectivement, ceux qui ont vécu Assise, comme disait le père Chavannes, eh bien, ont été marqués par Assise. C'était quelque chose qui a été une image qui a permis de comprendre que la paix est possible. Si on voit tous les chefs religieux prendre leurs responsabilités, c'était une image, un tableau, qu'on a pu avoir et qui a dit « la paix est possible entre les religions ».
1: Il y a eu cette fameuse formule, auquel d'ailleurs on sait que le cardinal Ratzinger, devenu Benoît XVI, tenait beaucoup, c'est « ne pas prier ensemble, mais être ensemble pour prier ». Les craintes de syncrétisme d'hier valent encore aujourd'hui, elles n'ont pas disparu. À quoi vous êtes attentif? Parce que vous avez insisté, et je l'ai bien entendu, pour dire que chacun restait bien enraciné dans sa tradition, dans son identité.
0: Oui, parce qu'il faut partir du principe que la différence n'empêche pas le dialogue, bien au contraire. Je crois que c'est souvent l'indifférence, d'ailleurs, qui empêche le dialogue. La différence, elle construit un dialogue. On n'est pas identique. On a tous nos traditions, nos cultures, et comme le rappelait si bien le recteur, les religions doivent permettre d'être reliées. Et on voit combien les discussions sont fécondes. On n'est pas pareil. On vient de pays, de continents différents. Pour autant, on a les mêmes objectifs, se rapprocher de Dieu, chacun à sa manière, chacun avec un chemin qui le rapproche, mais qui ne doit certainement pas éloigner de l'autre. Je vais dire, dans le judaïsme, c'est un grand principe. Vous avez les tables de la loi que tout le monde connaît, au-delà du film de Charlton Heston. Mais les tables de la loi, les 10 commandements. Les 10 commandements sont séparés en deux. Il y a une première partie, c'est la relation de l'homme envers Dieu. La deuxième partie, relation de l'homme envers son prochain. Et comme pour nous dire, on aurait pu avoir 10 commandements sur une table, ce n'est pas problématique. Sur deux, pour dire tu ne dois pas négliger ou tu ne peux pas dire tu es bien avec Dieu sans être bien avec ton prochain, ça doit aller ensemble.
2: Moi je pense, je pense que ce que disait Benoît XVI concernant la prière, moi pour moi la prière ne m'oppose pas à l'autre, au contraire elle m'élève. Lorsque nous prions ensemble, c'est une prière avec nos spécificités, nos chemins différents, mais en fait nous cherchons à atteindre le même but. C'est de nous rapprocher au maximum de la lumière, de notre Créateur. Et c'est ça le plus important. Gardons nos différences, mais en même temps, aujourd'hui, rappelons l'essentiel, c'est notre humanité. C'est ça qui aujourd'hui, je dirais, et lorsque le pape François va à Abu Dhabi rencontrer le grand imam d'Al-Azhar, lorsqu'il va rencontrer en Irak le cheikh Sistani qui représente les chiites, c'est la fraternité, c'est cette humanité qu'il est en train de vouloir porter. Et aujourd'hui, plus que jamais, notre humanité est en danger. Nous devons chacun à sa façon, à sa manière, avec ses propres prières, pouvoir s'élever ensemble vers ce but commun.
1: Depuis 1986, il y a eu la chute du mur de Berlin, on l'a évoqué, l'émergence d'un monde multipolaire, la montée du terrorisme international, une multiplicité de guerres et de conflits sur tous les continents, y compris le retour de la guerre en Europe, hein, le retour de l'impérialisme, des relations internationales que Léon XIV considère aujourd'hui de plus en plus barbares, sans oublier les crises écologiques, migratoires. C'est vous, Moshe Levin, qui parliez d'image tout à l'heure, d'Assise. Que peut le dialogue entre les croyants aujourd'hui? Est-ce qu'il ne paraît pas impuissant, irénique, voire un peu naïf, au fond, Père Xavier?
3: Alors, certainement pas... irénique dans le sens, naïf. Quand j'étais à Aulnay-sous-Bois, sur les murs de l'église de Saint-Jean en 2002, on avait dessiné une tête de cochon avec écrit en dessous « À mort, trois petits points ». Évidemment, on était choqués, emporter ça dans la prière. Et au moment où je me demandais comment effacer ce message, ce sont des amis musulmans qui sont venus me voir en disant « c'est pas toi d'effacer, c'est nous qui allons l'effacer ». Et ensuite, d'autres jeunes adultes musulmans qui se sont mis, pendant le ramadan qui suivait de peu ce tag malheureux,

0: On fait une petite campagne dans le quartier nord d'Aulnay auprès des jeunes pour dire combien il fallait respecter l'église de ce quartier parce que c'était le lieu où les chrétiens priaient. Voilà, et qu'ils se tournaient vers Dieu, et qu'il n'y a pas de Dieu. Voilà. Donc, et on n'a plus jamais eu de tag hostile. Mais vous voyez, il a fallu un combat. Il a fallu un combat qu'on mène les uns et les autres contre la bêtise et l'ignorance. Voilà.
1: Moi, je crois que c'est quoi le dialogue interreligieux ? Moi, je pense qu'il faut qu'on se pose la question, ce n'est pas simplement de se mettre autour d'une table et d'échanger, de se dire des amabilités, parce que effectivement, ça peut rester très théorique, très loin du terrain. On voit une action qui est aujourd'hui relatée par le père Xavier et qui montre qu'on peut tout de suite avoir un résultat. Moi, je plaide pour, en permanence, mener des actions communes envers les plus fragiles, quels qu'ils soient. Moi, quand j'apporte mon soutien à un musulman, c'est naturel. Mais si demain, j'apporte mon soutien à un juif qui est dans la difficulté, lorsque j'apporte mon soutien à un chrétien qui est dans la difficulté, c'est là où on comprend la portée de mon acte. Et c'est ce que nous devons faire en permanence et ce que nous essayons de faire. Moi, lorsqu'il y avait des actes anti-musulmans qui étaient commis dans des mosquées, par rapport à des violences envers des personnes physiques de confession musulmane, lorsque je recevais de mes amis juifs ou de mes amis chrétiens, vous imaginez, je dirais, le bonheur que je peux avoir en sachant que je ne suis pas seul face à ce genre d'attaque. Lorsque l'antisémitisme qui galope, et j'essaye, moi, à mon niveau, de dire qu'un musulman, un bon musulman, ne peut pas être antisémite. Parce que lorsque vous tournez les pages du Coran, tous les prophètes, à la fois des chrétiens, des juifs, sont contenus. L'islam est la dernière religion qui est venue après les deux grandes religions monothéistes.
2: On ne va pas se lancer dans le débat théologique, mais en tout cas sur les réalités de vie quotidienne. Dans votre discussion, vous nous conduisez aussi sur des points de tension, de conflit, de souffrance. Vous parlez aussi d'antisémitisme, Moshe Levin. C'est quoi la réalité aujourd'hui, telle qu'elle est vécue, perçue par la communauté juive ou les communautés juives en France ?
3: Alors, la réalité, tout d'abord, c'est de manière générale, je crois que les religions et le dialogue doivent s'adapter aux réalités du moment. Quand je dis aux réalités du moment, je vais revenir sur les attentats de 2015. Nous étions un certain nombre de religieux amis. On s'est réunis. On a dit, on peut rester simplement des spectateurs de drame. Mais peut-être qu'on doit devenir acteurs aussi pour permettre une forme de réconciliation des esprits. Et à ce moment-là, on a travaillé pendant un an. Et on est parti d'un principe, c'est que les religions, la société, chacun connaît très bien sa religion, mais rarement la religion de l'autre. Et donc reste forcément avec des préjugés qui ont été véhiculés pendant des siècles. Et on a créé un programme qu'on a proposé à Sciences Po Paris, de tenir, on parle beaucoup de Sciences Po négativement, là je vais parler très positivement, et ce programme a été créé c'est la 11e promo cette année. Chaque année, 40 personnes, un équilibre de religions différentes, et mon ami Shems est venu plusieurs fois pour la remise des diplômes, où on a été soutenu par l'ensemble des responsables nationaux des religions. Ce programme a formé plus de 300 responsables religieux à se connaître. Il s'appelle Emouna et on vient d'ouvrir la 11e promotion. Eh bien, je peux dire qu'entre le moment où ils arrivent en début d'année et ces 19 jours passés où ils visitent l'ensemble des lieux de culte, puisqu'il y a des cours à Sciences Po dans les locaux, mais il y a également des cours dans chacune des lieux religieux qui invitent à la Grande Mosquée de Paris, par exemple. Et donc chacun connaît et démystifie ce qui a pu être transmis par des préjugés et qui cause tant de méconnaissances. Je pars du principe que la pédagogie, le dialogue, permet de connaître, permet d'être ami. Et puis, je rejoins tout à fait ce qu'a dit Shems, c'est que lorsque on construit ensemble, il y a une amitié

0: vient, qui change souvent tout.
1: Absolument.
0: Donc, l'antisémitisme, c'est un petit peu la même chose aujourd'hui. Et c'est là que je considère qu'on doit être tous ensemble. Parce que, Chem ça le dit, lorsqu'il y a eu des...
2: Parce que la montée de l'antisémitisme en France, c'est une réalité.
0: C'est une réalité qui a pris une... Il y a eu une... Il ne faut pas se cacher les choses. Après le 7 octobre, il y a eu, on va
2: 2023,
0: dire... 2023,
2: la
0: avec l'attaque
2: israélienne.
0: Il y a eu l'importation de ce conflit partout dans le monde. Un conflit qui se déroule à plus de 3 000-4 000 kilomètres et qui est venu... c'est très simple. On peut donner toutes les causes que l'on veut. La réalité, c'est que une année, on va dire, qui n'était déjà pas normale, les années précédentes, on était à 400 actes antisémites. L'année qui a suivi, le 7 octobre 2023, on est monté à 1600 et quelques actes antisémites. Je sais, je fais partie, je suis membre qualifié à la Commission nationale des droits de l'homme, où nous rédigeons le rapport annuel pour, contre l'antisémitisme. Et donc, on mesure ce que ça est. Mais il faut le mesurer par, en termes de vécu des Juifs au quotidien. Quand un Juif a peur de mettre sa mezouza à la porte, on n'est pas dans un système normal. Quand celui qui doit défendre, c'est le chrétien,
2: dans la rue, hein.
0: C'est le musulman, ce qui est le cas. Mais ceux qui doivent défendre, comme lorsque on retrouve une mosquée avec des têtes de cochon devant, qui est quelque chose d'abominable, horrible, et qui doit être condamné par nous, les autres religions, et ce que nous faisons, nous essayons de le faire. Et bien de la même manière, pour lutter contre un fléau, il faut être tous ensemble.
2: Et en même temps, j'ai envie de vous dire, le dialogue interreligieux, pardonnez-moi aussi cette question, ça n'a pas empêché les attentats du 11 septembre, vous évoquiez les conséquences du 7 octobre, des persécutions religieuses au-delà de nos frontières, parce qu'en réalité, le dialogue ne touche pas les franges les plus radicalisées.
3: Oui, mais le dialogue peut calmer dans la société ces franges radicalisées. Et je trouve que Chems et Moshe ont dit deux choses très importantes pour moi. La première, c'est que il faut regarder, il faut faire un effort et un travail, chacun dans sa tradition, pour trouver les racines de ce dialogue interreligieux, pour qu'il établisse l'amitié et la paix. Donc il y a vraiment un travail sur soi, un travail sur notre tradition à partir de nos textes, et on peut le faire.
2: Et qui peut aller d'ailleurs à rebours d'une certaine forme de culture qui s'est enracinée pendant des siècles, il y a bien eu des guerres de religion.
3: Exactement, et qui casse l'idée d'une bêtise, pour reprendre, qui ne vit qu'à la surface des choses et des événements, et qui ne va pas chercher en profondeur. Et puis l'autre, à part de Moshe, c'est de dire, eh bien, il faut aussi créer des espaces de rencontres, d'amitié et d'études en commun. C'est ce que soulignait le pape Léon à Metz, en citant Paul Ricoeur. L'altérité n'est pas une menace, mais une promesse. Et en fait, ça devient quelque chose de concret, de réel. Voilà. Mais le bien ne fait pas de bruit. Donc, évidemment, ça va faire beaucoup moins de bruit qu'un attentat, qu'un acte, que ces 1600 actes antisémites qui sont abominables et contre lesquels il faut lutter. Mais face à ces 1600 actes antisémites, il y a eu des milliers d'actes de fraternité entre chrétiens et juifs, musulmans et juifs, chrétiens, musulmans et juifs. Et ça, on n'en parle pas.
4: c'est la théorie des trains qui arrivent à l'heure. Mais moi, quand je parle d'action, vous savez, et vous avez raison de parler du côté obscur que peut véhiculer une religion. Mais en même temps, aujourd'hui, dans le cadre de ce dialogue interreligieux, quand je parle d'action, vous savez, même des actions très simples. Moi, je me rappelle l'année dernière, à l'occasion de la célébration du 120e anniversaire de la loi sur la laïcité, avec le grand rabbin, avec des catholiques, des bouddhistes, des protestants, des orthodoxes, on s'est retrouvés dans une école dans le 19e arrondissement de Paris. Et moi, j'étais assis à côté du grand rabbin Chaim Korsia. Il y avait des collégiens qui venaient et qui nous regardaient en disant « Mais est-ce que vous vous parlez ?» Et quand ils voyaient qu'on avait une forme de familiarité, Chaïm et moi, ils étaient, je dirais, admiratifs. Et en même temps, je pense très modestement que cet instant qu'ils ont passé avec un grand rabbin qui leur parlait de football et qui voyait qu'avec le musulman, il y avait une amitié, ben je pense qu'en sortant de cette classe, ils ont un regard sur l'autre. C'est ça le message que nous voulons passer. Ce n'est pas d'être amoureux l'un de l'autre à tout prix, mais de pouvoir connaître l'autre et, comme disait tout à l'heure Moshe, cette différence...
2: Que vous connaissez bien aussi, Moshe Levin, Shem Céline Affi, vous avez l'habitude...
4: Écoutez, Moshe est un frère pour moi, parce que lorsque j'ai entamé un travail très, très compliqué à la tête de la Grande Mosquée de Paris, je voulais comprendre pourquoi... À partir du moment où je suis un citoyen français, dès que je dis que je suis musulman, on me regarde d'un drôle d'air. Et Moshe a joué un rôle important dans cette commission que j'avais mise en place, parce qu'il est venu, après il a démissionné après le 7 octobre, bon, mais pour d'autres raisons, mais ce travail a été pour moi extraordinaire, parce que mes imams, lorsqu'ils ont entamé ce travail d'essayer de comprendre pourquoi, dans la société française, on comprenait mal l'islam, on comprenait mal le rite musulman, parce qu'il y avait beaucoup de méconnaissances. Et Moshe et l'Église étaient très présents dans cette commission et nous ont apporté leur éclairage, leur histoire. Quand je dis que je suis la dernière religion, je le fais ni avec humilité, avec modestie, c'est ça l'histoire. Le judaïsme a vécu des périodes de son existence, comme le christianisme, que nous vivons aujourd'hui. Et donc, si eux ont trouvé, je dirais, les mécanismes pour dépasser leurs difficultés, mettre, de côté les extrémistes, comme on dit, eh ben, nous essayons la même méthode. Et aujourd'hui, on a la chance d'avoir des personnes qui ont cette fraternité de nous accompagner.
0: Effectivement, nous nous connaissons bien depuis des années. Et on s'apprécie, on peut ne pas être d'accord, mais c'est une chose qu'il faut comprendre. C'est pas parce qu'on n'est pas d'accord sur un point qu'on devient l'ennemi ou l'ami. Une amitié, elle reste quand on peut avoir des divergences d'opinion. Ça a d'ailleurs été le moment où j'ai quitté après le 7 octobre. J'attendais autre chose que je n'ai pas ressenti, mais ça, c'est du passé. Ça ne veut pas dire qu'après, nous ne sommes pas vus.
4: On s'est parlé au téléphone,
0: on a continué. J'étais pour le centenaire en juillet encore à la mosquée. J'ai pris beaucoup de plaisir. Donc, ce n'est pas parce qu'on n'est pas d'accord sur tout qu'on ne peut pas travailler ensemble et on doit travailler ensemble.
4: Et je peux vous assurer, hein, je m'excuse, mais la crise qui en a découlé après le 7 octobre, elle était extrêmement pénible pour tout le monde. Mais nous avons réussi à surmonter ces épreuves. Bien sûr qu'à des moments, on n'arrivait pas à se comprendre, chacun était en train de vivre sa propre douleur, sa propre souffrance. Effectivement, comme disait Moshe, malheureusement, malgré tous les efforts qu'on a déployés, le conflit qui se déroule à 4000 km est arrivé ici et nous a complètement, surpris. Et c'est pour cela
2: que... 3 ans après, d'ailleurs, les conséquences sont encore réelles.
4: Mais heureusement que nous avions déjà des relations. Parce que si nous n'avions pas de relations auparavant, avant le 7 octobre, comment on aurait pu réagir? Donc on avait des relations qui étaient à la fois fortes, qui étaient à la fois sincères, et qui ont permis de surmonter. Et aujourd'hui, moi je peux dire, je le vois dans d'autres pays, et là Moshe, tu es peut-être mieux placé que moi pour voir, mais moi je vois que dans certains pays, j'ai des amis de mosquées qui me racontent, qui me disent, aujourd'hui on ne se parle pas encore avec les juifs.
2: Moshe Levin.
0: Oui, effectivement, il faut rappeler des moments, parce que le dialogue n'a jamais été interrompu. C'est pas parce que, comme je le disais, qu'on n'était pas d'accord sur un point que on rompt le dialogue. C'est ce qui a cette force que nous avons en France et que j'attribue aussi à la laïcité, qui permet de mettre toutes les religions sur le même pied d'égalité, qui permet un dialogue plus fécond. Mais il y a aussi autre chose. Il y a eu des événements. Je prends un événement qui est arrivé un peu après le 7 octobre. On avait les JO Paris 2024. C'était formidable. Et vous saviez peut-être pas, mais il y avait des lieux de culte
2: on en a
0: qui
2: parlé
0: étaient partagés, tout à fait, et les lieux de culte étaient ensemble. On a travaillé, on a construit ensemble au ministère de l'Intérieur. Il y avait la présidente de la CAPAN, Najat Bellamy, qui est une amie, qui est devenue une amie par les JO, parce qu'on a travaillé ensemble, on a construit, et les athlètes du monde entier qui nous voyaient ensemble déambuler dans le village olympique, ils étaient interpellés. On avait la guerre de Gaza. Et nous étions ensemble. Et on était avec. Et mon ami Schems est venu au JO, on l'a accueilli ensemble, et on a visité le village. Il est allé voir différents pavillons, et on l'a fait ensemble. Et ça, c'est des moments de fraternité.
2: Et du coup, quand vous constatez la réalité, qui peut être parfois de la haine, de la colère, aussi de la discrimination, dans comment des croyants qui sont juifs, dans des croyants qui sont musulmans, chez des croyants qui peuvent être aussi chrétiens, à la fois victimes de discrimination ou parfois auteurs, vous réagissez comment ?
0: Bien, on réagit, quand l'autre est touché, on réagit.
2: Non mais personnellement déjà, parce que vous êtes, vous avez chacun une part de responsabilité dans vos fonctions, vous dites quoi ? Ils n'ont rien compris ?
0: Oui, vous savez, les religions, vous parliez de radicalisme, un texte, on lui fait dire ce qu'on veut. Alors, la réalité, c'est que c'est aux responsables religieux à expliquer ce texte. Et quand on dit, effectivement, il n'a rien compris, mais il ne faut pas le dire seul, il faut le dire à voix haute. Il faut le dire publiquement.
4: Nous, les imams, pendant les prêches, rappelaient un verset coranique, notamment sur la responsabilité de l'acte. Moi, j'étais obsédé par le fait qu'on dise ce qui se passe de l'autre côté. Un juif a commis quelque chose, c'est le juif qui est en France qui est également responsable. On a voulu montrer qu'on ne peut pas aujourd'hui essentialiser une communauté. C'était important, le message qu'on voulait passer. Il y a un conflit. Vous savez, en 1967, en juin 1967, pendant la guerre des six jours, un de mes prédécesseurs, le recteur Hamza Boubaker, avait déclaré qu'il ne s'agit pas d'une guerre de religion qui oppose juifs aux musulmans, c'est une guerre de territoire. Et là, ça sort de ma compétence pour dire... Les uns ont raison, les autres ont tort.
2: Père Xavier Chavan, les chrétiens au milieu de tout ça.
3: Oui, mais pour réagir enfin, à votre question, Étienne, voilà, enfin, en tout cas, moi je pense qu'on est aussi un peu comme des pompiers. On a vu quand il y a un feu, et quand il y a le feu de la haine, la discorde qui se répand, eh bien on essaye, avec nos petits moyens, de faire des contre-feux ou de lancer. Et ça, on doit le faire ensemble. Quand il y a eu les attentats en janvier 2015, au Mureau, on s'est réunis ensemble entre responsables religieux pour dire que celui qui tue au nom de Dieu blasphème. Fait le pire des crimes contre Dieu, voilà. Et on l'a dit tous ensemble. Mais ensuite, on a travaillé avec la mairie des Mureaux pour que les responsables religieux soient consultés sur les questions d'éducation, sur les questions de sécurité, sur les questions de solidarité. Et du coup, voilà, tout ça, c'est des petits contre-feux qui fait que c'est créé à travers deux responsables d'associations, un chrétien, un musulman, une journée de la fraternité qui rassemblait 500, 600 personnes chaque année pendant 4 ans et qui était animée par des jeunes adultes de différentes croyances et religions pour manifester cette volonté de vivre ensemble. Donc on fait des contrefaits, on fait le boulot des pompiers. Voilà.
2: J'évoquais tout à l'heure la rencontre à Metz avec le pape Léon XIV, rencontre interreligieuse. À la suite de ses prédécesseurs, Léon XIV vient justement à rappeler cette question du rapport à la violence. Je vous propose d'écouter cet extrait de son discours.
1: Invoquer le nom de Dieu pour légitimer la violence ou l'oppression est une profanation de ce nom. Rien de ce qui défigure la dignité humaine ne peut se réclamer d'une authentique inspiration divine. Le discours religieux doit appeler constamment à désarmer les cœurs et les mots. Cela engage la responsabilité directe de chacun de nous en tant que gardien de nos traditions respectives.
2: Est-ce que ce propos que vous nous avez rappelé, il porte auprès des plus jeunes? Est-ce que l'autorité

0: l'entrée du pape, l'autorité des responsables religieux aux Mureaux dans vos fonctions. Est-ce que c'est entendu par les plus jeunes? On sait aujourd'hui ce besoin d'identité forte. Est-ce que ce que vous nous dites, c'est entendu des plus jeunes, chère Céline?
1: Alors écoutez, d'abord, le pape est catholique. Mais quand il est venu en France, beaucoup de musulmans, et je pense que la grande majorité des musulmans, étaient heureux d'accueillir le pape. Moi, à la Grande Mosquée de Paris, j'ai mis une énorme affiche souhaitant la bienvenue au pape. J'ai même demandé à mes imams de consacrer le prêche à la relation entre chrétiens et musulmans. On n'a eu aucune mauvaise réaction.
0: Et nous avons après, on sait qu'il y a différentes sensibilités dans l'islam en France.
1: Mais moi, je vous parle du vendredi. Nous avons, je crois, la Grande Mosquée de Paris reçoit énormément de fidèles. On est obligé de faire deux offices le vendredi. On a à peu près 20 000 fidèles qui viennent le vendredi. Il n'y a pas eu, au contraire.
0: Alors, chez les jeunes.
1: Je vous parle des jeunes, hein, parce qu'aujourd'hui, si vous venez visiter le vendredi la mosquée, vous allez voir que les fidèles ont une moyenne d'âge de 17 ans. Hein. Les cheveux blancs, c'est vraiment des vieillards par rapport à cette jeunesse. Et je trouve que le propos du pape, c'est un propos qu'on peut tous tenir dans nos propres traditions. Le message est un message universel. Et c'est pour cela qu'il est important de le rappeler, même pour nos jeunes, pour dire qu'en fait, ce n'est pas une question que ce soit un homme de Dieu, comme on dit, s'exprime, mais c'est en fait le bon sens. Nous avons besoin aujourd'hui de paix et que ces jeunes qui sont appelés à vivre ensemble doivent tenir compte de ce type de message qui est un message, en fait, de coexistence.
0: Xavier ?
2: Alors, c'est une des exigences et un des engagements qu'ont pris les responsables des communautés religieuses en France à l'appel et qui s'est exprimé dans cette lettre, l'appel de Metz, qui est d'éduquer les jeunes au dialogue et au dialogue interreligieux, à la connaissance des autres religions. Et cela passe forcément par des rencontres entre jeunes. Alors nous, ce qu'on a privilégié ces dernières années, que ce soit au Mouraud, à Sartrouville, Mantes-la-Jolie, c'est notamment des actions de solidarité auprès des plus démunis, avec à travers des collectes alimentaires, à travers des maraudes.
0: Donc c'est agir ensemble.
2: Et voilà. Et c'est là où on apprend à se connaître, et en fait à répondre aussi à cette exigence fondamentale que l'on entend dans chacune de nos traditions religieuses, c'est de prendre soin de celui qui est en difficulté, de celui qui est au bord du chemin, de celui qui a besoin d'être aidé. Et de pouvoir le faire ensemble, eh bien, fait tomber aussi, là, un certain nombre de barrières. Voilà.
0: En même temps, il y a des crispations identitaires. Aujourd'hui, les vents sont plutôt contraires, non?
3: Oui,
0: Qu'est-ce que vous diriez, Moshe Levin?
3: Le judaïsme n'a jamais suivi ce qui était contraire, a toujours gardé son identité et s'est toujours bien intégré. Et je crois que ces crispations, il faut lutter contre cette volonté de repli. Je vais vous dire...
0: Et de peur.
3: Mais il y a une tendance au repli, je le dis dans toutes les communautés, la mienne compris. Moi, très sincèrement, je préfère un pont qui est imparfait qu'un mur qui est parfait. Et je crois qu'on n'arrivera pas à du dialogue à 100%. Pour autant, il faut éviter, et c'est notre responsabilité de religion. En tant que religieux, on doit éviter de retrancher les gens derrière des barricades, sans un rapport avec ce qui se passe aujourd'hui dans les rues, mais on doit faire en sorte que la rencontre ait lieu. Parce que quand on regardait, tout le monde a été ému de l'image même de Metz et l'image d'Assise. Simplement, on ne sait pas en France garder ce mouvement qui a été un mouvement extraordinaire d'unité, quelle que soit la religion. Lorsque le pape Léon XIV est venu à Paris, on ne s'est pas gardé, comme on n'a pas su au lendemain des JO, capitaliser sur cette unité qui était extraordinaire, c'était engouement. Brutalement, on replonge dans le quotidien, et je crois que ça, on peut le changer par des actions, par un programme, par essayer de voir Assise, c'était de la rencontre, du dialogue, du jeûne, de la prière. Maintenant, Il nous faut des actions, mais des actions propres.

0: programmés, répétés, pour permettre d'intensifier et de toucher ceux qui ne le sont pas encore. Moi, personnellement, je reste convaincu qu'on y arrivera. C'est un petit peu la différence entre l'optimisme et l'espérance. L'optimisme, c'est penser que demain sera mieux. L'espérance, c'est dire qu'on a la capacité de pouvoir changer les choses avec de l'espoir. Et puis, je le dis, comme on est en plus sur KTO, avec l'aide de Dieu aussi, ce dont on est tous convaincus.
1: 100% d'accord. Et une anecdote et un fait. L'anecdote, c'est des enfants de 10 ans qui sont en troisième année de catéchisme, justement dans les quartiers nord d'Aulnay-sous-Bois, et qui vont faire un petit journal pour présenter les trois grandes traditions religieuses que sont le christianisme, l'islam et le judaïsme. Et pour cela, ils vont aller interviewer les responsables des différentes communautés religieuses. Et donc, chez les chrétiens, c'était le responsable catholique, ben ça, ils y étaient familiers, mais les responsables aussi de protestants. Et à partir de là, ils ont fait un petit journal qu'ils ont ensuite diffusé dans le quartier. Eh bien, les retours des personnes du quartier disant « mais on a appris plein de choses ». Voilà, donc ça c'est l'anecdote. Le fait, en 2006, quand je suis arrivé au Mureau, en même temps que Mohamed Amar Mokran, qui était imam, qui venait d'être nommé imam de la mosquée Salam, on s'est rencontrés tout de suite et il y a une amitié qui est toujours là, même si ça fait un moment qu'on ne s'est pas vu, on va se revoir en décembre. Mais la ville des Mureaux était considérée comme la troisième, enfin elle n'était pas considérée, les chiffres étaient là. La troisième ville la plus délinquante de la région parisienne et la cinquième au niveau national. Elle était considérée comme un des principaux foyers du salafisme en France. Et bien, 20 ans après, elle n'est même plus dans les 100 villes qui sont marquées par le taux de délinquance. Et pourtant, le taux de pauvreté n'a pas changé. Par rapport au reste de la société. Et donc, elle n'est même plus considérée comme une ville délinquante, même s'il y a toujours des faits de délinquance, mais ils sont devenus mineurs. Et aujourd'hui, elle est plutôt un exemple au niveau de ce qui peut se vivre au niveau du dialogue interreligieux. Et le salafisme est complètement contenu. Il est toujours présent. Il n'a pas disparu, mais il n'est pas du tout un fait majoritaire dans la population musulmane. Et quand on regarde, ben je crois vraiment que le dialogue interreligieux, pas seulement, mais ce travail qu'on a fait ensemble, il y a largement contribué. Parce que justement, c'était un travail qui n'était pas simplement de partager un thé entre responsables, même si c'est bien et important pour lancer des choses, mais c'était un travail auprès des enfants, auprès des jeunes, auprès des adultes, un travail dans les associations. Voilà. Et donc, voilà. C'est pour ça que ce n'est pas du tout irénique, le dialogue interreligieux. Ce n'est pas du tout paisible. C'est vraiment un travail, un effort.
2: Voilà. L'effort quotidien qu'il faut faire. Hein.
0: Et je veux rendre hommage, je me permets de rendre hommage à Shems, qui, vous savez, partager des fêtes, c'est aussi des choses importantes. Des fêtes religieuses entre nous. Je prends un exemple, le Ramadan, rupture de Ramadan. Cette année, comme chaque année, fait partie des personnes qu'il a invitées. Il y avait une rupture de Ramadan avec le ministre de l'Intérieur, des personnalités, les imams de la mosquée, etc., qui était le dîner des ambassadeurs. Je m'y suis rendu. C'était un temps d'échange, de partage, de rencontre entre des acteurs publics, des ambassadeurs, et puis des imams, c'est un temps de rencontre, de déjeuner.
2: Et il a mangé kachère.
0: J'ai mangé kachère, effectivement.
2: Voilà, comme chacun, chaque fois. Chacun comme respecte sa tradition.
0: Voilà, c'est le propre. De la même manière, si tu viens chez moi, tu mangeras halal.
2: Absolument.
0: C'est la même chose.
2: Absolument.
0: Je me suis rendu après un autre dîner qui était organisé. C'était d'ailleurs très symbolique. C'était le soir de la fête de Pourim. Fête du jeûne d'Esther, la fête de Pourim qui tombe autour du mois de mars.
3: Fête juive.
0: Le livre d'Esther. La,

0: la veille, il y a un jour de jeûne. Et j'ai rompu le jeûne, non pas à la synagogue avec mes fidèles, mais j'ai rompu le jeûne à la rupture de Ramadan organisée par Najat Ben Ali, au nom de la coordination des associations musulmanes de Paris. Je l'ai rompu là-bas. Il y avait également le ministre de l'Intérieur et des officiels. Et donc, je crois que c'est des temps de rencontre, des temps, privilégiés, qu'il faut partager. C'est-à-dire que quand une mosquée est en fête, on se doit d'être aussi heureux. Et lorsque, de la même manière, je le dis avec la gravité...
1: Pas seulement dans les événements douloureux,
0: voilà,
1: difficiles
0: mais
1: ou un attentat.
0: Les événements douloureux aussi. Je prends un exemple. Il y a eu la mosquée de la Sainte Famille à Gaza, qui avait été bombardée par l'armée israélienne il y a
1: l'église,
0: un an.
1: L'église.
0: L'église.
2: Vous dites la mosquée.
3: Ouais, tu as dit la mosquée.
2: La mosquée de Sainte-Geneviève.
0: Non, ça aurait pu être Sainte Famille pour les coqs.
3: Oui, oui, Sainte Famille.
1: C'était l'église, la paroisse.
0: Ouais. L'église, effectivement, de la Sainte Famille, qui avait été bombardée. Il y a l'aspect politique, des excuses qui ont été données au pape, par le Premier ministre israélien. Moi, j'ai posé la question au père Louis-Marie Coudray, supérieur d'Abou Ghosh. Je lui ai dit, est-ce qu'il y a eu une visite d'un religieux au cardinal Pizzaballa? J'étais de passage quelques jours à titre privé en Israël. Il me dit non. Eh bien, je suis allé avec lui, j'ai rencontré le cardinal Pizzaballa et je lui ai dit...
1: Le patriarche latin de Jérusalem.
0: Tout à fait. Je lui ai dit, quand un lieu de culte est touché, c'est tous les lieux de culte qui sont touchés. C'est un principe que nous devons affirmer. Quand on touche une synagogue, une église, une mosquée, eh bien c'est tous les lieux de culte que l'on touche. Et il faut affirmer ce genre de choses, mais l'affirmer ouvertement.
1: Père Xavier Chavanne, un mot. Vous avez écrit il y a une dizaine d'années un livre qui s'intitulait « Je ne rougis pas de l'Évangile ». C'était aussi pour dire que dans ce dialogue auquel les jeunes sont invités, et il y a aussi cette nécessité que chacun puisse vivre et être enraciné dans sa foi.
4: Exactement, parce qu'il ne peut pas y avoir de dialogue possible si la personne, on parlait tout à l'heure d'identité ou de crise identitaire, en fait je pense qu'il y a une attente légitime, notamment chez les jeunes, de savoir qui il est. Et de se situer dans sa tradition. Et ce livre est né d'un synode au sein du diocèse de Versailles, donc c'est quand tous les chrétiens se mettent à réfléchir ensemble, en 2011, sur comment vivre sa foi. Et l'évêque de l'époque, Mgr Éric Aumônier, tenait à ce qu'on donne la parole aussi à des jeunes, qu'il y ait des équipes de jeunes de 15-20 ans. Et ce qui est revenu le plus dans ces équipes, c'était de dire leur difficulté d'affirmer leur foi ou de comprendre vraiment qui ils étaient quand ils rencontraient des personnes d'autres religions. Et ils disaient, nos amis musulmans savent très bien nous dire pourquoi ils sont musulmans, nous on a du mal à leur dire pourquoi on est chrétien. Et du coup, voilà, ce livre est un peu une réponse à cela, parce que notamment ils entendaient beaucoup d'interpellations de leurs amis musulmans sur leur foi, qui les inquiétaient, qui les remettaient un peu en cause dans ce qu'ils croyaient, et de leur dire, mais écoute, entends cette interpellation non pas comme quelque chose qui vient te faire du mal, mais comme quelque chose qui t'oblige à réfléchir et qui t'oblige à aller étudier, à aller retrouver les fondements,
3: les racines.
4: Et du coup, ça a été un petit peu le but de retrouver la joie de croire pour pouvoir vivre la joie de vivre avec les autres croyants. Voilà.
1: Peut-être pour conclure cette émission, j'aimerais rappeler les paroles du pape Léon XIV lors de cette rencontre de Metz sur l'importance et la responsabilité des croyants vis-à-vis de la vie humaine, la dignité de la personne humaine. Léon XIV disait « Si la fécondité des traditions religieuses se manifeste avant tout dans leur service de la paix et de la fraternité, elle s'exprime également dans leur capacité à protéger, à accompagner et servir la vie. La grandeur d'une civilisation ne se mesure pas à ses réussites matérielles, mais à la manière dont elle entoure, protège et élève la personne humaine. Les religions sont gardiennes de la vie, elles en affirment la valeur sacrée. »
3: Écoutez,
1: le mot de la fin.
3: C'est un message qui m'a beaucoup touché parce que
5: En France, nous avons abordé ce sujet épineux de la fin de vie. Et en tant que musulman, j'ai insisté sur la notion d'accompagnement. Nous avons une obligation, même des inconnus, d'aller leur rendre visite à l'hôpital lorsqu'ils sont dans la souffrance, dans la difficulté, peut-être même dans la solitude. Et j'avais demandé à M. le Président de la République de développer l'aumônerie hospitalière, notamment pour les musulmans. Et je viens de terminer un travail avec un conseil médical de la mosquée de Paris qui est présidé par le professeur Belloussif sur comment accompagner les personnes qui sont en fin de vie. On ne peut pas aujourd'hui accepter, je dirais, d'abréger la vie de quelqu'un. Ce n'est pas dans notre rôle d'être humain. C'est la décision de Dieu, bien évidemment. Et tant que Dieu n'a pas décidé, nous, notre obligation en tant qu'humains, en tant que musulmans, c'est d'accompagner ces musulmans pendant toute cette période difficile. Donc, le développement des soins palliatifs, etc., c'est pour nous quelque chose de très important.
1: Et en tout cas, ça montre que ce dialogue, il peut construire et c'est encore un défi.
5: Absolument, absolument.
1: Moshe Levin.
0: Oui, je rejoins d'ailleurs sur cette question de la fin de vie. Il y a eu un dialogue très fécond entre les religions, également à l'intention des jeunes. Je me souviens d'une masterclass qu'on avait organisée dans le cadre d'Emouna Sciences Po, où tu étais intervenu. Ce dialogue, finalement, on a cette même approche dans le judaïsme. Dans le judaïsme, quelqu'un qui est mourant, on n'a pas le droit de lui enlever un oreiller sur lequel il reposait, parce que ça peut hâter sa mort, un agonisant même. Et on part d'un principe de sacralité de la vie, et pas de temps de dire, bien, si, à ce moment-là, sinon on peut dire que quelqu'un à qui il reste 3 mois à vivre, on peut faire ce qu'on veut. Non, ça ne marche pas comme cela. C'est pas la durée de la vie qui fait la qualité, c'est l'instant. Et ça, c'est quelque chose qui est essentiel dans le judaïsme, de protéger cette dignité de la vie. On sait que dans les derniers instants, ce sont des moments souvent très forts, quelquefois de réconciliation, de conflits qui ont duré dans ces derniers instants. Eh bien, il ne faut pas priver l'être humain de tout cela.
1: Il y a cet engagement donc des différentes religions au service de la personne humaine. Père Xavier, le mot de la fin par rapport à ce défi du dialogue interreligieux aujourd'hui au service de la vie humaine, au service de la paix.
4: Eh bien, dans le prolongement de Shems et de Moshe, une petite anecdote, c'est que là aussi, prochainement, le petit groupe interreligieux de Sartrouville s'est dit que c'était important d'aller ensemble dans une maison dans un EHPAD où il y a plusieurs personnes qui sont plutôt au dernier chapitre de la vie, pour partager ensemble un moment avec eux et dire que voilà, on est concerné par ce qu'ils vivent, par ce qu'ils traversent, et qu'on veut porter cela ensemble avec eux.
1: Merci beaucoup d'avoir nourri notre réflexion autour de cette question du dialogue interreligieux, d'avoir fait mention aussi de tous vos actions, vos engagements. Je cite certains de vos ouvrages, Shems Eddine Hafiz, Défaire les ombres, Islam, République et l'exigence de vérité aux éditions Albourac, tout comme Musulmans en Occident, pratique culturelle immuable, présence adaptée. Pour vous, Moshe Levin, je souligne, je mentionne Deux regards, une espérance, avec Mgr Étienne Veteux aux éditions Transmettre, à l'occasion des 60 ans de la déclaration Nostra Aetate, dont vous faisiez mention, qui a ouvert un chemin de fraternité, en particulier entre juifs et chrétiens, mais aussi avec l'ensemble des religions. Et puis, Père Xavier Chavannes, j'ai mentionné « Je ne rougis pas de l'Évangile schéma ». Merci encore à tous les trois d'avoir participé à cette émission. Je signale que la communauté de Saint-Égidieux organise sa rencontre annuelle à Assise du 25 au 27 octobre prochain pour marquer le 40e anniversaire de la première rencontre d'Assise. Le pape Léon XIV viendra le mardi 27 après-midi pour la clôture de cet événement et ce sera bien sûr à suivre en direct sur KTO. 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À bientôt.

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0: Bonsoir, bienvenue dans ce nouvel épisode d'Église du Monde sur KTO. Ce soir, nous prenons la direction du Nicaragua. Mais comment raconter aujourd'hui la réalité nicaraguayenne quand une grande partie de ceux qui peuvent encore témoigner sont contraints à l'exil? Depuis son retour au pouvoir en 2006, Daniel Ortega a progressivement renforcé son contrôle sur les institutions. En janvier 2025, une réforme constitutionnelle a encore consolidé son pouvoir aux côtés de son épouse Rosario Murillo, devenue officiellement co-présidente. Une évolution dénoncée par de nombreux observateurs internationaux comme dérive autoritaire. Alors dans ce contexte, l'Église catholique aussi, elle vit sous pression entre surveillance, interdiction et expulsion de prêtres, de religieuses et de religieux. Nous en parlons avec notre invité ce soir, le frère Raphaël Aragon, en exil au Costa Rica depuis 2022. Mais avant cela, je vous propose quelques repères. Alors connu comme le pays des lacs et des volcans, le Nicaragua est le plus étendu d'Amérique centrale. Il partage ses frontières avec le Honduras au nord et le Costa Rica au sud. S'il s'agit du plus vaste territoire de la région, il est aussi l'un des moins peuplés, environ 7 millions d'habitants, dont près d'un tiers ont moins de 15 ans. Selon les données du Pew Research Center, les chrétiens représenteraient plus de 80% de la population, dont la moitié sont catholiques. À noter que dans son dernier rapport sur la liberté religieuse dans le monde, paru en octobre dernier, l'aide à l'Église en détresse a rétrogradé le pays à l'état de persécution. Tout de suite, je retrouve mon invité. Frère Raphaël Aragon, bonsoir.
1: Muy buenas noches.
0: Merci d'être avec nous sur le plateau d'Église du Monde. Alors pour faire un petit peu connaissance, vous êtes donc frère dominicain, vous êtes d'origine espagnole, mais vous viviez au Nicaragua, dont vous avez acquis la nationalité depuis, donc vous y viviez depuis les années 70, et donc vous êtes en exil au Costa Rica depuis 2022, car les autorités, elles ne vous laissent plus rentrer au Nicaragua. Qu'est-ce qui vous est arrivé ?
1: Tengo mucha ilusión en regresar pronto a Nicaragua. He pasado casi 50 años

0: en la pastoral de la Iglesia de Nicaragua, y mi ilusión es volver a trabajar con el pueblo de Nicaragua.
1: Retourné au Nicaragua pour travailler à la formation des laïcs. Je suis au Costa Rica puisque le régime m'a interdit de rentrer au Nicaragua. J'ai été obligé de partir pour des raisons de santé et à mon retour, j'ai eu une interdiction.
0: La présidente
1: Rosario Murillo ne m'a pas permis de rentrer au pays.
0: Pourquoi
1: je suis partie de Nicaragua?
0: J'avais
1: une émission radio, Radio Veritas. C'est notre slogan de Dominica, la vérité nous rendra libres, comme dit l'Évangile. Et j'étais solidaire
0: des
1: marches de protestation qui se faisaient au pays pour demander une plus grande justice, du respect à la dignité humaine, du respect des droits humains.
2: Je le disais en introduction, dans son dernier rapport sur la liberté religieuse dans le monde, l'aide à l'Église en détresse qui rétrograde le Nicaragua à l'état de persécution. Il y a, comme vous, des expulsions de prêtres, de religieux, de religieuses. Quelles sont, frère Raphaël, les autres formes de persécution aujourd'hui dans le pays ?
0: Le régime de Daniel Ortega,
1: a voulu s'articuler avec l'Église catholique et il a voulu manipuler les leaders de l'Église et les mettre à leur service. Et de la même manière, manipuler la pensée
0: que
1: depuis l'Évangile prêchaient les prêtres. De ce fait, en 2018,
0: le
1: 18 avril 2018, il y a une grosse manifestation du peuple qui demande liberté, respect des droits humains, démocratie, respect à l'état social de droit. Et le régime d'Ortega et Murillo ne respecte pas ces pétitions du peuple. Et ces pétitions étaient déjà demandées le 24 mai 2014. Les évêques avaient déjà demandé dialoguer avec le régime et le gouvernement pour leur donner un critère d'après les peuples qui manifestaient devant une attitude d'autoritarisme et du contrôle de la liberté et surtout une attitude, je ne sais pas si l'appeler paternaliste ou manipulatrice, de la politique sociale. Les peuples vivaient dans une situation de pauvreté extrême, de non-respect du droit du travail. De ce fait, les évêques ont voulu donner une vision à ce régime du peuple et le gouvernement s'est enfermé. En 2018, les peuples se soulèvent et le 18 avril, une grande manifestation a lieu, mais le 30 avril, la fête des mères, je vous rappelle que la femme a un rôle très important au Nicaragua, a eu une manifestation de presque d'un million de manifestants dans les rues de Managua.
2: On va regarder, je vous interromps, mais on va regarder, on va écouter ce témoignage sur ces révoltes de 2018 et ses conséquences. Je vous propose d'écouter Jules Girardet. Il était interrogé en 2023 sur KTO en tant que chargé de mission Amérique latine au CCFD Terre Solidaire.
3: Alors, cette persécution, en fait, elle trouve ses racines au niveau politique. Suite au mouvement social, au soulèvement populaire de 2018, c'est un moment où a éclaté un certain nombre de manifestations portées par les secteurs les plus jeunes, les étudiants, suite à une réforme des retraites qui étaient souhaitées par le gouvernement, mais ça allait beaucoup plus loin que ça. Les demandes étaient d'avoir des élections anticipées, davantage d'ouverture démocratique dans un régime qui se faisait de plus en plus autoritaire. Et ça s'est soldé par une très très lourde répression, des centaines de blessés, des centaines d'emprisonnés, des personnes torturées. Donc ça s'est vraiment soldé par un bain de sang. Et pour calmer

0: à la fois les forces parapolicières qui étaient toujours plus loin dans l'outrance et dans la violence, et d'un côté la colère populaire qui allait en s'accélérant, le gouvernement a demandé à l'Église de jouer un rôle de médiation. Et en fait, très vite, l'Église a embrassé la cause des manifestants en se faisant le relais des élections, de la demande d'élection anticipée, en se faisant aussi protecteur des manifestants dans le cadre des représailles, on va dire, violentes de la police dans la rue. Bien souvent, les manifestants, pour échapper aux balles des forces parapolicières, se réfugiaient dans les paroisses. Et ça, le gouvernement ne l'a jamais pardonné aux représentants de l'Église au Nicaragua.
1: Est-ce que vous pouvez nous expliquer, frère Raphaël, depuis ce qui se passe, quelles sont les persécutions contre l'Église?
2: Le gouvernement, au début de la deuxième étape du gouvernement sandiniste, en 2007, le couple présidentiel Daniel Ortega et Rosario Murillo avaient pris le pouvoir. Ils se sont rapprochés de l'Église et ils ont voulu se comprendre avec les différents leaders de l'Église, évêques et prêtres, et de la même manière, essayer de comprendre la pensée de la tradition du peuple, la purissima, les fêtes patronales, les manifestations religieuses, qui sont très importantes lors des fêtes patronales. Mais le 18 avril, il y a une rupture, un schisme dans cette politique. Le gouvernement attaque cette grande manifestation d'avril et de mai lors de la fête des mères. Et il y a le décès de plusieurs jeunes assassinés par des paramilitaires. Ça, c'est très important de les rappeler, qu'ils ont été assassinés par les paramilitaires. À ce moment-là,
3: la UCA, la Universidad de los
2: l'Université des Jésuites, la UCA, ouvre les portes et il reçoit 20 000 réfugiés pendant toute la nuit. Et la cathédrale, qui est à proximité de la UCA, reçoit 10 000 réfugiés. Et les églises se sont ouvertes afin d'accueillir les persécutés du gouvernement. Cela a dérangé profondément le gouvernement. Mais il était encore plus fâché contre l'Église, puisqu'elle était solidaire des mamans, des martyrs, les mamans des prisonniers politiques, les mamans des jeunes qui demandent liberté et droits humains. Et les messages des homilies dans les paroisses étaient identifiés avec les messages du peuple que le peuple demandait lors de manifestations. Et cela a fait que le gouvernement se sent particulièrement dérangé. Et donc, ils sont menacés de mort. L'évêque auxiliaire de Managua, Monseigneur Silvio Báez, et il a commencé à questionner le leadership de l'Église catholique, non seulement les évêques, puisque vous vous rappelez qu'il a fait prisonner Monseigneur Álvarez, également Monseigneur Isidoro de Matagalpa, plus tard le président de la conférence des évêques de Nicaragua, Carlos Enrique Herrera. Et de cette manière, elle a contrôlé l'Église.
1: Début mars, le gouvernement de Daniel Ortega, qui a interdit les ordinations de prêtres et de diacres dans quatre diocèses du pays, des messes qui sont surveillées, des processions qui sont interdites dans les rues, entre autres persécutions. Quelle forme de contre-pouvoir est l'Église au Nicaragua aujourd'hui ?
2: L'Église est profondément contrôlée, vigilée, surveillée et persécutée. Si un prêtre fait une prière pour l'évêque qui était prisonnier et après expulsé et il est à Rome, tout simplement pour prier de cette prêtre, ce prêtre-là peut être emprisonné, puis aller en prison. Les évêques ont un rôle pastoral très important puisque leurs homilies ont beaucoup de pouvoir, et je rappelle qu'ils sont un leadership très important, mais cela a été très contrôlé. Pour vous donner un exemple, Les prêtres

0: Calypse, les sept églises. Donc une église persécutée, contrôlée, menacée, et emprisonnée, et notamment ses grands leaders d'église.
1: Mais dans tout ce que vous nous racontez, on se pose une question. Est-ce qu'on peut encore dire publiquement aujourd'hui que l'on est catholique au Nicaragua?
2: Si.
0: Oui.
2: Pero
0: mais
2: est-ce que el pensamiento de doña Rosario Murillo,
0: la pensée de Rosario Murillo, la coprésidente actuelle, avec son mari, le commandant Daniel Ortega, n'attaque pas de front la religion. Elle souhaite devenir la leader de la religion, puisqu'elle défend que le peuple de Nicaragua a une tradition millénaire, des cultures des peuples indigènes, et que le catholicisme était arrivé de manière imposée par la domination espagnole et par la légitimation de l'Empire espagnol à travers l'Église catholique. Et elle, ce qu'elle souhaite, c'est couper cette dépendance de l'Église catholique et des grands empires qui ont dominé l'Amérique latine. Mais elle souhaite devenir, diriger, contrôler et orienter les sentiments religieux qui viennent d'une cosmovision indigène à travers les syncrétas de la tradition catholique et la religiosité populaire indigène à travers une forme de pensée qui vient de l'ésotérisme. Donc Rosario, elle a une vision ésotérique de la religion. Elle se réunissait avec des leaders indigènes. Et donc le peuple dit, Doña Rosario, elle est une sorcière. Et c'est ça qu'elle souhaite faire advenir et empêcher le leadership de l'Église catholique et la pensée de l'Église catholique. La pensée de l'Église catholique, aujourd'hui, elle est très en lien avec le renouveau du Concile Vatican II. Le Concile s'était ouvert à la modernité de l'Europe, un Concile européen. Nous, en Amérique latine, on a fait un pas de plus grâce aux rencontres, à la rencontre des évêques à Medellín pour aller plus loin que le Concile Vatican. Mais l'Europe avait décidé de rentrer en dialogue avec la société d'aujourd'hui. Et donc la société moderne s'identifie avec la défense des droits humains, s'identifie aussi avec l'État social de droit et la démocratie. Et donc Rosario, elle, ne souhaite pas ça.
1: Ces désaccords profonds dont vous parlez, ils s'invitent au plus haut niveau puisqu'en mars 2022, la nonciature du Nicaragua a fermé sur demande des autorités. Frère Raphaël, est-ce que vous attendez, vous, quelque chose de la diplomatie du Saint-Siège?
2: Ay, la diplomacia del Vaticano.
0: Eh bien, pues, la diplomatie du Vatican. Nous espérons
2: que
0: le pape actuel puisse aller au-delà de la diplomatie, que le pape puisse avoir une parole de solidarité avec les peuples persécutés de manière générale et une proximité comme pasteur avec l'Église de Nicaragua qui est persécutée. Une parole du pape sans idéologie,
2: una frase espontánea como las
0: sans idéologie, comme les phrases très spontanées du pape François, et de manière très spontanée, avait fait en sorte de toucher le peuple de Nicaragua, et le peuple de Nicaragua disait le pape François était avec nous. Donc nous souhaitons que le pape prie pour nous et une parole de solidarité et de consolation et d'espérance, et que la diplomatie a besoin de jouer un rôle
2: que juegue también ese papel.
0: Nous souhaitons que le Vatican puisse avoir un rôle de diplomatie, mais aussi un rôle pastoral de la part du pape afin de fortifier la foi du peuple nicaraguayen.
1: Alors, cette église du Nicaragua réduite

au silence, contrainte à la discrétion, elle demeure pourtant présente et on l'entend à travers votre témoignage. Je le disais en introduction, plus de la moitié de la population est catholique. Et s'il est un moment où l'Église redevient pleinement visible, c'est lors notamment de la Griteria, cette grande fête mariale célébrée chaque année dans la nuit du 7 au 8 décembre en l'honneur de l'Immaculée Conception. Alors je vous propose de regarder ces images, elles datent de 2023.

0: La Gritería est la fête religieuse et culturelle la plus importante du Nicaragua. Elle est célébrée de différentes manières à travers tout le pays, mais dans presque tous les foyers, on s'inspire de la tradition de León, qui consiste à faire de magnifiques autels dans les foyers où les fidèles viennent recevoir une bénédiction, appelée gora, après avoir chanté devant une image de la Vierge ou simplement dit « Qui est source d'une telle joie ?»
1: Frère Raphaël, je vous entendais chanter pendant l'extrait, je vois votre sourire, ça vous procure de l'émotion de voir ces images?
2: Je ressens beaucoup d'émotion parce que je sens que l'âme du peuple Nicaragua s'exprime dans cette religiosité populaire. Et cette religiosité populaire, Rosario Murillo souhaite la manipuler à partir du pouvoir. Cette année, elle a interdit les processions. Donc, le 7 décembre, qui est la veille de la fête du 8 de la Purísima, elle a interdit les processions dans toutes les paroisses. Elle a interdit également les processions des fêtes patronales de Saint Jérôme, de Saint Dominique. Même s'il y a une compréhension entre la Curie et le gouvernement, mais Saint-Dominique a été entouré de la police pour que, afin de ne pas avoir aucune consigne contre le gouvernement. Mais la Purísima, il souhaite de manipuler cette fête d'une manière, de la manière suivante. Le gouvernement organise des hôtels, une quarantaine d'hôtels très luxueux, dans les rues principales de Managua.
3: No es esa la tradición.
2: Mais pour le peuple, ça ne veut rien dire. Ce n'est pas sa tradition. Le peuple souhaite aller maison par maison, chanter à la Vierge d'une manière simple, parce qu'elle est en contact avec chaque citoyenne et chaque catholique. Donc l'interdiction des processions, c'est une douleur au plus profond du cœur du peuple de Nicaragua. Mais elle a célébré cette fête, la Purísima, chez elle, avec son mari, ses enfants, ses petits-enfants. Donc cela veut dire qu'elle souhaite être la leader de la culture religieuse de Nicaragua et couper le leadership de l'Église, couper la présence du message traditionnel de l'Église catholique et les messages du Concile Vatican et elle devenir la leader de l'Église et de la religion.
1: Juste avant, on arrive rapidement à la fin de cet entretien. On pourrait en parler pendant des heures, de votre témoignage. Mais après 50 ans de ministère sacerdotal au Nicaragua, des années d'exil, qu'est-ce qui nourrit encore votre engagement pour un Nicaragua libre où la foi ne serait pas soumise au pouvoir politique?
2: Qu'est-ce qui me nourrit? La force du peuple nicaraguayen. J'ai vécu la révolution contre la dictature de Somoza. J'étais presque fusillé le 13 juin de 1979 par la dictature de Somoza. J'ai vécu les 80 ans de la révolution avec un grand esprit de collaboration avec les peuples. La force du peuple nicaraguayen anime à être avec les peuples et à m'organiser avec des missions des droits humains, ce qu'on fait au Costa Rica, soutenir l'exil de Nicaraguayeno à Costa Rica et permettre de les organiser, puisque c'est un changement du Nicaragua, les permettre de revenir dans leur pays et répondre aux besoins d'une Nicaragua nouvelle. Cette force m'aide et la foi. La foi catholique, la lecture de la Bible, l'espoir du livre de l'Apocalypse dont j'ai nommé déjà, l'histoire est dans les mains de Dieu. Et cela est plus fort que n'importe quel empire ou dictature. Et cette foi du peuple sera vaincre et peut-être la dictature continuera à être là 5, 10, 20 ans. Mais j'espère qu'il y aura un peuple libre qui va bâtir un Nicaragua nouvel. La foi dans l'Évangile et la foi dans Jésus de Nazareth, c'est ça qui me fortifie et la solidarité avec le peuple de Nicaragua.
1: Merci beaucoup, frère Raphaël Aragon, d'avoir été avec nous. Merci de votre témoignage. Et tout de suite, on continue avec la chronique du Monde. Cette semaine, nous prenons la direction du Vietnam. On retrouve le père Jean Tin, prêtre de l'archidiocèse de Hanoï.
4: Bonjour à tous. Aujourd'hui, c'est la journée de prière pour les vocations sacerdotales et religieuses. L'Église du Vietnam fait tout pour présenter cette vocation aux jeunes, pour que les jeunes puissent découvrir leur vocation et qu'ils puissent répondre à cet appel. Nous allons voir quelques images de cette présentation.

Et c'est la fin de cette édition. Merci d'avoir été avec nous. 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Je vous souhaite une très belle semaine. Prenez soin de vous et à jeudi prochain.

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1: Le récit de l'évangélisation des îles anglo-saxonnes provient des écrits de Bède le Vénérable, célèbre auteur de l'histoire ecclésiastique du peuple anglais, reconnu docteur de l'Église par Léon XIII et seul anglais que l'italien Dante place au paradis dans sa Divine Comédie. Dans cet épisode de Risque de l'Histoire, Alban Gauthier, professeur d'histoire médiévale à l'université de Caen-Normandie, et Jacques Elfassi, professeur de langue et littérature latine à l'université de Lorraine, relate le développement du christianisme en Angleterre. Plongeons dans cette histoire passionnante tout de suite avec Christophe Dickès.
2: Chers auditeurs, chers téléspectateurs, bonjour, bonjour à toutes et à tous et merci pour votre fidélité à votre émission Au risque de l'histoire. Alors aujourd'hui, je vous propose de traverser la Manche et de vous emmener aux sources de la foi chrétienne en Angleterre. Quand et comment le christianisme s'est-il développé dans les îles anglo-saxonnes? Vous connaissez peut-être la figure d'Augustin de Canterbury, envoyé par le pape Grégoire le Grand. Nous sommes à la fin du VIe siècle. Augustin embarque sur une plage au nord de la France, dans l'actuel Ardelot, direction le Kent. À cette occasion, quel rôle alors joue roi et reine dans le mouvement de conversion? Pourquoi aussi deux traditions chrétiennes se concurrencent et s'opposent violemment, celle insulaire des moines irlandais et celle continentale de la romanité? Enfin, comment paradoxalement ces anglo-saxons nouvellement évangélisés deviendront à leur tour missionnaires sur le continent? Autant de questions que je vais avoir le plaisir de poser à mes deux invités. Alban Gauthier, bonjour.
3: Bonjour.
2: Merci d'avoir répondu à notre invitation. Vous êtes professeur d'histoire médiévale à l'université de Caen, Normandie. Vous êtes un grand spécialiste de l'histoire de l'Angleterre et de l'Europe du Nord au haut Moyen-Âge. Vous venez d'éditer dans la collection La Roue à Livres des belles lettres écrites sur les saints et les églises du nord de l'Angleterre. Et vous avez publié également Le Roi Arthur aux presses universitaires France. Jacques Elfassi, bonjour.
4: Bonjour.
2: Merci aussi d'avoir répondu à notre invitation. Vous êtes non pas professeur d'histoire, mais professeur de langue. Une fois n'est pas coutume, nous recevons un latiniste, professeur de langue et littérature latine à l'université de Lorraine. Si je vous ai invité, c'est parce que vous avez publié sous la direction d'Olivier Servignac, donc l'histoire ecclésiastique du peuple anglais, avec d'autres auteurs, notamment Florence Bourg. C'est un livre aussi, là aussi, qui évoque la christianisation du peuple anglais. C'est une édition de textes, donc l'édition des textes de Bède le Vénérable. Alors justement, on va commencer par Bède le Vénérable. En quelques mots, Alban Gauthier, qui est ce Bède le Vénérable et qu'est-ce qu'il nous dit sur cette période que l'on dit obscure, et pourtant on a cet intellectuel

0: actuelle qui est essentielle dans la connaissance du christianisme anglais?
1: Alors, je dirais que Bède est probablement l'un des plus grands savants de la période qui suit la fin de l'Empire romain.
0: Oui.
1: Dans les 4 ou 5 siècles qui suivent la fin de l'Empire romain, Bède, il a vécu entre les années, début des années 670, on n'a pas sa date de naissance exacte. Il est mort le 26 mai 735, pour être précis. C'est un immense savant. C'est un immense savant dans toutes les disciplines. C'est évidemment un auteur d'histoire, il est surtout connu pour ça aujourd'hui, il a écrit l'histoire ecclésiastique du peuple anglais dont Jacques a participé à la traduction, mais il a écrit de nombreuses autres choses, des ouvrages scientifiques, et surtout c'est un immense commentateur de la Bible. Il nous a laissé une liste de ses propres œuvres, plus d'une trentaine d'œuvres, à peu près la moitié de ses œuvres, ce sont des commentaires de livres bibliques.
0: Oui.
1: En latin. Hein. Bien sûr, c'est un auteur qui écrivait en latin.
0: Alors vous avez donc publié les écrits sur les saints et les églises du nord de l'Angleterre. Nous allons évoluer bien évidemment au sud de l'Angleterre tout d'abord, mais nous allons voir que le nord de l'Angleterre, ce qu'on appelle la Northumbrie, est essentiel. Et Bède le Vénérable a vécu dans un monastère, parce qu'en fait, il n'a absolument pas quasiment pas voyagé.
1: Vers l'âge de 6 ans, il a été donné par sa famille à ce monastère de Jarrow. Donc, c'est ce qu'on appelle un oblat,
0: oui.
1: Quelqu'un qui est donné à l'église par sa famille. Il y a été éduqué, il y est devenu un grand savant, il y est devenu diacre, puis prêtre, maître d'école du monastère, c'est aussi un enseignant. Et il y a vécu toute sa vie. Il est peut-être parti 4 ou 5 fois de son monastère pour faire des trajets de faible distance. Hein. On pense que l'endroit le plus loin où il est allé, c'est à York, qui est à 130 km au sud.
0: Oui.
1: Voilà. Et il a peu évolué en dehors de cette région qui est ce qu'on appelle la Northumbrie à l'époque, c'est-à-dire un royaume qui se situait de part et d'autre du mur d'Adrien que les Romains avaient construit de l'est à l'ouest de l'île de Bretagne.
0: On va revoir le mur d'Adrien sur la carte. Jacques Elfassi, vous avez publié, vous, l'Histoire ecclésiastique. C'est une œuvre évidemment majeure pour la connaissance de cette époque et des premiers siècles du christianisme anglais.
2: Oui. Oui, effectivement, c'est même sur beaucoup d'aspects, sur beaucoup de points historiques, pratiquement notre seule source. On a très peu de sources sur le christianisme. Alors avant l'arrivée des Anglo-Saxons, on en a très très peu. Et même, après l'arrivée des Anglo-Saxons, on a très peu de sources. Voilà. Donc c'est vrai que c'est ce qui crée parfois pour les historiens actuels qui aiment bien avoir plusieurs sources à comparer. L'immense poids de Bède le Vénérable et en plus son talent, parce que non seulement c'est sans doute pour beaucoup de points c'est une des seules sources, mais en plus c'est quelqu'un qui a beaucoup de talent, qui s'est arrangé histoire, composé tout simplement. Oui. C'est un grand écrivain aussi, hein, vous l'avez dit tout à l'heure, je suis latiniste et c'est un très très grand écrivain. L'Histoire ecclésiastique peut être lue non seulement comme source, mais même peut être lue pour elle-même.
0: Alors nous avons montré à l'écran cette Histoire ecclésiastique, c'est un livre en 2 tomes paru également aux Belles Lettres.
2: Voilà, alors 2 tomes, c'est l'édition, l'éditeur moderne qui a choisi, pour des raisons de commodité, de faire 2 tomes, hein, mais oui. C'est 5 livres. Hein, voilà.
0: Oui.
2: C'est un ouvrage en 5 livres.
0: Alors c'est un docteur de l'Église, il a été déclaré comme tel par Léon XIII en 1899, ce qui est très tardif. Mais alors, en préparant cette émission, j'ai vu qu'aussi Bède, c'est le seul Anglais que Dante place au paradis dans sa Divine Comédie. Cela dit tout, au fond, de son rayonnement au Moyen-Âge ?
1: Ça dit beaucoup de choses, dans le sens où, effectivement, Bède, le talent de Bède, la qualité de son travail, la qualité aussi de sa spiritualité, ont été reconnus par la suite.

0: À l'époque carolingienne sur le continent, pendant tout le XIe, XIIe siècle, on continue à copier l'histoire ecclésiastique de Bède. Il ne faut pas oublier que l'histoire ecclésiastique est l'une des œuvres du Haut Moyen-Âge, une des œuvres latines du début du Moyen-Âge, dont on conserve le plus de manuscrits. On a plus d'une, pratiquement une centaine de manuscrits, me semble-t-il, même plus, 150 ou quelque chose.
1: Je crois que c'est 172, enfin peu importe le chiffre exact, de toute façon on peut en
2: déconner. Oui. Mais voilà. Ce qui est rare pour un texte médiéval.
0: Surtout pour un texte de cette ampleur. Voilà. Oui. C'est cinq livres et c'est un texte monumental. Un texte latin qui n'est pas les évangiles, qui n'est pas la règle de saint Benoît, vous voyez, des textes fondamentaux, voilà, c'est pas les... on n'est pas dans des textes qui sont fondateurs du christianisme. Un texte produit au Moyen-Âge en latin de cette ampleur, il n'y en a pas beaucoup dont on a autant de manuscrits, en particulier un texte qui vient de ce qui était perçu à l'époque comme une sorte de bout du monde. Le nord de l'Angleterre, c'est pas le centre de la chrétienté méditerranéenne, c'est pas Rome, voilà. Oui. On est loin. Et les Anglais eux-mêmes, à cette époque, se sentent comme un peu sur... au bord du monde, d'une certaine manière, au bord du monde, même si les gens du Moyen-Âge savaient que la Terre était ronde.
2: Contrairement à l'idée reçue, on le répète beaucoup. Alors, je voulais commencer cette émission avec Bède le Vénérable, parce qu'il n'y aurait pas eu d'émission, finalement, sans Bède le Vénérable. Je souhaiterais que nous plongions donc l'histoire du christianisme et des premiers siècles. C'est que l'histoire du christianisme des premiers siècles est d'abord et avant tout celle des martyrs. Est-ce que l'on connaît le premier martyr chrétien d'Angleterre ? Est-ce qu'il existe, par exemple, un épisode équivalent à celui des martyrs de Lyon ?
0: Il y a Saint Alban.
1: Oui.
0: Donc, je ne peux pas ne pas en parler, évidemment.
2: Vous aviez une vocation dès le début.
0: Pas du tout, en fait. Il n'y a pas de lien de cause à effet.
2: J'ai
0: pas été programmé pour travailler sur l'histoire de l'Angleterre. Vous voyez. Mais effectivement, le proto-martyr,
2: le premier martyr,
0: de la Grande-Bretagne, c'est Saint Alban. Alors évidemment, comme tous ces martyrs anciens du 3e, 4e, début du 4e siècle, on n'est pas tout à fait sûr à 100% de l'existence historique, réelle. C'est pas comme pour les martyrs de Lyon, pour le coup. On n'a pas de texte d'époque romaine qui mentionne Saint Alban. Il y a une passion de Saint Alban, un récit de son martyre, qui date probablement du 5e siècle, de la fin du 5e siècle, qui a été ensuite repris par d'autres auteurs, dont Bède.
2: Donc lui, il a vécu au 3e siècle.
0: Alors il aurait été martyrisé sous Dioclétien. Donc à la charnière du 3e et du 4e siècle, dans la grande persécution de Dioclétien. Et c'est un habitant de la ville de Saint-Alban, aujourd'hui, St. Albans, Verulamium à l'époque romaine, juste au nord de Londres, un habitant de cette ville qui héberge un prêtre persécuté, qui l'accueille chez lui, qui le cache, et ce prêtre le convertit. Et quand les soldats romains viennent chercher ce prêtre, Alban se livre à la place du prêtre, et il est martyrisé. Et c'est intéressant parce que c'est un saint martyr vénéré depuis très longtemps qui n'a jamais été baptisé.
2: Ah oui.
0: Dans les plus anciennes passions, il n'est pas baptisé, c'est son propre sang, nous dit la passion, qui le baptise. Voilà. C'est son martyr qui fait de lui un membre de l'Église.
2: Alors, au début du IVe siècle, il y a la fameuse conversion de Constantin. Est-ce que la conversion de Constantin change le christianisme en Angleterre ?
1: Ben, je voudrais revenir tout petit peu sur la sur le martyre de Saint Alban pour dire que au IIIe siècle, Saint Alban, c'est pratiquement l'unique nom qu'on connaît. En fait, on connaît trois noms en tout et pour tout de l'Église de la Grande-Bretagne au IIIe siècle.

0: Donc il y a Alban, et puis il y a deux obscurs martyrs gallois qu'on ne connaît que de nom. Il y en a un qui s'appelle Aaron.
1: Aaron et Julius, ou Jules,
0: donc qui sont martyrs. On ne connaît que leur nom et le fait qu'ils soient martyrs à Caer Léon. Trois noms seulement. C'est, voilà, on ne connaît rien d'autre. Et donc, le fait que l'Empire devienne chrétien à partir du IVe siècle, on peut penser qu'il y a eu en Bretagne la même évolution que dans les autres régions de l'Empire. Mais là aussi, on a très très peu de documents, en fait. Donc,
1: on a une liste où on sait qu'il y a des évêques à Londres, à York.
0: Oui, en 314, là, au Concile d'Arles.
1: Voilà, au Concile d'Arles en 314.
0: Lincoln, je crois.
1: Et à Lincoln, oui, je crois que c'est Lincoln, hein, voilà, c'est ça. Donc, trois évêques, on n'a même pas leur nom, hein, si je me souviens bien.
0: Je crois qu'on a leur nom.
1: Et si on a des noms, on n'a que ça, quoi.
0: Oui, voilà. Ouais.
1: On a très peu de choses. Constantin lui-même est devenu empereur à York. C'est là qu'il a été proclamé empereur, mais il n'était pas encore chrétien à ce moment-là.
2: Alors on va montrer exactement où se situe York sur la carte, parce que c'est important.
1: Alors au Moyen-Âge, York, c'est vraiment la capitale du Nord.
2: Oui.
1: Voilà. C'est la capitale du Nord de l'Angleterre.
0: Et sous l'Empire romain, c'est un grand camp militaire. Hein, donc Constantin a été proclamé empereur par ses soldats, parce qu'il se trouvait à York au moment de la mort de son père. Voilà.
2: Toute la partie au sud du mur d'Adrien devient peu à peu chrétienne, on va dire, comme progressivement. Hein. C'est pas du jour au lendemain, absolument pas. Il faudra plus d'un siècle, deux siècles. Et tout ce qui est au nord du mur d'Adrien reste dans le paganisme.
1: Le problème, c'est que, en gros, entre 400 et 600, dans l'ensemble de la Grande-Bretagne, nous n'avons pratiquement aucun texte.
2: Oui.
1: Voilà. Il y a un auteur, un seul, qui écrit pendant cette période, et on ne sait pas exactement quand pendant cette période, c'est Gildas, qui aujourd'hui est vénéré en Bretagne à Saint-Gildas de Ruys, mais qui n'était probablement pas du tout originaire de Bretagne armoricaine, c'était un breton au sens de Grande-Bretagne. C'est le seul auteur qui nous ait laissé une œuvre entre 400 et 600 dans toute la Grande-Bretagne. Donc en fait, cette conversation, on va souvent vous dire, on n'est pas sûr, on a peut-être un nom ici, on a peut-être une date qui apparaît dans un document qui vient de Rome, qui vient de Constantinople, qui vient d'Arles, voilà. C'est un travail de reconstitution à partir d'une documentation fragmentaire.
2: Jacques Elfassi.
0: Oui. Ce qui est frappant chez Gildas, pour reparler de Gildas, c'est que Gildas ne parle pas du paganisme, il parle des évêques. Alors son ouvrage est un ouvrage qui dénonce les abus de son époque, les abus des aristocrates, etc. Et il parle des évêques, et à aucun moment il ne parle du paganisme. Donc c'est vrai que si on date, je crois qu'on date généralement du 6e siècle, Gildas, si on date du 6e siècle, ça veut dire que à son époque, tel que ça semble apparaître en arrière-plan de son œuvre.
2: Ce n'est pas une question.
0: Ce n'est pas une question et la Bretagne semble christianisée.
2: Ouais.
0: Voilà, donc on ne peut pas citer de nom, on ne peut pas citer d'évêque, on ne peut pas citer de. Mais on a quand même l'impression d'un pays qui est bien, bien christianisé. Voilà.
2: Alors, dans les sources, je crois qu'on mentionne des évêques anglais, en tous les cas des évêques de Bretagne romaine, puisqu'on parlait de la Bretagne romaine, au Concile d'Arles en 314.
1: Voilà, il y en a trois qui sont connus, plus un prêtre.
2: Oui.
1: Quatre.
2: Donc c'est un concile important, Concile d'Arles.
1: C'est un concile important, effectivement, qui réunit des évêques de tout l'ouest de l'Empire romain, hein, de toutes les provinces occidentales de l'Empire romain. C'est un concile qui a lieu peu de temps après que Constantin et Licinius ont autorisé le culte chrétien dans l'Empire, ce qu'on appelle parfois l'édit de Milan, c'est juste après. Il s'agit, pour l'Église qui vient de traverser une longue persécution, de se remettre en ordre de marche dans l'ouest de l'Empire. Et là, ce jour-là,

0: À Arles, il y avait quatre prélats, trois évêques et un prêtre, venus de l'île de Bretagne. Mmh.
1: Mais on ne sait absolument pas s'ils sont intervenus.
0: On sait très peu de choses.
2: J'ai relu. Alors, les auditeurs qui voudraient avoir accès au Concile d'Arles, les actes du Concile d'Arles sont publiés dans le volume de Sources chrétiennes qui s'appelle Concile gaulois du IVe siècle. Donc j'ai relu, je me suis amusé à relire, cette semaine, c'est pas très long, c'est court, à relire les actes. En fait, vous avez juste les actes et les souscriptions. Donc c'est dans les souscriptions qu'on a le nom des évêques anglais. Mais voilà, on ne sait absolument pas la teneur des débats, ouais. S'il y a des gens qui sont opposés à quoi que ce soit, ou voilà, on n'en sait pas plus.
0: Oui. Et ce qui s'est passé, c'est que désormais l'Église chrétienne étant non seulement autorisée, mais même soutenue par le pouvoir impérial, eh bien effectivement le christianisme s'est diffusé dans toutes les provinces de l'Occident, notamment dans les provinces de l'île de Bretagne, et les ecclésiastiques bretons se sont mis à leur tour à... encourager, à diffuser le christianisme. C'est dans ce cadre-là, par exemple, que Saint Patrick part depuis la Bretagne pour évangéliser l'Irlande. Ça, c'est un épisode qui est beaucoup plus connu, qui est beaucoup plus diffusé. Aujourd'hui, chaque année, au mois de mars, on fête la Saint Patrick dans toutes les communautés irlandaises du monde.
1: Nous sommes en quel siècle ?
0: Cinquième, probablement, siècle. Fin quatrième, cinquième, c'est très difficile à dater, Saint-Patrick aussi, parce qu'en fait, le problème, c'est qu'on a souvent des textes qui sont beaucoup plus tardifs, qui ont été écrits au septième, au huitième siècle, des textes comme celui de Bède.
1: Oui.
0: Les vies de Saint-Patrick, elles datent du septième siècle. Et donc, on a des textes qui sont plus tardifs, qui souvent ne donnent pas beaucoup de détails chronologiques. Bède lui-même, quand il évoque cette période-là, il est très prudent sur la chronologie, alors que c'est un excellent praticien de la chronologie, Bède. Il sait très bien faire, il sait caler toutes les dates par rapport à notre calendrier. En fait, c'est lui qui est le premier historien à utiliser le calendrier depuis l'incarnation du Christ, le calendrier qu'on utilise encore couramment aujourd'hui. Bède est le premier à l'utiliser de manière systématique, à recalculer toutes ses datations dans ce calendrier.
1: Ouais.
0: Et il le fait très bien, il est très talentueux pour faire ça. Mais dès qu'on touche à la période qui va, en gros, de 400 à 600, il est très prudent. Mmh. Il donne pratiquement aucune date. Pourquoi est-ce qu'il donne aucune date ? C'est parce qu'aujourd'hui encore, en fait, on ne les connaît pas, les dates.
1: Alors, il y a un autre nom, qui est un nom extrêmement important, parce qu'on en parle encore aujourd'hui. Le pape François a évoqué le pélagianisme. Le pélagianisme, c'est une hérésie du 5e siècle, du nom du moine Pélage, qui est originaire des îles britanniques et qui répand une hérésie qui niait le péché originel et la nécessité de la grâce divine. C'est un moment important aussi de l'histoire dogmatique du christianisme. Est-ce que, un peu paradoxalement, l'Angleterre, ou en tous les cas ce qu'on appellera plus tard l'Angleterre, ne va pas se distinguer par cette hérésie ? Est-ce qu'on sait si Pélage avait une influence en Angleterre d'abord, ou il avait une influence à Rome, ou de manière générale en Occident ?
0: Alors, Pélage était originaire de Grande-Bretagne, mais il s'est très vite installé à Rome, et c'est à Rome qu'il a qu'il a prêché, en fait, et qu'il est devenu une sorte de maître à penser pour un ensemble de Romains de l'élite, de l'élite sociale romaine. C'est quelqu'un qui, je vais simplifier à très grands traits sa doctrine, mais c'est quelqu'un qui disait que... en faisant beaucoup d'efforts, mais il faut en faire beaucoup, en étant extrêmement vertueux, on peut ne pas pécher. Voilà. Je simplifie les choses.
2: Oui, mais c'est ça.
0: Et donc, en ne péchant pas, on peut être sauvé. Mm-hmm. Voilà. Et donc, en suivant l'exemple du Christ, en suivant l'exemple des saints, mais Saint Augustin... Pas saint Augustin de Canterbury, mais saint Augustin d'Hippone, le grand saint Augustin, des environs de 400. C'est insurgé contre cette doctrine qui, à ses yeux, niait l'intérêt, l'utilité, l'efficacité de la grâce divine et même, d'une certaine manière, du sacrifice du Christ, qui ne servait plus à rien, puisque, avec ses petits bras musclés, si j'ose dire,

0: On peut faire beaucoup d'efforts, et aller au paradis. Et ça, pour Augustin, c'était une hérésie.
1: Oui, alors le pélagianisme donc, a eu effectivement un rôle très très important dans l'histoire de l'Église, hein, puisque ça a obligé Augustin à repréciser la doctrine de la grâce, du péché originel, du baptême, etc. Par exemple, le baptême des premiers-nés, enfin des nouveaux-nés. Donc c'est très important dans l'histoire de l'Église universelle, et encore jusqu'au XVIIe siècle, avec la cruelle janséniste, etc. Pour l'histoire de l'Angleterre, hein, qui est le sujet d'aujourd'hui, Alban l'a dit, hein, Pélage a prêché sa doctrine à Rome. Ensuite, il est allé en Afrique du Nord, il est allé en Orient. Alors, il y a quand même deux liens avec l'Angleterre. D'abord, on sait que certains pélagiens se sont trouvés en Angleterre au 5e siècle, Germain d'Auxerre a même dû aller en Angleterre pour...
2: Saint-Germain.
1: Saint-Germain, voilà. Saint-Germain d'Auxerre a dû aller en Angleterre pour éliminer ces petits noyaux pélagiens. Et puis l'autre chose importante, c'est que à partir du moment où Pélage était breton, et on le sait là parce qu'on a plusieurs sources concordantes qui le disent, hein, quelque part il va être associé aux Bretons, et Bède le Vénérable en particulier, qui n'est pas très favorable aux Bretons, voilà, il est plutôt favorable, aux Anglo-Saxons, et ben il ne s'est pas privé de le rappeler. Voilà. Et vous-même, vous posez la question, hein, c'est vrai que dans cette histoire de l'Église bretonne où on connaît finalement très peu de noms, et ben l'un des rares noms
2: que l'on connaît,
1: En plus c'est un nom important, c'est Pélage. Voilà. Donc, de manière paradoxale, Pélage reste associé.
2: Alors, on va refermer la parenthèse Pélage et on va revenir à la chronologie. Il y a des invasions barbares et la Grande-Bretagne est touchée par les invasions barbares. Et d'ailleurs, ce sont les barbares, au même titre que les Francs ont donné le nom, voilà ce que sera plus tard la France, eh bien les Angles, les Saxons, les Jutes, au 5e et 6e siècle, jouent un rôle. Quelles sont les conséquences pour le christianisme quelles sont les conséquences des invasions pour le christianisme?
0: Alors, dans un premier temps, l'État romain s'est effondré en Grande-Bretagne, vers 410, et dans les premières décennies, il semble que le christianisme reste présent, l'Église, les structures ecclésiastiques restent présentes. Quand Saint-Germain d'Auxerre vient en Grande-Bretagne vers 430, il trouve des évêques, il trouve une élite aristocratique chrétienne, des cultes de martyrs, le culte de Saint-Alban, entre autres. C'est encore en place vers 430-440, ça existe encore. Et puis, alors là aussi, la chronologie est très difficile à préciser, mais en gros, au cours du 5e siècle, plusieurs régions de l'Est et du Sud des anciennes provinces romaines de Bretagne ont été conquises, des gens venus de Germanie ont pris le contrôle de ces régions-là et s'y sont installés. Et on voit apparaître au 6e siècle des royaumes dont les rois expliquent que leur famille vient de ce qui est aujourd'hui l'Allemagne et le Danemark. Et ces rois ne sont pas chrétiens. C'est-à-dire qu'en gros, en l'espace d'une centaine d'années, entre le milieu du 5e et le milieu du 6e siècle, par des processus extrêmement complexes, difficiles, qui ont fait l'objet de beaucoup de débats, les élites dirigeantes, qui étaient chrétiennes, et qui étaient de langue et de culture latine, ont été remplacées par des élites dirigeantes qui ne sont plus chrétiennes, qui ont des cultes traditionnels germaniques, et qui sont de langue et de culture germanique, qui parlent une langue qu'on appelle le vieil anglais, qui est l'ancêtre de l'anglais moderne. Donc, pour le reste de la population, qu'est-ce qu'il en était ? Est-ce que des communautés chrétiennes ont continué à exister ? C'est très difficile à dire, parce qu'en fait, il y a deux questions auxquelles on a du mal à répondre. Jusqu'à quel point le christianisme était fermement implanté dans la population? Est-ce que ça n'était pas une mince élite qui était christianisée à l'époque romaine?
2: Oui.
0: Et qui a été balayée? Ou bien au contraire, et deuxième question pour laquelle on n'a pas de réponse non plus, que croyait, que pratiquait la paysannerie au VIe siècle en Angleterre? On ne le sait pas. La paysannerie, c'était l'immense majorité de la population. Mais pour les populations que l'on connaît, pour lesquelles on a des renseignements, on peut dire que dans tout le sud, l'est et même le centre de l'île de Grande-Bretagne, ce qui va devenir l'Angleterre, cette élite dirigeante chrétienne a été remplacée par une élite dirigeante non chrétienne, païenne.
2: Laquelle facile ?
1: Non, bah peut-être, je pense que nos auditeurs qui connaissent bien, connaissent un petit peu l'histoire de France, bon, quand on parle de conversion, on pense à Clovis, c'est une situation tout à fait différente, hein, voyez, en Angleterre, c'est-à-dire que en Gaule, là, les peuples germaniques, notamment le peuple franc, étaient très minoritaires. Donc la population dominante, largement dominante, c'est la population gallo-romaine, et d'autre part, la Gaule était restée très majoritairement catholique, avec un maillage territorial, notamment des évêchés, des paroisses. La situation en Angleterre est totalement différente. Alors, il est possible, effectivement, mais peut-être sur plusieurs générations, ce christianisme a
0: c'est
1: périclité, il s'est dilué. Mais effectivement, quand Augustin de Canterbury arrive donc en Angleterre, on peut dire que l'Angleterre est païenne. Enfin,
0: Au bout de 400 ans, le processus est achevé.
1: Le processus est achevé. Donc on n'a pas C'est une situation.
0: Augustin trouve dans le Kent. Par exemple, il y a quelques...
2: Alors, Augustin, je vais rappeler...
0: De Canterbury. Donc, envoyé par le pape Grégoire le Grand.
2: Nous sommes à la fin du VIe siècle.
0: Voilà. Oui, parce qu'il y a deux Augustins dans l'affaire, ça peut être compliqué. Mais... donc, Augustin de Canterbury, qui est un moine romain, qui est consacré évêque pour convertir les Angles, c'est-à-dire ces populations germaniques qui vivent dans ce qui est en train de devenir l'Angleterre, la terre des Angles. Et Augustin nous dit, il écrit à Grégoire le Grand, au pape, et il lui dit, voilà, j'ai trouvé un culte d'un martyr qui s'appelle Saint Sixte. Je ne sais pas ce que c'est que ce culte, je ne sais pas qui c'est ce martyr. Envoyez-moi des reliques du pape Saint Sixte. Je les installerai dans l'église en question, comme ça, les gens iront prier sur les reliques d'un vrai martyr. C'est la trace de la survivance, peut-être ici ou là, mais de manière très dispersée. L'archéologie l'a aussi suggéré à certains endroits, comme à Saint-Alban, la survivance ici ou là de quelques cultes, de quelques églises, mais... C'est ultra minoritaire.
2: Est-ce qu'il y a malgré tout, en préparant l'émission, je voyais qu'il y avait une distinction entre l'Est et l'Ouest. Est-ce qu'à l'Ouest de l'Angleterre, il y a davantage cette survivance que vous évoquiez, et même un centre spirituel dont on n'a pas parlé encore, et Dieu sait s'il est important pour la suite de l'émission, c'est l'île de Iona. L'île de Iona se situe à l'ouest de l'Écosse, donc, et c'est une toute petite île.
0: Alors oui, la frange ouest de la Grande-Bretagne, mais ce n'est pas l'Angleterre pour le coup, c'est le Pays de Galles, est resté chrétien. C'est-à-dire que le Pays de Galles n'a pas été concerné par les invasions anglo-saxonnes, par cette prise de contrôle par des gens qui n'étaient pas chrétiens. Et donc, les pouvoirs sont restés des pouvoirs chrétiens.
2: Oui.
0: Un réseau d'évêchés a continué à exister. Il y a eu des monastères. Et ces gens-là ont converti les Irlandais. Et les Irlandais eux-mêmes, à leur tour, sont allés implanter des églises dans tout le nord de la Grande-Bretagne actuelle, c'est-à-dire ce qui est aujourd'hui l'Écosse. Et vous avez parlé de ce grand centre spirituel qui est Iona, donc qui est sur une petite île près des côtes.
2: On doit dire Iona.

0: on dit on pas dit Yona.
1: Ah, Yona. Ah, voilà. Yona, mais on peut dire Yona, c'est pas grave. Hein. Oui. On a le droit. Hein. donc, cette île d'Iona, elle est située au large des côtes de l'ouest de l'Écosse. Hein. C'est une toute petite île dans laquelle Saint Columba a fondé en 565 un monastère. Un monastère qui a eu ensuite un immense rayonnement. Voilà. Mais effectivement, les Gallois, que Bède appelle les Bretons parce que ce sont les habitants de l'île de Bretagne, les habitants originels de l'île de Bretagne, les Gallois, les Irlandais, les Pictes dans le nord, ont peu à peu adopté le christianisme ont mis en place un réseau de pouvoirs laïcs chrétiens et un réseau d'églises, d'évêchés,
0: dès lors, de monastères. Jacques Elfassi, est-ce qu'on peut comparer en conséquence le processus que l'on voit à la fin du 6e, 7e siècle comme le processus que l'on a vu avec les Francs et la conversion de Clovis? Il y a cette reine, notamment Berthe, qui joue un rôle essentiel dans l'accueil d'Augustin de Canterbury.
2: Oui, alors, est-ce que Berthe joue un rôle si essentiel que ça? Dans le récit de Bède, en tout cas, non. Dans le récit de Bède, son rôle...
0: C'est pas une Clotilde?
2: Non.
0: C'est pas une
2: Clotilde. Voilà, c'est pas une Clotilde. Donc, Berthe était la fille du roi mérovingien Charibert. Donc Charibert, c'est un roi qui avait un royaume, alors on dit toujours le royaume de Paris, puisque sa capitale était Paris, mais en fait, c'est son royaume allait de l'Aquitaine jusqu'à la Normandie. Donc, Normandie, oui. C'est en face du Kent, hein, c'est pour ça que j'en parle. S'il y a eu une alliance matrimoniale donc entre Ethelbert, le roi du Kent, et puis ce royaume mérovingien, alors avec dans l'idée peut-être de la part d'Ethelbert de s'ouvrir à un royaume puissant, et dans l'idée de la part de Charibert d'assurer peut-être une petite autorité sur ce royaume de l'autre côté de la Manche. Donc voilà, il y a eu une alliance matrimoniale. Il est possible que, dans le secret des alcôves, Berthe ait suggéré à son mari que le christianisme était
0: une religion d'avenir.
2: Mais, en tout cas, dans le récit de Bède, Berthe ne joue aucun rôle. Et il y a même un indice qui semble indiquer quand même que son rôle a été relativement faible. C'est que, Berthe était accompagnée d'un chapelain, elle était accompagnée d'un évêque, l'évêque Luthard. Et quand Ethelbert se fait baptiser, eh bien, il aurait pu se faire baptiser par Luthard, hein, qui était sur place, qui était le chapelain de sa femme. Eh bien, précisément, il choisit de ne pas se faire baptiser par Luthard. Alors, pourquoi ne se fait-il pas baptiser par Luthard ? Probablement pour des raisons politiques, parce que se faire baptiser par un évêque mérovingien, ça aurait été une manière d'afficher une certaine dépendance à l'égard du royaume mérovingien. Mais en tout cas, le simple fait qu'il ne se soit pas fait baptiser par Luthard suggère quand même que Berthe n'a pas eu un très grand rôle. Et dans le récit de Bède, en tout cas, elle ne joue aucun rôle. Hein. Ceux qui jouent un rôle, donc on en a parlé tout à l'heure et on en parlera beaucoup, je pense, c'est Augustin de Canterbury et ses compagnons.
0: Alors justement, voilà, Augustin est consacré premier archevêque de Canterbury, Grégoire le Grand, donc le pape à la charnière du 6e, 7e siècle, envoie à Augustin des instructions extrêmement précises sur l'évangélisation.
1: Oui, à Augustin, puis ensuite aux compagnons d'Augustin, en particulier à l'un de ses adjoints qui s'appelle Mellitus, qui est devenu évêque de Londres avant de devenir évêque de Canterbury. C'est des instructions très précises sur beaucoup de points de détail. Par exemple, il y a un passage qui est tout à fait qui est resté célèbre parce qu'ensuite il a été utilisé dans l'évangélisation pendant les siècles suivants. Hein. Les Espagnols qui évangélisent le Pérou au XVIe siècle lisent Bède, qui lui-même copiait les lettres de Grégoire à Mellitus. Hein. Oui. C'est des gens qui sont pénétrés de ces méthodes d'évangélisation. Donc, par exemple, cette idée qu'il faut, si les bâtiments sont bien construits et qu'ils sont de bonne qualité, que les gens ont l'habitude de se réunir à cet endroit-là, les temples païens, il ne faut pas les détruire. Il faut les purifier.
0: Il faut convertir les cœurs.
1: Alors, il faut convertir les cœurs, ça, bien sûr,
0: oui.
1: Mais il faut aussi convertir les corps, je vais vous dire comment. Il faut purifier les temples païens, les débarrasser des idoles, y installer des autels pour le Christ, et puisque les gens ont l'habitude de se réunir autour de ces temples pour faire de grands banquets et manger beaucoup de viande, eh bien, on va continuer à... ils vont continuer à avoir ces banquets, ces festins autour des temples, mais simplement, ce sera en l'honneur du Christ, de la Vierge et des saints, aux dates prévues par le calendrier liturgique chrétien. On va continuer à faire la fête, continuer à bien manger, à bien boire, à être ensemble, mais au lieu de faire ça pour ce que Grégoire appelle les démons, c'est-à-dire les divinités païennes, eh bien, ce sera en l'honneur du Christ et des saints.
0: Jacques Alfassi ?
2: Oui, alors tout à l'heure, vous avez eu une phrase très importante, hein, qui était « convertir les cœurs ». Ce qui est très important chez Grégoire, et ce qui vraiment est très important aussi pour son héritage, hein, c'est que Grégoire ne veut pas d'une conversion sous la contrainte. Voilà. Il faut convaincre, il faut persuader, mais il est contre les conversions forcées. Voilà, et ça, c'est très important, il le répète, Bède aussi le répète, pas seulement dans ses écrits historiques, mais aussi dans ses écrits exégétiques, hein, quand il commente certains passages de la Bible, il répète, la conversion doit être la conversion des cœurs, hein, il n'y a pas de conversion forcée. Et alors là, je fais peut-être un énorme anachronisme, mais après tout, puisqu'Alban m'a précédé en parlant de la conversion du Pérou, je veux dire, on ne peut pas s'empêcher de penser à quelqu'un comme Bartholomé de Las Casas, hein, voilà, cette tradition à la fois missionnaire et en même temps ce refus de la violence, c'est une tradition qui aura une très grande importance. Hein, oui. Grégoire inaugure là une tradition missionnaire très importante.
1: Plus près que Bartholomé de Las Casas et plus directement, mais toujours dans la même lignée, cette lignée qui vient de Grégoire le Grand, qui est reprise par Bède, Alcuin, est un anglo-saxon lui aussi, qui a étudié à l'école d'York auprès de l'évêque Egbert, qui lui-même était un élève de Bède, donc on est deux générations après Bède. Alcuin écrit à Charlemagne à la fin du 8e siècle pour lui dire que la manière dont il convertit les Saxons par le fer et l'épée, ça n'est pas, c'est pas comme ça qu'il faut faire.
2: Oui.
1: Voilà, c'est pas comme ça. Alors ensuite, Charlemagne n'écoute pas nécessairement sur ce point-là ce que lui dit son conseiller Alcuin, mais il y a cette lignée dont Grégoire le Grand est un représentant très important, dont Bède se fait l'héritier et qui ensuite continue tout au long de l'histoire de l'Église. Il y a dans l'Église des évangélisateurs qui sont tout à fait prêts à utiliser la contrainte et qui sont tout à fait prêts à s'appuyer sur les pouvoirs laïcs. Et puis il y en a d'autres qui résistent à ça, qui considèrent que ce n'est pas comme ça qu'il faut faire pour convertir, pour convertir les païens.
0: Alors, il y a, parce qu'il nous reste 10 minutes, et il y a un moment extrêmement important qui est, l'Église est universelle, elle unifie quand même les pratiques. Or, l'Angleterre est un peu le terrain... d'une opposition, d'une vision spirituelle, celle d'un côté les moines irlandais, à Iona que nous évoquions tout à l'heure, et la vision très romaine, au fond. Que se passe-t-il? Pourquoi ce conflit? Et quelles vont être ses caractéristiques? Et finalement, qui va l'emporter dans ce conflit?
2: Alors effectivement, il y a deux traditions, donc tradition celtique, pour faire simple, tradition celtique, tradition romaine, qui s'opposaient sur des points qui aujourd'hui, au XXIe siècle, nous paraissent futiles, hein, la forme de la tonsure. Alors les Celtes avaient une tonsure libérait l'avant du crâne, alors que les Romains avaient une tonsure en couronne, enfin. Bon, le plus important, c'était la date de Pâques. Alors c'est très complexe, donc en un mot, les Celtes pensaient que, c'est une vieille tradition, ils n'ont pas inventé, mais utilisaient encore cette tradition sur laquelle la date de Pâques pouvait être fêtée entre le 14e et à partir du 14e jour suivant l'équinoxe de printemps, alors que les Romains, c'est à partir du 15e jour. Alors pourquoi est-ce que c'est un enjeu important? C'est parce que parfois, exceptionnellement, le jour de la Pâques chrétienne pouvait coïncider avec la Pâque juive, et ça révulsait certains chrétiens.

0: partisans des deux traditions. Et c'est la tradition romaine qui l'a emporté avec un argument massu, si j'ose dire, c'est le fameux verset où le Christ dit à Saint-Pierre « Tu es Pierre et je bâtirai mon église. »
1: Et sur cette pierre, je bâtirai mon église.
0: Bon, derrière ce verset, en fait, et ça, c'est très bien dit par Bède, hein, il insiste là-dessus. Ce que reprochaient fondamentalement les partisans de la tradition romaine, et notamment Bède, c'est de. Ce qu'il reprochait à la tradition celtique, c'est, j'allais dire aujourd'hui, on dirait une espèce de séparatisme. C'est l'idée d'avoir des pratiques différentes du reste de l'Église universelle. Mmh. Voilà. Donc c'est ça l'enjeu. Et le choix de Pierre. C'est en fait le choix de la papauté, c'est le choix de l'Église universelle. Voilà.
1: Qu'il nous reste 6 minutes, oui. Mais en quelques mots, je vous en
2: prie. Oui, Bède est assez nuancé sur les Irlandais. Il dit beaucoup de mal des. Parce que les Celtes, il y a les Bretons, les Gallois, et les Irlandais. Les Bretons, les Gallois, Bède les déteste, il les considère comme des schismatiques, des hérétiques, ils ont tous les torts, ils n'ont même pas cherché à convertir les Anglo-Saxons, nous dit-il. Ce qui est en partie faux d'ailleurs, hein. Mais bon, ça on s'en rend compte aujourd'hui, il y a des églises en Angleterre qui résultent de missions menées par des Gallois. Les Irlandais, il est beaucoup plus nuancé, il admire leur ascétisme, il admire leur héroïsme de moine, il admire leur zèle missionnaire. Mm. Mais, oui, comme je suis d'accord, c'est des gens qui se tiennent à part de l'Église universelle, et en particulier de Rome, ce que Bède considère comme inacceptable. Une fois, en fait, le grand objectif de Bède et de beaucoup d'ecclésiastiques anglais au 7e siècle et au 8e siècle, c'est d'amener les Irlandais à rejoindre le mouvement général de l'histoire de l'Église. Et le point d'orgue de l'histoire ecclésiastique de Bède, c'est la conversion, j'ose utiliser le mot, la conversion des moines d'Iona à la manière romaine de calculer la date de Pâques. N'oublions pas que Bède est aussi un mathématicien. Bède est aussi un scientifique. C'est lui qui a établi de manière précise les modalités de calcul de la date de Pâques dans un traité qui s'appelle sur le calcul du temps, un traité qui a servi ensuite pendant des siècles à calculer la date de Pâques. Hein, si nous fêtons aujourd'hui Pâques à la date qui est celle que nous utilisons. Et si nous savons calculer cela, c'est en grande partie grâce à Bède.
1: Alors il reste 4 minutes 30 secondes, vraiment de manière très courte. L'incroyable paradoxe, c'est que c'est l'Angleterre, la Grande-Bretagne, qui va évangéliser l'Est de l'Europe au 8e siècle et qu'il y a un personnage qui se distingue de manière très très courte, Saint Colomban.
2: Alors, Saint Colomban, c'est un Irlandais. Saint Colomban, c'est un Irlandais qui a vécu autour de 600. Donc, en fait, c'est un contemporain d'Augustin de Canterbury. Lui, il est venu en Gaule, donc notamment à Luxeuil dans les Vosges, puis ensuite à Bobbio en Italie du Nord, près de Gênes, et il y a fondé des monastères. Mais ce n'est pas vraiment un missionnaire, Colomban, c'est quelqu'un qui fonde et qui réforme des monastères. Le personnage que je trouve personnellement encore plus que Colomban important pour ce travail d'évangélisation qui a été mené 2 siècles plus tard, donc au 8e siècle, 1,5 siècle plus tard, c'est Boniface. Boniface, c'est quelqu'un qui a suivi des leçons de maîtres semblables à Bède, à peu près à cette époque-là, et qui, au milieu du 8e siècle, débarque dans le royaume mérovingien, puis carolingien, et qui devient un organisateur de l'Église dans tout ce qui est aujourd'hui l'Allemagne. Hein, Boniface de Mayence, aujourd'hui il est vénéré à Mayence principalement. C'est un anglo-saxon. En fait, pour les habitants de ce qui est aujourd'hui l'Allemagne, se faire convertir par des anglo-saxons qui parlaient une langue proche de la leur et qui étaient moins étroitement subordonnés

0: au roi franc. C'était une manière d'accepter le christianisme sans nécessairement accepter le pouvoir des rois francs.
1: Le mot de la fin, Jacques Alfassi.
2: Alors le mot de la fin, il me semble quand même que l'époque de Boniface, on en a parlé tout à l'heure à propos d'Alcuin et de la conversion des Saxons, c'est déjà une autre époque missionnaire. C'est-à-dire c'est un moment où désormais l'entreprise missionnaire s'inscrit dans un projet quand même politique, militaire
0: impérial.
2: Et impérial. Voilà. Donc c'est déjà une autre époque.
1: Voilà. Eh bien, merci à tous les deux d'être venus sur ce plateau afin d'évoquer ce moment absolument essentiel de l'histoire du christianisme, donc l'évangélisation de l'Angleterre. Jacques Alfassi, donc vous êtes un des co-auteurs de la publication de l'histoire ecclésiastique du peuple anglais, dirigée par Olivier Servignac, avec bien d'autres auteurs, je crois que vous étiez cinq, notamment Florence Bourne et Alban Gauthier. Vous venez de publier, donc c'est l'histoire ecclésiastique, c'est du peuple anglais, c'est aux éditions Les Belles Lettres. Vous avez également donc Bède le Vénérable, écrit sur les saints et les églises du nord de l'Angleterre, paru également aux Belles Lettres dans la collection La Roue à Livres, avec les sources chrétiennes. Eh bien, les Belles Lettres font un travail absolument remarquable de publication des textes. On le doit à vous, Alban Gauthier.
0: Et Stéphane Lebec,
1: que je ne veux pas oublier de mentionner. Stéphane Lebec. Et vous avez également publié Le Roi Arthur dans la collection biographique des presses universitaires de France, un livre très accessible que je vous recommande. Il me reste à vous remercier, chers auditeurs, chers téléspectateurs, pour votre fidélité à notre émission. N'hésitez pas à aller et à vous rendre. Nous avons parlé de la conversion de Constantin. Nous avons réalisé plusieurs émissions sur la conversion de Constantin, sur Charlemagne, Alcuin d'York. Nous l'avons évoqué également dans d'autres émissions que vous retrouverez sur KTO TV dans la rubrique, bien évidemment, Au risque de l'histoire. Et si vous aimez beaucoup l'histoire, n'hésitez pas aussi à vous rendre chez notre partenaire storiavoce.com où vous retrouverez plus de 800 podcasts sur absolument tous les sujets. Un grand merci à vous et je vous donne rendez-vous la semaine prochaine pour un nouveau numéro de votre émission Au risque de l'histoire.

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Durtal le regardait. Il maniait avec des mains caressantes, couvrait d'un œil tout en lumière bleue les volumes, riait avec une joie d'enfant en tournant les pages. Quelle différence entre ce moine qui adorait évidemment les bouquins et ce prieur au profil impérieux, aux lèvres muettes, qu'il avait écouté le second jour en confession. Puis songeant à tous ces trappistes, à la sérénité de leurs visages, à l'allégresse de leurs yeux, Durtal se disait que ces cisterciens n'étaient nullement ainsi que le monde croit des gens douloureux et funèbres, mais qu'ils étaient bien au contraire les plus gais des hommes. « À propos, » dit le père Maximin, « l'abbé m'a chargé d'une commission. Sachant que vous voulez nous quitter demain, il serait désireux maintenant qu'il est sur pied de passer au moins quelques minutes avec vous. Il sera libre ce soir. Cela vous gênerait-il de le rejoindre après accompli ?»« Pas du tout. Je serais très heureux de causer avec Don Anselme. » »« Alors c'est entendu. » Ils descendirent. Durtal remercia le prieur qui rentra dans la clôture des couloirs et l'oblat qui remonta dans sa cellule. Il baguenauda, atteignit malgré ce tourment du départ qui le hantait sans trop de peine le soir. Le Salve Regina qu'il entendait pour la dernière fois peut-être, ainsi modelé par des voix mâles, cette chapelle aérienne bâtie avec des sons et s'évaporant avec la fin de l'ancienne dans la fumée des cierges, le remua jusqu'au fond de l'âme. Puis vraiment, ce soir-là, la trappe se montrait charmante. Après l'office, on dit le chapelet, non comme à Paris où l'on débite un pater, 10 ave et un gloria et ainsi de suite, là on égrenait en latin un pater, un ave, un gloria et l'on recommençait jusqu'à ce que l'on eût épuisé de la sorte quelques dizaines. Ce chapelet fut détaillé à genoux, moitié par le prieur, moitié par tous les moines. Il roulait au galop si vite que l'on discernait à peine les mots. Mais dès qu'il fut terminé sur un signal, le grand silence se fit et chacun, la tête dans ses mains, pria. Et Durtal se rendit compte du système ingénieux des oraisons conventuelles. Après les prières purement vocales, comme celle-là, venait la prière mentale. La déprécation personnelle stimulée, mise en train par la machine même des Patenôtres. Rien n'est laissé au hasard dans la religion. Tout exercice qui semble au premier abord inutile a une raison d'être, se disait-il en sortant dans la cour. Et le fait est que le rosaire qui ne paraît être qu'une toupie de son remplit un but. Il repose l'âme excédée des supplications qu'elle récite. En s'y appliquant, en y pensant, il l'empêche de bafouiller, de rabâcher toujours à Dieu les mêmes pétitions, les mêmes plaintes. Il lui permet de souffler, de se délasser dans des orations où elle peut se dispenser de réfléchir et se déprendre. En somme, le chapelet occupe en priant les heures de fatigue où l'on ne prierait point. Ah, voici le père abbé. Le trappiste lui exprima le regret de ne le visiter que quelques moments. Ainsi, puis après qu'il eut répondu à Durtal, qui s'enquérait de l'état de sa santé, qu'il espérait être enfin guéri, il lui proposa de

se promenait dans le jardin et l'invita à ne point se gêner pour fumer, si l'on avait envie, ses cigarettes. Et la conversation s'engagea sur Paris. Dont Anselme demandait des renseignements et finissait par dire en souriant « Je vois par des bribes de journaux qui me parviennent que la société est férue de socialisme pour l'instant. Tout le monde voudrait résoudre la fameuse question sociale. Où ça en est-il ? Où ça en est ? Mais à rien, à moins de changer les âmes des ouvriers et des patrons et de les rendre du jour au lendemain désintéressés et charitables. » À quoi voulez-vous que tous ces systèmes aboutissent ? Eh bien, mais, fit le moine en enveloppant d'un geste le monastère, elle est résolue, cette question, ici. Le salaire n'existant plus, toutes les sources des conflits sont supprimées. Chacun besogne suivant ses aptitudes et suivant ses forces. Les pères qui n'ont pas de solides épaules et de gros bras plient les enveloppes des chocolats ou apprêtent des comptes, et ceux qui sont robustes remuent la terre. J'ajoute que l'égalité dans nos cloîtres est telle que le prieur et l'abbé n'ont aucun avantage de plus que les autres moines. À table, les portions et au dortoir, les paillasses sont identiques. Les seuls profits de l'abbé consistent en somme dans les inévitables soucis que suscite la conduite morale et la direction temporelle d'une abbaye. Il n'y a donc pas de raison pour que les ouvriers conventuels se mettent en grève, conclut en souriant l'abbé. Oui, mais vous êtes des minimistes, vous supprimez la famille, la femme, vous vivez de rien et vous n'attendez de n'être réellement récompensé de vos labeurs qu'après la mort. Allez donc faire comprendre cela aux gens des villes. La situation sociale se résume ainsi, n'est-ce pas ? Les patrons veulent exploiter les ouvriers qui veulent à leur tour être payés le plus possible en travaillant le moins qu'ils pourront. Eh bien, mais alors c'est sans issue ? Parfaitement. Et c'est triste. Car le socialisme dérive en somme d'idées clémentes, d'idées propres, mais toujours il se heurtera contre l'égoïsme et le lucre. Contre les inévitables brisants des péchés de l'homme. Et votre petite fabrique de chocolat vous procure-t-elle au moins des bénéfices ? Oui, c'est elle qui nous sauve. L'abbé se tut pendant une seconde et il reprit. Vous savez, monsieur, comment un couvent se fonde ? Je choisis, pour exemple, notre ordre. Un domaine et les terres qui en dépendent lui sont offerts, à charge par lui de les peupler. Que fait-il ? Il prend une poignée de ses moines et les essaime dans le sol qu'on lui donne. Mais là s'arrête sa tâche. Le grain doit lever seul. Autrement dit, les trappistes détachés de leur maison mère doivent gagner leur vie et se suffire. Aussi, quand nous prîmes possession de ces bâtiments, étions-nous aussi pauvres que depuis le pain jusqu'aux souliers, tout nous manquait. Mais nous n'avions aucune inquiétude sur l'avenir, car il n'y a pas d'exemple dans l'histoire monastique que la Providence n'ait point secouru les abbayes qui se fiaient à elle. Petit à petit, nous avons tiré de cette terre notre provende. Nous avons appris les métiers utiles. Maintenant, nous fabriquons nos vêtements et nos chaussures. Nous moissonnons notre blé, nous cuisons notre pain. Notre existence matérielle est donc assurée, mais les impôts nous écrasent. C'est pourquoi nous avons fondé cette fabrique, dont le rapport devient d'année en année meilleur. Dans un an ou deux, la bâtisse qui nous abrite et que nous n'avons pu faire réparer, faute d'argent, s'effondrera. Mais si Dieu permet que des âmes généreuses nous viennent en aide, peut-être serons-nous alors en état d'édifier un monastère. Et c'est notre souhait à tous, car vraiment cette bicoque, avec ses pièces à la dépendade et sa chapelle en rotonde, nous est pénible. L'abbé se tut encore, puis après une pause, il dit à demi-voix, se parlant à lui-même. On ne saurait le nier. Un couvent qui n'a pas l'aspect d'un cloître est un obstacle aux vocations. Le postulant a besoin, c'est dans la nature cela, de se pétrir dans un milieu qui lui plaise, de s'encourager dans une église qui l'enveloppe, dans une chapelle un peu sombre, et pour obtenir ce résultat, il faut le style roman ou le gothique.

Oui, par exemple. Et vous avez beaucoup de novices? Nous avons surtout beaucoup de sujets qui désirent tâter de la vie des trappes, mais la plupart ne parviennent pas à supporter notre régime. En dehors même de la question de savoir si la vocation des débutants est imaginaire ou réelle, nous sommes au point de vue physique après 15 jours d'essai nettement fixé. Ce qui doit terrasser les constitutions les plus robustes, c'est ce repas unique de légumes. Je ne comprends même pas comment, en menant une existence active, vous pouvez y résister. La vérité, c'est que les corps obéissent quand les âmes sont résolues. Nos ancêtres l'enduraient bien, la vie des trappes. Ce qui manque aujourd'hui, ce sont les âmes. Je me souviens, moi, quand j'ai fait ma probation dans un cloître de Cîteaux, je n'avais aucune santé. Et pourtant, j'aurais, s'il l'avait fallu, mangé des pierres. Au reste, la règle sera prochainement adoucie, poursuivit l'abbé. Mais dans tous les cas, il est un pays qui, en prévision d'une disette, nous assurerait un bon nombre de recrues. La Hollande. Et voyant le regard étonné de Durtal, le père dit. Oui, dans ce pays protestant, la végétation mystique est florissante. Le catholicisme y est d'autant plus fervent qu'il est, sinon persécuté, du moins méprisé, noyé dans la masse des luthériens. Peut-être cela tient-il aussi à la nature du sol, à ses plaines solitaires, à ses canaux silencieux, au goût même des Hollandais pour une vie régulière et paisible. Toujours est-il que, dans ce petit noyau de catholiques, la vocation cistercienne est très fréquente. Durtal regardait ce trappiste qui marchait majestueux et tranquille, la tête enfouie dans son capus, les mains passées sous sa ceinture. Par instants, ses yeux éclairaient dans l'intérieur du capuchon, et l'améthyste qu'il portait au doigt pétillait en de brèves flammes. L'on n'entendait aucun bruit à cette heure, la trappe dormait. Durtal et l'abbé longeaient les rives du grand étang dont l'eau vivait seule, éveillée dans le sommeil de ses bois, car la lune qui resplendissait dans un ciel sans nuées l'ensemençait d'une myriade de poissons d'or. Et ce frais lumineux, tombé de l'astre, montait, descendait, frétillait en des milliers de cédilles de feu dont le vent qui y soufflait activait les lueurs. L'abbé ne causait plus. Et Durtal, qui rêvait, grisé par la douceur de cette nuit, gémit subitement. Il venait de s'aviser qu'à pareille heure, le lendemain, il serait à Paris. Et voyant le monastère dont la façade apparaissait toute pâle au fond d'une allée, ainsi qu'au bout d'un tunnel noir, il s'écria, songeant à tous ces moines qui l'habitaient. « Ah, ce qu'ils sont heureux !» Et l'abbé répondit « Trop !» Puis doucement, à voix basse, « C'est pourtant vrai. Nous entrons ici pour faire pénitence, pour nous mortifier, et nous avons à peine souffert que déjà Dieu nous console. Il est si bon qu'il veut se leurrer, lui-même, sur nos mérites. S'il tolère qu'à certains moments le démon nous persécute, il nous donne en échange tant de bonheur qu'il n'y a plus aucune proportion de garder entre la récompense et la peine. » Parfois, quand j'y songe, je me demande comment il subsiste encore cet équilibre que les moniales et les moines sont chargés de maintenir, car ni les uns ni les autres, nous ne souffrons assez pour neutraliser les offenses assidues des villes. » L'abbé s'interrompit, puis il reprit pensif. « Le monde ne conçoit même pas que les austérités des abbayes puissent lui profiter. La doctrine de la suppléance mystique lui échappe complètement. Il ne peut se figurer que la substitution de l'innocent au coupable, alors qu'il s'agit de subir une peine méritée, est nécessaire. Il ne s'explique pas davantage qu'en voulant pâtir pour les autres, les moines détournent les colères du ciel et établissent une solidarité dans le bien qui fait contrepoids à la fédération du mal. Et Dieu sait pourtant de quel cataclysme ce monde inconscient serait menacé, si, par suite d'une disparition soudaine de tous les cloîtres, cet équilibre qui le sauve était rompu. » Le cas s'est déjà présenté, fit Durtal qui, tout en écoutant ce trappiste, pensait à l'abbé Gévresin et se rappelait que ce prêtre s'exprimait sur le même sujet en des termes presque pareils.
la révolution.

a en effet supprimé d'un trait de plume tous les couvents. Mais j'y songe, l'histoire de ce temps sur lequel tant de régratiers s'acharnent est encore à écrire. Au lieu de chercher des documents sur les actes, sur les personnes même des Jacobins, il faudrait dépouiller les archives des ordres religieux qui existaient à cette époque. En travaillant ainsi à côté de la Révolution, en sondant ses alentours, l'on exhumerait ses fondements, l'on déterrerait ses causes, l'on découvrirait certainement qu'à mesure que les couvents s'effondraient, des excès monstrueux prenaient naissance. Qui sait si les folies démoniaques d'un Carrier ou d'un Marat ne concordent point avec la mort d'une abbaye dont la sainteté préservait depuis des années la France. Pour être juste, reprit l'abbé, il convient de dire que la Révolution n'a détruit que des ruines. Le régime de la commande avait fini par sataniser les monastères. Ce sont eux, hélas, qui, par le relâchement de leurs mœurs, ont fait pencher la balance et attirer sur ce pays la foudre. La terreur n'a été qu'une conséquence de leur impiété. Dieu, que rien ne retenait plus, a laissé faire. Oui, mais comment convaincre maintenant de la nécessité des compensations un monde qui divague dans des accès continus de gains? Comment le persuader qu'il serait urgent, pour conjurer de nouvelles crises, d'abriter les villes derrière les redoutes sacrées des cloîtres? Après le siège de 1870, prudemment, l'on enveloppa Paris dans un immense réseau d'infranchissables forts. Mais ne serait-il pas indispensable aussi de l'entourer d'une ceinture de prières, de bastillonner ses alentours de maisons conventuelles, d'édifier partout dans sa banlieue des monastères de Clarisse, de Carmélite, de Bénédictine, du Saint-Sacrement, des monastères qui seraient en quelque sorte de puissantes citadelles destinées à arrêter la marche en avant des armées du mal? Certes, les villes auraient grand besoin d'être garanties des invasions infernales par un cordon sanitaire d'ordre. Mais voyons, monsieur, je ne veux point vous priver d'un repos utile. Je vous joindrai demain, avant que vous ne quittiez votre solitude. Je tiens cependant à vous affirmer dès maintenant que vous ne comptez ici que des amis et que vous y serez toujours le bienvenu. J'espère que, de notre côté, vous ne garderez pas un mauvais souvenir de notre pauvre hospitalité et que vous nous le prouverez en revenant nous voir. Ils étaient arrivés tout en bavardant devant l'hôtellerie. Le père serra la main de Durtal et il gravit lentement le perron, balayant de sa robe la poussière argentée des marches, montant tout blanc dans un rayon de lune. Chapitre 9. Durtal voulut, aussitôt après la messe, visiter une dernière fois ces bois qu'il avait tour à tour si languissamment et si violemment battus. Il se promena d'abord dans la vieille allée de ses tilleuls, dont les pâles émanations étaient vraiment pour son esprit ce que leurs feuilles infusées sont pour le corps, une sorte de panacée très faible, de sédatif bénin très doux. Puis il s'assit à leur ombre sur un banc de pierre. En se penchant un peu par les trous agités des branches, il apercevait la façade solennelle de l'abbaye, et vis-à-vis d'elle, séparée par le potager, la gigantesque croix debout devant ce plan liquide d'une basilique que simulait l'étang. Il se leva, s'approcha de cette croix d'eau dont le ciel bleuissait le jus de chic, et il contemplait le grand Christ de marbre blanc qui dominait toute la trappe. Semblait se dresser en face d'elle comme un rappel permanent des vœux de souffrance qu'il avait acceptés et qu'il se réservait de changer à la longue en joie. Le fait est, se dit Durtal, qui repensait à ses aveux contradictoires des moines, confessant qu'il menait à la fois la vie la plus attrayante et la plus atroce, le fait est que le bon Dieu les dupe. Ils atteignent ici-bas le paradis en y cherchant l'enfer. Quelle étrange existence j'ai moi-même égouttée dans ce cloître, reprit-il, car j'y ai été presque en même temps et très malheureux et très heureux. Et maintenant je sens bien le mirage qui déjà commence. Avant 2 jours, le souvenir des chagrins, qui furent cependant, si je les recense avec soin, très supérieurs aux liesses, aura disparu. Et je ne me rappellerai plus que des témulances intérieures à la chapelle, que des vols délicieux le matin dans les sentiers du parc. Ce que je regretterais,

0: la geôle en plein air de ce couvent. C'est curieux, je m'y découvre attaché par d'obscurs liens. Ils me remontent lorsque je suis dans ma cellule. Je ne sais quelle souvenance de famille ancienne. Je me suis aussitôt retrouvé chez moi dans un lieu que je n'avais jamais vu. J'ai reconnu dès le premier instant une vie très spéciale et que j'ignorais néanmoins. Il me semble que quelque chose qui m'intéresse, qui m'est même personnel, s'est passé avant que je ne fusse né ici. Vraiment, si je croyais aux métempsychoses, je pourrais m'imaginer que j'ai été dans les existences antérieures moine. Mauvais moine alors, se dit-il en souriant de ses réflexions, puisque j'aurais dû me réincarner et retourner pour expier mes fautes dans un cloître. Tout en se causant, il avait arpenté une longue allée qui conduisait au bout de la clôture. Et coupant à mi-chemin à travers des alliés, il flâna sur la lisière du grand étang. Il ne bouillonnait pas de même que certains jours où le vent le creusait et l'enflait, le faisait courir et revenir sur lui-même dès qu'il touchait ses rives. Il restait immobile, n'était remué que par des reflets de nuages mouvants et d'arbres. Par moments, une feuille tombée des peupliers voisins voguait sur l'image d'une nuée. Par d'autres, des bulles d'air filaient du fond et crevaient à la surface dans le bleu réverbéré du ciel. Durtal chercha la loutre, mais elle ne se montra point. Il revoyait seulement les martinets qui écorchaient l'eau d'un coup d'aile, les libellules qui pétillaient comme des aigrettes, éclairaient comme les flammes azurées des soufres. S'il avait souffert près de l'étang en croix, il ne pouvait évoquer devant la nappe de cet autre étang que le rappel des lénitives heures qu'il y avait coulé, étendu sur un lit de mousse ou sur une couche de roseaux secs. Et il le regardait attendri, essayant de le fixer, de l'emporter dans sa mémoire pour revivre à Paris les yeux fermés sur ses bords. Il poursuivit sa marche, s'attarda dans une allée de noyers qui longeait les murailles au-dessus du monastère. De là, il plongeait dans la cour, devant le cloître, sur des communs, des écuries, des bûchers, sur les cabines même des porcs. Il tentait d'apercevoir le frère Siméon, mais il était probablement occupé dans les étables car il ne parut pas. Et les bâtiments étaient muets, les pourceaux rentrés. Seuls quelques chats efflanqués rôdaient taciturnes, se regardant à peine lorsqu'ils se rencontraient, allant chacun de son côté à la recherche sans doute d'un nourrissant gibier qui les consolerait de ces éternels repas de soupe maigre que leur servait la trappe. L'heure pressait. Il s'en fut prié une dernière fois à la chapelle et regagna sa cellule afin de préparer sa valise.
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0: 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Nous la présenterons pour vous à la grotte de Massabielle.
1: Notre-Dame de Lourdes, merci de prier pour Michel qui va se faire opérer le 13 et le 15 octobre. Merci Notre-Dame de Lourdes.
2: Je confie à Notre-Dame de Lourdes mes problèmes financiers, pécuniaires, que le Seigneur daigne me secourir. Merci.
3: Amen. Chers frères et sœurs, soyez les bienvenus à Lourdes, dans cette grotte de Massabielle où la Vierge Marie, l'Immaculée Conception, est apparue à Bernadette. Avec elle, nous méditerons les mystères douloureux du rosaire. Nous prions avec tous les pèlerins présents à Lourdes, en particulier les pèlerins du rosaire. Nous prions aussi avec tous ceux et celles qui, de par le monde, nous sont unis, par l'écoute de leur radio chrétienne francophone, par l'écoute de la chaîne de télévision catholique Catéo, ou par leur connexion au site internet du sanctuaire de Lourdes. Je crois en Dieu, le Père Tout-Puissant, Créateur du ciel et de la terre, et en Jésus-Christ, son Fils unique, notre Seigneur, qui a été conçu du Saint-Esprit, est né de la Vierge Marie, a souffert sous Ponce Pilate, a été crucifié, est mort, a été enseveli, est descendu aux enfers, le troisième jour est ressuscité des morts, est monté aux cieux, est assis à la droite de Dieu, le Père Tout-Puissant, d'où il viendra juger les vivants et les morts. Je crois en l'Esprit Saint, à la Sainte Église catholique, à la communion des saints, à la rémission des péchés, à la résurrection de la chair, à la vie éternelle. Amen. Prions aux intentions du Saint-Père. Notre Père, qui es aux cieux, que ton nom soit sanctifié, que ton règne vienne, que ta volonté soit faite sur la terre comme au ciel.
4: Donne-nous aujourd'hui notre pain de ce jour. Pardonne-nous nos offenses, comme nous pardonnons aussi à ceux qui nous ont offensés. Et ne nous laisse pas entrer en tentation, mais délivre-nous du mal.
3: Je vous salue, Marie, pleine de grâce. Le Seigneur est avec vous. Vous êtes bénie entre toutes les femmes. Et Jésus, le fruit de vos entrailles, est béni.
5: Sainte Marie, Mère de Dieu, priez pour nous pauvres pécheurs, maintenant et à l'heure de notre mort. Amen.
3: Je vous salue, Marie, pleine de grâce. Le Seigneur est avec vous. Vous êtes bénie entre toutes les femmes. Et Jésus, le fruit de vos entrailles, est béni.
5: Sainte Marie, Mère de Dieu, priez pour nous pauvres pécheurs, maintenant et à l'heure de notre mort. Amen.
3: Je vous salue, Marie, pleine de grâce. Le Seigneur est avec vous. Vous êtes bénie entre toutes les femmes, et Jésus, le fruit de vos entrailles, est béni.
5: Sainte Marie, Mère de Dieu, priez pour nous pauvres pécheurs, maintenant et à l'heure de notre mort. Amen.

0: Ô Marie conçue sans péché,
1: priez pour nous qui avons recours à vous.
0: Premier mystère, l'agonie de Jésus. De l'Évangile selon saint Luc. Dans l'angoisse, Jésus priait avec plus d'insistance, et sa sueur devint comme des gouttes de sang qui tombaient jusqu'à terre. Avec Marie, refuge des pécheurs, prions pour la conversion des pécheurs, que par l'intercession de Notre-Dame, ils reçoivent la lumière et la force de l'Esprit-Saint pour confesser leurs péchés. Notre Père, qui es aux cieux, que ton nom soit sanctifié, que ton règne vienne, que ta volonté soit faite sur la terre comme au ciel.
1: Donne-nous aujourd'hui notre pain de ce jour. Pardonne-nous nos offenses, comme nous pardonnons aussi à ceux qui nous ont offensés. Et ne nous laisse pas entrer en tentation, mais délivre-nous du mal.
2: Je vous salue, Marie, pleine de grâce. Le Seigneur est avec vous. Vous êtes bénie entre toutes les femmes. Et Jésus, le fruit de vos entrailles, est béni.
1: Sainte Marie, Mère de Dieu, priez pour nous pauvres pécheurs, maintenant et à l'heure de notre mort. Amen.
2: Je vous salue, Marie, pleine de grâce. Le Seigneur est avec vous. Vous êtes bénie entre toutes les femmes. Et Jésus, le fruit de vos entrailles, est béni.
1: Sainte Marie, Mère de Dieu, priez pour nous pauvres pécheurs, maintenant et à l'heure de notre mort. Amen.
2: Je vous salue, Marie, pleine de grâce. Le Seigneur est avec vous. Vous êtes bénie entre toutes les femmes, et Jésus, le fruit de vos entrailles, est béni.
1: Sainte Marie, Mère de Dieu, priez pour nous pauvres pécheurs, maintenant et à l'heure de notre mort. Amen.
2: Je vous salue, Marie, pleine de grâce. Le Seigneur est avec vous. Vous êtes bénie entre toutes les femmes, et Jésus, le fruit de vos entrailles, est béni.
1: Sainte Marie, Mère de Dieu,
2: je vous salue, Marie, pleine de grâce. Le Seigneur est avec vous. Vous êtes bénie entre toutes les femmes, et Jésus, le fruit de vos entrailles, est béni.
1: Sainte Marie, Mère de Dieu, priez pour nous pauvres pécheurs, maintenant et à l'heure de notre mort. Amen.
2: Je vous salue, Marie, pleine de grâce. Le Seigneur est avec vous. Vous êtes bénie entre toutes les femmes, et Jésus, le fruit de vos entrailles, est béni.
1: Sainte Marie, Mère de Dieu, priez pour nous pauvres pécheurs, maintenant et à l'heure de notre mort. Amen.
2: Je vous salue, Marie, pleine de grâce. Le Seigneur est avec vous. Vous êtes bénie entre toutes les femmes, et Jésus, le fruit de vos entrailles, est béni.
1: Sainte Marie, Mère de Dieu, priez pour nous pauvres pécheurs, maintenant et à l'heure de notre mort. Amen.
2: Je vous salue, Marie, pleine de grâce. Le Seigneur est avec vous. Vous êtes bénie entre toutes les femmes, et Jésus, le fruit de vos entrailles, est béni.
1: Sainte Marie, Mère de Dieu, priez pour nous pauvres pécheurs, maintenant et à l'heure de notre mort. Amen.
2: Je vous salue, Marie, pleine de grâce. Le Seigneur est avec vous. Vous êtes bénie entre toutes les femmes, et Jésus, le fruit de vos entrailles, est béni.
1: Sainte Marie, Mère de Dieu, priez pour nous pauvres pécheurs, maintenant et à l'heure de notre mort. Amen.
2: Je vous salue, Marie, pleine de grâce. Le Seigneur est avec vous. Vous êtes bénie entre toutes les femmes, et Jésus, le fruit de vos entrailles, est béni.
1: Sainte Marie, Mère de Dieu, priez pour nous pauvres pécheurs, maintenant et à l'heure de notre mort. Amen.

0: Ô Marie conçue sans péché,
1: priez pour nous pécheurs.
0: Deuxième mystère, la flagellation. De l'Évangile selon saint Jean, Pilate ordonna de prendre Jésus et de le flageller. Ô Marie, nous te recommandons tous ceux qui souffrent dans leur corps et dans leur âme, que la présence du Christ à leur côté leur apporte joie et réconfort. Notre Père, qui es aux cieux, que ton nom soit sanctifié, que ton règne vienne, que ta volonté soit faite sur la terre comme au ciel.
2: Je vous salue, Marie, pleine de grâce. Le Seigneur est avec vous. Vous êtes bénie entre toutes les femmes, et Jésus, le fruit de vos entrailles, est béni.
3: Sainte Marie, Mère de Dieu, priez pour nous, pauvres pécheurs, maintenant et à l'heure de notre mort. Amen.
2: Je vous salue, Marie, pleine de grâce. Le Seigneur est avec vous. Vous êtes bénie entre toutes les femmes, et Jésus, le fruit de vos entrailles, est béni.
3: Sainte Marie, Mère de Dieu, priez pour nous, pauvres pécheurs, maintenant et à l'heure de notre mort. Amen.
2: Je vous salue, Marie, pleine de grâce. Le Seigneur est avec vous. Vous êtes bénie entre toutes les femmes, et Jésus, le fruit de vos entrailles, est béni.
3: Sainte Marie, Mère de Dieu, priez pour nous, pauvres pécheurs, maintenant et à l'heure de notre mort. Amen.
2: Je vous salue, Marie, pleine de grâce. Le Seigneur est avec vous. Vous êtes bénie entre toutes les femmes, et Jésus, le fruit de vos entrailles, est béni.
3: Sainte Marie, Mère de Dieu, priez pour nous, pauvres pécheurs, maintenant et à l'heure de notre mort. Amen.
2: Je vous salue, Marie, pleine de grâce. Le Seigneur est avec vous. Vous êtes bénie entre toutes les femmes, et Jésus, le fruit de vos entrailles, est béni.
3: Sainte Marie, Mère de Dieu, priez pour nous, pauvres pécheurs, maintenant et à l'heure de notre mort. Amen.
2: Je vous salue, Marie, pleine de grâce. Le Seigneur est avec vous. Vous êtes bénie entre toutes les femmes, et Jésus, le fruit de vos entrailles, est béni.
3: Sainte Marie, Mère de Dieu, priez pour nous, pauvres pécheurs, maintenant et à l'heure de notre mort. Amen.
2: Je vous salue, Marie, pleine de grâce. Le Seigneur est avec vous. Vous êtes bénie entre toutes les femmes, et Jésus, le fruit de vos entrailles, est béni.
3: Sainte Marie, Mère de Dieu, priez pour nous, pauvres pécheurs, maintenant et à l'heure de notre mort. Amen.
2: Je vous salue, Marie, pleine de grâce. Le Seigneur est avec vous. Vous êtes bénie entre toutes les femmes, et Jésus, le fruit de vos entrailles, est béni.
3: Sainte Marie, Mère de Dieu, priez pour nous, pauvres pécheurs, maintenant et à l'heure de notre mort. Amen.
2: Je vous salue, Marie, pleine de grâce. Le Seigneur est avec vous. Vous êtes bénie entre toutes les femmes, et Jésus, le fruit de vos entrailles, est béni.
3: Sainte Marie, Mère de Dieu, priez pour nous, pauvres pécheurs, maintenant et à l'heure de notre mort. Amen.
2: Je vous salue, Marie, pleine de grâce. Le Seigneur est avec vous. Vous êtes bénie entre toutes les femmes, et Jésus, le fruit de vos entrailles, est béni.
3: Sainte Marie, Mère de Dieu, priez pour nous pauvres pécheurs, maintenant et à l'heure de

0: Ô Marie conçue sans péché,
1: priez pour nous qui avons péché.
0: Troisième mystère, le couronnement d'épines. De l'Évangile selon saint Jean. C'est par ces blessures que nous sommes guéris. Prions ensemble pour tous les responsables des affaires publiques, que leurs décisions contribuent à la justice et à la paix. Notre Père, qui es aux cieux, que ton nom soit sanctifié, que ton règne vienne, que ta volonté soit faite sur la terre comme au ciel. Donne-nous aujourd'hui notre pain de ce jour.
2: Pardonne-nous nos offenses, comme nous pardonnons aussi à ceux qui nous ont offensés. Et ne nous laisse pas entrer à la tentation, mais délivre-nous du mal.
3: Je vous salue, Marie, pleine de grâce. Le Seigneur est avec vous. Vous êtes bénie entre toutes les femmes. Et Jésus, le fruit de vos entrailles, béni.
4: Sainte Marie, Mère de Dieu, priez pour nos pauvres pécheurs, maintenant et à l'heure de notre mort. Amen.
3: Je vous salue, Marie, pleine de grâce. Le Seigneur est avec vous. Vous êtes bénie entre toutes les femmes. Et Jésus, le fruit de vos entrailles, béni.
4: Sainte Marie, Mère de Dieu, priez pour nous pauvres pécheurs, maintenant et à l'heure de notre mort. Amen.
3: Je vous salue, Marie, pleine de grâce. Le Seigneur est avec vous. Vous êtes bénie entre toutes les femmes. Et Jésus, le fruit de vos entrailles, béni.
4: Sainte Marie, Mère de Dieu, priez pour nous pauvres pécheurs, maintenant et à l'heure de notre mort. Amen.
3: Je vous salue, Marie, pleine de grâce. Le Seigneur est avec vous. Vous êtes bénie entre toutes les femmes. Et Jésus, le fruit de vos entrailles, béni.
4: Sainte Marie, Mère de Dieu, priez pour nous pauvres pécheurs, maintenant et à l'heure de notre mort. Amen.
3: Je vous salue, Marie, pleine de grâce. Le Seigneur est avec vous. Vous êtes bénie entre toutes les femmes, et Jésus, le fruit de vos entrailles, béni.
4: Sainte Marie, Mère de Dieu, priez pour nous pauvres pécheurs, maintenant et à l'heure de notre mort. Amen.
3: Je vous salue, Marie, pleine de grâce. Le Seigneur est avec vous. Vous êtes bénie entre toutes les femmes, et Jésus, le fruit de vos entrailles, béni.
4: Sainte Marie, Mère de Dieu, priez pour nous pauvres pécheurs, maintenant et à l'heure de notre mort. Amen.
3: Je vous salue, Marie, pleine de grâce. Le Seigneur est avec vous. Vous êtes bénie entre toutes les femmes, et Jésus, le fruit de vos entrailles, béni.
4: Sainte Marie, Mère de Dieu, priez pour nous pauvres pécheurs, maintenant et à l'heure de notre mort. Amen.
3: Je vous salue, Marie, pleine de grâce. Le Seigneur est avec vous. Vous êtes bénie entre toutes les femmes. Et Jésus, le fruit de vos entrailles, béni.
4: Sainte Marie, Mère de Dieu, priez pour nous pauvres pécheurs, maintenant et à l'heure de notre mort. Amen.
3: Je vous salue, Marie, pleine de grâce. Le Seigneur est avec vous. Vous êtes bénie entre toutes les femmes. Et Jésus, le fruit de vos entrailles, béni.
4: Sainte Marie, Mère de Dieu, priez pour nous pauvres pécheurs, maintenant et à l'heure de notre mort. Amen.
3: Je vous salue, Marie, pleine de grâce. Le Seigneur est avec vous. Vous êtes bénie entre toutes les femmes. Et Jésus, le fruit de vos entrailles, béni.
4: Sainte Marie, Mère de Dieu, priez pour nous pauvres pécheurs, maintenant et à l'heure de notre mort. Amen.

0: Ô Marie conçue sans péché,
1: priez pour nous qui avons recours à vous.
0: Quatrième mystère, Jésus est chargé de sa croix. De l'Évangile selon saint Marc. Si quelqu'un veut venir à ma suite, qu'il se charge de sa croix. Avec Marie, secours des chrétiens, prions pour tous ceux dont la vie spirituelle a été étouffée par les soucis du monde et les séductions de la richesse. Notre Père, qui es aux cieux,
1: que ton nom soit sanctifié, que ton règne vienne, que ta volonté soit faite sur la terre comme au ciel. Donne-nous aujourd'hui notre pain de ce jour. Pardonne-nous nos offenses, comme nous pardonnons aussi à ceux qui nous ont offensés. Et ne nous laissez pas entrer à la tentation, mais délivre-nous du mal.
2: Je vous salue Marie, pleine de grâce. Le Seigneur est avec vous. Vous êtes bénie entre toutes les femmes. Et Jésus, le fruit de vos entrailles, est béni.
1: Sainte Marie, Mère de Dieu, priez pour nous pauvres pécheurs, maintenant et à l'heure de notre mort. Amen.
2: Je vous salue Marie, pleine de grâce. Le Seigneur est avec vous. Vous êtes bénie entre toutes les femmes. Et Jésus, le fruit de vos entrailles, est béni.
1: Sainte Marie, Mère de Dieu, priez pour nous pauvres pécheurs, maintenant et à l'heure de notre mort. Amen.
2: Je vous salue, Marie, pleine de grâce. Le Seigneur est avec vous. Vous êtes bénie entre toutes les femmes. Et Jésus, le fruit de vos entrailles, est béni.
1: Sainte Marie, Mère de Dieu, priez pour nous pauvres pécheurs, maintenant et à l'heure de notre mort. Amen.
2: Je vous salue, Marie, pleine de grâce. Le Seigneur est avec vous. Vous êtes bénie entre toutes les femmes. Et Jésus, le fruit de vos entrailles, est béni.
1: Sainte Marie, Mère de Dieu, priez pour nous pauvres pécheurs, maintenant et à l'heure de notre mort. Amen.
2: Je vous salue, Marie, pleine de grâce. Le Seigneur est avec vous. Vous êtes bénie entre toutes les femmes, et Jésus, le fruit de vos entrailles, est béni.
1: Sainte Marie, Mère de Dieu, priez pour nous pauvres pécheurs, maintenant et à l'heure de notre mort. Amen.
2: Je vous salue, Marie, pleine de grâce. Le Seigneur est avec vous. Vous êtes bénie entre toutes les femmes, et Jésus, le fruit de vos entrailles, est béni.
1: Sainte Marie, Mère de Dieu, priez pour nous pauvres pécheurs, maintenant et à l'heure de notre mort. Amen.
2: Je vous salue Marie, pleine de grâce. Le Seigneur est avec vous. Vous êtes bénie entre toutes les femmes. Et Jésus, le fruit de vos entrailles, est béni.
1: Sainte Marie, Mère de Dieu, priez pour nous pauvres pécheurs, maintenant et à l'heure de notre mort. Amen.
2: Je vous salue Marie, pleine de grâce. Le Seigneur est avec vous. Vous êtes bénie entre toutes les femmes. Et Jésus, le fruit de vos entrailles, est béni.
1: Sainte Marie, Mère de Dieu, priez pour nos pauvres pécheurs, maintenant et à l'heure de notre mort. Amen.
2: Je vous salue, Marie, pleine de grâce. Le Seigneur est avec vous. Vous êtes bénie entre toutes les femmes. Et Jésus, le fruit de vos entrailles, est béni.
1: Sainte Marie, Mère de Dieu, priez pour nos pauvres pécheurs, maintenant et à l'heure de notre mort. Amen.
2: Je vous salue, Marie, pleine de grâce. Le Seigneur est avec vous. Vous êtes bénie entre toutes les femmes. Et Jésus, le fruit de vos entrailles, est béni.
1: Sainte Marie, Mère de Dieu, priez pour nous pauvres pécheurs, maintenant et à l'heure de notre mort. Amen.

0: Ô Marie conçue sans péché,
1: priez pour nous qui avons recours à vous.
0: Cinquième mystère, le crucifixion et la mort de Jésus. Dans l'Évangile selon saint Matthieu, mon Dieu, pourquoi m'as-tu abandonné? Avec Marie, notre avocate, prions pour les agonisants, pour ceux et celles qui meurent en ce jour. Notre Père, qui es aux cieux, que ton nom soit sanctifié, que ton règne vienne, que ta volonté soit faite sur la terre comme au ciel. Donne-nous aujourd'hui notre pain de ce jour.
1: Pardonne-nous nos offenses, comme nous pardonnons aussi à ceux qui nous ont offensés. Et ne nous laisse pas entrer en tentation, mais délivre-nous du mal.
2: Je vous salue, Marie, pleine de grâce. Le Seigneur est avec vous. Vous êtes bénie entre toutes les femmes, et Jésus, le fruit de vos entrailles, est béni.
1: Sainte Marie, Mère de Dieu, priez pour nous pauvres pécheurs, maintenant et à l'heure de notre mort. Amen.
2: Je vous salue, Marie, pleine de grâce. Le Seigneur est avec vous. Vous êtes bénie entre toutes les femmes, et Jésus, le fruit de vos entrailles, est béni.
1: Sainte Marie, Mère de Dieu, priez pour nos pauvres pécheurs, maintenant et à l'heure de notre mort. Amen.
2: Je vous salue, Marie, pleine de grâce. Le Seigneur est avec vous. Vous êtes bénie entre toutes les femmes, et Jésus, le fruit de vos entrailles, est béni.
1: Sainte Marie, Mère de Dieu, priez pour nos pauvres pécheurs, maintenant et à l'heure de notre mort. Amen.
2: Je vous salue, Marie, pleine de grâce. Le Seigneur est avec vous. Vous êtes bénie entre toutes les femmes, et Jésus, le fruit de vos entrailles, est béni.
1: Sainte Marie, Mère de Dieu, priez pour nos pauvres pécheurs, maintenant et à l'heure de notre mort. Amen.
2: Je vous salue, Marie, pleine de grâce. Le Seigneur est avec vous. Vous êtes bénie entre toutes les femmes, et Jésus, le fruit de vos entrailles, est béni.
1: Sainte Marie, Mère de Dieu, priez pour nos pauvres pécheurs, maintenant et à l'heure de notre mort. Amen.
2: Je vous salue, Marie, pleine de grâce. Le Seigneur est avec vous. Vous êtes bénie entre toutes les femmes, et Jésus, le fruit de vos entrailles, est béni.
1: Sainte Marie, Mère de Dieu, priez pour nous pauvres pécheurs, maintenant et à l'heure de notre mort. Amen.
2: Je vous salue, Marie, pleine de grâce. Le Seigneur est avec vous. Vous êtes bénie entre toutes les femmes, et Jésus, le fruit de vos entrailles, est béni.
1: Sainte Marie, Mère de Dieu, priez pour nous pauvres pécheurs, maintenant et à l'heure de notre mort. Amen.
2: Je vous salue, Marie, pleine de grâce. Le Seigneur est avec vous. Vous êtes bénie entre toutes les femmes, et Jésus, le fruit de vos entrailles, est béni.
1: Sainte Marie, Mère de Dieu, priez pour nous pauvres pécheurs, maintenant et à l'heure de notre mort. Amen.
2: Je vous salue, Marie, pleine de grâce. Le Seigneur est avec vous. Vous êtes bénie entre toutes les femmes, et Jésus, le fruit de vos entrailles, est béni.
1: Sainte Marie, Mère de Dieu, priez pour nous pauvres pécheurs, maintenant et à l'heure de notre mort. Amen.
2: Je vous salue, Marie, pleine de grâce. Le Seigneur est avec vous. Vous êtes bénie entre toutes les femmes, et Jésus, le fruit de vos entrailles, est béni.
1: Sainte Marie, Mère de Dieu, priez

0: Ô Marie conçue sans péché,
1: priez pour nous qui avons recours à vous.
0: Prions le Seigneur. Tu as voulu, Seigneur, qu'à l'annonce de l'ange, ton Verbe prit chair dans le sein de la Vierge Marie. Réponds à nos supplications, puisque nous la croyons vraiment Mère de Dieu. Fais que nous trouvions secours dans sa prière auprès de toi. Par Jésus-Christ, ton Fils, notre Seigneur, qui vit et règne avec toi dans l'unité du Saint-Esprit, Dieu pour les siècles des siècles.
1: Amen.
0: Le Seigneur soit avec vous.
1: Et avec votre esprit.
0: Et que Dieu Tout-Puissant vous bénisse, le Père, le Fils et le Saint-Esprit.
1: Amen.
0: Notre-Dame de Lourdes,
1: priez pour nous.
0: Notre-Dame de Lourdes,
1: priez pour nous.
0: Notre-Dame de Lourdes,
1: priez pour nous.
0: Sainte Bernadette,
1: priez pour nous.
0: Saint Dominique,
1: priez pour nous.

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2: 28e dimanche ordinaire de l'année A. Première lecture, lecture du livre du prophète Isaïe, chapitre 25, versets 6 à 10.
3: Le Seigneur de l'univers préparera pour tous les peuples sur sa montagne un festin de viande grasse et de vin capiteux, un festin de viande succulente et de vin décanté. Sur cette montagne, il fera disparaître le voile de deuil qui enveloppe tous les peuples et le linceul qui couvre toutes les nations. Il fera disparaître la mort pour toujours. Le Seigneur Dieu essuiera les larmes sur tous les visages et par toute la terre, il effacera l'humiliation de son peuple. Le Seigneur a parlé. Et ce jour-là, on dira « Voici notre Dieu, en lui nous espérions ». Et il nous a sauvés. C'est lui, le Seigneur. En lui, nous espérions. Exultons, réjouissons-nous. Il nous a sauvés. Car la main du Seigneur reposera sur cette montagne. Un festin. C'est l'image que le prophète Isaïe a choisie pour décrire l'aboutissement du projet de Dieu. Ce projet, nous le savons bien, c'est une humanité enfin unie, enfin pacifiée. S'asseoir à la même table, partager le même repas, faire la fête ensemble, c'est bien une image de paix. Ce jour-là, le Seigneur de l'univers préparera un festin pour tous les peuples sur sa montagne. Bien sûr, cette évocation est d'ordre poétique, symbolique. Isaïe ne cherche pas à décrire de façon réaliste ce qui se passera concrètement. Il veut nous dire « Fini les guerres, les souffrances, les injustices ». Et il écrit « Tous les peuples seront à la fête ». Et si ce chapitre a été écrit, comme on le croit, pendant ou après l'exil à Babylone, on comprend que le rêve de fête se traduise par des images d'opulence. À vrai dire, on ne sait pas exactement quand ce texte a pu être écrit, mais il est clair que c'est dans une période difficile. Si le prophète juge utile de proclamer « En ce jour-là, on dira » Voici notre Dieu, en lui nous espérions, il nous a sauvés. Il faut se dire qu'il cherche à remonter le moral de ses compatriotes. Et il faut traduire, allez mes frères, dites-vous que dans quelque temps, vous ne regretterez pas d'avoir fait confiance. Et moi, Isaïe, je vais vous dire la fin de l'histoire. Nous marchons lentement, mais sûrement, vers le jour de la paix définitive. Vous allez pouvoir redresser la tête. Je note que les promesses du salut ne sont pas réservées au seul peuple d'Israël. Le festin préparé sur la montagne est pour tous les peuples. Et la seule vraie bonne raison d'y croire, c'est qu'il s'agit d'une promesse de Dieu. Le Seigneur a parlé, dit Isaïe. La voilà la phrase centrale du texte pour le prophète, celle qui justifie son optimisme à toute épreuve. Le prophète est quelqu'un qui sait qui a expérimenté l'œuvre incessante de Dieu pour libérer son peuple. On ne peut pas être prophète ou simplement témoin de la foi si on n'a pas, d'une manière ou d'une autre, fait l'expérience personnelle ou collective de l'œuvre de Dieu. Or, le peuple d'Israël prend bien soin de ressourcer perpétuellement sa foi dans la mémoire de cette œuvre de Dieu. Et c'est parce qu'il ne l'oublie jamais qu'il peut traverser les heures d'épreuve. Comme Dieu a libéré son peuple des chaînes de l'Égypte, il continue au long des siècles à le libérer. Or, les pires chaînes de l'homme, c'est l'incapacité à vivre en paix, à pratiquer la justice, à demeurer dans l'alliance de Dieu. Et si Dieu pousse son œuvre jusqu'au bout, et Isaïe ne doute pas qu'il le fera, viendra le jour où tous les peuples vivront en paix, et dans la fidélité à l'Alliance. C'est lui, le Seigneur, qui l'a promis. Reste une phrase difficile. Il détruira la mort pour toujours. Difficile, précisément parce qu'elle semble trop claire. Quand nous lisons cette phrase aujourd'hui, nous sommes tentés de la lire à la lumière de notre foi chrétienne d'aujourd'hui. et donc de prêter au prophète Isaïe des pensées qui n'étaient pas les siennes. Dieu seul sait évidemment ce qu'Isaïe avait dans la tête. Mais très certainement, ce n'est pas encore ici une affirmation de la résurrection, au sens chrétien du terme. Le peuple d'Israël, c'est vrai, a peu à peu découvert, dès avant le Christ, la foi en la résurrection de la chair, mais très tardivement, bien après que le livre d'Isaïe ait été définitivement mis par écrit. Alors, de quelle mort parle Isaïe ? Parle-t-il de mort physique ou de mort spirituelle, de mort individuelle ou de mort collective, c'est-à-dire la disparition du peuple d'Israël ? Pour l'homme de la Bible, la mort biologique individuelle fait partie de l'horizon. Elle est prévue, inéluctable, mais pas triste quand elle intervient normalement, au soir d'une longue vie comblée. Pour l'individu, la seule mort que l'on craint, c'est la disparition prématurée d'être jeune ou la mort brutale à la guerre, par exemple. Isaïe évoque peut-être cela ici. Cela voudrait dire alors, il n'y aura plus jamais de mort brutale ou de mort prématurée. Le troisième Isaïe le dira. Peut-être pense-t-il également à la mort spirituelle, car parfois dans la Bible, on parle de mort et de vie dans un sens qui n'est pas biologique. Pour le croyant de cette époque-là, vivre pleinement, c'est vivre sur la terre en alliance avec Dieu. Aujourd'hui, on dirait en communion avec Dieu. Et ce qui est appelé mort, c'est la rupture d'alliance avec Dieu. Et donc, ce qu'Isaïe entrevoit, c'est le jour où on vivra en paix avec Dieu et avec soi-même. Les forces de mort seront détruites, la haine, l'injustice, la guerre. Troisième hypothèse, peut-être Isaïe ici ne parle-t-il pas d'abord des individus. Il parle du peuple dont la déchéance présente ressemble à une mort programmée. Grâce à sa foi dans les promesses de Dieu, Isaïe sait que ce peuple renaîtra. Depuis la résurrection du Christ, en tout cas, la mort biologique a changé de visage. Et il ne nous est pas interdit de penser « Isaïe ne croyait pas si bien dire ».
2: Psaume 22.
3: Le Seigneur est mon berger, je ne manque de rien. Sur des prés d'herbes fraîches, il me fait reposer. Il me mène vers les eaux tranquilles et me fait revivre. Il me conduit par le juste chemin pour l'honneur de son nom. Si je traverse les ravins de la mort, je ne crains aucun mal, car tu es avec moi. Ton bâton me guide et me rassure. Tu prépares la table pour moi devant mes ennemis. Tu répands le parfum sur ma tête. Ma coupe est débordante. Grâce et bonheur m'accompagnent tous les jours de ma vie. J'habiterai la maison du Seigneur pour la durée de mes jours. Ce psaume a un petit air bucolique tout à fait trompeur. En fait, en quelques lignes seulement, puisque nous venons de l'entendre en entier, il aborde tous les aspects de notre vie. Car contrairement aux apparences, il ne s'agit pas du tout d'une promenade champêtre. Il s'agit de la vie et de la mort, de la peur des ennemis et de la foi en Dieu, plus forte que toutes les menaces. Et il est très suggestif d'entendre ce psaume en écho à la première lecture de ce dimanche, première lecture qui était tirée du livre d'Isaïe. Ce psaume ne parle que de la vie dans l'alliance avec Dieu. Et nous avons vu avec Isaïe que seule cette vie mérite le nom de vie. Toute situation de rupture avec Dieu s'appelle mort quand on est croyant. La maison du Seigneur, c'est le temple de Jérusalem. Et une seule catégorie de personnes pouvait dire en vérité « J'habiterai la maison du Seigneur tous les jours de ma vie ». C'étaient les Lévites. Vous connaissez l'institution des Lévites. D'après le livre de la Genèse, Lévi est l'un des 12 fils de Jacob. Ces 12 fils qui ont donné leur nom aux 12 tribus d'Israël. Mais la tribu de Lévi a depuis le début une place à part. Au moment du partage de la terre promise entre les tribus, cette tribu n'a pas eu de territoire pour être entièrement vouée au service du culte. On dit que c'est Dieu lui-même qui est leur héritage. Les Lévites habitaient dispersés dans les villes des autres tribus, vivant des dîmes qui leur étaient versées, et ils montaient chaque année à Jérusalem pour leur service à tour de rôle. À Jérusalem, ils étaient consacrés au service du temple et il le gardait nuit et jour. Ce psaume évoque donc la joie qui habite le Lévite, dont la vie tout entière est consacrée à Dieu. Grâce et bonheur m'accompagnent tous les jours de ma vie. J'habiterai la maison du Seigneur pour la durée de mes jours. Mais en réalité, si on parle du Lévite, c'est pour mieux exprimer l'expérience du peuple tout entier. Comme le Lévite a un sort particulier au sein du peuple d'Israël, de la même manière, Israël a un sort particulier au milieu des nations. C'est le mystère du choix de Dieu qui a élu ce peuple précis sans autre raison apparente que sa souveraine liberté. Chaque génération s'émerveille à son tour de ce choix, de cette alliance proposée. Vous connaissez cette phrase du Deutéronome, je vous la donne. Interroge donc les jours du début, ceux d'avant toi. Depuis le jour où Dieu créa l'humanité sur la terre, interroge d'un bout à l'autre du monde. Est-il rien arrivé d'aussi grand? A-t-on rien entendu de pareil? À toi, il t'a été donné de voir. À ce peuple choisi librement par Dieu, il a été donné d'entrer le premier dans l'intimité de Dieu. Bien sûr, pas pour en jouir égoïstement, mais pour ouvrir la porte aux autres. En définitive, comme Isaïe nous l'a rappelé, c'est l'humanité tout entière qui entrera dans l'intimité de Dieu. Nous le lisions dans la première lecture de ce dimanche. Le festin sur la montagne de Dieu est préparé pour tous les peuples. Ce festin dont parle Isaïe, on en avait déjà un avant-goût dans les repas de communion qui suivaient les sacrifices d'action de grâce au temple de Jérusalem. Ce repas prenait les allures d'une joyeuse festivité entre amis, avec une coupe débordante dans l'odeur des parfums. Cela nous explique le verset « Tu prépares la table pour moi, tu répands le parfum sur ma tête, ma coupe est débordante ». Il reste que pour l'instant, historiquement, quand on chante ce psaume au temple de Jérusalem, ce n'est encore qu'un avant-goût du bonheur promis pour la fin des temps. Il faut encore affronter bien des épreuves. Et au sein de ces épreuves, il n'y a pas d'autre refuge que la confiance. Alors on recourt à une autre image. Israël est comparé à une brebis. Son berger, c'est Dieu. On retrouve là un thème habituel dans la Bible. Dans le langage de cour du Proche-Orient, les rois étaient couramment appelés les bergers du peuple. Le prophète Ézéchiel a repris cette image. Il parlait des bergers d'Israël et tout le monde comprenait qu'il s'agissait des rois. Or, depuis les rois Saül et David, le peuple a eu de multiples bergers, dont bien peu ont été de bons bergers, selon les vues de Dieu. Lui seul mérite vraiment le nom de berger, attentif aux besoins véritables de son troupeau. Même quand il traverse les ravins de la mort, comme dit le psaume, le peuple d'Israël sait que le Seigneur, comme un berger, le mène vers des eaux tranquilles et le fait revivre. Car il y a bien d'autres dangers sur le long chemin de l'histoire. Ce sont les multiples ennemis. Mais quoi qu'il arrive, le peuple d'Israël ne craint rien. Dieu est avec lui. « Je ne crains aucun mal, car tu es avec moi. Ton bâton me guide et me rassure. Tu prépares la table pour moi devant mes ennemis. » Cette tranquille assurance du croyant s'appuie sur toute son expérience de la sollicitude de Dieu pour son peuple depuis tant de siècles. Les jours de découragement, on répète les paroles d'Isaïe. Ce jour-là, sous-entendu à la fin des temps, on dira « Voici notre Dieu, en lui nous espérions et il nous a sauvés. »

0: Deuxième lecture, lecture de la lettre de saint Paul apôtre aux Philippiens, chapitre 4, versets 12 à 14, puis 19 à 20.
1: Frère.

Éphèse dans les années 50 que Paul écrit aux chrétiens de Philippe. Ils viennent de lui envoyer une aide financière par l'intermédiaire d'un certain Épaphrodite, et Paul les en remercie. Et cela à nouveau une superbe réflexion sur l'usage des biens de ce monde. Je sais vivre de peu, je sais aussi être dans l'abondance, être rassasié et souffrir la faim, être dans l'abondance et dans les privations. Et Paul parle d'expérience puisqu'il ajoute « J'ai été formé à tout et pour tout ». Et il fait même allusion à un vrai problème d'argent. « Vous avez bien fait de vous montrer solidaire quand j'étais dans la gêne ». Il y a là une leçon de liberté par rapport aux biens matériels. Ce n'est pas de la philosophie, ce n'est pas du stoïcisme, puisqu'il ajoute « Je peux tout en celui qui me donne la force », sous-entendu le Christ. En même temps, Paul n'a ni fausse honte pour accepter une aide bienvenue, ni fausse pudeur pour parler d'argent. La vraie liberté par rapport à l'argent ne consiste pas à faire semblant de ne pas en avoir besoin ou envie. Il serait indécent vis-à-vis de tous les pauvres de la terre d'afficher de l'indifférence pour les biens matériels quand on a la chance de ne pas en manquer. Et si on regarde bien, la Bible propose tout un enseignement sur l'usage des richesses. On peut retenir trois points principaux. Premièrement, les richesses sont une chance. Elles méritent bien leur nom de richesse. Deuxièmement, elles peuvent aussi devenir un risque, une pauvreté. Troisièmement, contrairement aux apparences, nous ne sommes pas propriétaires de nos richesses. Nous en sommes intendants. Premièrement, les richesses sont une chance. Elles méritent bien leur nom de richesse. Aucun auteur biblique n'a jamais dit que les richesses étaient mauvaises en elles-mêmes. Bien au contraire, puisque la prospérité est reconnue comme un don de Dieu. Comme le dit Coëlette ou l'Ecclésiaste, « Si Dieu donne à quelqu'un biens et richesses, avec pouvoir d'en profiter, d'en prendre sa part et de jouir ainsi de son travail, c'est là un don de Dieu. » Deuxièmement, elles peuvent aussi devenir un risque, une pauvreté. Et cela de deux manières. D'abord, la richesse amassée pour elle-même devient un esclavage. Nul ne peut avoir deux maîtres, on le sait bien. Et si la Bible fustige ceux qui accumulent des biens matériels, c'est d'abord parce qu'ils y perdent leur liberté. Par exemple, le livre du Deutéronome dit du roi, je cite, « Qu'il n'aille pas multiplier le nombre de ses chevaux, son argent et son or, qu'il ne les multiplie pas à l'excès. » C'est Salomon qui est visé ici. Lui, dont le livre des rois racontait, je cite, « À Jérusalem, le roi Salomon fit abonder l'argent autant que les pierres et les cèdres autant que les sycomores du bas pays. » On trouve chez tous les prophètes une croisade contre l'accumulation des richesses quand elles deviennent un but en elles-mêmes. D'autre part, la richesse accumulée par les uns engendre la pauvreté des autres, et cela on le sait bien. Il suffit de lire les diatribes du prophète Amos, par exemple. « Écoutez ceci, vous qui écrasez le malheureux pour anéantir les humbles du pays. » Ou bien Isaïe, « Malheureux, vous qui ajoutez maison à maison, qui joignez champ à champ, jusqu'à occuper toute la place et habiter seul au milieu du pays. » Enfin, troisièmement, contrairement aux apparences, nous ne sommes pas propriétaires de nos richesses. Nous en sommes intendants pour nous-mêmes et pour les autres. Et c'est le sens du geste d'offrande que nous faisons à chaque célébration de l'Eucharistie. Nous apportons le pain et le vin qui symbolisent toutes les richesses de la terre et tout le travail humain. Nous ne les donnons pas à Dieu. Au contraire, nous reconnaissons qu'ils lui appartiennent déjà et qu'il nous les a confiés pour le bonheur de tous les hommes. Tu es béni, Dieu de l'univers, toi qui nous donnes, disons-nous. Et peu à peu, ce geste répété nous fait entrevoir le mystère du plan de Dieu. Ces biens, reconnus comme ne nous appartenant pas, nous pourrons les partager. Et c'est ainsi que pourra s'instaurer le royaume de justice. Dans la lettre à Timothée, Paul fait en quelque sorte la synthèse de tout cet enseignement biblique sur la richesse. Je cite « Quant aux riches de ce monde, ordonne-leur de ne pas céder à l'orgueil »

0: Ils mettent leur espérance non pas dans des richesses incertaines, mais en Dieu, qui nous procure tout en abondance pour que nous en profitions. Qu'ils fassent du bien et deviennent riches du bien qu'ils font. Qu'ils donnent de bon cœur et sachent partager. De cette manière, ils amasseront un trésor pour bien construire leur avenir et obtenir la vraie vie. Au fond, il nous est simplement demandé d'être des serviteurs fidèles et sensés, comme dit Jésus dans saint Matthieu. Que dire du serviteur fidèle et sensé à qui le maître a confié la charge des gens de sa maison pour leur donner la nourriture en temps voulu? Heureux ce serviteur que son maître, en arrivant, trouvera en train d'agir ainsi. Amen. Je vous le déclare, il l'établira sur tous ses biens.
1: Évangile de Jésus-Christ selon saint Matthieu, chapitre 22, versets 1 à 14.
0: En ce temps-là, Jésus se mit de nouveau à parler aux grands prêtres et aux pharisiens, et il leur dit en parabole : Le royaume des cieux est comparable à un roi qui célébra les noces de son fils. Il envoya ses serviteurs appeler à la noce les invités, mais ceux-ci ne voulaient pas venir. Il envoya encore d'autres serviteurs dire aux invités « Voilà, j'ai préparé mon banquet, mes bœufs et mes bêtes grasses sont égorgés, tout est prêt, venez à la noce. » Mais ils n'en tinrent aucun compte et s'en allèrent, l'un à son champ, l'autre à son commerce. Les autres empoignèrent les serviteurs, les maltraitèrent et les tuèrent. Le roi se mit en colère, il envoya ses troupes, fit périr les meurtriers et incendia leur ville. Alors il dit à ses serviteurs « Le repas de noces est prêt, mais les invités n'en étaient pas dignes. Allez donc aux croisées des chemins. Tous ceux que vous trouverez, invitez-les à la noce. » Les serviteurs allèrent sur les chemins, rassemblèrent tous ceux qu'ils trouvèrent, les mauvais comme les bons, et la salle de noces fut remplie de convives. Le roi entra pour examiner les convives, et là, il vit un homme qui ne portait pas le vêtement de noces. Il lui dit « Mon ami, comment es-tu entré ici sans avoir le vêtement de noce ?» L'autre garda le silence. Alors le roi dit au serviteur, « Jetez-le, pieds et poings liés dans les ténèbres du dehors. Là, il y aura des pleurs et des grincements de dents. Car beaucoup sont appelés, mais peu sont élus. » Voici deux paraboles qui se suivent et ne se ressemblent pas. Celle de l'invitation au repas de noces et celle de la robe de noces. Certains pensent que ces deux paraboles n'étaient pas liées à l'origine. Il serait contradictoire d'exiger une tenue de cérémonie de quelqu'un qu'on a ramassé sur la route. Mais si Matthieu les juxtapose volontairement, c'est qu'il y a un enseignement à tirer de ce rapprochement. Donc je les prends l'une après l'autre. Un roi célébrait les noces de son fils. Ce n'est pas n'importe quel roi, puisque d'entrée de jeu, nous sommes prévenus, il s'agit du royaume des cieux. Cette seule expression nous suggère donc irrésistiblement qu'il s'agit de l'alliance entre Dieu et l'humanité, alliance qui s'accomplit en Jésus-Christ. Lui-même, dans les évangiles, se présente comme l'époux. Et d'ailleurs, le mot « noce » revient 7 fois dans cette parabole. Cette symbolique des noces n'est pas très habituelle dans notre langage chrétien aujourd'hui. Et pourtant, c'est dans ces termes-là que les textes tardifs de la Bible parlent du projet de Dieu sur l'humanité. Depuis les dernières prophéties d'Isaïe jusqu'à l'Apocalypse, en passant par le Cantique des Cantiques et les livres de sagesse, pour n'en citer que quelques-uns, l'amour de Dieu pour l'humanité est décrit en termes d'amour conjugal. Et c'est bien pour cela que saint Paul dit que le mariage est la meilleure image de la relation de Dieu avec l'humanité. Mais dans l'Ancien Testament, il était clair que cette annonce et l'accomplissement du salut universel de l'humanité passaient par Israël. Le peuple élu était en mission pour toute l'humanité. Et c'est dans ce sens qu'on a appris à lire la phrase de Dieu à Abraham, « En toi seront bénies toutes les familles de la terre ». Pour reprendre la comparaison de la noce, on dira que les Juifs étaient les premiers invités à la noce. Et le maître comptait sur eux pour élargir ensuite l'invitation et faire entrer derrière eux toute l'humanité. Mais on sait la suite. La grande majorité des Juifs a refusé de reconnaître en Jésus le Messie. Dans la parabole, ils sont représentés par ces invités qui refusent de venir à la noce et vont jusqu'à maltraiter les serviteurs qui venaient les chercher. Que va-t-il se passer ? Dans la parabole, les serviteurs remplissent la salle de convives invités à la dernière minute. Dans la lettre aux Romains, Paul commente en disant que ce refus d'Israël non seulement ne va pas faire obstacle à la noce, mais va même favoriser l'entrée de tous les peuples dans la salle du festin. Les serviteurs allèrent sur les chemins, rassemblèrent tous ceux qu'ils trouvèrent, les mauvais comme les bons, et la salle de noces fut remplie de convives. Je passe à la deuxième parabole. Un homme, invité de la dernière minute, entre sans habit de noces. Et il est bien incapable de répondre à la question « Mon ami, comment es-tu entré ici sans avoir le vêtement de noces ?» Alors il est chassé. Cela ne signifie certainement pas qu'il lui fallait satisfaire à une exigence de comportement, que le vêtement de noces pourrait symboliser un mérite quelconque. Dès qu'on parle de mérite, on dénature la grâce de Dieu, qui par définition est gratuite. Avec Dieu, il n'y a pas de conditions à remplir. La première parabole dit bien que tous ont pu rentrer, les mauvais comme les bons. Alors que peut signifier cette deuxième parabole ? Regardons la multitude qui entre dans la salle du festin des noces. Bons ou mauvais, ils ont revêtu la robe de fête. Ils ont accepté l'invitation imprévue et s'y sont préparés. Un seul n'a pas jugé utile de le faire. Il n'a pas su apprécier l'aubaine de cette proposition inespérée et l'accueillir avec reconnaissance. À la question « Comment es-tu entré ici sans avoir le vêtement de noces ?» il aurait suffi d'un mot d'excuse ou de regret. Mais il garde le silence. Ne pas se préparer pour un banquet, c'est s'en moquer et mépriser celui qui nous invite. Au fond, tout comme les premiers invités, il a péché par suffisance. Conclusion, la première vertu qui nous est demandée, c'est l'humilité.

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4: Bonjour à tous et bienvenue à votre magazine Foi et culture. Ici Antoine Malenfant, votre animateur pour cette

0: cet épisode dédié au sujet, j'allais dire presque tabou, du nationalisme. Et pour mener à bien ce projet, non pas ce projet national, mais ce projet
1: peut-être ici.
0: Collectif, en tout cas pour ici et maintenant, pour les fins de la discussion, on a déniché des gens qui s'y connaissent quand même en la question. Ariane Blais-Lacombe, bonjour.
2: Allô Antoine.
0: Ariane est chroniqueuse régulière pour le Verbe Média, mais également politologue, formée en sciences politiques, hein, c'est pas n'importe quoi. C'est pas n'importe qui, devrais-je dire, plutôt. Bienvenue, Ariane. On a aussi James Langlois. Bonjour, James.
1: Salut, Antoine.
0: James qui a réalisé un reportage qui va être publié dans les prochains jours sur le site leverbe.com sur la question du nationalisme en lien avec la foi. On y reviendra assurément dans les prochaines minutes. Et on a de la visite aussi. On a Philippe Letellier-Martel qui est avec nous pour la discussion d'aujourd'hui. Bonjour, Philippe.
3: Bonjour, Antoine.
0: Un parcours de conversion qui est passé par le nationalisme et qui est même demeuré à certains égards. On aura l'occasion, évidemment, d'écouter ce témoignage, mais aussi une réflexion bien nourrie sur la question du nationalisme. Alors, la grande question qui nous préoccupe aujourd'hui, je pense que c'est assez dans l'air du temps, là, même si je dis que c'est presque tabou, c'est que... Il y a quand même des malaises, selon où on se situe sur la planète également. C'est un mot qui a plusieurs acceptions. Mais il y a quand même une pertinence assez bien pesante là, dans l'actualité sur la question nationale, au Québec en particulier, mais dans plusieurs pays occidentaux. James, pourquoi tu t'es intéressé au nationalisme en lien avec la foi, parce que ça ne va pas nécessairement ensemble. Comment les fils se sont touchés là, chez toi?
1: Oui, ben, tu l'as dit, dans quelques semaines, on lance notre numéro spécial de l'automne sur les fins dernières, donc Enfer, Purgatoire, Paradis. Puis dans la partie sur le paradis, on s'est dit, tiens, aujourd'hui, il peut y avoir une tendance chez des nationalistes à vouloir faire descendre le paradis sur Terre, quoi, à créer une espèce de... À vouloir réinstituer une espèce de chrétienté, un univers finalement, un ordre social chrétien. Mais on le voit un peu du côté de l'autre côté de la frontière, aux États-Unis, où on accuse le mouvement trumpiste d'être nationaliste chrétien. On voit aussi du côté européen, il y a tout le mouvement du Brexit. On sent finalement qu'en ce moment, dans le zeitgeist, là, l'esprit du temps sociopolitique, il semble y avoir le consensus d'après-guerre semble se briser. Les États semblent vouloir regagner un petit peu d'identité nationale. Puis les jeunes qui vont se convertir à la foi catholique, entre autres, semblent vouloir se réenraciner dans une culture historique, un ferment identitaire. On va les accuser, entre autres, ces jeunes-là, d'être des chrétiens identitaires. Mm-hmm.
0: C'est une étiquette qui est assez péjorative, là.
1: Oui, exactement. C'est comme si on accuse ces jeunes-là de vouloir réduire la foi à des questions socio-culturelles,
0: Est-ce
1: historiques.
0: Est-ce que c'est pas le cas des fois?
1: Ben, je pense que peut-être que ça arrive, effectivement. Il y a toutes sortes de tendances. Mais je trouve que, moi, une chose, enfin, que j'ai pris conscience un peu dans ce petit reportage, c'est que les mouvements, ce que souvent on a tendance à étiqueter, ben, comme des blocs monolithiques, c'est très diversifié. Puis les gens bougent, évoluent, donc il faut faire attention de vouloir, comme je dis, étiqueter rapidement.
0: Parce que l'étiquette de nationaliste glisse rapidement, ou en tout cas, on inscrit souvent dans cette nébuleuse-là, dans l'imaginaire collectif, dans les représentations qu'on en fait, spécialement dans les mass-médias. On inclut là-dedans, ou on amalgame souvent tout ce qui est plus conservateur, droite. Des fois, ça va jusqu'à extrême droite, raciste, xénophobe. C'est des mots qui sont souvent accolés au nationalisme. Bien que parfois, ça soit le cas, effectivement, dans la réalité qu'on veut décrire, c'est loin d'être toujours le cas.
1: Bien, tout à fait. Qui dit, par exemple, nationalisme, dit attachement à la patrie, dit attachement à des valeurs traditionnelles. Donc là, évidemment, on peut, si on regarde le monde dans une perspective gauche-droite, ça tend plus vers la droite. Et là, les idéologies peuvent se frôler et même se radicaliser là, d'une manière. Et puis, donc au Québec, on l'a vu dans les derniers temps, on sait que la cause nationale souverainiste regagne en popularité chez les 18-35 ans. Puis, il y a une certains jeunes aussi qui commencent à

0: très intéressé à la foi chrétienne. C'est encore un mouvement assez marginal au Québec, quoique c'est vraiment réel. Puis même chose en France, aux États-Unis. Donc, la question finalement qu'on arrive à se poser, c'est de dire, OK, est-ce que ce mouvement de réintérêt au Québec pour la, je dirais, l'identité québécoise, canadienne, française, accouplé à un réintérêt pour la foi, peut mener à un retour du clérico-nationalisme chez les gens? Cette alliance entre la foi et la politique évoque rapidement le pré-révolution tranquille, Duplessis, etc.
1: D'ailleurs, à cette époque-là, on disait au milieu du siècle passé, l'enfer est rouge, le ciel est bleu, ça fait partie des manuels d'histoire, cette
0: exact.
1: Maxime.
0: Ouais. C'est l'idée que finalement, est au ciel. Si on vote bleu, donc national conservateur, on vote pour le ciel. Et alors, si on vote libéral, c'est pour l'enfer.
1: On a la chance d'avoir avec nous quelqu'un qui s'est attaché à la cause nationale et que cet attachement-là a joué un rôle important dans son parcours de foi. Philippe Letellier-Martel, j'ai juste envie de te dire, raconte-nous ton histoire, tout simplement.
2: Avec plaisir. Moi, en fait, ce qu'il faut savoir, c'est que je n'ai pas été élevé dans une famille catholique pratiquante, nécessairement. C'est plus un aspect culturel, une tradition que j'ai reçue. C'est un peu compliqué, mon background. Mon père était élevé protestant, pentecôtiste. Il s'est un peu détaché de ça au moment où on est venu au monde, moi et mes frères. Mais malgré tout, ma mère, catholique culturelle, nous a fait baptiser, confirmer, communier. Un peu après ma confirmation, cependant, je me suis vraiment éloigné de cette foi-là. J'avais même adhéré à certaines idées très anticléricales. Je dirais que je m'intéressais quand même beaucoup à la politique et à l'histoire. J'étais un peu précoce à ce niveau-là. Mais par la recherche continuée dans ce domaine-là qui m'intéressait, vers l'âge de, disons, 14-15 ans, j'ai un peu déconstruit cette opposition, cet anticléricalisme. Mais c'était corrélé un peu sur le plan chronologique, là, même si c'était sujets séparés, mais sur le plan chronologique, c'est vrai que c'était corrélé avec une redécouverte de l'identité québécoise, de l'histoire de la France et du Québec. C'est ce qui m'a permis de déconstruire un peu cette opposition-là. Et vers l'âge de 15 ans, j'étais sur le point d'avoir 16 ans, j'ai recommencé à pratiquer la foi catholique. Et oui, ça s'est vraiment, comme j'ai dit, ça s'est corrélé avec un éveil politique aussi.
1: C'était quoi, à ce moment-là, ta vision de la nation? C'était quoi pour toi une nation, ou la nation québécoise ou canadienne-française? Comment tu le voyais?
2: C'est ça, moi, je n'avais pas du tout vraiment une articulation extrêmement complexe de ça en grandissant. Mais pour moi, être québécois, j'avais vraiment un attachement à ça. Je veux dire, mon père a été élevé, est né en 1960, et donc il a vraiment vu... Il est né à travers cet énorme changement de société qui s'est produit. Disons que de sa description, la façon dont il décrivait, c'est vraiment, il a vu le passage d'une société, d'un nous québécois qui était peut-être exclu de certaines institutions, peut-être exclu de la réussite, mais qui s'est pris en main et qui a voulu se donner un meilleur avenir. Donc j'avais un attachement émotionnel à la question nationale québécoise depuis le début. Maintenant, comment je l'ai articulé après, je me suis penché un peu plus sur l'histoire récente du Québec et vraiment en voyant un peu la place, l'odieux qu'on accorde à l'Église et notamment dans l'idée que ça s'est opposé au bien-être des Canadiens français. Je me suis rendu compte que ça avait une part, il y avait peut-être une part de vérité, parce que personne n'est parfait à travers l'histoire, mais il y avait une part de faux, une part qui était exagérée. Et ça est vraiment... donc, c'est ce qui a beaucoup évolué. Et aussi, en m'intéressant vraiment à la doctrine catholique, j'ai découvert c'était quoi le droit naturel, la théorie du droit naturel. Puis là, ça m'a aidé un peu à réarticuler comment j'envisage la question de l'indépendantisme, du nationalisme, et voilà, la question nationale.
0: Ouais. C'est-à-dire que quand tu parles de droit naturel, c'est-à-dire cette idée que finalement, il y a naturellement, dans la réalité humaine, des lois sociales qui régissent notre vie, là. Puis dont le fait d'avoir besoin d'une famille, d'avoir besoin de s'enraciner, l'être humain a besoin de s'enraciner dans une communauté politique. Même Aristote disait, on est un être social, donc c'est un peu ça, finalement.
1: Ariane? Je sais que

0: tu es nationaliste. Je sais que tu es chrétienne.
1: Mm-hmm.
0: Es-tu une nationaliste chrétienne?
1: Je me suis posé la question. Je pense que non, en fait. Je pense que non. Pour moi, dans mon parcours, la foi et le nationalisme se sont développés, mais pas nécessairement ensemble. J'ai été nationaliste avant de me convertir. Puis en fait, quand je me suis convertie, on dirait que j'avais l'impression d'être un peu un mouton noir.
0: OK, explique.
1: Et, ben, que j'avais l'impression que les gens que je voyais à l'église, que c'était tous des boomers fédéralistes d'une certaine façon. Puis il me semble que je me rappelais dans mes cours d'histoire que oui, il y a eu un moment où les élites cléricales étaient très proches du pouvoir politique, puis qu'il y avait un nationalisme plus conservateur, plus proche de la religion, qui accordait une importance à la foi catholique dans la définition de l'identité québécoise, mais qu'avec avec le mouvement indépendantiste sous le Parti québécois, puis sous la Révolution tranquille, qu'il y a eu des distances qui ont été prises par rapport à l'Église, puis qu'en réaction aussi, ben, je ne sais pas qui a réagi à qui, mais que l'Église aussi a pris ses distances, puis voyait ce courant-là qui prenait finalement une autre direction, qui aussi, au moment des référendums, politiquement peut-être était plus... On n'était plus dans le ciel est bleu, l'enfer est rouge, mais plutôt dans la stabilité, le pouvoir établi, le respect de la loi, qui sont effectivement toutes des choses que l'Église nous enseigne. Puis donc, je me souviens d'avoir été dans un colloque sur la foi et la politique, je pense. Puis mon mari avait dit, mais là, pourquoi est-ce que les catholiques sont pas indépendantistes? Puis là, il y avait comme eu dans la salle un espèce de oh. Puis là, c'est à ce moment-là qu'on s'est rendu compte que ah, on n'est pas seul. Ça a été peut-être juste un hasard qu'on a été confronté à certaines personnes ou de ce qui est enseigné dans les manuels d'histoire, mais que la réalité n'est pas aussi divisée, puis donc qu'on peut être... que c'est possible, finalement, selon moi, de réconcilier la foi et le nationalisme. Mais après, comment est-ce que ça s'articule relativement à notre héritage, à la notion de foi active? Donc,
0: une foi muséale.
1: C'est ça.
0: Aussi une foi muséale.
1: Exactement, ouais. Tu sais, ou à utiliser... des caractéristiques comme le christianisme, non pas comme un élément là, de spiritualité, de foi, de vraiment de voir le christianisme comme la rencontre avec la personne de Jésus-Christ, mais plus comme une catégorie sociale. À ce moment-là, je trouve que c'est plus problématique.
2: Ariane l'a bien dit, mais dans l'histoire du Québec, justement, c'est ce passage-là de la Révolution tranquille est vraiment marquant parce qu'il faut comprendre que la conception nationaliste qu'il y avait avant la Révolution tranquille était très influencée notamment par Lionel Groulx, qui est un auteur dans mon reportage chez ceux que j'ai interviewés, dont Philippe, c'est quand même un historien important pour définir l'identité canadienne-française et tout ça. Puis, au tournant de la Révolution tranquille, c'est vraiment la perspective de l'autre camp qui a remporté. Finalement, c'est Georges-Henri Lévesque, c'est l'école du personnalisme. Et là, on a voulu vraiment séparer la foi de la culture, ben, surtout de la politique.
0: C'est ça, il y a une dépolitisation de la vie ecclésiale
2: Par peur de rendre la foi trop politique, justement, puis de ramener un peu la question personnelle dans la foi. Mais ce qui fait que, justement, tout le courant personnaliste est venu influencer le libéral. Pierre-Éliott Trudeau a été formé à l'école de Georges-Henri Lévesque, ce qui fait que aujourd'hui, presque être catholique pour nombre de gens de cette génération-là, c'est d'être fédéraliste et libéral parce que, justement, c'est la séparation des deux pouvoirs, quoi. Mais finalement, on sent que quand même, il y a eu une fracture qui s'est passée, ce qui explique qu'il y a beaucoup de gens comme Philippe qui finalement semblent que cette fracture-là a amené complètement une dissociation dans l'identité québécoise. C'est comme si l'aspect de la foi, qui est central dans l'identité des Canadiens français, bien, était complètement exclu et occulté. Et donc, on doit un peu retrouver cette perspective-là pour comprendre qui on est. Puis moi, c'est l'expérience que j'ai faite au cégep, avant même d'être chrétien. J'étais comme nombre de personnes au cégep, je suis devenu ultra séparatiste. Mais à un moment donné, je me suis mis à me questionner, mais dans le fond, c'est quoi je suis qui, moi, comme Québécois, tu sais? Puis c'est là où je me suis mis à me réintéresser à l'héritage de l'Église que je ne connaissais pas. Puis tranquillement, ça m'a emmené vers la foi. Puis j'ai découvert en fait ce qui était une finalité ultime pour moi, c'est-à-dire le combat politique est passé en second plan parce que pour moi, ce qui est devenu important, c'est plutôt la foi en fait.
0: Bon, on a entendu le parcours de Philippe. James semble dire qu'il y a plusieurs jeunes qui vivent un parcours similaire ou semblable. En tout cas, est-ce qu'on est capable de le quantifier ou est-ce que tu as d'autres amis, par exemple, autour de toi qui ont... un peu comme ce dont James vient de témoigner, par un questionnement identitaire, on vient à se questionner sur ses racines, sur le sens de la vie et ultimement un parcours spirituel qui s'accompagne de ça, non?
3: Ouais. Si j'ai rencontré des gens qui ont un parcours assez similaire, à 100%, je dirais que dans mon cercle d'amis, c'est beaucoup des gens, c'est presque exclusivement des jeunes adultes convertis certains d'entre eux se sont intéressés à la question nationale par leur foi catholique, à cause de leur foi catholique qu'ils venaient de redécouvrir. D'autres, c'est le trajet inverse. Ils se sont intéressés à la foi à cause de leur patriotisme, de leur intérêt pour l'histoire du Québec. Mais vraiment, moi, je pense... En tout cas, ça, c'est vraiment anecdotique comme expérience, là, mais j'en ai rencontré peut-être depuis les dernières 7 années, pendant des dizaines. C'est voir des centaines de jeunes, peut-être pas en lien avec la question nationale, mais de manière générale, des centaines de jeunes qui se sont réintéressés, qui se sont convertis.
0: D'ailleurs, tu es toi-même créateur de contenu, tu as un podcast qui s'appelle Action Vitale, qui aborde souvent ces enjeux-là, ces questions-là, et bon, qui collecte quand même des milliers de vues de jeunes gars, filles, un peu des deux.
3: Je dirais que c'est disproportionnellement des jeunes hommes qui s'intéressent à ça. Et peut-être que c'est juste à cause de mon contenu là, qui est un peu... qui parfois peut... attirer plus le tempérament masculin que féminin, mais je suis sûr que ça arrive chez certaines femmes aussi.
0: OK.
2: Moi, il y a un phénomène en Occident en ce moment qui est très connexe à celui du réintérêt pour la foi, là, chez les jeunes occidentaux, mais c'est celui finalement d'une migration importante, par exemple, de musulmans, qui arrive avec une identité très forte et qui confronte les jeunes Canadiens, Français ou même Européens là, de souche qui disent ben, finalement devant... eux qui ont une identité culturelle très claire. Moi, je suis
0: très assumé. Moi.
2: Ouais, autant dans la foi que dans la culture, puis qui arrive finalement devant le jeune occidental, il dit « Moi, je suis qui, au fond? Là? J'ai pas de religion. C'est quoi mon identité? Je suis dans un fourre-tout universaliste. » Puis donc, ça amène nécessairement un questionnement, non seulement du côté de la foi, mais aussi du côté de l'identité culturelle. Puis là, c'est là où les deux se confondent. Finalement.
0: De la même manière que ça peut être perçu comme une bénédiction, c'est-à-dire cet éveil-là à « Oh, OK, qui suis-je? » C'est peut-être une bonne question à se poser de temps en temps. Il peut y avoir quand même des dérives dans cette réponse-là, dans cette réaction-là. On aura l'occasion d'en parler dans les prochaines minutes. On prend une petite pause, puis on revient justement à ces potentiels écueils, exagérations, nuances à faire en se posant une question quand même importante, à savoir... est-ce qu'il y a une articulation possible, une compatibilité possible entre un nationalisme assumé et la foi catholique? À suivre.
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0: De retour à On n'est pas du monde, je suis accompagné d'Ariane Blais-Lacombe, James Langlois et Philippe Letellier-Martel. Pour réfléchir ensemble à la question du nationalisme à la lumière de la foi ou de la foi à la lumière du nationalisme, peut-être qu'on peut retourner la question dans les deux sens. Je disais il y a quelques instants, est-ce que c'est compatible avec la foi quand on ouvre le catéchisme de l'Église catholique, c'est ce document synthèse de l'ensemble de ce à quoi les croyants catholiques adhèrent. On retrouve un paragraphe très clair sur un devoir d'amour et de service de la patrie. Donc, c'est une invitation sans équivoque à servir le bien commun par cet intermédiaire-là de la patrie. On nomme pas la nation, il y aurait peut-être des distinctions à faire. C'est quoi la nation, c'est quoi la patrie? Mais parallèlement à ça, tout de suite après, on parle de l'accueil du devoir d'hospitalité envers, James l'évoquait il y a quelques instants, les migrants, les étrangers, spécialement ceux qui sont dans le besoin le plus urgent. Donc tout ça nous oblige à réfléchir à la nation à la lumière de la foi. Peut-être moins. Je te lancerai là-dessus, Ariane. Comment tu vois ça?
1: Je sais pas. La question que je me poserais, c'est ça date de quand, la dernière édition du catéchisme de l'Église? Parce que la nation, c'est vraiment un...
2: C'est 93, à peu près.
1: 93, OK, bon. Fait que, parce que entre patrie et nation, c'est vrai que c'est deux termes, des fois, qu'on utilise de manière assez similaire. C'est sûr qu'il y a des proximités, mais la nation, c'est vraiment un concept très intéressant. C'est un concept éminemment moderne. Donc, politiquement, on n'a pas de nation dans l'Antiquité. On a des patries, par contre. Les cités grecques, qui se tapaient sur la tête les uns des autres, qui ont fait la guerre du Péloponnèse et tout, c'était des cités-États. C'était des patries. Les gens qui se battaient étaient des patriotes. C'était pas des nationalistes. Donc, la nation est finalement une forme politique intermédiaire entre la cité, qui est tout petite, qui est naturelle. Tu as parlé tantôt de la loi naturelle, parce que naturellement, les êtres humains se mettent en couple, fondent des familles, les familles forment des petites communautés comme une tribu ou une cité. Ça reste une communauté non seulement où assez petite pour que tout le monde se connaisse à peu près, pour que les gens aient des liens entre eux, pas nécessairement des liens super intimes, mais « Ah oui, toi, t'es l'ami de tel autre, t'es le voisin de « On a combattu ensemble, nos mères font telle affaire ensemble », pour qu'il y ait quand même une proximité, une connaissance, puis c'est une société hiérarchisée où chacun a un rôle, finalement. Tandis que dans la nation, qui est l'intermédiaire entre la cité et de l'autre côté, on a l'Empire. Qui n'est pas une société naturelle non plus. Mais la nation, ce qu'elle a de particulier, c'est que même dans la plus petite nation sur Terre, tu connaîtras jamais les gens qui composent la nation. Il y a vraiment cette notion d'individu, d'une certaine anonymité, mais que malgré tout ça, on a suffisamment de cohésion culturelle pour avoir l'idée, la conscience de former un tout ensemble. Puis de vouloir se gouverner ensemble politiquement, de vouloir partager une culture qui est souvent ancrée dans une langue commune, parfois dans une religion commune, mais pas nécessairement, surtout avec l'évolution actuelle, qui a généralement des origines ethniques, mais qui n'est pas nécessairement que ethnique, qui peut évoluer vers une nation définition plus civique. Puis c'est ça qui fait vraiment la particularité de la nation, qui est ultra-moderne, qui se croise avec la forme moderne de l'État, avec l'économie moderne, avec le libéralisme, l'industrialisation, toutes sortes de concepts modernes qui sont vraiment, qui font de la nation ce qu'elle est aujourd'hui.
0: James?
2: Dans le cadre de mon reportage, j'ai interviewé le père Augustin Bourgues qui enseigne la théologie morale sociale à Paris. Puis justement, il a bien fait comme Ariane, il m'a fait tout un historique des sens du mot nation, il y en a à peu près 4-5 dans l'histoire. Puis donc, ce qui est intéressant, c'est que justement, dans le magistère de l'Église, quand l'Église catholique parle de nationalisme, il faut comprendre d'une part que le mot nationalisme est vraiment péjoratif, en Europe surtout, parce qu'il est associé directement aux Premières Guerres, à la montée des États-nations modernes qui ont voulu gagner, si vous voulez, se montrer supérieur aux autres. On pense évidemment à l'Allemagne nazie, on pense au régime de Mussolini en Italie. Donc, tout ça, c'est clairement péjoratif. Puis, quand on regarde dans le magistère, le père Augustin me disait que le mot nation n'est pas toujours utilisé dans les mêmes sens, là, tout le temps. Là,
0: fait que... assez varié.
2: Mais quand on parle, par contre, du nationalisme, c'est clair qu'on condamne ici l'idéologie politique qui subordonne la foi à son projet politique. Donc, ça, c'est clair que c'est mauvais. Puis, ici, bien, en Amérique du Nord, on a une toute autre compréhension, évidemment, qu'ici au Québec, quand on parle de nationalisme, ça peut référer, oui, au projet politique souverainiste, mais bien, même avant la Révolution tranquille, on le dit, on parlait de nationalisme conservateur, puis c'était pas... Il n'était pas encore dans l'idée d'un projet national.
0: Le parti de Duplessis s'appelait d'ailleurs l'Union nationale.
2: L'Union nationale, c'est ça. Mais c'était l'idée finalement de servir sa communauté politique en premier.
0: Donc, le concept de nation est assez récent lui-même, apparaît au 19e siècle, je pense, de nationalisme là, plutôt, là, de nation non, là, mais de nationalisme. Ça réfère étymologiquement aux natifs de la place, là, mais on retrouve ça dans la Bible quand même aussi. Les nations, c'est les païens, il y a une espèce de paradoxe parce que les nations, c'est comme presque un sens universaliste quand on parle des nations dans la Bible. On y reviendra à ça, peut-être, les aspects plus théologiques, là, un peu plus tard. Je voulais vous lancer avec une

0: une citation récente du pape Léon XIV qui dit « Malheureusement, il est de plus en plus courant dans le panorama contemporain de faire entrer des mots de la foi dans le combat politique. » Les mots M-O-T-S, là. De bénir le nationalisme et de justifier religieusement la violence et la lutte armée. Les croyants doivent réfuter activement, avant tout par leur vie, ces formes de blasphème qui obscurcissent le saint nom de Dieu. Ça rejoint un peu ce que tu disais, James, c'est-à-dire le nationalisme comme étant une idéologie, une fin en soi. Comment on fait pour être nationaliste? Est-ce que c'est possible d'être nationaliste sans que ça devienne la patente, là?
1: Ben, sans tomber dans l'idolâtrie, là.
0: Exact.
1: Ben oui, ben je pense que vraiment, comme on y a touché un peu, ça dépend vraiment de la définition du mot nationalisme. Peut-être qu'en Europe, ça n'a pas nécessairement le sens qu'on lui accorde ici au Québec. Globalement, outre l'aspect sémantique, qui je suis sûr est très intéressant, mais vraiment dans la substance de la chose, en tant que catholique, je crois que c'est clair qu'on a un devoir moral d'honorer nos ancêtres, d'honorer nos familles. Et en fait...
0: C'est le quatrième commandement, honore ton père et ta mère. Ouais.
1: Exactement. Mais souvent, quand je veux parler de la question nationale, j'essaie de, quand même de la distinguer ou d'en parler à part de la question de la foi, de faire appel à la Bible ou au magistère, tout simplement parce que, en tant que catholique, on reconnaît l'existence d'institutions naturelles, comme la famille. Mmh. On est pro-famille en tant que catholique.
0: Tu peux être pro-famille sans avoir la foi.
1: Exactement. Ouais. Donc, tu peux avoir un débat, tu peux aller sur l'espace public, avoir des débats, des opinions par rapport à la famille, comment il faut la valoriser, sans nécessairement avoir à recourir au magistère, à une autorité théologique. Mm-hmm. Donc, moi, j'envisage vraiment le nationalisme comme c'est ça. La patrie est une institution naturelle, mais c'est une conséquence, en tout cas, c'est un corollaire de la sociabilité naturelle de l'être humain. Et en fait, c'est juste, ça rajoute à la beauté de l'humanité, vraiment l'existence de culture. Et aussi, ça nie que l'être humain est simplement une entité économique qu'on peut extraire de son histoire, de son ascendance, de sa famille. Et je trouve ça vraiment, je pense qu'on a vraiment un devoir de s'opposer à ça parce que c'est une idéologie, somme toute, qui a beaucoup de force présentement, notamment au Canada, le multiculturalisme. Ça a, selon moi, un peu vocation à transformer le Canada, non pas comme une terre avec une histoire, une identité, une culture unique qui enrichit l'humanité, mais simplement comme une zone économique. Et ça, pour moi, ça va contre la dignité de la personne.
0: Où les individus, si je te suis bien, Philippe, sont interchangeables, sont des agents économiques qu'on peut changer les uns un pour un autre tant que ça remplit des fonctions dans le marché de l'emploi, par exemple. C'est ça. Donc, ça réduit l'être humain à sa fonction économique sans tenir compte des autres aspects de sa personne, entre autres sa culture, c'est ça?
1: Exactement.
0: OK.
2: Il y a comme deux visions du nationalisme ici qui s'opposent, on le sent, au Québec, au Canada. Ariane l'a un peu évoqué, mais l'idée que, finalement, il y a un nationalisme civique, il s'agit d'être sur un territoire, de payer des taxes, puis d'être soumis, de respecter les lois pour être considéré comme québécois ou canadien.
0: D'adhérer aux valeurs de la démocratie, par exemple.
2: Exactement. Ouais. Alors que je parlais de Lionel Groulx tantôt, dans une conception plus traditionnelle du nationalisme, l'idée c'est qu'on est d'abord, on fait partie d'une nation parce que d'abord on partage le bagage même culturel, mais même héréditaire. Tu sais, on parle des Québécois de souche souvent, c'est ça. Je pense que on dans n'importe quel pays, les gens qui partagent ça vont se retrouver entre eux. Puis il y a quelque chose de naturel là-dedans. Après.
0: D'ailleurs, mes amis colombiens se retrouvent souvent entre eux, même ici. Donc,
2: voilà.
0: Il y a quelque chose de sain, hein, dans une certaine mesure, à ça.
2: C'est ça. Puis quand on dit ce socle ou ce fondement ethnique à une culture n'est pas important, ben là, c'est comme si on scie les pattes de la chaise sur laquelle tout le fondement de la société est assis, finalement. Puis c'est un peu ça que fait le Canada avec le Québec, c'est qu'on dit, dans le fond, les Canadiens français sont pas importants, on les noie dans une espèce de mishmash culturel, puis peu importe qui vit sur le territoire du Québec, ça n'a pas d'importance.
0: Mais si je me permets, James, le fait d'associer le nationalisme ou l'amour de la patrie ou l'appartenance à une nation, disons-le comme ça, à des traits ethniques ou culturels, on voit quand même jusqu'où ça peut mener. On peut penser au Rwanda, on peut penser aux Balkans, on peut penser... Bon, on peut reculer aussi un peu plus dans les décennies pour voir toutes sortes d'atrocités qui se sont faites au nom de cet attachement-là à une appartenance ethnique, culturelle, linguistique, religieuse, qui vire vers l'exclusion. Tu sais, il y a comme une espèce... Est-ce qu'on peut dire qu'il y a une pente glissante? Est-ce qu'il n'y a pas une tendance naturelle à... Pas naturelle, mais une tendance dangereuse là, à verser vers la... Nommons les mots, la xénophobie, le racisme.
2: Oui, oui.
0: C'est sûrement pas un hasard si... aux yeux de plusieurs analystes dans les grands médias québécois, on associe le nationalisme au racisme et à la xénophobie.
2: Mais tout à fait, puis je pense que l'histoire de l'humanité montre que on finit toujours par virer en guerre de clans puis de nations, etc. Mais c'est là où la révélation chrétienne aussi vient pacifier ce rapport-là aux autres, parce que l'universalisme chrétien vient tirer le nationalisme vers le haut. C'est ce qui fait qu'on peut plus exclure les autres qui sont différents et penser qu'on est supérieur à tout le monde. Donc, nécessairement, puis il y a des intervenants dans mon reportage qui me l'ont dit très clairement, ce nationalisme ethnique, s'il est poussé trop loin sans l'universalisme chrétien, va virer dans du racisme. Puis d'ailleurs, aux États-Unis, en ce moment, c'est ce que certains observateurs voient, et c'est pourquoi on rattache l'aspect chrétien et national. Je trouve ça très intéressant de dire qu'on n'a pas besoin de toujours aussi ramener la notion théologique ou chrétienne, parce qu'aux États-Unis, ben, ils vont souvent justifier leur conception politique toujours avec la Bible, puis avec Dieu, etc. Dans un sens, c'est vrai, mais c'est ce qui fait que nécessairement tu cadenasses l'identité nationale dans la foi chrétienne, alors que si on veut accueillir les autres qui ne sont pas chrétiens...
0: Alors, c'est ça. Comment quelqu'un qui... Un nouvel arrivant qui n'est pas chrétien, qui ne parle pas français, ou peut-être qu'il parle français, mais comment il peut se sentir qu'il fait partie de cette nation et comment il peut désirer même adhérer à ce groupe dont il semble étranger en tout point? Vous voyez ma question. Ariane?
3: Oui, ben moi, c'est là où je trouve que le concept de nationaliste identitaire est intéressant. Puis personnellement, moi, j'ai pas trop de problème avec l'idée de nationalisme identitaire, parce que dans ma tête, c'est justement prendre ce qu'on peut exclure, extraire d'un nationalisme ethnique qui est vraiment basé dans des liens de sang, des choses que tu ne peux pas changer, puis d'extraire ce qui est justement plus culturel, puis qui fait que quelqu'un peut adopter cette identité-là, peut s'intégrer à cette communauté-là. Tu peux apprendre une langue. Changer de religion, c'est quand même un gros mot, fait que peut-être qu'on n'ira pas là, mais tu sais, apprendre une histoire, reconnaître, participer à une culture, voir dans l'héritage chrétien, non pas la nécessité d'être un pratiquant, non plus de la muséifier, mais de vraiment la...
0: Accueillir ce passé-là, l'assumer,
3: c'est ça,
0: l'accepter.
3: C'est ça, oui.
0: Philippe?
1: Mais j'ai l'impression qu'il y a vraiment un juste milieu qu'il faut trouver entre un nationalisme purement civique, disons, qui, à mon sens, évacue toute définition réelle qu'on peut donner de la nation. C'est comme être Québécois. Est-ce que, mettons quelqu'un qui vient d'arriver tout juste, qui ne parle pas français, qui arrive à Montréal, est-ce qu'il y a plus de liens avec la nation québécoise que, mettons, un franco-ontarien ou un acadien? C'est comme, il y a quand même un aspect de socle historique, identitaire. Donc, il ne faut pas aller trop dans cet extrême-là. L'autre extrême est qui est un nationalisme strictement ethnique qui dit essentiellement la nation appartient à ceux dont
2: les blancs.
1: C'est ben ceux dont les ancêtres ont bâti la nation. C'est un peu ça la logique. Le problème avec ça, c'est qu'on est peut-être trop dans une stricte justice qui laisse pas assez de place à la charité. Je pense qu'il faut vraiment avoir un juste milieu, mais quelque chose qu'on oublie parfois, c'est que un des prédicteurs de l'intégration et de l'assimilation, c'est les chiffres, c'est le nombre. C'est avoir des seuils qui sont adaptés à ça, qui reconnaissent que la communauté historique québécoise, qu'on peut appeler les Canadiens français, quand même demeure une majorité, parce que s'ils deviennent une minorité, ben, ceux qui arrivent au Québec, à quoi vont-ils s'assimiler? À quoi vont-ils
0: s'intégrer?
1: Exactement. Donc, je pense que ça, c'est quelque chose... Ça prend beaucoup de courage de le dire aujourd'hui, parce que c'est incendiaire comme affirmation, mais je pense que oui, il faut désirer ou... Puis c'est pas juste l'action, le rôle de l'État nécessairement d'agir pour directement là-dessus, mais en tant que culture, je pense qu'on devrait désirer que les Canadiens français demeurent la majorité au Québec.
2: Mais même, même dire aujourd'hui, parler d'assimilation, c'est vu comme ouais. presque raciste, en fait.
3: Faut dire intégration.
2: Ouais, c'est comme si on...
3: Ça, c'est mieux.
2: On y est, mais je pense que c'est pas ça. Je pense que de tout temps, dans toute culture, je veux dire, si nous, on arrive au Maroc, ben, les gens ils vont s'attendre à ce qu'on se comporte puis qu'on, comme les Marocains, puis ça sera pas raciste. Je pense que c'est ça que... Je pense que beaucoup de Québécois souhaitent de la part de ceux qui arrivent ici.
0: Deux points, ça me fait penser peut-être une hypothèse que... Est-ce que notre rapport trouble à l'intégration qui a été faite difficilement, disons, avec les premiers peuples, les autochtones et les colons? Bon, je pense qu'il y a beaucoup de bonnes choses qui se sont faites puis dont on parle pas assez là, et qui continuent de se faire encore aujourd'hui. Il y a encore des traités qui se signent, il y a encore des échanges culturels qui se poursuivent dans les communautés autochtones et alentour, mais reste que dans le discours, dans les représentations collectives, ça reste une question non résolue. Est-ce que ça vient pas un peu saper ou compliquer notre façon d'être accueillant dans une mesure adéquate ou équilibrée par la suite?
1: Oui, ben je pense tout à fait que les peuples, les Premières Nations, les peuples autochtones font partie de notre histoire. Ils ont un patrimoine qui est valable, qui est 100% valable et légitime et qu'il faut préserver, à mon sens. Maintenant, je pense que parfois, on va prendre cette vérité qui est évidente, à mon sens, mais on va l'instrumentaliser pour un projet politique qui me semble assez pernicieux, celui de nier la légitimité de l'existence même du peuple canadien-français, par exemple avec l'idée que on a volé les terres, alors que historiquement, je veux dire, ce n'est pas vrai.
0: C'est plus complexe.
1: C'est beaucoup plus complexe. En tout cas, il y avait une alliance très forte entre les Français de Nouvelle-France et les Premières Nations. Et ça ne veut pas dire que l'histoire a été parfaite, mais ça veut dire qu'au moins, c'est faux de dire que notre présence initiale, elle était...
0: immorale, mur à mur. Ouais, ouais.
1: Et donc, je trouve qu'il y a une partie de ça que ce n'est pas vraiment organique. C'est pas vraiment, ça ne sort pas vraiment d'une analyse honnête de l'histoire. Ça vient aussi... C'est une tentative d'instrumentaliser, de dire, tu sais, la phrase, là, personne n'est illégal sur une terre volée. C'est-à-dire, on doit accepter n'importe quel seuil d'immigration, on devrait accepter, on devrait même pas protéger nos frontières parce que, fondamentalement, notre existence même est illégitime. Et ça, pour moi, c'est vraiment problématique comme approche.
0: T'as évoqué la question des seuils, c'est vraiment, t'as raison de dire, c'est incendiaire. Là. J'ai hâte de voir les courriers qu'on va recevoir, les commentaires sous cette vidéo. Moi, je suis content qu'on ait cette discussion-là calmement ici, là, bien entendu. Je pense que j'essaie d'imaginer, comme à une autre échelle, comment on pourrait accueillir infiniment dans une maison. Tu sais, moi, si je désire... après, c'est ça, la discussion politique prudentielle doit se faire, puis il doit y avoir des débats politiques là-dessus, là, entre les partis, à l'Assemblée nationale, mais dans la collectivité aussi. Mais si je reviens à mon exemple, moi, si je désire accueillir quelqu'un qui est dans le besoin, dans ma maison, pour bien l'accueillir, il y a un certain niveau de... Je sais que je peux accueillir 10 personnes chez moi, là. Puis bien les nourrir, puis même leur offrir un toit pendant un certain temps, puis les aider à se replacer dans la vie. Est-ce que je préfère la même chose avec 50 personnes dans ma maison? Je pense que ça serait pas bon pour aucune de ces 50 personnes-là. Ça serait ne pas respecter leur dignité, d'abord, que de les... Que de ne pas leur offrir des conditions minimes, matérielles, là, pour...
2: C'est le même discernement quand on accueille des enfants dans une famille aussi.
0: Exact. Exact.
2: Mais oui, moi...
0: Aucun pourrait dire que j'ai aucun discernement à cet égard, mais c'est une autre question. Il y a un épisode là-dessus qui s'en vient. Hein?
2: Oui, famille nombreuse dans quelques semaines. La question de l'immigration, je l'ai mis assez centrale aussi dans mon reportage, parce que qu'on le veuille ou non... C'est toujours ça qui revient dans les débats entre nationalistes, antinationalistes, parce que c'est l'enjeu qui concrètement a des effets. Là, mm-hmm. C'est ça qui découle directement de la conception qu'on se fait ou non de la nation. Et puis, on a vu par exemple aux États-Unis tout le débat qu'il y a eu sur l'ordre de l'amour. Hein, J.D. Vance a référé à ce concept amené par Saint-Augustin et Saint-Thomas d'Aquin, l'idée qu'on doit d'abord la charité à ceux qui sont le plus proches de nous, c'est-à-dire notre famille, notre communauté immédiate.
0: On peut se servir de ça pour fermer les portes aussi.
2: Oui.
0: Ça peut être instrumentalisé.
2: Puis d'ailleurs, c'est là où il y a une petite tension avec le pape François.

0: à l'époque, etc. Bon, on peut débattre de ça parce que si...
1: J'aime ton euphémisme, c'est intéressant.
0: Quel euphémisme?
1: Une petite tension.
0: Ah ouais, c'est ça, une grosse tension. Mais finalement, c'est toute ça la question. Bon, à partir de quel moment on peut vraiment refuser l'autre, tout ça? Oui, mais en même temps, le chrétien est appelé à se dépasser puis à acquérir l'étranger. Bon, fait qu'il y a toujours cette tension entre la particularité nationale, prendre soin de ceux qui sont proches de nous, puis aussi tendre vers l'universel, puis tendre vers celui qui est loin, qui est la veuve et l'étranger. Bon. Je sais pas exactement comment résoudre, parce que c'est un gros débat, puis je suis pas sûr qu'on va le résoudre ici aujourd'hui, mais n'en demeure pas moins qu'il faut avoir ça en considération. Puis même l'Église aussi dit que, justement, les dirigeants ont le droit, je paraphrase, mais de vérifier prudentiellement comment... accueillir les gens, dans quelle perspective, dans quelle mesure on peut accueillir justement pour viser le bien commun de ça.
1: On a un devoir d'accueil, mais un devoir de bien accueillir.
0: C'est ça.
1: C'est ça. Ariane?
2: Puis, moi, quelque chose qui me choque, c'est d'entendre dire de nos jours que la notion même de capacité d'accueil est xénophobe ou raciste, ou comme s'il n'y avait pas effectivement des conditions matérielles. Ce qui n'est pas de dire que c'est de la faute des immigrants si nos écoles débordent, nos hôpitaux débordent, si on a une crise du logement, tout ça, mais plutôt de dire, considérant ces facteurs-là, qu'est-ce qu'on fait pour la suite des choses? Mm. Par contre, quand on parle d'immigration, il faut aussi distinguer, par rapport à l'enseignement de l'Église, l'accueil des gens en situation vulnérable. On a quand même au Québec une partie considérable de notre immigration qui sont des immigrants économiques, des gens qui ne sont pas nécessairement
1: en
2: danger de mort, qui veulent tout simplement aller faire une meilleure vie ailleurs, ce qui est tout à fait légitime. Mais quand tu es dans cette posture-là, il y a effectivement une balance à faire entre vouloir avoir un attachement à ta culture natale, ce qui est tout à fait compréhensible, mais aussi une volonté de s'intégrer dans la société où tu déménages.
0: Moi, dans ceux que j'ai interviewés dans mon reportage, il n'y a personne qui me dit non, qui se définissait comme raciste, puis qui a dit non, nous, on a peur de l'étranger, puis les autres ne valent rien. C'est plus de dire, il faut distinguer les personnes des systèmes politiques aussi, puis il y a toujours cette nuance-là à faire. Fait qu'en ce sens-là, justement, ben, l'Église nous rappelle que, je pense que, pas juste l'Église, mais la raison nous montre que ça devient une idolâtrie, la nation, puis le projet politique, quand on exclut les autres pour ce qu'ils sont, puis on fait atteinte à leur dignité en tant que personne, puis à leurs droits. Là.
1: On fait une petite pause. On revient tout de suite après pour voir comment toute cette question-là s'inscrit dans la longue histoire du peuple hébreu même. Hein, on peut reculer très loin, mais aussi comment on vit ça dans les paroisses très concrètes ici au Québec. À tout de suite.
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1: De retour à On n'est pas du monde avec Philippe Letellier-Martel, James Langlois, Ariane Blais-Lacombe. On parle de nationalisme aujourd'hui. On l'a évoqué dans les dernières minutes. Il y a une tension quand même entre l'universalisme, c'est-à-dire l'ouverture aux autres, l'ouverture à la différence et ce besoin fondamental chez l'être humain d'avoir un certain enracinement. Tu sais, fait qu'il y a comme pas de solution miracle, là. Tout réside finalement dans cette tension-là. Je l'ai dit il y a quelques minutes aussi, tout ça est même mis mot en noir sur blanc, mot pour mot, dans le catéchisme de l'Église catholique, côte à côte, c'est-à-dire on doit être attaché à notre patrie, c'est un devoir, mais on doit aussi être ouvert à l'étranger, être accueillant. Fait que comment résoudre ça? Peut-être en réfléchissant vraiment à ce que c'est que l'universalisme catholique. Il y a beaucoup de confusion, de mauvaise compréhension de ce que ça peut représenter, Ariane.
2: Oui, bien, c'est ça, c'est l'universalisme, c'est pas non plus la volonté d'anéantir toutes les cultures, toutes les frontières. Tu sais, quand James, initialement, tu m'avais posé la question par rapport à la foi puis le nationalisme, on se dirait que dans ma tête, c'était comme évident, mais je me disais, mais comment? Franchement, puis en fait...
1: Non, mais parce qu'on est biberonné à Imagine All the People de John Lennon, là,
2: c'est ça? Oui, c'est ça, mais aussi comme... C'est aussi que pour les... Surtout, je pense, pour les gens qui viennent d'une nation forte, qui vivent dans un État-nation, qui sont majoritaires dans leur pays, c'est comme des œillères aussi que c'est tellement, ça va tellement de soi pour eux qui s'en rendent pas compte finalement, qu'ils ont une culture, que eux aussi,

0: Nous, on n'a pas les outils là, de l'État moderne pour perpétuer et préserver notre culture, notre identité. Puis donc, c'est pour ça qu'on aimerait l'avoir, s'il vous plaît.
1: T'sais, et fait... d'ailleurs, c'est ça, les récents événements avec le ministère de la Culture québécois qui essaie tant bien que mal de grappiller là, un peu de reconnaissance de la part des géants du web. Puis là, finalement, tout ça se décide à Ottawa à notre insu et ça pas vraiment d'incidence, là, ce qu'on désire comme affirmation culturelle. On parle pas de séparation ici, on parle de niaiserie.
0: De
1: la base. Ouais.
0: On parlait du nationalisme comme d'une notion polysémique. Là. C'est vrai qu'il existe plusieurs définitions, mais une théorie moderne que moi j'affectionne particulièrement, c'est celle du nationalisme banal. Puis c'est un auteur, Michael Billy, qui s'est concentré sur les États-nations plus, qu'on pourrait dire, là, établis, plus contemporains, tout ça, pour montrer que même ceux qui pensent qu'ils échappent au nationalisme, finalement, l'ont encore par toutes sortes de moyens tout à fait banaux, des moyens qu'on ne remarque plus, qu'on ne voit pas. Un drapeau qui vole aux États-Unis, faire réciter là, tous les matins là, l'hymne national, l'engagement à la nation. Puis ça passe par toutes sortes de petits marqueurs là, qui vont venir là, sans qu'on s'en rende compte, nous marteler à longueur de journée. Mm-hmm. Vous faites partie de telle nation, notre tout. C'est ça.
1: Tu fais bien de dire, excuse-moi, James, rapidement, d'où on parle, pour reprendre Bourdieu, ça a vraiment une grosse incidence. C'est-à-dire et d'ailleurs, la citation du pape Léon, je me demande s'il parlait pas il était pas le porte-parole de cardinaux européens qui auraient écrit ce texte-là derrière lui. Il y a un européocentrisme qui fait que la vision de la nation, elle est quand même pas la même que la nôtre, mais je pensais aussi à l'Afrique coloniale qui a été découpée au traité de Berlin dans les années fin des années 1800, à l'Amérique du Sud qui a été découpée de manière presque aléatoire là, par les puissances coloniales, sans tenir compte des particularités ethniques, culturelles, religieuses des populations sur place. Alors, on peut pas parler de la même chose on peut pas dire que c'est la même chose selon où on se trouve, d'où on parle, hein?
2: Ouais, ben c'est ça, mais c'est vraiment il y a un paradoxe, c'est-à-dire que pour mettons ce nuage-là de que on pourrait appeler anticolonial ou antiraciste ou de cette gauche, d'une certaine gauche qui s'oppose à la question nationale, ben soudainement quand on parle d'autres pays qui ne sont pas issus de la civilisation occidentale.
1: Là, on veut les préserver, ces fleurs-là, dans le bouquet de l'humanité.
2: Exact. Ouais. Là, l'État-nation, c'est très important. Là, la souveraineté d'un peuple, d'un socle historique, c'est vraiment important. Donc, je trouve qu'il y a vraiment cette espèce de paradoxe-là. Et on dirait, je m'avance un peu, là, on dirait que les paramètres sont légèrement biaisés contre l'Occident ou contre, dans ce cas-ci, contre le Québec.
0: Mm-hmm. Ben, dans les années 60, le discours indépendantiste québécois allait quand même beaucoup puisé là, dans le décolonialisme. Mm-hmm. Là, on a quand même... C'est une variante qui existe ici aussi. Là, puis je pense pas que c'est vrai que toute la gauche est antinationaliste et que toutes
2: les... Non, pas du tout.
0: Il y a des croisements possibles. Puis même dans l'histoire, la culture plus récente, tu regardes un groupe comme le Colocas, tu as quand même des exemples d'une possibilité de réconcilier nationalisme, gauche et aussi un côté identitaire, culturel très fort.
3: Mais pas la foi, par exemple.
0: Ça, c'est la case qui n'est pas cochée.
2: Mais mon point, c'est aujourd'hui, peut-être, puis je pense que c'est un phénomène qu'on a observé beaucoup, mettons, des gens qui étaient de gauche dans les années 60-70, aujourd'hui, est-ce qu'ils seront encore de gauche? S'ils avaient exactement les mêmes positions...
0: Ils sont morts, je pense.
2: Oui, oui. S'ils avaient exactement les mêmes positions, je pense qu'il y aurait certaines positions, notamment sur la question nationale, où aujourd'hui, on les camperait à droite.
3: Oui, tout à fait.
0: Ouais.
1: On les étiquette.
0: Québec d'abord, ça passe plus de la même façon.
2: Mmh. Exact.
3: Je voulais revenir sur la notion d'universalisme. En début d'émission, je parlais du consensus d'après-guerre. C'est l'idée finalement que après les deux guerres mondiales, on a vu les travers vraiment d'un nationalisme étriqué, dangereux qui a mené aux guerres. Puis c'est comme si on est tombé dans un excès opposé, puis parfois même légitime, à l'idée que, attention, l'attachement à la nation, c'est mauvais. Puis là, il faut s'ouvrir, il faut que toutes les nations soient ouvertes à l'universalité, à la diversité des cultures, tout ça, c'est très beau, c'est très bien. Et là, j'ai l'impression qu'on revient peut-être plus vers un équilibre, du moins, en tout cas, chez des jeunes ici au Québec. Mm-hmm. Et donc, faut prendre ça en considération aussi. Puis même dans l'Église, il y a eu cet universalisme.

0: à tout vent qui a emmené aussi ses orientations pastorales. Donc, mais je pense que l'Église a intérêt aujourd'hui à prendre acte aussi de ce désir de jeunes occidentaux de vouloir se réenraciner un peu plus dans leur culture locale.
1: Quand on parle de l'Église, là, ça aussi c'est polysémique. Là. Est-ce qu'on parle de la paroissienne qui est dans sa paroisse depuis des décennies, puis qui voit arriver des jeunes gars comme Philippe qui portent un drapeau Carillon Sacré-Cœur, puis qui sont fiers d'être Canadiens-Français, ou est-ce qu'on parle d'un curé qui reçoit des demandes de baptême ou de confirmation de la part de gens qui viennent de mouvements ou de groupes où la dimension nationale est très forte. Comment accompagner, accueillir Philippe Letellier-Martel? Demande ça à Philippe. Comment tu as envie d'être accueilli? Comment as-tu été accueilli?
2: Ah, ben moi, je dirais que j'ai quand même été... Mon parcours est assez atypique. Là, je pense que je l'ai dit dans le reportage. Pendant 3 ans, j'allais à une paroisse associée à la fraternité Saint-Pie-X. Mais par la suite, j'ai eu vraiment un cheminement où je suis arrivé à la conclusion que c'est incompatible, la foi catholique et le lefévrisme.
1: La fraternité Saint-Pie-X, c'est comme un groupe qui se dit catholique, mais qui a été...
0: Nouvellement excommunié.
2: Exact, qui viennent d'être excommuniés le 1er juillet passé à cause d'un rejet de Vatican II, essentiellement. Mm-hmm. C'est un gros dossier, là, je ne veux pas m'embarquer. Essentiellement, peut-être que ça ne représente pas la paroisse normale. Quelque chose que j'ai remarqué, cependant, c'est que parfois, je suis un peu tiré en deux côtés. Peut-être qu'il y a l'aspect de, il faut s'adapter à chaque culture. Il faut donner une pastorale, par exemple, pour les Libanais ou pour les Latinos ou pour les Africains, parce qu'ils ont parfois leurs pratiques liturgiques qui sont légitimes là, dans leur pays. Et dans une certaine mesure, quand ils viennent ici. Mais d'un autre côté, j'ai remarqué que parfois, à Montréal, les groupes de jeunes sont un peu morcelés, divisés, que c'est dur de les réunir. Mais pour ça, ça prendrait quand même, selon moi, une culture de référence. Mm. Et aussi, parallèlement à ça, je pense qu'il ne faut pas oublier, même avec toute la diversité, cette magnifique diversité, il ne faut pas oublier que aussi les Canadiens français sont en crise spirituelle. C'est-à-dire, moi, je l'ai vu dans ma famille, mes amis qui sont Canadiens français, on l'a vu dans leur famille. À partir des années 60, 70, il y a eu une cassure. Il y a eu quelque chose de douloureux, là. Et je pense qu'il faut, être capable de les rejoindre eux aussi, d'avoir une pastorale adaptée à la communauté canadienne française qui a ses propres défauts, ses propres problèmes sociologiques. Donc, c'est assez général ce que je veux dire.
1: Ouais.
2: Je pense que c'est des principes que des fois on oublie. Puis je pense que ce serait pertinent de les ramener.
1: C'est comme si, à partir de la Révolution tranquille et les années suivantes, on avait voulu opérer une belle séparation entre les affaires spirituelles et les affaires temporelles, c'est-à-dire entre la foi et entre la politique. Puis, il n'est surtout pas question de parler d'enracinement, de culture, de vie politique sans verser dans la politique politicienne, là, dans la vie ecclésiale. Il y a comme une espèce de cordon sanitaire qui a été appliqué, ouais?
0: Mais Philippe l'a un peu mentionné, mais il y a une corrélation, du moins, entre l'existence de groupes qu'on pourrait qualifier d'intégristes, comme la Fraternité Saint-Pie-X, puis des traversées nationalistes à l'intérieur de ces groupes-là. Donc, ça attire les jeunes hommes qui cherchent une identité à s'enraciner dans leur culture. Donc, si l'Église catholique ne veut pas que tous les jeunes hommes se radicalisent du côté de la Fraternité Saint-Pie-X, il faudrait peut-être qu'elle les accueille d'une manière puis qu'elle leur donne aussi de cette nourriture qu'ils cherchent.
1: Hmm. Wow, on n'a pas fait le tour de la question, je pense. On a essayé de commencer à faire le tour de la question. C'est déjà pas si mal. Merci à vous trois. Pour clore cet épisode sur le nationalisme, j'ai envie de vous demander qu'est-ce que vous nous suggérez, qu'est-ce qu'on devrait se mettre dans les oreilles, dans les yeux pour poursuivre, disons, la réflexion.
2: Ouais, ben, dans le thème qu'on a abordé aujourd'hui, vraiment, il y a une trilogie de petits livres de poche qui m'ont beaucoup marqué ces derniers temps. C'est « Histoire populaire du Québec moderne », écrit par Jacques Lacourcière. Mmh. Ça m'a vraiment beaucoup... Ça m'a donné une certaine appréciation pour la Révolution tranquille. En tout cas, c'est vraiment très intéressant comme livre.
1: Merci beaucoup. On mettra toutes les références là, dans la description sous l'épisode. James?
0: Moi, c'est drôle, tout ce reportage, cette réflexion sur le clérico.

0: nationalisme m'a amené à me plonger dans l'œuvre de Denis Arcand, Duplessis, qui a été conçu dans les années 70. C'est une télé-fiction, mais assez historique sur le règne de Duplessis au Québec. Ça s'appelle Duplessis. C'est en 7 épisodes. C'est tout disponible gratuitement sur YouTube. C'est vraiment un chef-d'œuvre télévisuel que Denis Arcand nous a fait au Québec. Là, c'est à voir.
1: Merci, James. Ariane Blais-Lacombe, une super suggestion pour nous.
2: Oui, je vous recommande d'écouter l'album Alouette de Les Louanges. C'est un album qui s'écoute du début à la fin où on va avoir beaucoup de références nationales du Québec. Une réflexion vraiment sur le commun, beaucoup de référents là, à la culture populaire, porteur d'eau, faire des beignes, né pour un petit pain, toutes sortes de trucs qui vont vraiment nous...
1: C'est quoi la phrase punch, le né pour un petit pain?
2: Né pour un petit pain, mort pour une piscine hors terre.
1: Ah, magnifique.
2: J'ai vu ça cet été en spectacle, puis il y avait derrière lui sur scène un drapeau du Québec, mais remplacer les fleurs de lys par des piscines hors terre.
1: Magnifique.
2: C'est vraiment ça qui m'a donné envie d'aller écouter l'album, puis je le savoure depuis, là. J'aime beaucoup ça.
1: Alouette, par les louanges. Moi, je vous remercie beaucoup d'avoir été avec nous et manquez pas nos prochains épisodes. On se dit à très bientôt pour un autre épisode d'On n'est pas du monde.
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Bonsoir, bienvenue dans ce nouvel épisode d'Église du Monde sur KTO. Ce soir, nous prenons la direction du Nicaragua. Mais comment raconter aujourd'hui la réalité nicaraguayenne quand une grande partie de ceux qui peuvent encore témoigner sont contraints à l'exil? Depuis son retour au pouvoir en 2006, Daniel Ortega a progressivement renforcé son contrôle sur les institutions. En janvier 2025, une réforme constitutionnelle a encore consolidé son pouvoir aux côtés de son épouse Rosario Murillo, devenue officiellement co-présidente. Une évolution dénoncée par de nombreux observateurs internationaux comme dérive autoritaire. Alors dans ce contexte, l'Église catholique aussi, elle vit sous pression entre surveillance, interdiction et expulsion de prêtres, de religieuses et de religieux. Nous en parlons avec notre invité ce soir, le frère Raphaël Aragon, en exil au Costa Rica depuis